0: Vincent Elisabide vient au monde le 15 juin 1810 à Mauléon, capitale de la Soule. Son père, bien que modeste, est si fier de ce fils aîné qu'il ne recule devant aucun sacrifice pour lui offrir la meilleure éducation. Premier de sa classe, le garçon fait l'admiration des enseignants qui le décrivent précoce et fort intelligent. Vincent affiche très tôt une vocation pour le sacerdoce. Le dimanche, il sert la messe et ne rate jamais une occasion d'échanger avec le curé du village de Gautin. Elisabide a 14 ans lorsqu'un matin, son père le conduit au séminaire d'Oloron-Sainte-Marie. Il réussit l'examen d'entrée si brillamment que l'évêque de Bayonne, Monseigneur d'Astros, se déplace pour le féliciter. Le fils prodige décide qu'il consacrera sa vie au service de Dieu. Dans les campagnes pauvres de ce Béarn et de ce Pays basque si fervent, l'Église offre ainsi le moyen à un élève méritant, qu'il soit riche ou pauvre, de parfaire son éducation et devenir un personnage respecté. Vincent souffle sa 18e bougie. Il entre au séminaire de Notre-Dame de Bétharram où il apprend la philosophie. Il rejoindra ensuite celui de Bayonne où il suivra l'enseignement de théologie. Lorsqu'il revient parmi les siens, le jeune homme est accueilli avec les honneurs, lui qui croise fréquemment le prélat du diocèse. Vincent se destine à devenir prêtre. Un beau jour, il prend tout le monde de court en annonçant qu'il ne se sent plus aucune vocation pour le sacerdoce. Tiens donc, son supérieur se console en se disant que la brebis égarée finira bien par rentrer au bercail. En attendant, Elisabide dispense des cours particuliers au sein de riches familles installées à Bordeaux. Pris de remords, l'ex-séminariste revient à Bétharram. C'est là qu'il fait la connaissance de Marie, une jeune maman domiciliée à Pau. Joseph, son fils aîné, est un élève d'Elisabide. Peu à peu, l'enseignant tombe discrètement amoureux de la jeune veuve.
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0: Comme lui, Marie est née en Soule, dans le village de Montcaillol. Elle avait 20 ans à peine lorsqu'elle a pris pour époux Pierre Anisa, un représentant de commerce avec lequel la jeune femme s'installe au soleil d'Oran, en Algérie. Le couple ouvre une hôtellerie sur place. Deux enfants illumineront cette union. Joseph, qui naît en 1829, et Mathilde, sa cadette, qui naît deux ans plus tard. En 1833, un drame frappe la petite famille d'origine basque. Le papa est tué à Mostaganem alors qu'il a été mobilisé pour combattre l'ennemi. Isolée, la jeune veuve rentre au pays, à Pau. Elle travaille sans compter pour offrir la meilleure éducation possible à ses deux orphelins. On lui suggère pour cela d'inscrire Joseph, son fils aîné, à Notre-Dame de Bétharram. Voilà comment, en 1840, Marie Anisa rencontre Vincent Elisabide, cet enseignant dont on murmure qu'il est excellent, mais très sévère. Le charme de la jeune veuve plonge l'ex-séminariste dans le trouble. L'instituteur se prend à visiter régulièrement la jeune maman à son domicile palois. Ses attraits féminins l'attirent davantage que les progrès en français du jeune Joseph. Elisabide confie au passage que le métier d'instituteur l'ennuie. Il rêve de s'installer à Paris. Là-bas, croit-il, il fera fortune. Octobre 1839, le jeune enseignant boucle ses valises et part tenter l'aventure. Logé dans un modeste hôtel, Elisabide réalise qu'à Paris, personne ne l'attend. C'est la désillusion. Vincent ne rate pourtant jamais une occasion de prendre sa plume afin d'écrire à l'élu de son cœur. Il l'encourage à le rejoindre avec ses deux enfants. Ici, à Paris, ils pourront étudier dans les meilleures écoles. Ici, écrit-il, l'argent coule à flot. Vincent affirme même qu'un établissement envisage de le recruter. Pur mensonge. Séduite, Marie tombe dans le piège. En attendant que le couple soit réuni, pourquoi ne pas lui envoyer son fils ? Le 11 mars 1840, le jeune Joseph quitte Pau pour Paris.
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0: Il y a foule dans la grande cour de cette gare parisienne. Le jeune Joseph Anisa débarque, valise à la main, dans l'après-midi du 14 mars 1840. Comme prévu, Vincent Elisabide est là. Il se jette sur le gamin qu'il prend dans ses bras et comble d'embrassades. Épuisé par ce long voyage en diligence depuis Pau, Joseph serre, confiant, la main de cet homme qui l'entraîne à pied à la découverte de plusieurs quartiers de la capitale parisienne. Le bambin est émerveillé. L'heure du dîner arrive. Avant de regagner ce qu'Elisabide dit être son domicile, le trentenaire pousse la porte d'un restaurant. L'adulte et l'enfant font bombance. Rien n'est de trop. À la fin du repas, Elisabide se met à écrire une lettre sur un coin de table. Il y raconte que Joseph est bien arrivé, qu'il est émerveillé et qu'il serait ravi que la jeune femme et sa fille cadette viennent les rejoindre ici, à Paris. Elisabide tend même le stylo au garçonnet afin qu'il écrive un petit mot à sa maman. Ma chère maman, je suis bien arrivé, Paris est bien beau. Je crois que je m'y plairai beaucoup. Adieu. Je t'embrasse tendrement ainsi que ma sœur Mathilde, signée ton fils Joseph. La jeune maman reçoit la lettre quelques jours plus tard. En lisant ce mot si tendre à Pau, Marie n'imagine pas un instant que son fils n'est déjà plus de ce monde. En sortant du restaurant, Elisabide la conduit dans un endroit sombre, près des abattoirs du quartier de la Villette. Dans un recoin, il s'est emparé d'un marteau qu'il dissimulait sous sa veste. Il a frappé l'enfant à plusieurs reprises avant de l'égorger. Des passants ont découvert son corps le lendemain. Le gamin n'ayant aucun document d'identité sur lui, il n'a pu être identifié. Elisabide fait comme si de rien n'était. Il envoie de nouvelles lettres d'amour à Marie qu'il presse de les rejoindre à Paris. « Joseph se porte à merveille », écrit-il. Le 6 mai 1840, Marie Anisa se décide enfin. Elle part rejoindre son amant.
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0: La jeune mère et sa fillette franchissent le porche de la gare de Pau. Elles montent à bord d'une diligence qui les conduit à Bordeaux. C'est là que Vincent Elisabide leur a donné rendez-vous, histoire qu'ils fassent ensemble ce long trajet jusqu'à Paris où Joseph, le fiston, est paraît-il impatient de les retrouver. La jeune maman ne nourrit aucun regret à l'idée de quitter le Béarn. Son nouvel amant affirme lui avoir débusqué un emploi de femme de maison dans les faubourgs huppés de Saint-Germain-des-Prés. Mais avant, Elisabide suggère à Marie et Mathilde de faire étape durant une nuit en Gironde. Il veut en profiter pour les présenter à sa sœur, employée de maison chez de riches propriétaires à Artigues, près Bordeaux. En ce matin de mai, le soleil est de la partie. Pourquoi ne pas profiter de ce temps printanier pour s'y rendre à pied ? Le trio part donc à travers champs. Soudain, le ciel se gâte. De gros nuages apparaissent à l'horizon. Sur la commune d'Ivrac, le trio arpente un chemin tortueux. La jeune femme et sa fillette sont épuisées par cette marche interminable. Elles n'ont même pas remarqué qu'Elisabide marche légèrement en retrait, tenant un marteau dans sa main droite. Le jeune homme se met soudain à les frapper l'une et l'autre au point de les assommer. Il les étend ensuite à ses pieds avant de leur sectionner la gorge à l'aide d'un couteau. À 2 mois d'intervalle, usant d'un mode opératoire strictement identique, l'ex-séminariste de Bétharram a assassiné le fils, la mère et la jeune sœur. Elisabide dissimule les deux corps avant de s'enfuir. Plus tard, des passants feront la macabre découverte. L'annonce du double crime se répand le soir même à Bordeaux. Un aubergiste signale à la police qu'un étrange client porte des vêtements tachés de sang. Elisabide est démasqué et aussitôt interpellé. Il doit maintenant livrer les clés de l'énigme.
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0: Comment un séminariste respecté est-il devenu un triple assassin ? Plusieurs témoins brossent le portrait d'un Elisabide au tempérament brillant. Son caractère était sombre, peu communicatif, mais était-il violent ? Plusieurs le décrivent parfois sévère avec ses élèves, n'hésitant pas d'ailleurs à les châtier physiquement. En chœur, plusieurs témoins pointent un orgueil démesuré qui l'a déterminé à abandonner Bétharram pour le rêve d'une brillante carrière à Paris. De vilains mensonges jaillissent lorsque Vincent dissimule à l'élu de son cœur qu'il vit dans une profonde misère, lui qui affirme mener grand train. Pourquoi alors faire venir le garçonnet à ses côtés alors qu'il n'a même pas de quoi se nourrir? Pour lui dérober les quelques 100 francs que Joseph avait dans sa poche, selon certains. Mais pourquoi alors ensuite assassiner la mère et la fillette? Pour éviter que Marie ne lève le voile de ses mensonges, lui, l'enseignant brillant, qu'elle plaçait sur un piédestal. En septembre 1840, une impressionnante foule se presse au palais de justice de Bordeaux. Le triple assassin sous le teint s'affiche tantôt sarcastique, tantôt angoissé. « Je ne demande aucune grâce, ma mort sera bien méritée. » L'accusé confirme qu'il n'est pas fou, mais un autre homme en proie à des idées sombres. À la barre, le banc et l'arrière-banc de l'évêché de Bayonne et de Notre-Dame de Bétarame défilent. Chacun souligne la piété, la bonté de l'accusé qui a pourtant tué une mère et ses deux enfants. Selon ses proches, une puissance maléfique s'est emparée de son âme. Le diable, voilà une explication qui n'enchante guère l'avocat général. L'accusateur public réclame la tête de l'assassin. Sans surprise, la cour prononce la peine capitale. Le président lui lance un commentaire. Elisabide, vos crimes étaient trop grands pour que vous échappiez à la justice des hommes. Le jeune sultan finira en enfer après un crochet par la guillotine.
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0: Vendu au diable, c'était ce nouvel épisode des affaires classées. Je vous retrouve dans un prochain numéro à la découverte d'un fait divers qui fit couler beaucoup d'encre il y a deux siècles en 1827. C'était entre Oloron et Barcus. Le 1er mai était longtemps ce que l'on appelle un jour de foire dans la capitale du Haut-Béarn. Que s'est-il passé en l'an 1827? Réponse dans un prochain numéro. À bientôt.
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3: Bonjour Johan.
4: Salut Manu.
3: Merci de nous recevoir ici, au garage, à Issoudun, devant une boîte. Une boîte à courrier ?
4: Une boîte à courrier. Alors là, Manu, ah, il faut dire que t'es gâté, t'es privilégié. Merci. Parce que là, je peux te dire qu'on voit pas ça tous les jours. C'est une boîte à courrier qui est d'époque Napoléon III. Elle est entièrement en bronze. Tu peux voir ici sur sa face avant une représentation d'un portrait de Louis XIV, ce qui nous indique qu'on est dans une école qu'on appelle l'école Boulle. Pour les gens qui connaissent un petit peu, voilà, référence pour l'ébénisterie, pour le décor. Donc cette boîte à courrier entièrement ciselée en bronze avec ses pieds griffes. Ici, la représentation de Louis XIV en médaillon sur la face avant. Et puis regarde quand tu l'ouvres un petit peu.
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4: Ben quand tu l'ouvres, il y a des compartiments pour ranger les lettres et les courriers, et elle est entièrement garnie de son velours de couleur pourpre qui est entièrement d'époque Napoléon III. Cette boîte à courrier en bronze qui fait à peu près 35 centimètres de haut, on va dire, se referme comme ça, tu vois. Elle est dans un état d'origine, d'époque extraordinaire. Moi, j'invite vraiment, mais rien que par curiosité, j'invite nos amis Berrichon à venir voir des objets dans les boutiques. C'est important d'apprendre des choses. Ça, c'est une curiosité. Moi, j'invite nos amis chineurs et amateurs à venir voir un objet comme celui-là parce que c'est très rare. Ça, c'est vraiment très, très beau.
3: Alors, c'est rare, c'est beau, le prix.
4: Mais c'est accessible quand même, c'est autour de 1000 euros. Mais c'est vrai que si tu veux un objet de cette qualité-là, une boîte à courrier comme ça, j'en avais jamais vu.
3: Elle est discrète, elle est élégante, je la valide.
4: Tu la valides ? Eh ben voilà, écoute, on verra si tu auras reçu du courrier, ta lettre du Père Noël peut-être.
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5: Elle est complètement dingue cette histoire, Hugo, et pourtant son nom ne vous dit rien. Je pense presque à personne. Marcel Chaumien,
6: un homme discret devenu vauclusien d'adoption, maire d'un petit village quand même du Luberon, et en même temps, l'un des personnages clés des services secrets français de l'après-guerre.
5: Il veut dire un maire espion.
6: Exactement. En fait, maire, c'était sa couverture. C'est quand même assez dingue cette histoire. Marcel Chaumien n'est pas né en Provence, il voit le jour à Reims, dans la Marne, mais tout change en 1944, lorsqu'il est envoyé en mission dans le Vaucluse en pleine Seconde Guerre. C'est là, en fait, qu'il découvre le territoire et qu'il va s'engager autour de la résistance locale, aux côtés de la résistance surtout vauclusienne, et qui ensuite s'installera après la guerre chez nous. Alors, avant ça, Chaumien était un militaire d'élite, un parachutiste d'essai. C'était un métier assez risqué, puisqu'il consiste en fait à mettre au point des parachutes, les équipements, mais aussi les techniques de saut.
5: Et tu sens déjà que ça s'ouvre ou pas, en fait, c'est
6: ouais,
5: ça.
6: Surtout les ennemis aussi. Ouais. Il pouvait sauter de nuit dans les forêts. Voilà, donc c'est assez dur. Et cette expertise va faire de lui en fait un homme clé des opérations clandestines.
5: Et c'est là qu'il bascule dans le renseignement.
6: Bah oui, parce que son CV est super beau. Ancien résistant, parachutiste, membre du service action. Marcel Chaumien va travailler d'abord pour le SDECE. C'est l'ancêtre de la DGSE en fait. On le retrouve dans les années 40-50 sur des missions ultra sensibles. Et en fait, il va entraîner nos agents secrets dans le parachutage notamment. Il va participer aux opérations du rideau de fer en Afrique, en Europe de l'Est, et dans les archives, son nom apparaît, alors son nom d'emprunt, puisqu'il avait un pseudo, vous imaginez bien, oui. Aux côtés de figures centrales. Tiens, par exemple, Jacques Faucard, c'est le conseiller très secret du général de Gaulle, s'il vous plaît. Donc c'est quand même du très haut niveau. Chaumien qui circule entre ambassades, pistes africaines, aéroports parisiens et réseaux clandestins. Et pendant ce temps-là, notre Marcel, donc, il est élu dans le Vaucluse.
5: Et oui, incroyable ce parcours.
6: Exactement. C'est là que l'histoire devient fascinante. Marcel Chaumien devient maire de Viens en 1959. Il va le rester jusqu'en 1977. Trois mandats, 18 ans donc au service du village. Il faut s'imaginer, la journée, il va s'occuper d'assainissement, d'écoles, de voirie. Et régulièrement, il reprend l'avion pour Paris-Orly, Roissy, ouais. Pour retrouver les services secrets où il va mener cette double vie pendant des années.
5: Et on comprend mieux pourquoi on ne connaît pas son nom.
6: Oui, je vous ai parlé de Jacques Faucard, le conseiller très spécial de Gaulle. Il dira que c'est un homme très bien, courageux, un agent secret qui ne cherchait aucune reconnaissance. Marcel Chaumien meurt en 1979, décoré, respecté dans les cercles du pouvoir, mais finalement presque inconnu du grand public. Ce destin, c'est comme un roman d'espionnage, il faut le dire quand même. Et aujourd'hui, eh bien, c'est Catherine Chaumien, sa fille, qui le raconte dans des conférences en Vaucluse. On a pas mal d'archives aussi qui existent, notamment au service historique de la Défense. On a des ouvrages sur l'histoire du service secret français où il est nommé souvent.
5: Ouais.
6: Et aujourd'hui, je vous mets tous les documents et les photos grâce à sa fille Catherine, que je salue, sur notre appli. De Gaulle et aussi pendant ses missions.

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1: Là, je suis dans la rue du Port et je m'apprête à aller prendre un cours de pâte à pizza. Atelier pizza chez Oncle Héraclite. C'est parti. Bonjour, mon oncle.
2: Bonjour.
1: Alors, on va apprendre à faire des pizzas, c'est ça?
2: L'atelier dure grosso modo 1h30, 2h et on va étaler notre temps entre théorie et pratique, grosso modo à 55 ans.
1: Est-ce qu'on apprend à faire voler la pâte sur un doigt?
2: Non, pas vraiment, parce que ça, c'est joli pour le show, mais ça sert à rien.
1: Voilà nos apprentis pizzaïolo, Aurélien et Blandine.
3: Bonjour.
1: Bonjour Blandine.
4: Bonjour.
1: Alors, prête à faire voler les pizzas?
3: Bah ouais, j'espère.
1: Qui est-ce habituellement qui cuisine plus quand même?
4: C'est lui. Ah oui, c'est pas pour rien que c'était pour lui le cadeau.
1: Oui, oui, ah, c'était un cadeau?
3: Oui, c'est un cadeau qu'on m'a offert, que j'ai demandé.
2: Le premier conseil de cet atelier, il n'y a pas de magie. Votre matière première, c'est la farine. Donc si vous prenez une farine de mauvaise qualité, vous aurez un résultat de piètre qualité également.
3: Comment on choisit une farine de bonne qualité?
2: Moi, ce que j'entends par farine de qualité, c'est préférablement une farine artisanale. Et c'est encore mieux si elle est locale, ce qui est mon cas ici. C'est une farine qui vient du moulin de la Ribère, à Cournon. Donc un moulin à la fois artisanal et local.
1: Pour une pâte à pizza, plus le thé est bas, finalement, mieux c'est.
2: Ouais, c'est exactement ça, ouais.
3: Alors moi, je fais ça avec de la litière d'habitude. Alors,
2: laisse-la.
3: Ah, je la laisse pas ça.
1: Ouais. Je fais ça avec de la litière d'habitude. Je crois pas.
2: C'est exactement comme la pâtisserie, ouais. Il faut être précis.
1: Rigoureux sur les doses.
2: Exactement, ouais.
3: Bah c'est bon. 126,01. Blandine?
4: On est en TP de chimie. Parce que là, on discute, mais...
3: Tu vas le passer comme moi.
2: Alors, il n'y a pas de bonne ou mauvaise façon de pétrir. La seule chose que je vous demande, c'est on pétrit toujours à une main. On garde toujours une main propre au cas où. Okay. Et la deuxième chose, ça va être de venir, une fois que vous avez une pâte à peu près homogène, de venir rabattre un petit peu le pâton sur lui-même. Quand vous êtes en train de faire votre pétrissage, vous êtes en train de faire une chose très importante, c'est que vous êtes en train de structurer votre réseau de gluten.
3: Ouais, la mienne est plus ratée.
1: Bon alors, quelle pizza on va faire?
4: Moi j'ai toujours un faible pour les chèvres miel, donc je pense que ça va partir sur une cabrette.
3: Moi je vais rester sur un grand classique, ce sera la reine.
2: On va faire plaisir à Patricia, si jamais vous voulez la faire
1: tourner. Oh quand même, je suis pas venue pour rien.
2: La comme ça et hop.
1: Là on est dans le clan pizza trottoir.
2: Ah ouais, trottoir épais, effectivement.
1: Trottoir épais. Ouais.
2: En fait, moi j'ai une mie qui est assez dense et assez structurée, avec un trottoir justement.
1: Très boulanger, quoi.
2: Voilà, exactement.
1: Il y en a une qui ne plaint pas la crème là-bas au fond.
4: Non.
3: Bah là, on fait vraiment sa pizza. Voilà. Là, pour le coup.
1: Là, c'est de l'amusement.
3: On peut prendre le supplément, je sais pas quoi, à 1€. Hop, ouais. Là, on peut le prendre.
1: Avant cet instant.
3: Magique.
1: Magique. Une vraie pelle de pizzaïolo, mettre sa pizza dans un vrai four de pizzaïolo, c'est là quand même qu'on ressent une petite émotion.
3: Une petite pression, surtout. Parce qu'il ne faut pas faire tomber sa pizza, il ne faut pas péter le four.
1: Ce serait dommage avec tout ce boulot. Oh là là, ça, c'est joli, plaisir, là, hein. Ça monte. Regardez-moi ce chef-d'œuvre.
4: Super vite.
3: Elles ont des beaux trottoirs.
4: Ah oui.
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5: Dans Toujours à la page, je vous emmène dans une forêt extraordinaire. Extraordinaire et inquiétante à la fois. Celle de Chimère tropicale, un dernier livre de Corinne Morel d'Arleux, paru chez Dalva. Femme politique repentie, écologiste convaincue, Corinne Morel d'Arleux a d'abord écrit des essais pour transmettre ses convictions, mais depuis quelques années, c'est aussi à travers le roman que cette drômoise a choisi d'exprimer sa fascination pour la nature. Et c'est en Inde du Sud, lors d'une résidence d'écriture, que l'autrice a imaginé cette histoire, l'histoire d'Ariane, infirmière en psychiatrie qui n'a jamais quitté ses montagnes, mais rêve de jungle. Alors le jour où un double accident d'avion improbable se produit dans une forêt tropicale éloignée, Ariane trouve l'occasion de rejoindre cet univers fantasmé. Un univers de moiteurs, de crocs, de mystères, de magie, où elle croisera un homme jaguar, des chamans, des morts inaccomplis et l'inquiétant Cadillac qui la poursuit comme une ombre. Vous l'aurez compris, la place de l'imaginaire dans le livre de Corinne Morel-Darleux est centrale. Alors je lui ai demandé quelle était pour elle la place de l'imaginaire, son importance dans la vie.
6: Ouais, j'ai l'impression que c'est un sujet d'une actualité brûlante, cette question de la place de l'imaginaire. D'abord parce que j'ai l'impression qu'on est nombreuses et nombreux à avoir de plus en plus besoin de se réfugier dans l'imaginaire pour de temps en temps échapper au réel qui semble de plus en plus dystopique et difficile à affronter. Et ensuite parce que l'imaginaire, c'est aussi ce qui nous permet éventuellement d'imaginer autre chose. Comment le monde pourrait être de manière différente, de cultiver une forme d'empathie aussi, de pouvoir se mettre à la place de l'autre, d'envisager qu'il puisse y avoir des réalités multiples et pas une seule manière d'aborder la vie, d'aborder les événements, les faits. Toute ma question, moi, c'est de savoir comment on nourrit nos imaginaires, qu'est-ce que ça nous permet de produire qui n'est pas encore là, qu'est-ce que ça peut faire advenir dans nos vies.
5: Alors, dans ce que vous nous racontez, il y a de l'extraordinaire, il y a du magique, il y a cette jungle qui est presque hantée.
6: Oui, cette forêt tropicale, elle est à l'image de la symbolique de la forêt qui est à la fois dans l'imaginaire collectif, un endroit, un milieu qui attire et en même temps qui a souvent provoqué aussi la peur, la crainte, parce que c'est un lieu mystérieux, étrange, sombre. Parce que finalement, je trouve que c'est beaucoup à l'image de notre époque, de nos vies, d'apprendre à cheminer sur cette ligne de crête entre émerveillement et inquiétude. Et donc, c'est finalement assez logique que ça se soit retrouvé dans mon écriture et dans l'histoire de Chimère tropicale.
5: Chimère tropicale, c'est un objet littéraire étrange, un roman organique qui nous enlace, nous emporte, sans laisser voir ce qui relève de la réalité ou de l'illusion. C'est sûrement pour cela qu'il est présélectionné pour le prix Ouest France Étonnant Voyageur, verdict attendu le 24 mai 2026. En attendant, à vous de vous plonger dans ces Chimères tropicales parues chez Dalva.
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7: L'Élastique à Musique, une association fondée en 1980 qui propose des ateliers et des cours de musique pour tous les niveaux au Mans. L'association vient de faire sa rentrée et bonne nouvelle, il est encore possible de s'y inscrire. Mais comment ça fonctionne? Quels instruments peut-on essayer? Bougez pas, j'ai testé pour vous l'Élastique à Musique. Et direction le 14 rue du Père Mersenne, devant un bâtiment blanc et vitré. Comme indice, un panneau avec une grande note de musique, il y est écrit l'Élastique à Musique. J'ouvre la porte et rentre à l'intérieur.
8: Bonjour, bienvenue
9: à l'Élastique à Musique.
7: Pour m'y accueillir, Nathalie, directrice des lieux, Florence, coordinatrice pédagogique, et Gabriel, professeur de piano et de MAO, musique assistante. Ordinateur, des instruments qui figurent parmi la liste des nombreux autres proposés.
10: Oui, il y a une... On a des cours assez classiques, piano, guitare, basse, batterie, violon, trombone, saxophone, trompette.
7: Et bien d'autres. Cette diversité, c'est une grande force parce que l'équipe pédagogique met en place des projets communs entre tous les élèves. Il y a même des ateliers pour le chant, si vous voulez devenir la prochaine Céline Dion. Au total, 15 professeurs pour des cours soit particuliers, soit collectif.
10: Oui, donc l'idée quand on fait de la musique, c'est de pas s'enfermer tout seul avec soi-même ou que avec son professeur, c'est de pouvoir échanger avec d'autres personnes.
7: Et donc une vie associative dans laquelle s'impliquer, avec des différences de niveau, bien sûr, mais qui sont aussi une manière enrichissante d'apprendre. Surtout que Gabriel et les différents professeurs font les choses petit à petit.
11: Donc le premier cours, c'est une rencontre, on fait le point sur le niveau. Généralement, je demande toujours de jouer un petit quelque chose pour ceux qui ont déjà un petit bagage, ça me permet un peu de situer...

0: Le premier groupe, piano-voix. Le deuxième, batterie-percussion MAO. Et le troisième, les cordes, guitare ou encore violon. Ça leur permet de choisir plus facilement l'année suivante et ça évite aux parents d'acheter un instrument pour rien. Ça, c'est plutôt pas mal parce que ça représente malgré tout un budget. L'élastique à musique, c'est testé et approuvé par Issimène.
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1: Marion Jude, joueuse professionnelle de billard.
2: Les Limousins sont formidables. Stéphane Pigateau.
1: À l'âge de 10 ans, il y a une école de billard qui s'est montée et au début, il n'y avait que mon frère qui s'était inscrit. Puis un samedi matin, je devais aller faire des courses avec mon père. Et puis l'entraîneur Clément Goudin, donc, qui est toujours mon entraîneur aujourd'hui, m'a proposé de rester plutôt que d'aller faire des courses. Je vais rester jouer au billard. Puis en fait, ça m'a tout de suite plu.
3: Quand les copains font du football ou les copines font du football ou du rugby ou que sais-je, la natation ou quoi,

0: comment ils prenaient ça quand vous leur disiez bah, moi je fais du billard?
1: Bah, sûrement un peu comme vous, c'est pas commun, c'est assez original. Bon, après à ce moment-là, j'en faisais vraiment une fois par semaine ou deux. J'ai fait beaucoup de natation à côté, j'ai fait de la course de natation. Tout ça avait quand même un petit peu plus de place à ce moment-là.
0: Et à partir de quel moment alors vous êtes dit ça va être mon sport et je vais rentrer un peu plus fort dedans?
1: C'est quand j'ai commencé à faire des compétitions. Puis en fait, je me suis assez vite bien débrouillée. J'ai commencé à monter les échelons, entre guillemets. J'ai fait les compétitions régionales que j'ai gagnées. J'ai fait les compétitions nationales que j'ai gagnées. Donc, j'ai été prise en équipe de France. Donc, championnat d'Europe, championnat du monde. Ça vient naturellement, en fait.
0: Vous êtes aujourd'hui professionnelle de billard, ce qui est assez rare. Hein. D'ailleurs, vous êtes la seule.
1: C'est ça, exactement.
0: En France.
1: La seule en France.
0: Quand a été ce point de basculement où vous vous êtes dit, je pourrais en faire mon métier?
1: J'ai fini mes études en août 2024. Et puis en janvier 2025, j'ai été appelée par la Fédération Française de Billard pour faire une grosse compétition de Heiball, donc qui est une nouvelle discipline qu'on appelle le billard chinois aussi. Et puis là-bas, donc quand je suis arrivée, j'ai rencontré plein de nouvelles personnes qui vivent du billard. Et en fait, là, y a plein de filles qui sont des joueuses professionnelles en fait. J'ai pas de travail à l'heure actuelle, je viens de finir mes études. Est-ce que c'est pas finalement le moment pour prendre le virage? J'ai rien à perdre en fait.
0: Vous êtes donc l'unique professionnelle de billard féminine en France. Quand vous la prenez, quand vous le savez, qu'est-ce qui s'est passé dans votre tête à ce moment-là?
1: Déjà, c'est une fierté parce que, en fait, on est la première à le faire. Donc, je me dis que j'ouvre peut-être la porte à quelque chose pour de futures joueuses. Après, il y a une forme de pression aussi qui se crée parce que donc, le billard, qui jusqu'ici était un plaisir, un loisir, même si j'avais de très bons résultats, ça n'avait pas changé ma vie jusqu'ici. Et là, maintenant, mes résultats vont probablement avoir un impact sur ma vie. Ça met un petit peu de pression.
0: Dès toute petite, ça a été quasiment comme une évidence. Donc, il n'y a jamais eu vraiment la question à se poser. Maintenant, la question du futur, dans 10 ans, comment Marion Jude se voit?
1: Ouais, y a deux scénarios possibles. Hein. Soit ça ne marche pas, et dans ce cas-là, je reviendrai à une vie plus classique. Après, sinon, il y a un monde où, effectivement, dans 10 ans, ça fonctionne toujours super bien. Je pourrais toujours être là, à voyager à travers le monde, faire les compétitions qui me plaisent, et puis donner un petit peu cette vie de rêve. Hein.
0: De toute façon, quoi qu'il arrive dans votre vie, je suppose que vous ne poserez jamais la canne.
1: Non, je ne pense pas. Il faudrait vraiment un événement majeur pour que je puisse poser la queue de billard. Mais je ne pense pas que ça arrive tout de suite.
0: Vous êtes heureuse aujourd'hui?
1: Très heureuse.
0: Vous ne changeriez pas?
1: Je suis contente d'avoir pris cette décision d'être partie en Chine. Je suis vraiment contente d'avoir pris ce virage maintenant et puis je ne regretterai pas de ne pas l'avoir fait.
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3: 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Comment ça va les amis? Est-ce que parmi vous, il y en a qui regardent des séries télé? Moi j'adore les séries. Aujourd'hui, je vais vous parler d'un fléau moderne. Un truc qui nous bouffe la vie, qui nous use la patience, qui nous fait vieillir plus vite que le temps qui passe. Les séries qui prennent trois plombes à sortir la saison suivante. Non mais sérieux, on vit à une époque où on peut envoyer une fusée sur Mars avec un drone qui filme en 4K. Et il filme en 4K la fusée sur Mars. On a des voitures qui conduisent toutes seules, des robots qui font le ménage. Mais on n'est toujours pas foutu de sortir la saison 2 d'une série avant que ton neveu passe le bac. À la fin de la saison 1, il avait 12 ans, le frérot. Les séries télé, comment vous faites? Vous disparaissez comme ça sans prévenir? Ils te mettent la tête dans une saison, dans une série, t'es à fond, tu attends la saison 2 pendant 4 ans. Et toi, comme un con, tu les attends vraiment pendant 4 ans. Il y a des gens qui meurent durant les 4 ans. Ils vont même... C'est dégueulasse. Et nous, la génération années 80-90, on a assez attendu. Hein. Par exemple, avec Beverly Hills, c'était un peu notre HPI à nous. Tout le monde regardait Beverly Hills. Et quand une saison se terminait, pendant 2 ans, TF1, ils te rediffusaient les vieux épisodes. Et ils mentaient sans honte dans les publicités. Hein. Ils te disaient, semaine prochaine, des nouveaux épisodes inédits de Beverly Hills. Ah, toi, t'es à fond, là. Le samedi, là, tu t'assois avec... tes frites, ton hamburger, fait maison pour mater Beverly Hills, l'épisode commence, tu dis mais j'ai déjà vu ça. Pas bien si. Après ils vont embrasser Kelly. Des escrocs. Et de nos jours, ça recommence. T'es à fond, tu mates la saison 1, tu mates la saison 2, t'as pas dormi depuis 3 jours, t'as des cernes de panda en dépression, et là, boum, dernier épisode, gros cliffhanger, t'as le cœur qui bat à 200, et là, paf, l'épisode est fini. Mais il est mort ou pas le mec? Non mais à la fin de l'épisode, là, il est mort ou pas? Et là, Netflix te répond, rendez-vous en 2029 pour la suite. Il y en a marre, c'est beaucoup trop long. Moi, je vous dis la vérité. Aujourd'hui, on a 1000 plateformes, 1000 séries, mais on a toujours le même problème de lenteur. Les gars, on parle en ce moment d'intelligence artificielle, de deep learning, de robots qui écrivent des scénarios en 2 secondes. Moi, je vous le dis, hein, si un jour, les séries faites par l'IA, elles sortent plus vite que les autres, je vous lâche.
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1: On doit faire un reportage avec les R3, Moggio Carnon, mais je ne sais pas sur quel terrain ils sont.
2: Ils vont venir là ou là-bas?
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1: 24 sur 24.
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4: Virginie et vous.
5: Il y a quelques jours, le monde du football héraultais a vécu un moment historique. Quatre clubs étaient en effet en 7e tour de la Coupe de France.
6: Le numéro que vous demandez n'est pas attribué.
5: Point P foot pour ceux qui n'y voient pas très clair. En gros, on part des professionnels de la Ligue 1, 2, 3, ensuite les semi-pros avec les nationales 1, 2, 3, et les amateurs avec les régionales et départementales 1, 2, 3. La Coupe de France a cette particularité qui permet aux équipes de toutes les divisions de s'inscrire et de se rencontrer entre elles. Avoir quatre clubs à ce niveau de la compétition est donc dingue. Quelques jours avant leur élimination, je suis allée à l'entraînement des R3 de l'Union Sportive Moggio Carnon. Rendez-vous à la Plaine des Sports de Moggio, un mercredi soir, 19h. Il fait déjà bien nuit. Tous les terrains sont allumés, ça joue dans tous les sens. Arrivé sur le bord du terrain avec Mathis, le technicien du son, on tombe sur Mehdi, le directeur sportif du club. Posté juste à la sortie du vestiaire, il voit tous les joueurs arriver.
7: Bonsoir.
1: Bonsoir.
7: Bonsoir, vous allez bien?
1: Bonsoir, aussi, merci. Super bien, le jeune, il dispose de bonsoir.
7: Ah, moi, il le sort. Ce que je leur dis souvent, c'est... Il y a des gens qui préparent la buvette, qui préparent tout. Quand vous finissez le match, première chose que vous faites, vous allez leur dire bonjour, vous mangez un morceau, vous dites bonjour à tout le monde. Là, c'est... Le respect, c'est...
5: Tout en regardant les joueurs faire des jongles et des passes en attendant le coach, je demande à Mehdi depuis combien de temps il est au club.
7: Moi, je suis resté pendant 30 ans à Van Nagel. Après, je suis parti dans un gros club à Palavas, R1, tout ça. Là. J'ai fait 2 ans, puis après, ceux qui sont venus me chercher ici. Après, la politique d'ici ne m'a pas plu, je suis reparti. Après, ils sont revenus me rechercher.
1: La politique a changé ou quoi?
7: Ouais.
1: Ah oui, d'accord. Et c'est quoi le boulot d'un directeur sportif?
7: Toute la coordination des joueurs, quand il y a un problème, au lieu de se prendre le chou avec l'entraîneur, de venir me rencontrer, discuter,
1: d'accord.
7: Faire les planifications des matchs à l'extérieur quand on se déplace, tout gérer, tout.
1: Ah oui, c'est un sacré boulot.
7: Ah oui.
1: Et ça, c'est du bénévolat?
7: On me paye mes frais d'essence,
1: ouais, d'accord.
7: Mais après, je j'attends pas ça pour vivre.
1: Oui, d'accord.
7: Moi, j'ai un boulot.
1: Vous faites quoi dans la vie?
7: Je suis responsable de maintenance dans une grosse société, Van Nagel.
1: Et donc, le foot, ça a toujours été votre truc?
7: Ah, toujours.
1: Vous avez toujours fait deux métiers tout le temps?
7: Ah oui, moi, le foot, c'était... J'y jouais, j'entraînais.
1: Il n'y a jamais eu de truc de... Quand je serai grand, je serai Zidane?
7: Les Zidane, il y en a... On croit tout le monde les Zidane, mais il n'y en a pas beaucoup. Hein. Oui. Après, il y a des regrets, bien sûr, parce que nous, quand à notre époque, on avait des copains, et quand tu avais tes copains, tu restais avec tes copains, j'aurais pu partir ailleurs, hein. Je dis la vérité, j'aurais pu partir ailleurs. Mais quand les copains du village et tout, bon, après, c'est des choix, quoi, on fait de la vie. Hein.
1: Bon. Et les copains, ils sont toujours là?
7: Oui, oui, je les vois toujours. Les
1: ah, bah alors, ça valait la peine, peut-être.
7: Non, mon collègue, c'est cool, ça bouillait.
5: On ne sait pas si Mehdi aurait été un grand joueur pro, mais comme directeur sportif du club amateur de Moggio Carnon, il fait l'unanimité.
1: Bonsoir.
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1: h 19, l'heure de votre rendez-vous les gens d'ici. Tous les jours, nous mettons en lumière une personnalité qui fait briller notre région. Elle se confie au micro de Romain Bruno et aujourd'hui, à direction un studio d'enregistrement au cœur de Paris à la rencontre de la personne qui a créé le nouveau jingle d'Île-de-France Mobilité. Romain, vous êtes avec lui, il s'appelle Jean et vous venez d'entrer dans son studio.
2: Oui, je viens de rentrer dans ce studio qui est magnifique, un studio d'enregistrement dans le 6e arrondissement et j'ai Jean Dindino. Il dirige la société de production chez Jean et il est ici installé derrière cette grande table de mixage. Jean, bonjour.
3: Bonjour.
2: On a l'impression d'être dans un sous-marin.
3: C'est vrai que beaucoup de gens l'associent à cette vision un peu à cause des hublots, un peu sous-marin de la, ancien et en même temps peut-être aussi cabine spatiale futuriste.
2: Et vous avez produit le nouveau jingle sonore d'Île-de-France Mobilité.
3: Ouais, sacré challenge. Composer en fait quelque chose qui va accompagner les gens en fait dans leur quotidien comme ça sur tous les transports, sur tout le réseau d'Île-de-France.
2: Est-ce qu'on peut l'écouter ce jingle ? Ce nouveau jingle, il va remplacer quel jingle ?
3: Bah, il va unifier tout le réseau Île-de-France, en fait, donc qui concerne le métro, les bus, les tramways, le RER.
2: Ça remplacera ce jingle, écoutez. On va le décortiquer, ce jingle. Il est fait de plusieurs parties.
3: Par rapport à cette notion de mobilité, on peut déjà écouter un premier son, qui est le son d'introduction et aussi celui de conclusion, finalement, qui joue cette mobilité. Là, on est dans cette idée de mouvement, en fait. Donc, la première nappe introduit le thème qui est composé de 6 notes. Qui doivent symboliser quelque chose d'à la fois assez doux, pas agresser les gens au travers de quelque chose. Donc, il y a une douceur et une gaieté, en fait, normalement, qui se définit sur ces 6 notes. 6 notes, il y a une symétrie entre le tagada, que je vois comme une question, quoi, et la réponse qui est tindintin. Même si c'est toujours difficile d'expliquer la musique.
2: C'est une fierté au final après de pouvoir entendre sa musique, son jingle, pendant les transports.
3: Ouais, carrément. J'avoue qu'il me tarde de l'entendre. Même si, voilà, c'est aussi toujours un peu une petite angoisse de s'adresser à plein de gens. Mais non, c'est une grande fierté, bien sûr.
2: Ça fait combien de temps que Jean, vous travaillez dans l'univers du son ?
3: Bah, j'ai commencé à 25 ans et j'en ai 65. Donc vous avez fait le calcul. Je préfère pas le dire. J'ai eu la chance de travailler dans cet univers qui est un univers très riche parce qu'il touche à la fois à la musique, aux comédiens, à la poésie, au texte. Enfin, c'est vraiment travailler dans le son, vous en savez quelque chose, vous-même qui m'a interrogé. C'est assez passionnant et ça remplit une vie tranquillement.
2: Merci Jean Dindino.
3: Ben, de rien, plaisir. Revenez quand vous voulez, 18 rue Dauphine.
2: Voilà, ici donc pour cette société de production chez Jean qui a créé entre autres ce fameux nouveau jingle sonore d'Île-de-France Mobilité qu'on a hâte d'entendre.
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1: 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Une voix douce mais ancrée, portée par de belles mélodies. Une voix qui explore avec finesse les émotions qui traversent nos vies, les élans, les fragilités, les reconstructions.

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3: Comment ça va ?
4: Ça va très bien et toi ?
3: Ça va super. Je suis très très contente de te revoir parce que finalement cette année on s'est croisés à des moments clés. Je me souviens t'avoir vu le soir des Victoires de la musique.
4: Ouais ouais, c'était intense. Je pense que j'étais à moitié là dans ma tête, donc effectivement. Ouais.
3: Alors je sais pas moi comment on peut, en étant comme toi une jeune artiste qui porte en plus beaucoup de choses sur ses épaules parce que c'est vraiment ton album. C'est-à-dire que tu y as mis vraiment ton cœur, ton âme, tes tripes, etc. Et ce soir-là, du mois de février, tu étais nommée donc, dans cette catégorie révélation. Et tu l'as eue.
4: Oui, c'était intense. Honnêtement, cette soirée, elle est encore un peu floue dans ma tête.
3: Ouais.
4: Parce qu'il y a tellement de pression. Et puis même juste de se dire qu'on chante en live devant je ne sais pas combien de milliers de personnes, même plus.
3: Ah oui, je pense que c'est pas en milliers.
4: Mais je sais, oui, mais j'aime pas.
3: D'accord, ça, on ne dit pas.
4: Voilà.
3: On dit pas millions.
4: Non,
3: pas
4: ça
3: millions.
4: Me stresse. Mais justement, cet aspect-là m'a tellement terrifiée qu'une fois que c'était fini, vu que l'annonce de la catégorie était après, moi, oui. Je pense qu'il y a eu un boost d'adrénaline. J'ai eu toutes les hormones qui se sont mélangées en même temps. J'ai été satellisée, puis t'es très loin.
3: Et elle l'a eu. Alors, elle est où, la victoire ?
4: Elle est chez ma grand-mère, sur la cheminée, évidemment.
3: Oh.
4: Et non mais ma grand-mère elle a c'est à la fois c'est adorable et de l'autre tu me dis ça va devenir creepy parce qu'elle a mis mon EP, mon album, la réédition, la victoire, le disque, le single d'or justement de Rome, ça tu l'as donné à elle parce que déjà ça fait bizarre de l'avoir chez soi. Puis voilà, et en fait il y a tout un hôtel à ma gloire et c'est un peu en tout, je me dis, à tout moment, elle fait des sacrifices dedans pour moi.
3: C'est ça. Pour avoir des streams.
4: Exactement. Je pense qu'il y a. Enfin, ici, on n'achète pas des streams, juste on sacrifie des chèvres et c'est tout.
3: Exactement. J'aime bien ce côté sorcière de grand-mère en petite fille.
4: Oui, c'est toutes les femmes de ma famille, on a ça. Ouais.
3: Et à la fois, est-ce que c'est pas ça, justement, le secret de Solane ? Que cette chanson, Rome, entre autres, parle à la fois à une grand-mère, à une mère, à une fille, à une petite fille. Mais c'est une...

0: est extrêmement transgénérationnelle, cette chanson et ce thème.
1: C'est ce que je vois quand je vois les différentes personnes dans mon public, et ça me fait beaucoup, beaucoup de bien, parce que même, j'allais dire, ça parle aux femmes, mais je vois aussi beaucoup d'hommes qui la chantent aussi. Ça, c'est une victoire pour moi. Pareil, je suis assez, assez honorée, mais c'est pas du tout un truc que j'avais prévu, par contre. Donc c'est bien, c'est une bonne surprise.
0: Alors, avant d'explorer cette réédition de Si on sombre, ce sera beau, souvenons-nous des chansons qui nous ont fait tomber amoureux de ce disque.

0: album est sorti, je me souviens, j'avais pris le pari, j'avais dit ça en concert, ça va être énorme. Solane 2025, c'est aussi l'année où tu fais des salles de plus en plus grandes et des zéniths, etc. Est-ce que les ogres, comme Rome, c'est des moments à part dans le concert?
1: Les ogres, on a fait beaucoup de concerts, et il y en avait où on était dans un endroit où c'était pas forcément notre public, où c'était des gens qui étaient assis parce que c'est des théâtres. Et c'est parfois un peu rude, mais les ogres, c'est le moment où tout le monde se lève, et ça, il fait beaucoup de bien, ce morceau. Ouais.
0: Solane, qui est ce soir, je dois vous le dire, honorée par la SACEM, qui est donc la Société des auteurs, compositeurs et éditeurs de musique, donc honorée par tes pairs,
1: voilà,
0: les artistes, qui ont décidé donc de te remettre le prix de la révélation de l'année. Aux Victoires, c'était aussi ça, c'était les gens de la profession qui te récompensaient. Est-ce que cette année de concert, ça t'a aussi montré que le public répondait autant présent que la profession?
1: Oui, et c'était assez fou. Déjà, c'est comme déjà de me dire que j'ai fait un Olympia, c'était beaucoup, mais qu'il était complet et que ça continue. Enfin, dès qu'il y a une date parisienne, elle se remplit vite, et c'est génial. C'est même pas que parisienne, je sais pas pourquoi je me focus là-dessus, mais pour moi c'était un peu une étape, cette Olympia, donc je l'avais en tête. Ouais. Mais
0: oui, puis on dit que c'est dur, le public parisien, que les gens sortent de chez eux, que si vraiment
1: voilà. Non, là c'était très beau. Oui, j'ai eu la chance de rencontrer beaucoup de monde de mon public, et d'avoir beaucoup de témoignages, et c'est beaucoup émotionnellement, mais c'est la chance d'une vie, quoi. Donc moi j'adore.
0: Raconter une histoire avec une réédition, ça peut sembler parfois étonnant, parce que là il y a vraiment beaucoup de nouvelles chansons. On se dit, en fait, Solane, elle avait presque de la matière pour un nouvel album, et à la fois, est-ce que c'est parce que ces chansons-là justement continuent l'histoire de Si on sombre, ce sera beau?
1: Je pense que toutes les chansons que je vais faire à partir de maintenant vont continuer de toute façon une histoire, parce que comme je me base sur moi, je suis très nombriliste, mais comme je me base sur moi, ça va, il y aura toujours un fil rouge. Oui. Ce sera toujours la continuité, mais en fait, c'était le fait de sortir une réédition, c'était plus un besoin qui fait partie de ce milieu. C'est pas un truc que je voulais faire. Moi, justement, j'avais pas envie que les gens doivent racheter déjà des chansons qui étaient sorties. Mais ça fait partie. Il faut le faire. Donc, en fait, je me suis dit, quitte à sortir des chansons en plus, je vais en mettre beaucoup. Donc, j'en ai mis 7.
0: Ouais, 7 nouvelles chansons.
1: Voilà.
0: Et croyez-moi, voilà, c'est pas bâclé. C'est des chansons qui sont incroyables. C'est pour ça, moi, plus je les écoutais, plus je me disais, mais dites donc, on est à deux doigts du deuxième album. Mais ok,
1: moi, je voulais me lancer dans le deuxième, mais bon, bah non, je me suis retenue, c'est bien.
0: Si on sombre, ce sera beau, entre parenthèses, promis. C'est bien ce petit côté rassurant.
1: Venez. Non, je sais, vraiment, c'est pas de souci. Je promets, on est bon. Ouais, c'était. J'aimais bien ce petit côté parenthèse.
0: Vous allez croiser le loup.

0: déjà dans l'esthétique, effectivement, s'inscrit dans l'histoire de Sion Sombre, ce sera beau, avec ce côté très synthétique, électronique, et à la fois la voix tellement pure. C'est un mélange qui fonctionne, qui glace un peu, mais c'est voulu, j'imagine.
1: Oui, en fait, c'était dans ma tête, j'ai... C'était un peu une suite de Rome, parce que ça parle de ce loup, justement. Et Rome, ce que j'avais aimé faire, c'est vrai que quand je la réécoute aujourd'hui, je me dis, comme on l'a fait il y a 3 ans et quelques, je me dis, il y a des choses que je referais différemment aujourd'hui. Mais ce que j'aime, c'est le contraste entre les couplets qui sont tout doux, qui sont très purs, et les refrains assez produits. Et là, en fait, on voulait recréer cette sensation pour le loup, qui était très, très cathartique à faire, dans tous les cas. Sur scène, elle est... Ah, elle fait un bien fou, c'est génial. Puis j'aime bien parce qu'en plus, j'ai fait les stacks de voix qu'on entend sur les refrains, je les ai faites aussi avec mon compagnon et j'aime bien les entendre à chaque fois que je suis sur scène. Et j'aime bien ce morceau. En fait, à la fois, j'aime bien, il y a de la colère dedans et de l'autre, je fais ah ouais, mais c'est sa voix lui aussi. Donc j'étais contente.
0: C'est mignon. Ouais. On va reparler de lui d'ailleurs. On le garde sous le coude.
1: Un garçon
0: l'amoureux,
1: coup.
0: Parce qu'il est ailleurs dans la réédition. Il faut aussi poser la question. Est-ce que tu aimes cette sensation? Est-ce que tu aimes le voir dans l'œil du public ou quelqu'un qui écouterait ton album au casque? T'aimes bien quand même nous secouer, nous choquer un peu.
1: Dans quel sens choquer?
0: Eh bien, tu vois, par exemple, sur la chanson qu'on vient d'entendre, Le Loup, si on ne fait pas attention, on danse sur le refrain, on est là, on ne sait pas trop. Et là, bim, tu nous secoues avec un couplet, au contraire, très calme, où on comprend parfaitement les paroles, on comprend de quoi tu parles. Est-ce que ça te plaît, ça, de choquer, c'est peut-être un peu fort, mais en tout cas de surprendre ou de n'être pas ce qu'on pense à la première écoute?
1: Oui, j'aime bien ce côté-là, justement, de faire passer des messages qui sont parfois un peu, entre guillemets, rudes, par justement une voix toute douce et un truc très clair.
0: Oui.
1: Et j'ai bien aimé, surtout au fait, parce que pendant un temps, on l'a joué sur scène sans qu'elle soit sortie, et j'aimais bien regarder les gens pendant que je racontais ça, parce que vraiment, ils ne connaissaient pas du tout, ils n'avaient pas pu l'entendre sur le disque. Et justement, de voir que ça leur rappelait ce qui a pu plaire dans Rome, justement.
0: Ouais.
1: À la fois, ils étaient un peu... C'est un peu déconcertant quand on réalise le sujet. Et en même temps, du coup, ils retrouvaient quelque chose qu'ils aimaient bien.
0: Solane, sur la réédition de Sion Sombre, ce sera beau, il y a le banc.

0: coin.
1: Alors là, c'est dépouillement total. On se dit, est-ce qu'elle l'a enregistré dans sa chambre? C'est un effet presque de démo. Pourquoi?
0: Alors, c'était vraiment voulu. En fait, ce morceau, il a une sensation de one shot du début jusqu'à la fin. Ce morceau, il est vieux en plus, parce que je l'ai écrit. C'est là que je réalise que l'idée de rentabiliser mes névroses, je l'avais depuis longtemps. Je me suis fait larguer, genre un 12 juillet, et le 14 juillet, je l'ai écrit d'un coup, pareil, en 10 minutes. Donc, c'est un morceau fleuve, un peu. Et pareil, en studio, je voulais garder ce truc-là. Et on a posé les accords au piano, et j'ai enregistré du début jusqu'à la fin. Il n'y a pas de coupe, il n'y a pas de truc qui a été repris, parce que je voulais ce côté. Je suis dans ma chambre, sur mon piano, en train de chialer comme c'est pas possible. Et c'était l'énergie qu'on voulait garder. Il y a une sensation un petit peu de mémo vocal. C'est ça qu'on voulait. Ouais. Enfin, ce mémo vocal qu'on ne devrait pas envoyer, mais qu'on envoie quand même. Et c'était un peu. Voilà, c'est un message. Si je m'arrête pendant que je le dis, je ne le dirai pas jusqu'à la fin. Donc, il fallait faire du début jusqu'à la fin.
1: Vous voyez, les amis, c'est ça faire de l'art. Parce que nous, qu'est-ce qu'on fait avec nos ruptures? On met la poussière sous le tapis.
0: Sauf que moi, je vais y chanter tous les soirs, ça.
1: Alors, c'est là quand même où je me pose la question, à quel point ça fait du bien et à quel point c'est trop, Solane?
0: C'est bien que je sois en paix avec cette période de ma vie, parce que sinon ça peut être rude. En fait, les chansons où c'est trop douloureux, je les chante plus sur scène. Il y en a, je les fais plus, ça me fait trop de mal.
1: Ouais.
0: Mais sinon, c'est toujours un risque à prendre, et c'est comme faire une chanson d'amour. On sait que faut pas que ça s'arrête, quoi.
1: Ouais. Voilà. Non, c'est pas évident. Est-ce que les personnes concernées par les paroles de ces chansons sont toutes au courant qu'elles sont concernées par telle chanson en particulier?
0: Cette chanson-là, oui, la plupart. Et les personnes qui sont concernées pour des chansons plus agressives se reconnaîtront tout seuls et ne se montreront pas trop, je pense, ou ne me le feront pas savoir. Mais oui, non, les gens savent, les gens autour de moi savent.
1: En tout cas, il y a des déclarations d'amour pas banales sur la réédition de l'album de Solane.
0: Je t'aime.

0: Je t'aime et j'en suis désolée.
1: Eh oui.
0: Alors, ça va paraître complètement bateau de dire à Solane que sa voix est géniale, mais j'ai trouvé que particulièrement dans cette chanson-là, j'ai remarqué, tu vas me dire si c'est le cas, que ta palette vocale s'est élargie. T'as beaucoup bossé ou c'est les concerts ou c'est quoi?
1: C'est les concerts. J'ai pris deux cours de chant, mais je pense que ça n'a pas tant joué que ça. C'est, enfin, si, quand même, mais c'est les concerts et c'est aussi le fait que l'autre album, on l'a fait sur une période de temps où c'était il y a un long temps, donc j'étais très timide, je le suis moins maintenant, et même en studio, j'avais ce truc où j'osais pas faire beaucoup de choses. Là, je sortais justement, on était en plein milieu de la tournée d'été.
0: Ah.
1: Et c'était un peu, je suis en forme, je suis dans le mouvement, je vais y aller. Je voulais surtout ce sujet-là, il me faisait très très mal, il me fait toujours mal, et donc j'avais cette envie de pouvoir le lâcher aussi vocalement.
0: Donc la puissance vocale, elle vient et de l'entraînement, ouais, et de la tournée, et de...
1: Ouais, de ce qu'il y a dans la tête.
0: De ce qu'il y a dans la tête aussi. On va écouter Si tu m'aimes. Ah, oh, eh bien, pourquoi ce petit rire?
1: Parce que justement, la lune et Si tu m'aimes sont sur la même personne, et à chaque fois, je me dis, c'est fait partie de ces chansons où c'est bien douloureux, mais je les aime beaucoup, beaucoup, beaucoup, donc je les garde, mais c'est un peu, c'est du masochisme, ce stade, hein, vraiment. Oh,
0: est-ce qu'il y a des infos essentielles qu'on doit avoir pour l'apprécier?
1: Non, pas du tout. Vraiment, là, à ce stade, c'est juste, c'était cette chanson-là. On a voulu la construire comme vraiment son sujet, c'est-à-dire, ça parle un petit peu de, ça parle d'une personne qui se perd beaucoup dans vraiment le milieu de la teuf, dans prise de substances et tout ça, et d'un amour qui reste au milieu de ça aussi, qui est parfois très naïf. Mais donc, on a voulu le construire comme ça, c'est-à-dire l'amour, il est tout clair, il est tout mignon, mais ça dure pas très longtemps, et après, c'est des basses comme si on était en teuf. Mais...

0: on ne sauve pas un garçon. Est-ce que c'est compris?
1: On ne sauve personne. On peut essayer, ça va être sympa.
0: Voilà, alors c'est mieux dit et de manière plus poétique quand c'est Solane qui chante Si tu m'aimes, mais on voulait passer le message. Mm-hmm. C'est radio de service public, Solane.
1: Bah là, clairement, mais le syndrome de l'infirmière, il faut pas.
0: C'est ça. Voilà. Ou alors, faites l'école d'infirmière et allez aider les gens.
1: Mais il semblerait que ce soit moins payé, donc mauvaise idée.
0: C'est vrai. Et un bisou, tiens, à tous les soignants qui nous écoutent.
1: On les embrasse.
0: J'aime bien l'idée, Solane, de te savoir entourée par d'autres artistes. Parce que c'est vrai qu'au début, quand on t'a découverte avec Rome, etc., on s'est dit, waouh, elle fait cavalière seule.
1: C'était pas un choix, c'était...
0: Voilà. Et à chaque fois que moi j'ai pu te voir, soit à des cérémonies, soit sur scène, tu es aussi très impliquée aux côtés de la Fondation des Femmes, voilà, pour qui t'as chanté. Et donc je me dis, voilà, elle mérite un crew, cette artiste. Eh bien, elle en a. Par exemple, tu as rencontré un garçon qui a dit beaucoup de bien de toi ici même la semaine dernière. Tu l'as rencontré sur le tournage d'une émission de télé autour de Daniel Balavoine. C'est Gaëtan Roussel, ça c'est votre premier duo.
1: Oui.
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0: Ça s'est tellement bien passé qu'il t'a invité, Gaëtan Roussel, à chanter une chanson sur son nouvel album qui s'appelle Marjolaine. Mm-hmm. Et toi, en fait, t'as grandi en écoutant Louise Attaque.
1: Oui, on en parlait. J'ai beaucoup de souvenirs quand j'allais avec mes grands-parents en vacances. Ils avaient quelques albums sur leur ordi et il y avait Louise Attaque. Et j'ai toujours été très très en admiration. Et quand je l'ai rencontré, en fait, on est rentré en contact avant justement ce duo là. Ouais. Mais c'est pour ça qu'on a voulu le faire ensemble. Et il a été de très très très bons conseils. Se retrouver en studio avec Gaëtan Roussel, j'étais en train de me pincer toutes les 4 secondes en disant c'est en train d'arriver. Je vais prendre des photos pour ma grand-mère, elle sera contente.
0: Il y a que deux invités sur l'album de Gaëtan. Il y a Bernard Lavillier et Solane.
1: Voilà, j'aime bien le
0: franchement
1: contraste, s'il me plaît.
0: Le gang est cool.
1: Voilà. Oui.
0: Et le dîner serait très sympa aussi.
1: En fin de soirée, ça peut être drôle.
0: Évidemment. Alors c'est pas ton... Il y a deux duos, plusieurs duos dont on a envie de parler, mais c'est pas tes premiers évidemment sur cette réédition. Tu avais chanté avec Patrick Watson une chanson qui s'appelle Ça va. Mm-hmm.

0: avec Patrick Watson. C'est quel plaisir, tiens, de chanter en duo pour toi, trouver l'harmonie, le contraste avec la voix de l'autre.
1: Ce morceau-là, c'était vraiment particulier parce que c'est le premier duo que j'ai fait. C'est la première fois que je travaillais avec quelqu'un. Le côté cavalier seul, niveau parole, j'avais ça en tête parce que j'ai travaillé avec des gens pour faire la musique, les prods, parce que j'y connais pas grand-chose. Mais j'ai toujours eu beaucoup d'ego en me disant je veux que ce soit mes paroles. Je veux pas qu'on m'aide, c'est moi qui écris mes trucs. Et donc là, de travailler avec quelqu'un, surtout Patrick Watson. Patrick Watson, c'est depuis mes 15 ans, ça fait partie des gens que je cite quand je veux mettre de l'émotion dans ma musique comme lui. Et donc de pouvoir travailler avec lui, c'était à la fois fou et super, mais aussi très très intimidant. Et il m'a laissé tellement de place dans l'écriture de ce morceau. Ça a été une journée où je pense que les trois premières heures, juste on a parlé parce qu'on se connaissait pas. Et c'est très important quand on écrit et qu'on va livrer des choses de comprendre qui est la personne en face. Et on s'est trouvé sur notre côté un petit peu joueur, un petit peu sarcastique. Et on voulait une image de parisien et un peu cliché. Et j'ai le droit parce que je suis née à Paris, donc j'ai un peu ce truc de je me permets de critiquer parce que je suis, voilà, c'est moi. Mais c'était fou. Et puis c'est un musicien de génie, il faisait des envolées qui faisaient que ça donnait envie, justement, ça faisait rentrer dans la chanson tout de suite.
0: J'adore, parce que je posais une question sur elle-même à Solane en disant: quel plaisir tires-tu du duo? Et en fait, elle me répond en disant du bien de la personne avec qui elle
1: faisait. Oui, mais bon, c'est difficile de dire du mal de Patrick Watson.
0: Voilà pourquoi elle mérite un crew. Alors là, il y a un crew très très chouette, ouais. Sur Si on sombre, ce sera beau, promis, puisque nous avons, mesdames et messieurs, la délicieuse November Ultra, qui partage avec toi ce morceau qui s'appelle Parfois.

0: elle dit quelques mots en français, mais bon, voilà, November Ultra, on sait que ces langues, c'est vraiment l'anglais puis l'espagnol.
1: Oui, oui. Elle me fout les poils à chaque fois.
0: Ouais. Pourquoi ? Alors, pourquoi elle ? Pourquoi là ?
1: En fait, quand on l'écoute, c'est un peu une évidence quand même de se dire pourquoi elle. Et
0: sa voix est un câlin.
1: C'est dingue. Et en fait, je viens de me souvenir que November Ultra, c'est la première personne qui est venue me voir en me disant, parce que je commençais à peine, c'était quand je faisais les premières parties de Patrick Watson justement, qui est venue me voir en me disant, si un jour ça devient fatigant, compliqué, pesant la tournée, parce qu'elle a fait une énorme tournée, appelle-moi. Viens, on pourra en parler, je sais. Et c'est quand même très très doux quand on commence et qu'on nous balance toujours que cette industrie, c'est de la rivalité entre les artistes féminines et tout. Donc ça m'avait laissé un très bon souvenir. Et puis je voulais mettre des artistes féminines qui me faisaient du bien sur cette réédition. Et puis du coup, je lui ai envoyé un message. Et elle me disait, en ce moment, j'ai du mal à écrire, je suis pas, mais on peut manger ensemble, peut-être après on va au studio. Et donc, on a mangé ensemble, on s'est raconté nos vies. Je crois que c'est vraiment un truc d'artiste de raconter absolument toutes nos vies en 40 minutes. Et on s'est retrouvés au studio. Et j'avais cette chanson que j'ai faite il y a 4 ans maintenant, mais qui, pour moi, il manquait quelque chose. Et je lui ai proposé, parce qu'il y a un côté vintage qu'elle peut avoir aussi, oui. Cette guitare un petit peu toute douce. Et ça me fait toujours beaucoup rire parce qu'elle, je la vois griffonner 2-3 trucs. Elle me dit non, mais j'ai peut-être quelque chose, mais ça va pas être très très bon. Elle fait une prise, on la garde et c'était fini, quoi. Évidemment, logique. Et c'est un énorme cadeau qu'elle m'a fait d'être là parce que le morceau, je le voulais un peu éthéré, un peu tout doux qui flotte. Et là, il montait très très haut. Donc j'étais contente.
0: Ça s'appelle Parfois et c'est à écouter sur Si on sombre, ce sera beau. Promis de Solane. Alors l'amoureux. Partage une chanson. Alors il n'a pas de nom, hein. C'est pas que je sois comme ça à pas vouloir le citer, c'est que c'est écrit comme ça sur l'album. Oui. Solane, dénouement, entre parenthèses, avec...
1: J'aime bien les parenthèses.
0: Avec l'amoureux. C'est une belle parenthèse. Alors,

0: tu rougis.
1: C'est possible.
2: Solane,
1: c'est possible. Ah, ça va, c'est bon, c'est mon côté fleur bleue, j'y peux rien. C'est...
0: Alors, ça fait quoi de chanter avec l'amoureux?
1: Ben, ça fait qu'il faut pas que je me sépare. Hein. Clairement, ça serait surtout pas. Non, au-delà
0: en tout cas, vous êtes pour toujours ensemble sur cette chanson.
1: Et c'est très beau. Et j'espère dans la vie aussi, ça me ferait plaisir. Mais non, c'était un peu, c'était une chance. J'aime son travail depuis très longtemps. Il m'a fait un peu l'honneur d'être ok de chanter sans avoir écrit, parce qu'en tant qu'artiste, ben moi je le sais, j'adore, j'ai envie d'écrire mes mots, tout ce qui, voilà, qui sort de ma bouche, j'aimerais que ce soit moi qui l'ai façonné, et lui il a été suffisamment gracieux pour juste chanter mes mots, et c'est émouvant forcément, et quand j'aime bien entendre cette voix, elle me rassure, c'est pour ça que je l'ai fait chanter aussi, parce que sa voix de base me rassure, me fait du bien, et donc je me suis dit... Tant qu'à faire, ça va sur la réédition.
0: Ah, et c'est pour ça que tu l'appelles l'amoureux, que tu mets pas son nom. Alors c'est parce que c'est pas une chanson qu'il a fabriquée.
1: C'est pour ça. D'accord. C'était un accord entre nous. Et puis je trouve ça, je l'appelle comme ça dans la vie aussi. Donc
0: c'est beau comme tout.
1: C'est ouais. Mais effectivement, je rougis, je vais boire de l'eau, c'est mieux.
0: Allez, chin chin, Solane, à tes amours. Ça c'est important.
1: Qu'ils durent toujours, par pitié.
0: Oui, exactement. Et célibataire qui nous écoutez, que les vôtres commencent un jour. Parce que on est avec vous aussi. Oui. Bonne route.
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0: Bonsoir, comment ça va?
8: Bonsoir Émilie, ça va bien. Quand je vous vois, ma vie change.
0: Eh ben, ça commence bien. Oui. Vous êtes très en forme, maestro. Oh. Je le disais tout à l'heure en disant la joie qu'on avait à vous accueillir ce soir. Vous êtes indissociable des musiques, des grandes comédie française. Il n'y a pas que ça dans votre carrière, mais quand on pense à vous, on pense à ça d'abord. Certains acteurs disent les comédies, c'est moins noble que les drames, c'est dommage que je sois que un acteur de comédie. Vous, quel est votre rapport avec ces comédies? Est-ce que vous les aimez? Est-ce que vous en êtes fier?
8: Écoutez, je les aime puisqu'elles me donnent l'occasion d'écrire la musique que le public aime.
0: Ouais.
8: Et comme je ne fais pas de musique comique, si vous avez remarqué dans toutes mes musiques de comédie, entre guillemets, il n'y a pas de musique comique.
0: C'est
8: parce
0: vrai.
8: Que la musique de comédie, ça implique le pastiche, à la manière de... C'est une forme de moquerie de la musique et je n'aime pas ça. Et comme je considère que la musique ne décrit rien et qu'elle ne doit rien décrire, il donne une atmosphère un peu vague. Finalement, vous pouvez mettre n'importe quelle musique, du moment qu'elle est bonne, sur n'importe quelle image, du moment qu'elle est bonne. Et voilà, si l'image est moins bien, la musique va l'embellir. Voilà.
0: Et en l'occurrence, des belles musiques et des images géniales. Ça se passe par exemple dans les aventures de Rabbi Jacob.

0: Dans les incontournables de Vladimir Cosma, la chèvre. Et c'est vrai ce qu'il disait Vladimir, là c'est pas du tout une musique rigolote, c'est même une musique un peu mélancolique.
1: En quelque sorte, puisque mes musiques, la plupart de mes musiques sont écrites en mode mineur, alors que les musiques de ce qu'on appelle les musiques de comédie et tout ça, elles sont écrites en majeur.
0: D'accord.
1: Et moi je n'aime pas le mode majeur, ouais, tonitruant et qui dévoile tout d'un coup tout, la musique mineure à un arrière-pensée de larmes,
0: de mélancolie.
1: De mélancolie, voilà.
0: Ça, c'est beau. Un éléphant, ça trompe énormément.

0: tout petit aperçu de ces bandes originales de films composées par mon invité de ce soir, Vladimir Kosma. J'étais curieuse, tiens d'ailleurs, parce que vous êtes un musicien, vous êtes un chef d'orchestre, vous êtes un compositeur. Quand on vous demande quel est votre métier, si vous rencontrez quelqu'un à un dîner qui vous dit « Ah tiens monsieur, qu'est-ce que vous faites dans la vie ?» Qu'est-ce que vous répondez ?
1: Je dis dans le meilleur des cas que je suis compositeur de musique. Et d'une manière plus simple, je dis « Je suis musicien ».
0: Musicien, voilà. C'est ça. C'est ce qui vous a toujours animé. Au départ, d'ailleurs, vous étiez musicien. Qu'est-ce qui a fait que vous êtes passé du côté obscur de la force, du côté composition ?
1: En fait, depuis que je suis petit, malgré le fait que mon père m'a fait travailler le violon,
0: oui.
1: Depuis que je suis petit et depuis que j'ai 4 ans, je travaille 3-4 heures par jour le violon, j'avais mon esprit à composer de la musique et j'ai commencé à écrire de la musique à partir de l'âge de 7-8 ans. Déjà à 7-8 ans, je donnais des concerts de violon accompagnés par mon père au piano et je composais certaines musiques définitives mais qui allaient devenir parfois le Rabbi Jacob ou ouais. Le Grand Blond ou autre chose puisque j'avais rencontré un professeur quand j'étais petit qui savait que je compose et que je fais des petites choses et il m'avait dit écoute, fabrique-toi un gros cahier de musique et dès que tu as un thème qui te plaît ou quelques notes qui te disent, marque-les dans ce gros cahier mais jamais sur des feuilles volantes parce que tu vas les perdre et comme ça sera... Sinon, tu les auras dans ce cahier, tu pourras toujours les travailler et les retrouver, là. Ce que j'ai fait, et maintenant je suis au deuxième cahier, parce que les cahiers sont gros, comme
0: ça. Ah oui, ils doivent être énormes, parce que vous avez composé, quoi, plus de 1500 bandes originales.
1: Non, pas autant que ça, 500 bandes originales de films,
0: oui,
1: et des téléfilms, ouais, etc. Ouais. Mais dans ces cahiers, je ne marque pas tout, je marque selon le début d'un thème ou une idée ou quelque chose pour que je puisse la retravailler.
0: D'accord. Donc depuis vos 7-8 ans, vous êtes à votre deuxième cahier. Et vous les mettez au coffre-fort ? Vous les mettez où ces cahiers ?
1: Je les ai dans ma chambre de torture, qui est en fait ma chambre où il y a mon piano à queue.
0: Ouais.
1: Et où je garde tout ce qui est musicalement dans l'immédiat. Et donc j'ai eu un premier cahier que j'ai tout le temps, que je garde précieusement, et j'ai été obligé de faire un deuxième cahier qui est aux 3/4 maintenant de plein. Mais j'ai des milliers d'idées musicales.
0: Waouh !
1: Et vous cherchez parfois des thèmes qui sont déjà connus et vous trouvez le début dans le premier cahier à la page 35, le thème d'un éléphant, ça trompe énormément, les premières notes d'idées avec les tierces comme ouais. Ça. Eh bien, je l'avais à l'état d'ébauche et quand le film est venu et que j'avais choisi ce thème-là, je l'ai développé, je l'ai complété.

0: pourrais. Non.
1: Mais c'est juste, j'aurais pu vous mettre dans les cœurs.
0: Dans les cœurs.
1: Est-ce que vous voulez venir participer au concert?
0: Ce serait génial. Ce serait
1: alors, vous êtes la bienvenue.
0: Oh, c'est trop sympa, Vladimir, mais le pays n'est pas prêt. Vous avez été récompensé, Vladimir Cosma, deux fois au César, César de la meilleure musique originale. Vous l'avez eu pour Diva,

0: C'est étonnant de se dire que celles-ci, qui sont a priori les préférées du métier, puisque vous avez été récompensé pour ces bandes originales-là, ce ne sont pas des comédies.
1: Mais vous savez, les comédies ne sont jamais récompensées.
0: C'est fou ça quand même, c'est snob.
1: Oui, c'est snob, c'est ce que vous voulez. Mais Louis de Funès n'a jamais eu de César. Ouais. Woody Allen n'a jamais eu d'Oscar. Les gens du métier aiment bien pleurer, aiment bien les drames, là. Les meurtres, les choses comme ça, mais pas la comédie, pas. Ouais. Donc c'est pas étonnant. J'étais déjà très étonné d'avoir ces deux Césars. J'étais nommé, c'est vrai,
0: oui,
1: pour des comédies, pour La Boum. J'étais nominé, comme on dit, mais j'ai pas eu le
0: prix,
1: le trophée.
0: Ouais. Ouais, ouais, ouais.
1: Ou pour La Gloire de mon père aussi, mais. Voilà, mais ça ne fait rien, ça n'a pas une importance capitale. Ce qui est plus important, c'est le goût du public, c'est-à-dire le fait que les disques d'or, ça représente des centaines de milliers de disques vendus dans le monde entier. Le fait d'avoir des disques d'or, beaucoup de disques d'or, montre que la musique a beaucoup plu à beaucoup de gens dans le monde entier.
0: C'est vrai. Vous évoquiez La Gloire de mon père, forcément.

0: merveille de bande originale des années 90, La gloire de mon père, Les cigales et la valse d'Augustine, la maman de Marcel.
1: Qu'est-ce que vous préférez entre les deux ?
0: Qu'est-ce que je préfère entre les deux ? Alors, moi j'ai grandi...
1: La gloire de mon père et Château de ma mère.
0: Moi, j'ai grandi en regardant ces deux films et en lisant du Pagnol. Donc vraiment, c'est dans mon ADN. Et vos deux musiques, pour moi maintenant, sont indissociables du bouquin et des films. Mais le moment le plus émouvant, c'est la valse d'Augustine. Parce que c'est avec cette musique que se termine le Château de ma mère.
1: Oui.
0: Quand il raconte que la vie est triste.
1: Mais bien,
0: Il n'est pas nécessaire de le dire aux enfants, c'est beau ça.
1: Oui. Je vais le choisir pour le concert, pour le jouer, parce que j'hésitais entre les deux. Et maintenant, voilà, vous avez fait pencher la balance du choix.
0: Merci Vladimir. Ouais. Ah, c'est beau. Mais oui, la valse d'Augustine, c'est une merveille. Mmh. C'est vrai qu'elle est merveilleuse.
1: Mais vous laissez tomber les cigales.
0: Promis, c'est pas grave. C'est pas grave. Augustine, elle est au-dessus. Et cette valse, elle est si belle. Elle est tellement émouvante. Elle fait pleurer, d'ailleurs. C'est pour ça, quand on dit Vladimir Cosma, ah oui, ces films tellement rigolos, vous nous avez fait beaucoup pleurer aussi.
1: Oui, mais les films vous ont fait rigoler.
0: Oui, c'est vrai. C'est vrai. Vous avez beaucoup parlé du public. Plusieurs fois, plusieurs questions que je vous ai posées, vous me répondez en parlant du public. Je me souviens qu'il y a quelques années, vous avez sorti vos mémoires, un livre de souvenirs sur votre enfance en Roumanie, vos débuts dans la musique, etc. Comment vous êtes devenu compositeur, plein d'anecdotes de films, etc. Vous avez fait des signatures de ce livre et à chaque fois, le public est venu en masse. Il y avait des centaines de personnes à chaque signature. Est-ce que ça vous a fait plaisir de les rencontrer en vrai, ces gens qui écoutent vos musiques depuis plus de 50 ans?
1: Mais écoutez, ça m'a fait un énorme plaisir, parce que j'ai vu matériellement se concrétiser ce que je vivais, en quelque sorte, parce que je regardais sur mes relevés de SACEM, de droit d'auteur, je voyais que...
0: Il y avait du monde
1: Qu'il y avait du monde et qu'il y a quelque chose qui se passe.
0: Ouais.
1: Mais les voir au concert...

0: solo de guitare, le slow qui tue de la boum, composé par mon invité Vladimir Cosma. Vladimir, est-ce que c'est vrai que la maison de disques aimait pas trop cette chanson?
1: C'est pas la maison de disques, mais les producteurs, tout ça, ils trouvaient que l'introduction et le couplet, le début de la, ouais, de la chanson, c'était trop. Il fallait arriver direct au sujet, direct au thème.
0: Au refrain.
1: Refrain, sans perdre une minute au début pour ces choses-là. Et ils insistaient énormément pour que je coupe ces mesures-là.
0: Est-ce qu'on peut remettre l'intro, les enfants, quand même, pour qu'on se souvienne? C'est ces notes-là qu'ils voulaient couper, alors que ce sont des notes signatures de Reality, là, ces petites notes-là. Et en plus... Ah non, il ne fallait pas enlever ça. Vous n'avez pas cédé, alors?
1: Non.
0: Vous n'avez pas cédé, vous avez bien fait. C'est bien. Vous vous êtes souvent battu pour des chansons, pour des morceaux?
1: Non, oui, je me suis souvent battu.
0: Ouais.
1: Parce que j'ai une façon qui n'est pas tout à fait courante d'aborder les films, la musique. Je trouve qu'il n'y a pas de rapport entre la musique et le film. C'est-à-dire que ce sont deux choses différentes. La musique n'exprime pas une histoire. Elle vous plonge dans une atmosphère, elle vous fait fond, mais elle ne vous donne pas la clé du sujet. Il faut laisser ça aux scénaristes, aux acteurs qui jouent, mais pas essayer de transposer en musique ça. Donc, c'est une musique qui est parfois décalée par rapport à ce qu'il y a dans le film. Et j'ai toujours insisté pour ce type de traitement musical. Et c'est ça qui troublait un peu les metteurs en scène, et donc je me suis battu. Le grand blanc avec une chaussure noire, c'est pareil. La flûte de Pan et le cymbalum, ça n'avait strictement rien à voir avec l'histoire, oui, du film, au point que le scénariste du film, quand il a vu en projection au début le film, et il a entendu cette musique, il a dit, mais qu'est-ce qu'elle vient, cette flûte de Pan, non, on dirait un mariage tzigane. Ça n'a strictement rien à voir avec le film. Il aurait voulu une musique style James Bond, bien d'espionnage, sûr, etc. Mais c'était pas du tout ce que je pensais comme il faut un décalage, il faut surprendre les gens. Il faut que les gens, le rire peut venir par la surprise aussi que le spectateur a par rapport à ce qu'ils attendent.
0: Bien sûr.
1: Et voilà, c'est ce que j'ai essayé.
0: La surprise, le décalage, le talent, le génie de mon invité, Vladimir Cosma. Est-ce que vous avez le trac, Vladimir, avant un grand concert comme ça?
1: Ah oui, énormément le trac.
0: Qu'est-ce que vous faites alors pour le combattre?
1: J'y vais, quoi, je me lance.
0: Vous n'avez pas le choix.
1: J'ai pas le choix, voilà. Souvent, jusqu'à la dernière seconde, je me dis, mais je n'irai pas, je peux pas y aller, c'est fou, quoi. C'est une fois avant le début du concert, la voiture était en bas, on m'attendait pour partir. Moi, je me suis déshabillé, je suis entré dans le lit, je voulais plus partir. Ils sont venus, ils ont insisté, etc. Et finalement, j'ai pris un camarade chef d'orchestre, je lui ai dit, écoute, tu viens, tu vas diriger à ma place, et c'est comme ça que je viendrai dans ces conditions, mais pas autrement. Et bon, on est allé, quand je suis arrivé là-bas, je me rappelle, c'était Henri Chapier, je ne sais pas si ce nom vous dit quelque chose.
0: Ah oui, il animait Le Divan, Henri Chapier, entre autres. Il animait, oui, des émissions de télé.
1: Voilà, il présentait le programme, etc. Et dès qu'il est entré sur la scène et il a annoncé le concert, etc., mon trac avait disparu comme par
0: enchantement.
1: Et ouais, voilà, et je suis monté sur scène et mon camarade bienveillant qui est venu me remplacer à la dernière seconde, il a assisté au concert comme un simple spectateur, mais il m'a rendu un grand service.
0: Vladimir Kosma, j'en parlais tout à l'heure en écoutant Reality, la chanson de la Boom. Dans vos bandes originales, il y a très très souvent des chansons. Et la bonne nouvelle, c'est que dans vos concerts, vous faites venir des solistes qui chantent les chansons. Florilège, les amis des chansons, signé Vladimir Kosma, que vous connaissez par cœur. Destinée, elle est tellement bien qu'elle est dans deux films, Les Sous-doués en vacances et Le Père Noël est une ordure.
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0: Chanté par Guy Marchand. Nana Mouskouri aussi a chanté sur une musique de Vladimir Kosma, L'amour en héritage.
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0: Et puis si vous êtes né dans les années 80, vous avez grandi en regardant ce dessin animé Les Mondes Engloutis. C'était les mini-stars qui chantaient la chanson composée par Vladimir Kosma. C'est vrai, Vladimir, que vos plus grands tubes, ce sont ces chansons associées à la Boom. On a entendu Reality tout à l'heure. Dans la Boom 2, il y avait Your Eyes.
2: Ouais.

suis dans L'étudiante, qui n'était pas une suite évidente de La Boum. Mais bon, c'était Sophie Marceau qui jouait une fille à la fac. Donc forcément, on appelle rapprochement. Il y avait une autre chanson, c'était You Call It Love.

0: partie des incontournables dont vous parlez tout à l'heure? Est-ce que quand vous faites un concert, il doit y avoir Richard Sanderson qui chante Reality?
1: Absolument, absolument. Et la plupart des chansons dont vous avez parlé et que vous avez données font partie
0: du programme
1: des incontournables.
0: Ouais.
1: Bah, l'étudiante, par exemple, je ne sais pas si j'aurai la place pour la mettre.
0: Ouais.
1: Mais il y a des chances.
0: Est-ce que vous avez, vous, une bande originale préférée dans toutes vos créations? On en a dit, il y en a 500. Est-ce que vous avez une favorite?
1: Écoutez, ça dépend des jours.
0: Ah.
1: Maintenant qu'on parle comme ça, j'avais envie de vous dire La Boum, parce que c'est celle que les jeunes ont adoptée.
0: Oui.
1: Et c'est une musique qui, depuis 50 ans, ne nous quitte pas et ne quitte pas les jeunes. Il n'y a pas une chanson qui a remplacé dans le cœur des jeunes, des filles ou des garçons.
0: La Boum, non.
1: La Boum. Ouais. Elle n'est pas. J'ai jamais fait de la musique à la mode ou moderne. Quand on me dit votre musique est moderne, je ne sais pas ce que ça veut dire. Puisque la musique de La Boum, par exemple, elle a 50 ans presque. Et elle est au top de l'actualité et de tout ce que vous voulez.
0: Ah oui, il n'y a pas une soirée où on n'a pas un slow qui tue, on met La Boum, évidemment. Ouais. On met Reality.
1: Voilà, donc je vous répondrai tout de suite.
0: La Boum.
1: La Boum. Mais avec un peu de réflexion, je vous dis non, c'est Le Grand Blanc avec une chaussure noire. Parce que il n'y a pas de parole, c'est une chanson de musique très originale.
0: Oui.
1: Et qui reste aussi, et qui est la première qui a premier succès vraiment énorme, populaire.
0: Bah vous savez quoi, je suis d'accord avec vous, et c'est pour ça que j'avais prévu qu'on se dise au revoir en écoutant Sirba, Le Grand Blond avec une chaussure noire, film d'Yves Robert, musique de Vladimir Kosma. On est en 1972, et franchement, c'est ce qui se faisait de mieux déjà à l'époque, et encore aujourd'hui, qui peut-être Vladimir Kosma? Voilà ma question. La réponse étant personne. Merci beaucoup, Vladimir, d'être venu nous voir.
1: Merci, Émilie.
0: À bientôt.
1: Quoi? C'est déjà fini?
0: Oui, c'est l'heure.
1: Oh.
0: Mais c'est l'heure du Grand Blond.
1: Oui,
0: ça
1: c'est
0: nous
1: formidable.
0: Fait plaisir.
1: Moi aussi.

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2: Hola Francia, ¿cómo estás? ¿Dormiste bien?
3: Oh là, non.
2: Hein? Dormiste bien?
3: Ah non, la bouche chambrée là.
2: No está demasiada?
3: Oh là, hein? Non.
2: Ah, no te preocupes. Te amo, Francia.
3: Ah,
2: mais oui, on t'aime, la France.
3: Bon. Porque te basse.
2: Porque te basse, exactement. Porque te basse. C'est pas grave, la France, on t'aime quand même.
3: On a perdu. Triste.
2: On a gagné ensemble, mais on a perdu ensemble. Je continue de t'aimer. Ça va, Eric? T'as pas pleuré?
3: Allez, bah, un petit peu quand même.
2: Je vous cache pas que j'ai failli annuler mon voyage en Espagne cet été, mais bon, qu'est-ce que vous voulez.
3: Je comprends. Ouais.
2: Voilà. Bien, allez.
3: Bravo Didier quand même, bravo Didier.
2: Ah, bravo Didier. Alors, nous sommes mercredi, nous sommes en milieu de semaine. J'ai eu un gagnant lundi, il a eu un gagnant
3: exactement,
2: hier.
3: Exactement, madame.
2: Bon, bah, j'espère qu'aujourd'hui, c'est moi qui vais gagner, comment vous dire.
3: Le hasard, le destin.
2: Oh, El Destino.
3: El Destino.
2: El Destino de la Valeria. Et donc, je vous rappelle qu'à la fin de la semaine, le premier prix, c'est un voyage à La Ciotat. On n'a pas le droit de vous dire ce que vous allez écouter comme concert, mais ce qu'on peut vous dire, c'est que ça va être dément.
3: Il y a Sabine Paturette.
2: Il y a 3 nuits d'hôtel. Évidemment, il y a tous les soirs des passes pour aller au concert, pour aller dans les coulisses. Vous ferez même une croisière en bateau. Ça va être magnifique.
4: La croisière.
2: Et vous aurez évidemment le voyage pour aller là-bas en train, pris en charge. Bien, si on ne gagne pas ça, on gagne quoi ?
3: El señor Balongo.
2: El señor Balongo.
3: El señor Balongo. El gringo. Les gringos de les chapeaux. Eh oui, Joe Malongo qui, dans cette dernière ligne droite, dans cette dernière semaine, prépare la dernière et l'unique dernière machine à café 32 dosettes.
2: Ah bah oui, après il n'y en aura plus les gars, c'est fini.
3: Il y aura peut-être 34 dosettes sur celle-là, figurez-vous.
2: Peut-être.
3: Et pas si vert en vert, peut-être 8, ça, allez savoir.
2: Sorpresa. Allez, on accueille tout de suite nos deux candidats d'aujourd'hui, Edgar et Sylvie. Vamos.
3: On va se faire pourrir.
2: Hola los amigos, ¿cómo estás?
5: Bonjour.
2: Comment ça va Edgar?
5: Ça va, très bien. Je vous écoute, vous avez la pêche.
2: Oh, mais toi, un accent de quel...
3: De l'Espagne.
2: De l'Espagne que...
5: Non. Ça vient de Mexico.
2: Ah, c'est presque comme l'Espagne, c'est chantant. C'est le soleil dans la voix, mon petit chou. Alors, tu joues avec ici Paris, Île-de-France. Tu as 55 ans, tu vis avec Marianne, tu as 2 enfants. Comment s'appellent tes enfants?
5: Paloma et Perla.
3: Oh là là!
2: Oh
3: mais oui, attendez, allez!
2: Alors, le cliché dans toute sa splendeur.
3: J'adore. Mais je le connais, Edgar, en plus. On a déjà parlé ensemble.
2: Ok. Tu as un petit chat qui s'appelle Albine.
5: Oui.
2: Et tu es responsable commercial dans les technologies. J'ai tout dit, là.
5: Oui, c'est un peu ça, oui.
2: C'est un peu ça. Ok, d'accord. Tu fais beaucoup de vélo, il paraît. Il paraît que tu es un énorme sportif en vélo. Tu fais tout en vélo.
6: Fais du vélo!
5: Je fais beaucoup Paris à vélo, oui. Je préfère me déplacer en voiture et à Paris à vélo.
2: Ah bah oui, bah ça, à Paris, de toute façon, si t'es pas en vélo, tu n'avances pas. Voilà, donc à un moment donné, bon, tu as fait du football américain, dis donc.
5: Oui.
2: Tu es donc très musclé.
5: Non, je suis comme beaucoup de personnes, normal.
2: Ouais, enfin, le football américain, si tu prends un coup, c'est... Hein? Bon, t'as arrêté, t'en te fais plus.
5: C'est comme les rugby, en fait.
2: Oui.
5: Il faut être costaud, oui. Il faut supporter les coups, oui.
2: Voilà, donc c'est bien ce que je dis. T'es un peu costaud, quand même, à un moment donné. Bon. Tu ne fais pas trop de bricolage. C'est pas ton truc, le bricolage.
5: Oui, je sais faire, mais c'est vrai que c'est pas, tu peux pas faire ça tous les jours. C'est une fois de temps en temps.
2: Oui.
5: C'est la même chose que le jardinage. Hein.
2: Ouais.
5: C'est de temps en temps, mais c'est pas ma passion.
2: Oui, c'est pas ta passion, on est d'accord.
3: La passion.
2: Mais par contre, t'aimes bien cuisiner.
5: Oui.
2: Ah, alors qu'est-ce que tu cuisines? Qu'est-ce que tu sais cuisiner de bon?
5: De bon, ben, j'aime bien. Il y a presque toutes les recettes françaises, les tartes, tapis-frites, même faire des pizzas, voilà.
2: Mais tu fais quand même des plats mexicains, rassure-moi.
5: Oui, des plats mexicains, des choses qu'on connaît, des tacos, des guacamole, des choses pour les amis.
2: Ah, voilà. Amis. La vie, la bouffe, c'est la vie. Alors, oui. Edgar, on va tout de suite marquer un point, parce que j'ai décidé que c'était toi qui allais gagner, d'abord parce que tu as un accent qui me ravit. J'adore les gens qui ont des accents, ça c'est comme ça. Et donc là, je te pose la première question, vrai ou faux. Tiens, je te fais écouter Dorothée.
7: Allô, allô, monsieur l'ordinateur,
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2: Bon alors, Écoute-moi bien. Il paraît que la première souris d'ordinateur était en bois. Est-ce que c'est vrai ou faux? Top chrono, 5 secondes. La première souris d'ordinateur était en bois.
5: C'est vrai.
2: Oui, c'est vrai, bien sûr. Et oui, en 1964, c'est Douglas Engelbart qui l'a fait. Et elle avait un seul bouton, elle était nommée la souris parce qu'elle avait un petit câble qui la reliait, qui avait une petite queue. Bravo, un point pour Edgar.
3: Je me souviens toujours de Jacques Chirac qui demande, il est où le mulot, quoi. Voilà,
2: quand bah oui, ça, mais Jaco, quoi, laissez Jaco tranquille.
3: Eh bien sûr, Sylvie est avec nous à Kissy, Isère. Sylvie qui est très stressée, mais je ne suis que amour et bienveillance, Sylvie. Bonjour.
6: Bonjour Eric et Valérie.
2: Voilà. Salut Sylvie, tout, n'aie pas peur, tout temps. Va bien.
3: Ouais,
2: tout
3: tranquille, bien. C'est la dernière semaine, c'est l'été, il fait beau.
2: Franchement, tout
3: voilà.
2: Va bien.
3: Enfin, au pire, t'auras passé un bon moment. Au mieux, tu repars avec un cadeau et tu vas à la Ciotat ou
2: mais
3: une machine,
2: oui.
3: Café, c'est top ça. Sylvie, qui habite à Saint-Apollinaire dans l'Isère, ça va un petit peu moins chaud aujourd'hui. T'es pas dans les départements, c'est fini le rouge là.
6: Bah, il fait quand même 26 chez moi, et puis là, je sais pas, j'espère que l'orage va
3: oui,
6: que l'émission s'est terminée. Hein.
3: Et oui, c'est des temps un peu orageux. Non mais 26, on est loin des 40 qu'on a eu encore 15 jours, hein, donc ça va, on respire 26. C'est pareil.
6: 26 à l'intérieur, hein, dehors, il fait plus chaud.
3: Ah, 26 à l'intérieur, d'accord, okay. Je crois qu'il faisait 26 dehors, je me suis dit, c'est quand même pas mal, 26. Tu es séparée, tu as deux filles, comment elles s'appellent, les filles sont grandes, quoi.
6: Oui, elles sont grandes. Hein. Donc, Lydie, 27 ans.
3: Oui.
6: Et Emma, 25 ans.
3: Oui, qu'est-ce
6: et
3: qu'elles font?
6: Une petite fille.
3: Ah, une petite fille.
6: 7 mois.
3: 7 mois. Et elle s'appelle comment, une petite fille?
6: Tessa.
3: Tessa. Et t'es grande, là, Emma et Lydie. Elles font quoi dans la vie, comme métier?
6: Ah, ben alors, donc, la grande, elle est ingénieure en complément alimentaire.
3: Pas mal.
6: Dans un laboratoire.
3: D'accord.
6: Et puis, la deuxième, elle veut faire. Professeur des écoles,
3: okay.
6: Elle a passé
3: son concours.
6: Elle a réussi son master l'année dernière, mais elle a raté le concours et l'année dernière, comme elle était enceinte, elle n'a pas pu.
3: Ouais.
6: Elle n'était pas en forme pour le passer.
3: Non, mais c'est très dur, hein, l'UFM, le concours de prof des écoles. Donc voilà, généralement la première fois, pas top, quoi. Donc elle l'aura l'année prochaine. J'en suis convaincu.
6: Voilà, faut.
3: Bon,
6: voilà,
3: et alors avant de jouer, juste un truc, j'ai découvert que toi t'es en mode petite maison dans la prairie, t'étais comme Caroline Ingalls, c'est comme ça qu'elle s'appelait, hein. Toi tu voulais la maison, la campagne, et tu voulais 12 enfants dans ta vie. 12, j'exagère pas, hein.
6: Ah oui, carrément, ben, en plus je regardais la petite maison dans la prairie, en plus je crois que j'étais imbibée de ça.
3: Mais ton rêve c'est ça, c'est de perdre au foyer d'avoir 12 enfants, bon t'en as eu deux, t'es loin du compte. Bon,
6: oui, ça
3: me
6: suffit bien les deux.
3: Bah, oui, ça suffit. Allez Sylvie, détente, on y va tout de suite pour une question à un point avec un extrait, écoute.
7: C'est pour un petit bourgeoisie qui boit du champagne, c'est pour tous les quotas français que je parle plus anglais.
3: C'est bien le champagne, c'est tellement français, avec modération évidemment. Les professionnels conseillent de conserver le champagne au freezer pour une meilleure dégustation. Est-ce que selon toi c'est vrai ou faux que l'on conseillerait top chrono de conserver le champagne au freezer pour qu'il soit meilleur?
6: Non.
3: Tu dis que
6: non,
3: c'est faux. T'as raison, parce qu'en fait, il serait servi trop froid, et là, le champagne voit une partie de ses arômes masqués. Donc, pas du tout, il faut une température entre 8 et 10 degrés. C'est pas le freezer qu'il faut pour ça. Bravo, Sylvie.
2: Allez, Edgar, un point. Sylvie, un point. Et là, tout de suite. Oh, oh, oh, oh, oh, oh. Et viva Espagne.
3: On dirait une supportrice de l'Espagne.
2: T'as vu ou pas? Frédéric Goldman, Jones, vous écoutez ici à nos actes manqués.
3: Ouais. Allez, les bleus.
2: Ah, Dembélé, Mbappé, je vous aime quand même. Bah, allez.
3: Allez, Didier.
2: Allez.

0: Zach de Ronquier. Ah, mais t'as pas assez crié hier soir, toi.
1: Ah, jingle, non.
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0: On m'a dit que tu te baladais dans les rues tard le soir, en plus.
1: Absolument, oui. J'avais des tas de feux d'artifice dans ma rue, c'était très beau.
0: Très artificiel.
1: Très artif. Alors, Edgar, un point, Sylvie, un point. Edgar qui joue avec ici Paris-Île-de-France, qui habite à Sucy-en-Brie, qui cuisine beaucoup, qui adore cuisiner, qui adore bricoler, qui a refait toute sa maison à main nue. Non, je déconne, il n'aime pas ça. En revanche, Edgar, t'es un très bon papa, hein, parce que t'emmènes Paloma et Perla, tu les emmènes, elles font des compétitions d'équitation.
3: Oui.
1: Dites donc, alors elles montent depuis... Parce qu'elles ont quel âge? Elles ont 14 et 11 ans, c'est ça? Elles montent depuis qu'elles ont quel âge?
3: Oui, 14 et 11 ans. Et justement, on vient de rentrer des championnats de France d'équitation qui se reloulent à la Motte d'Oberon.
1: Ouais.
3: Et il a eu qui était championne. Et l'autre était en finale, elle n'a pas gagné, mais bon, il représente bien Île-de-France.
1: Ah bah voilà. Du dent, c'est pas mal. Dieu, c'est bien. Et alors, elles montent où? C'est où leur club? C'est
3: La Capucherie, à Paris.
1: Ah d'accord.
0: À Vincennes.
3: À Paris, on voit des Vincennes.
1: Ouais. Voilà. Eh ben oui, mais non, elles montent bien. Championnat de Île-de-France. J'ai jamais été si loin, moi. Alors, tu as fait de la figuration dans le film Two Days in Paris.
3: Oui.
1: Alors, tu faisais quoi? Dis-moi, raconte.
3: Dans ce film, en fait, Julie Delphi qui venait avec son ami à Paris, il devait se balader, il devait trouver des amis, des copains. Et donc, c'était la catastrophe pour les copains, parce qu'il avait trouvé beaucoup des amis de Julie. Et bon, voilà, je devais passer, dire bonjour, et voilà, faire semblant qu'on se connaissait.
1: Ah.
3: Voilà, et être dans la... Dans la figuration, dans l'ADA, oui.
1: C'est marrant, c'est rigolo.
3: Oui.
1: C'est rigolo, ça, voilà, tu es dans un film, c'est bien. C'est très bien. Bien, tu vas marquer le deuxième point, tu vas t'envoler, tu vas gagner, tu vas triompher. On va parler...
0: On
1: va parler de ça, tiens. Ouais, on va parler de la Française des Jeux.
0: Ah, ça m'intéresse.
1: Alors, écoute bien, il paraît que c'est la Française des Jeux qui a inventé les jeux à gratter. Est-ce que c'est la Française des Jeux qui a inventé les jeux à gratter? Vrai ou faux? Top chrono, 5 secondes.
3: Ouais, je dirais oui.
1: Et non, les cartes à gratter, elles ont été mises au point dans les années 70 par un informaticien, figure-toi, qui s'appelait John Cosa et son associé qui s'appelait Daniel Bauer. Elles étaient distribuées gratuitement dans les commerces et c'était surtout pour faire de la pub, c'était des trucs de promo. Et la Française des Jeux s'en inspirait, mais c'est pas la Française des Jeux qui les a inventées. Voilà.
0: Sylvie qui est avec nous, qui est à Saint-Apollinard, dans l'Isère, en Isère. Alors Sylvie, pas de sport, mais j'ai vu que c'est un petit regret dans ta vie, parce que t'aurais aimé être une grande sportive.
4: Oui, enfin, quand j'étais jeune, au collège, je faisais du sport. Et après, quand j'étais jeune, je faisais du vélo, je faisais du fitness après mon travail.
0: Très bien.
4: Et puis après avoir les enfants, ben bon... Après, j'ai fait un peu de la randonnée, mais...
0: Bon, ok. Bon, mais tu te maintiens, tu fais des choses comme ça pour t'entretenir. Alors, côté cuisine, parce que ça nous a mis un petit peu en appétit, hein, les bons plats que prépare Edgar. Tu fais light en ce moment? Tu fais quoi?
4: Alors là, je fais tomates et puis des salades de carottes ou céleri rémoulade. Enfin, là, je fais rien chauffer.
0: Oui, alors c'est normal parce qu'il fait très chaud avec la canicule. Autant qu'en plus, t'as plus rien au potager. J'imagine que c'est tout sec, quoi.
4: Oh là là, bah, de toute façon, le potager, il ne faut pas en parler.
0: Bah oui, tu m'étonnes, on va pas en parler.
4: C'est un autre temps, le potager.
0: Bah oui, bah alors, en temps normal, tu sais quand même préparer de bons gratins, notamment les gratins de courgettes.
4: Oui. Et puis mes filles, quand elles invitaient leurs copines, elles disaient qu'elles aimaient bien mon gratin de Martien, parce qu'il était tout vert.
0: Ah, le gratin de Martien, parce qu'il était vert, c'est drôle, ça, c'est très drôle. Sylvie, tu t'es lancée dans une collection d'affiches de films également, ça c'est sympa. Tu vas souvent au cinéma?
4: Ben, ça fait quelques temps que j'y suis pas mal allée, oui, j'ai acheté plusieurs fois des cartes d'abonnement, et donc j'ai pu voir pas mal de films.
0: Bon, bah tant mieux, puis t'as des affiches.
4: J'ai vraiment bien aimé, certains qui m'ont fait rire, d'autres qui m'ont appris des choses, comme l'affaire Bojarski, puis là sur Charles de Gaulle, les deux films en deux parties.
0: Ah, c'est vrai, il paraît que c'est très joli. Alors, je te parle de cinéma parce que justement, c'est l'objet de ta question qui arrive. Et alors, c'est assez marrant parce que t'as parlé du gratin de Martien. Tiens, écoute la bande originale. On va jouer avec E.T., c'est drôle. pour jouer. Eh oui, bah oui, tu l'as vu, j'imagine, c'était cinéphile. Pour jouer le personnage de E.T., un des comédiens dans le costume de E.T. était un enfant qui était né sans jambes. Est-ce que c'est vrai ou faux ? Top chrono, 5 secondes. Vite !
4: Aucune idée. Je vais dire oui.
0: Allez. Ouais, c'est un peu tard, là. Valérie, on prend pas ?
1: Bah, c'est trop tard. Ah, Maître Picandon vient de trancher. Ah,
0: non, non, bien 5 secondes. Alors, c'est dommage parce que c'était vrai. Pour incarner E.T., il y a plusieurs comédiens qui sont relayés, on l'imagine, hein, dans le costume. Et notamment un petit garçon de 12 ans qui s'appelle Matthew Demerit et qui était né sans jambes et qui intervenait dans les scènes où bah, voilà, E.T. devait marcher, tomber ou ramper. Désolé, Sylvie, attention, on reste bien concentré. Hein.
1: Allez, Edgar 1, Sylvie 1. Et là, tout de suite, c'était. Je sais pas si on va chanter tous ensemble cette chanson parce que là, on va tous rentrer, les Français, hein, ah, de oui, là-bas.
0: La Vive Dallas. Hein.
1: Voilà, voilà. Allez, c'est Joe Dassin, vous écoutez ici, on part en Amérique, on vous aime, à tout de suite.

0: Je veux l'avoir, je l'aurai. Bah, on l'a bien vu, on l'a pas eu, hein, l'Amérique, Joe Dassin.
1: Ah oui.
0: Bah attends, Dallas, c'est en Amérique, là, c'est mondial. Moi, je suis triste, quoi.
2: Ne développe pas tes vannes de merde. Allez, jingle.
0: Je suis triste. C'est le supporter qui parle,
3: ici,
0: madame.
3: À midi,
0: voilà, déception.
3: Taquet.
2: Alors, Edgar, t'as un point, Sylvie, t'as un point. Ça va être le quiz musical, l'occasion de marquer deux points chacun. Juste avant de savoir qui chante quoi, on va juste... Edgar, il paraît que si t'étais un animal, tu aimerais être un requin.
4: Oui.
2: Pourquoi oui. Un requin?
4: Parce que j'aime bien l'indépendance, ils peuvent se balader, et voilà, j'ai l'impression qu'ils sont vraiment un peu plus libres que nous.
2: Les requins sont plus libres que nous.
4: Oui.
2: Alors celle-là, on ne l'avait jamais faite. C'est-à-dire que tu vois, un oiseau, ça peut être libre, tu vois, mais un requin, bon, écoute, why not?
0: C'est vrai que vous imitez le requin, vous?
2: Non, j'ai
0: vous
2: vu
0: faites
2: le
0: pas
2: dauphin.
0: De bruit, ah, c'est dauphin, vous pouvez me faire le dauphin, ça fait longtemps. Ah voilà, regardez son grand-père.
2: Oui, oui, bah oui.
0: Ça, c'est son grand-père.
2: Coupez
0: un peu, là.
2: Écoutez,
0: ah, ça, c'est l'ancêtre.
2: Non, mais ça, c'est un gros requin, ah, ça.
0: Oui, c'est un gros requin.
2: Ça, ça a traumatisé mon enfance.
0: Oui, oui.
2: Alors, Edgar, il va falloir trouver deux personnes, deux interprètes, l'un après l'autre. Je vais te faire écouter des morceaux, tu vas me dire qui chante. Écoute bien, premier morceau.
5: Avec toi.

0: Ah, j'avais fait celle-là.
1: Alors, qui c'est qui chante? 10 secondes.
2: Non, c'est compliqué pour moi, c'est un tien.
1: Ah, c'est compliqué pour toi. Tu comprends. C'est même compliqué pour moi. C'est Guy Marchand.
0: Avec toi, avec le cri.
1: La passionnata. Alors, tu vas peut-être trouver le deuxième. Parce que le deuxième, c'est un énorme tube. C'est très simple. Tiens, écoute.

0: là, qui c'est qui chante?
1: Waouh, aucune idée.
0: Oh non. Non.
1: Qui m'achante, ça va, mais pas celui-là.
0: Mais enfin, c'est.
2: Mais oui.
0: C'est Pino D'Angio, ma quoi l'idée? Oh, allez. La, la, la, la, la, la, la.
2: Pas facile. Sylvie, juste avant de jouer, j'ai découvert que tu ne jetais rien. Alors, ça peut arriver d'avoir du mal à jeter les choses, mais est-ce que c'est vrai que tu gardes, par exemple, des barquettes en plastique de viande? Non mais, allô?
3: Oui, c'est pour mettre en guise de dessous de peau pour mes fleurs.
0: Ah bah voilà, bah ça sert alors.
2: D'accord, mais au bout d'un moment, tu pas tous quoi. Une fois que t'as tes pots de fleurs, tu les jettes quand même les autres barquettes en plastique.
3: En fait, j'entasse, et puis à un moment, j'ai plus de place, alors donc il faut que je passe à l'action.
0: Voilà, place à l'action.
2: Allez, Sylvie, passons justement à l'action avec ton quiz musical. Deux points peut-être à prendre. Qui chante? On est sur des tubes, allons-y.

0: bien voulu faire ça hier soir. Qui chante Top Chrono? Magic in the Air.
1: Comment?
0: Bah, je te donnais le titre, Magic in the Air.
2: Mais t'as pas le droit.
0: Mais fais ce que je veux.
2: Mais tu la fermes. Mais ça va pas en fait.
0: C'est Magic System.
2: Eh ben oui, bah alors.
0: Oh là là là là. Ah, tu connais ça quand même. Allez, le stade,
1: oui,
0: allez.
1: Connu, bon, c'est vrai que je connais pas.
0: Hey, Magic System.
2: Non, mais tu nous as choisi un bingo de
0: Attendez, c'est vous qui avez sélectionné les morceaux
2: non,
0: pour la
2: non,
0: plupart.
2: Non, absolument pas. Moi, j'ai absolument pas choisi ça. J'ai choisi que Pino dans le jeu. Le reste,
0: j'ai
2: c'est
0: que
2: toi.
0: Du tube qui sent bon l'été. Écoutez,
2: ouais,
0: le deuxième.
2: Raison, vas-y.

0: alors qu'il chante Angela. Oh, il le dit dans le titre.
1: Non plus, je sais pas.
0: Connu à l'international. Hein.
2: Connu dans ton salon, toi.
0: Vous plaisantez ou quoi? Vous aviez quitté les années 2000.
2: Enfin, qu'est-ce que c'est? Personne.
0: Cyan Supacru.
2: Oui, mais enfin bon.
0: Oh là là.
2: Excusez-moi, on avait dit des gros tubes d'été.
0: On sortit de Joe Dassin, là, ça y est, plus personne.
2: Non, je veux pas parler de Joe Dassin, moi. C'est vous. Moi, je veux absolument pas parler de Joe Dassin. Vous dites de n'importe quoi.

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3: À la dernière.
2: 32 dosettes, 6 verres en verre. Jingle, on reprend la compète. Edgar a toujours un, Sylvie a toujours un. Alors, juste avant d'écouter nos amis là de l'Amérique, tout ça, machin, on parlait du fait que, Edgar, tu voulais être un requin, voilà, bon.
4: Oui.
2: Et si tu avais dû rencontrer quelqu'un de connu, tu aurais aimé rencontrer Machiavel.
4: Oui.
2: Requin, Machiavel, il y a une petite thématique quand même.
3: Il y a un dossier,
2: hein,
3: là.
2: Pourquoi ? Qu'est-ce que tu aurais voulu lui demander à Machiavel ?
4: Parce que ça m'intéresse la politique et les comportements de l'être humain, surtout les hommes politiques. Et donc, je pense que j'aurais bien voulu comprendre et savoir comment on pourrait faire pour mieux faire dans ce monde qui est quand même pas mal compliqué.
2: Ah là là, bah je ne sais pas si Machiavel aurait été le meilleur interlocuteur, mais... Je sais pas si ça n'a pas un peu une cause perdue, mais bon, écoute, qu'est-ce que tu veux faire? On essaye tout ce qu'on peut, hein, voilà. Qu'est-ce que tu vas faire, là? Tu pars en vacances quand, mon petit chou? Tu pars où en vacances?
4: Au début des mois de août, on part 15 jours à Marseille,
2: ouais.
4: Et 15 jours des côtés de Bretagne.
3: Oh, c'est les opposés. Là.
2: C'est les opposés, là. Okay.
4: Oui, voilà, c'est la famille.
2: Ah, Marseille, on adore. Bon, alors, écoute, j'ai aussi un truc quand même un peu intéressant à raconter à nos auditeurs. Tu as un talent inutile. Il paraît que tu as un pouvoir magnétique. Ça veut dire que avec t'as un magnétisme, tu fais avancer l'heure. Et alors là, il y a un truc, va falloir que tu m'expliques. Tu fais des éclairs quand tu bouges les draps.
4: Oui, en fait, c'est ça parce que m'a posé la question. Oui, quand
2: oui.
4: j'étais enfant, je sais pas, il y avait trop d'électricité dans mon corps, dans les cheveux. Et la nuit, je voyais que ça arrivait à bouger les bras, à faire des étincelles.
2: Ah.
4: Des étincelles, beaucoup. Je sais pas si je suis arrivé à le faire. Et après, avec le temps, j'ai compris que si j'arrivais à me toucher plusieurs fois, avec les mains, j'arrivais un peu à bouger les horloges comme ça de soi. Ah. Donc c'est trop marrant.
2: Ah bah, tu m'étonnes que voilà. C'est marrant.
3: C'est sa femme qui doit être contente s'il fait des étincelles dans les draps.
2: Oh là là là là, la lourdeur du gars.
3: Il n'y a que vous qui voyez le deuxième sens.
2: Ah oui, c'est
3: hein,
2: sûr que les étincelles dans les draps, c'est pour faire quoi la smoule. Allez, tais-toi. Bon, allez, c'est la question à choix multiples. Écoute bien, je vais te poser la question. Je vais te proposer des réponses et tu auras 10 secondes pour faire des étincelles dans ta réponse. Alors tiens, je te fais écouter une chanson. Alors, on va parler de la marmelade.
3: C'est une chanson d'Andros ? Ah, je vous la fais jusqu'à vendredi, à la totale. Hein.
2: Quel fruit est à l'origine du mot marmelade ? Alors, est-ce que c'est la myrtille, le pamplemousse, le coin ou les larmes d'Éric Bastien qui perd depuis 2 ans ? Allez, quel fruit est à l'origine du mot marmelade ? Myrtille, pamplemousse, coin, les larmes d'Éric Bastien. Top chrono, 10 secondes.
4: Je dirais myrtille.
2: Et non, c'est pas myrtille, mon petit chat. Non, c'est le coin. Parce que le mot marmelade, ça vient du portugais marmelada, qui désigne à l'origine une confiture de coin. Et c'est beaucoup plus tard que le mot a servi à désigner toutes les confitures d'agrumes, notamment d'orange. Pas de point.
3: Sylvie, alors tu aimerais déjeuner, on pose souvent cette question, avec un acteur qui fait partie des acteurs préférés de comédie, d'ailleurs, en France, c'est Gérard Jugnot. Alors, pourquoi Gérard Jugnot ? Parce que je crois que tu as une idée bien en tête si tu déjeunes avec lui.
5: Comme je sais qu'il est aussi scénariste, metteur en scène et tout, enfin, qui
3: bien
5: fait
3: sûr.
5: Le film, en fait.
3: Oui.
5: Du coup, parce qu'en fait, j'aurais bien voulu que ma vie passe au cinéma. Je voulais écrire le livre

0: Et ma tasse de thé.
1: Ouais, il faut tout laisser. Hein. Non, mais c'est pratique en plus. Hein, que c'est le côté pratique qui t'intéresse. Voilà.
0: Oui, c'est ça. Oui, moi j'aime tout ce qui est pratique, qui a des poches, tout ça.
1: Parfait. Sylvie, tu restes à la mode et tu es ma préférée. Parce que d'ici 13h, c'est toi qui vas l'emporter. Mais oui, elle sera avec nous vendredi pour la finale. Question extrait.
2: Ferme-la.
1: C'est votre tube cet été, ça?
2: Ouais,
1: ça va être sympa, je vais en acheter. Quel animal est caché dans le logo de Toblerone? Chocolat, bien sûr. Alors, une marmotte, un ours, un bouquetin ou la vilainie? Méchanceté de Valérie Damidon envers moi. Top chrono, 10 secondes.
0: Un ours.
1: Valérie, ours, sensiblement pareil.
2: Oh, je serais
1: avec ses griffes. C'est pour le côté griffes. Hein.
2: Je ferais bien attention à pas tacler trop le physique.
1: C'est l'ours, oui.
2: C'est une bonne réponse.
1: Oui, le logo qui représente le Cervin, le célèbre sommet des Alpes suisses. Mais un ours est dissimulé dans la montagne. C'est un clin d'œil en fait à la ville de Berne où Toblerone est né. Voilà.
2: Voilà, tu as 4, ma petite Sylvie. Voilà, et tout de suite. Le temps de la chanson, qui va durer à peu près 3 minutes.
1: Elle va me frapper.
2: Le temps où je vais lui fracasser son petit corps.
1: C'était pour le côté miel, vous avez le miel.
2: Allez, on va écouter Queen, I Want It All. Vous écoutez ici, on vous aime. À tout de suite.
1: C'est moi qui vais queener.

0: Je veux tout. Ah, I want it all. Super. I want it all. Je veux tout, c'est ça, c'est la bonne phrase ou pas?
1: Ouais, ouais, c'est ça, je veux tout. Allez, jingle, ouais, ma petite.
0: C'est bien,
2: allez. Au taquet.
0: Oui, votre jeu de midi, allez, fin d'année.
1: Ici. Oui, bien sûr.
0: Bonne note quand même.
1: Allez, nous sommes avec Edgar qui a un point et Sylvie qui en a quatre.
0: Eh oui, eh oui, eh oui, eh oui.
1: Attends, il peut gagner le bingo, il peut gagner la prochaine question. Je serais toi, je serais.

0: Profil bas. Ouais. Hein, voilà. Alors.
1: Elle m'a griffé pendant la disque.
0: Non, non, mais je vois. Je
1: m'en fait mal.
0: Plus, je m'en peux plus. T'es quoi comme signe astrologique, Edgar?
2: Bélier.
0: Ah oui, Bélier. C'est mieux que Lion. Moi, je peux plus te présenter.
1: Votre mec est Lion quand même.
0: Oui, bah, c'est pas pour ça que je divorcerai pas. Alors, il paraît qu'on va parler maintenant de la rencontre avec ta chérie, Marianne. C'était dans une boîte à Saint-Germain-des-Prés. Comment s'appelait la discothèque?
2: La Peña, Saint-Germain.
0: La Peña, d'accord. Alors, c'était il y a 20 ans. Hein. Et alors, qu'est-ce qui s'est passé? Comment vous vous êtes rencontrés? Coup de foudre immédiat? Comment ça s'est passé?
2: Non, c'est pas. En fait, c'est plus la politesse. Je veux qu'il est arrivé avec des amis, beaucoup de filles. Et, bon, pas de filles, deux, trois copines à elle. Et donc, il avait beaucoup de garçons qui s'approchaient. Donc, du coup, comment je connais les propriétés de la discothèque, donc, il les a invités de venir un peu. S'éloigner de tous les garçons. Et voilà.
0: Oui, oui, bah oui, tu lui as dit venons dans un coin. Hein, voilà.
2: Voilà. Voilà.
0: Ouais, voilà. Oui, voilà.
1: Oui. Je vais te montrer comment je fais des éclairs.
0: Voilà,
1: tout ça, quoi.
0: Je vais te montrer les éclairs. Voilà. Magnétisme.
2: Les sauver des requins.
0: Ouais, bien sûr, évidemment.
1: Machiavel, tout ça, quoi.
0: Machiavel, le requin, sûr. Tout ça. Allez, donc du coup, ça fait combien de temps que vous êtes ensemble?
2: Oui, 20 ans.
0: Oh là là, 20 ans. Mon Dieu, comme le temps passe vite. Oh là là. Elle est quoi, elle, comme signe?
2: Je pense que c'est commencé en novembre, c'est poisson, je pense.
0: Non, poisson. Novembre, c'est scorpion. Hein.
2: Ouais, c'est scorpion, voilà.
0: Voilà, c'est pas le poisson, c'est pas pareil. Hein. C'est pas le même animal, hein, mon petit chou. Hein.
2: Non, c'est pas...
0: T'as un signe qui est un peu genre qui te déchire le visage à chaque fois et le poisson, bon bah, qui se barre tout le temps.
1: Mais tu veux pas faire l'horoscope à la rentrée?
0: J'adorerais faire l'horoscope, sur ici, tirer les cartes, tout
1: et
0: ça.
1: Et tout de suite, l'horoscope, Valérie
2: d'Abidot. Fin novembre, oui, ça va être...
0: Ah, fin novembre, ça peut être Sagittaire, c'est mieux.
2: Voilà, c'est Sagittaire.
0: Voilà, le merveilleux
1: Elisabeth
0: signe.
1: Elisabeth Tessier d'ici, quoi.
0: Voilà, bon, alors, nous allons tout de suite essayer de marquer 5 points. Ça serait pas mal que tu marques 5 points. Alors, je vais te poser une question... Est-ce que tu aimes les super-héros?
2: Oui.
0: Ben voilà, alors donc c'est une question pour toi. Écoute bien. Quel est le super-héros qui arrache sa chemise quand il est en colère? Comment il s'appelle, ce super-héros?
2: Hulk.
0: Hulk? Oui. Tu m'as dit Hulk?
2: Oui.
0: Oui, c'est Hulk! Oui, bien sûr que c'est Hulk.
1: C'est
0: évidemment. C'est Bruce Banner, le pauvre, qui se transforme en géant vert. Mais oui, le pauvre, en plus, il est triste, il peut pas, il est... Oh là là, bon, bref.
1: Pourquoi il est triste?
0: Parce qu'il peut pas vivre son histoire d'amour comme il veut. Enfin, tu vois, il faut que tu regardes...
1: On dirait une musique à la Lucinda Riley.
0: Et c'est un peu... C'est un peu la vie de Hulk, c'est un peu un roman de Nadine Mousselet.
1: Les papillons cadavres.
0: Voilà, exactement. Eh ben, Edgar, t'as 6, bravo.
1: Bon, Sylvie... J'adore cette musique très triste, c'est terrible. Sylvie, on a 4, il a 6 là. Il a pris un petit peu le devant. Attention, Sylvie. Attention.
0: Ah, ça y est, ça va commencer le coaching toxique.
1: Non, mais bon, un petit coup de petite pression qui va bien. Sylvie, qui est avec nous en Isère, on l'a dit, à Saint-Apollinaire, qui aimerait voir Gérard Jugnot pour lui dire qu'elle a une vie formidable et que Gérard devrait l'écrire et la scénariser. Peut-être qu'il pourrait parler de ton mariage. Parlons-en de ton mariage. Le jour de ton mariage, au moment de quitter les invités et puis de rentrer à la maison, qu'est-ce qu'il a fait ton mari?
3: Eh bien, comme il tenait donc dans ses mains la cagnotte, enfin une espèce de boîte où il y avait toutes les félicitations et la cagnotte.
1: Et l'argent de la part des invités.
3: Je lui ai demandé de m'aider à rentrer la robe dans la voiture parce que je n'y arrivais pas.
1: Ouais.
3: Alors, il a posé la boîte dessus de la voiture.
1: Et oui.
3: Il a arrangé la robe. Et puis après, il a pris le volant et la boîte, elle est restée dessus le toit de la voiture.
1: Ah là là!
3: Et donc, après, donc dans le virage de Saint-Apollinaire, la boîte est tombée. Et heureusement, ma sœur, qui devait nous apporter la chichelle, est passée sur cette même route et a vu la boîte. Elle a dit, mais qu'est-ce qui se passe? Pourquoi il y a la boîte là?
1: Ouais.
3: Elle l'a ramenée et elle nous l'a donnée, quoi.
1: Moi, je vois bien Catherine Deneuve là-dedans. Voilà. Il y a Gérard Jugnot au premier plan, la voiture qui part, Catherine qui est là. Mais où est la boîte à pognon?
0: La boîte à pognon a été volée par les demoiselles d'honneur aller boire des coups
1: bien
0: en
1: sûr,
0: boîte.
1: Alexandra Lamure, demoiselle d'honneur. Parfait. Ah non, mais là, on a le casting, on est bien. Sylvie.
0: Est-ce qu'on va marquer les 5 points?
1: Ah bon, on espère. On y va. Santiano, s'il vous plaît.
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1: Il s'est qualifié lui-même comme le chanteur le plus vieux du monde. Je crois qu'il a 96 ans, Hugo Frey, truc de fou. Il continue, les tournées et se produire. Alors,
0: Alors attention, question. Ça c'était Jean-Michel anecdote musicale.
1: Jean-Michel de quoi raconte ?
0: À chaque fois qu'il y a un truc,
1: vous adorez ça.
0: Sur un vieux chanteur, il nous raconte une anecdote. Alors Rémi Brica, Rémi achetait tous ses costumes chez Célio.
5: C'est la vie en couleur.
0: Voilà. Voilà, je vais avoir cette merde dans la tête pour toute la journée.
1: Je crois que c'est Rémi Brica qui fera la musique du film.
0: Bah voilà, allez.
1: Sylvie. Question. Par quel terme désigne-t-on l'avant d'un navire, le devant d'un navire? Top chrono, 10 secondes, comment ça s'appelle?
3: La proue.
1: Tu sais pas où tu dis la proue, tu dis la proue. Ne doute pas de toi, Sylvie. Bien sûr que c'est la proue, c'est la partie qui fend l'eau, qui guide le navire dans sa direction. La proue qui est renforcée pour mieux résister aux vagues et aux chocs. Et derrière, c'est la poupe. Voilà. À l'arrière du bateau.
0: Voilà. Alors, ça fait 6 pour Edgar, 9 pour Sylvie. Et là, tout de suite, nous allons écouter une nouveauté, la nouveauté de Mylène Farmer, qui s'appelle C'est à qui le tour. Vous écoutez ici, on vous aime. À tout de suite, mes chéris.

0: c'est une nouveauté de Mylène Farmer. C'est à qui le tour? Bonjour, pardon, merci.
1: Alors, est-ce que tu aurais une anecdote sur Mylène à nous raconter?
0: Alors, Mylène Farmer, ça fait deux ans qu'on l'a pas vue sur scène depuis 2024, donc on a hâte. Et je crois qu'elle habite vers le parc de Sceaux et qu'on la voit régulièrement promener ses chiens. C'est une vérité, ce que je vous dis.
1: Alors ça, c'est magnifique. Ça, c'est une anecdote, tu vois, qui va bouleverser nos auditeurs.
0: Je pense que Gérard Julio est déjà sur le coup là pour l'écriture du film.
2: Ici à midi, on est au taquet.
1: Et nous sommes au taquet. Alors, nous sommes au taquet avec Edgar, qui a 6, oui. Et Sylvie, qui a 9. Voilà, c'est pas mal. Edgar, alors, malheureusement, je veux dire, j'ai préparé un bingo qui va peut-être être un petit peu difficile pour toi. Bon, pour t'encourager pour ce bingo, mon petit chat, on va quand même écouter des chansons que tu adores. Tiens, on va écouter un petit bout de ça. Rolling Stone. Stone, les cailloux qui roulent, on adore. Mais tu aimes aussi notre ami Alain.
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0: Alors j'ai une anecdote.
1: J'ai 10 ans. Ah, il a une anecdote sur Alain Souchon.
0: Non, pas du tout.
1: Jean-Patrick, anecdote. Allez. Bien, allez, Edgar, concentre-toi. Oui. Nous allons faire ce magnifique bingo.
0: Ça va le faire pour lui.
1: Ça va être dur, hein. Je te le dis tout de suite. Ouais. Alors, il va falloir que tu me donnes, à mon top chrono, tu auras 10 secondes pour le faire, un maximum de mots anciens, les mots français qu'on utilisait dans le temps, des mots surannés, c'est-à-dire des mots qu'on n'utilise presque plus. Par exemple, je vais t'en donner un que tu ne pourras pas utiliser.
0: Oui.
1: Il y a longtemps, au Moyen-Âge, un voleur, ça s'appelait un maroufle. Tu aurais pu dire ce genre de mots. Tu vois, des vieux mots comme ça qu'on n'utilise plus en français. Voilà, tu te sens prêt?
0: Ah oui.
4: Oui.
1: Allez, top chrono, 10 secondes.
4: Qu'est-ce que je pourrais dire? Peut-être que... Chevalier.
1: Ouais. Alors, écoute, il y avait Baliverne, Bagnodé, Palsambleu, Cesbaudir, Gourgandine, Paltoquet, Saperlipopette, Sapristi,
0: Arsouille,
1: Hurluberlu. Bon, évidemment, c'était très dur pour toi. Tu n'as... Bon, je vais quand même prendre. Je vais prendre Chevalier vraiment pour te faire plaisir parce que je t'adore. Mais je veux. Voilà. Allez.
0: Bien. Sylvie, nous allons jouer dans un instant, juste pour faire le triptyque Gérard Junio, puisqu'on a parlé tout à l'heure de ton inspiration, la vie qui pourrait inspirer Gérard Junio pour un prochain film. On a écouté la bande originale du Père Noël, et là, les bronzés, parce qu'il paraît que t'es aussi mauvaise que dans le film. T'as passé ta vie à te vautrer.
5: Ah oui, carrément, parce que pour la première fois, j'ai mis les pieds sur des skis à 21 ans.
0: Ah oui.
5: Donc, ski de piste, au Grand Bornand. Donc, je suis restée 2 ans sur la piste verte, en fait, parce que j'étais toute seule.
0: Pendant 2 ans, tu n'as plus bougé. On est venu, personne n'est venu te chercher pendant 2 ans.
5: Je m'asseyais dans... tellement j'en avais marre de tomber, je restais...
0: Eh oui, je comprends.
5: Ouais. Assise dans... Et quand j'avais trop froid, je recommençais.
0: Mais oui, mais la neige, elle est trop molle. C'est bien connu. Écoute, je pense qu'avec tous ces arguments, il n'y a aucune raison qu'un jour, on ne sait pas. Ça peut arriver. Allez, Sylvie. Bon. Edgar, il a fait un point, quoi.
1: Ouais, on va quand même l'encourager.
0: Si. Oui, alors on va l'encourager avec la musique qu'elle aime, bien sûr. Allons-y.
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0: Oui, parce que Sylvie aime Jeanne Masse, France Gall et Michel Berger. C'est un plaisir, ça.
1: Qui n'aime pas Michel Berger?
0: Daniel Balavoine. Évidemment. Sylvie, j'ai besoin d'un point. Enfin, de deux points. Tu le sens bien ou pas?
5: Bah, ça dépend, on sait jamais. Ça peut être très dur.
0: Bon, écoute, c'est le bingo. Il a fait un point. Si tu fais deux, tu reviens avec nous vendredi. Mais c'est pas facile non plus. Est-ce que je donne un exemple comme tu l'as fait avec Edgar ou restons équitables. Je vais donner un exemple. Allez, on va te demander un maximum de mots d'argot ou des mots très familiers. Par exemple, quand on parle d'une baraque. Voilà, une baraque, dire maison, on dit une baraque. C'est familier et c'est de l'argot. Ok? Allez, top chrono, 10 secondes.
5: Les gamins, les biocs.
1: Tu es sauvé sur le gong, Très bien, il y en avait plein, une caisse, des pompes, du fric, une gratte, des fringues, des clopes, des bécanes.
0: Des potes,
1: des frangins, enfin bon, bref.
0: Un mec.
1: Ouais,
0: c'est vrai. Deux, ça suffit. Bravo,
1: tu seras évidemment. en finale vendredi. Edgar, je suis très déçu.
0: Bah, désolé, Edgar.
1: Je suis tellement déçu. J'aurais tellement aimé passer cette dernière finale avec
0: c'était pas
1: avec facile. Toi. Bon, c'était pas facile. Ben écoute, bravo Edgar d'avoir joué. Bravo Sylvie. Ben on oui, se Sylvie. Retrouve vendredi. 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
1: Si vous ne gagnez pas ça, vous gagnerez quoi ?
0: Qu'est-ce qu'on gagne ? Une machine à café, 32 dosettes.
1: Non mais le gars, écoutez-moi bien, il vient de prendre son téléphone, on
0: n'a
1: pas fini l'émission, et il faisait un selfie avec sa bouche en cul de poule. 17 ans qu'il fait la même gueule, que ce soit
0: je coupe mon téléphone bon, allez, qui sonne.
1: Merci à Paola pour la technique, Céline à la réal, Maître Kikandon, savoir Alexandra au standard.
0: C'est vrai, la belle Alexandra.
1: Beyoncé au selfie, et n'oublie pas la France.
0: Jay-Z.
1: Hein, Después de todo, ti amo, tanto.
0: Gracias, ma porque te vas.
1: Gracias et à demain.
0: Et muchas.
1: Et muchas.
7: Merci Valérie Damido et Éric Bastien. Dans un instant, Johan Rock pour Ici dès 5h. Quant à moi, je vous retrouve tout à l'heure à partir de midi pour les meilleurs moments d'Otaquet sur votre radio Ici.

0: Everybody Heard, c'était évidemment REM sur votre radio locale.
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0: Content de vous retrouver ce mercredi, ici dès 5h. On est ensemble pour vous réveiller avec le sourire, l'actualité au plus près de chez vous, le tout en chanson avec tiens, Les Innocents pour assurer la bande-son de votre début de journée. Bonjour Cyril Ardoredon.
2: Bonjour Johan Rock, bonjour à tous.
0: C'est dans l'actualité ce matin.
2: Cet incendie dans le Var qui progresse à une vitesse importante, 1700 hectares parcourus en quelques heures.
0: On en parle dans un instant dans le journal de 5h. Et puis économie et en privilégiant les produits date courte. Ces aliments dont la date de péremption est proche, c'est ce que Valère Coréard vous invite à congeler. C'est au programme ce mercredi par ici, les économies dans une dizaine de minutes. Et puis ici, vous le savez, vous êtes ici, chez vous, sur l'antenne. Venez donc nous raconter comment se déroule votre été, ce que vous avez prévu de faire cette journée globalement ensoleillée dans tout le pays. Un petit coup de fil et vous repartez ce matin avec votre pack été. 0810 055 056. Merci d'avoir choisi ici.
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0: C'est mercredi le 22 juillet, pour début de journée, 5h. Le journal présenté par Cyril Ardoredon et c'est le plus gros feu de l'année en Provence.
2: Un incendie qui progresse à une vitesse très importante dans le Var avec plus de 1700 hectares parcourus par les flammes dans l'arrière-pays toulonnais en quelques heures à peine. Ce feu s'est déclaré sur la commune de Pont-Évès avant de se diriger notamment vers Cotignac. 6 maisons ont été touchées, plusieurs voitures brûlées et 400 personnes ont dû être évacuées selon le préfet du Var, Simon Barbre.
3: Le feu qu'on appelle désormais le feu du Grand Bessillon de la montagne qui est au-dessus de Pont-Évès prend des dimensions beaucoup plus importantes. Il s'est réactivé en passant la crête, les crêtes et en contournant la montagne. Et nous avons demandé les évacuations de populations plus nombreuses à Cotignac, mais aussi à Corins et à Montfort-sur-Argence. Donc 3 nouvelles communes qui sont au sud de la montagne du Grand Bessillon et que les flammes menacent puisque le feu est en train de descendre de la montagne du Grand Bessillon à une vitesse très importante qui n'était pas tout à fait anticipable vu les conditions climatiques et la baisse du vent.
2: Le préfet du Var, Simon Barbre, j'ajoute que dans ce contexte, plus de 2300 foyers sont privés d'électricité, notamment à Cotignac. Au total, 900 pompiers et 350 engins sont mobilisés sur cet incendie. En Haute-Corse, l'incendie d'Alberta s'est désormais fixé. Celui de Corté, qui a parcouru 260 hectares, continue de progresser. En Gironde, 2 pompiers professionnels ont perdu la vie en intervention. Leur camion a été pris au piège par les flammes près de l'aéroport de Bordeaux. Ce matin, les Bouches-du-Rhône, le Vaucluse et le Gard sont en rouge face à un risque très élevé de feux de forêt. 23 départements sont en orange pour un risque élevé. Dossier complet à retrouver sur ici.fr.
0: La pause estivale approche à grands pas pour les sénateurs et députés.
2: Il y avait donc un grand nombre de dossiers à boucler et de textes à voter. Le projet de loi Riposte sur la tranquillité du quotidien est définitivement adopté avec des mesures contre la consommation de protoxyde d'azote ou les rodéos urbains. Adoption définitive aussi pour l'interdiction des réseaux sociaux au moins de 15 ans. L'Assemblée nationale a également voté le projet de loi sur la protection des mineurs pour répondre à la crise de l'aide sociale à l'enfance et après l'affaire Liana, texte qui arrivera au Sénat en octobre. Ce texte a lui été adopté définitivement avant-hier suite au vote de la loi d'urgence agricole. La ministre de la Transition écologique va présenter sa démission d'ici au Conseil des ministres prévu ce matin. Monique Barbu, ancienne présidente de la WWF France, s'oppose à l'un des articles qui prévoit de réautoriser 2 pesticides interdits et 10 tueurs d'abeilles.
0: Ici, 5h03, le maire d'Alès, dans le Gard, a dû être exfiltré de chez lui par le RAID.
2: Ça s'est passé dans la nuit de lundi à mardi. Une possible voiture piégée aux explosifs a été identifiée à Saint-Christol-les-Alès, à proximité du domicile de Christophe Rivinck. Un quartier pourtant tranquille où, Marek Keta, personne n'ose désormais parler.
4: Des rideaux tirés dès que l'on s'approche, des refus ou des regards fuyants. Je suis juste de passage, je ne suis pas au courant, dit un homme, cigarette à la main sur sa terrasse. Certains acceptent d'échanger 2 bribes de deux mots, surtout pas au micro, pour exprimer leur solidarité envers Christophe Rivinck, leur voisin, et une sécurité renforcée, voiture banalisée postée à 100 mètres du domicile du maire d'Alès, deux CRS en surveillance à l'intérieur depuis vendredi, au lendemain de cette lettre de menace de mort découverte avec deux balles de semi-automatique à l'intérieur de l'enveloppe. Vigilance des forces de l'ordre, vigilance aussi des habitants. Une voiture s'arrête, nous prend pour la police et demande si la voiture supposée piégée avec des explosifs est toujours là. Finalement,
5: moi j'ai rien vu, j'ai rien entendu.
4: C'est dans ce bar du centre-bourg de Saint-Christol-les-Alès qu'un habitant nous résume l'état d'esprit général.
5: Tout le monde a peur, hein. Ce qui se passe, c'est quand même chaud. Hein. Les gens ne veulent pas se mêler de ça, c'est à l'État s'en occuper, c'est pas aux particuliers. C'est pas un sanglier qui s'est échappé, on fait une battue, il faut que ça vienne d'en haut. Si le gouvernement me laissait faire, mais après c'est quand même l'équivalent d'un cancer dans le corps humain, hein. C'est dans la société. Hein.
4: On ne se laissera pas intimider, affirme le ministre de l'Intérieur, Laurent Nunez, qui poursuit. Cela n'entache en rien la détermination à continuer cette lutte acharnée contre le narcotrafic.
2: Marek Keta, ici Garlozère et le parquet national anticriminalité s'est saisi des faits commis.
0: Le cycliste français Paul Sexas a pris hier la 4e place du contre-la-montre individuel.
2: Ouais, sur le Tour de France, 26 km hier entre Évian-les-Bains et Thonon-les-Bains. Le Belge Remco Evenepoel remporte l'étape et Paul Sexas, 19 ans, encore 4e au général ce matin, a toujours le podium dans le viseur.
6: Physiquement, je me sens encore solide. Je sens que, voilà, les jambes sont toujours là. Ça devient de plus en plus mental parce que tous les jours, on doit se battre. Ça fait 4 jours qu'on se bat pour le général. Donc forcément, c'est une première pour moi et c'est pas facile. Mais pour l'instant, je tiens le coup et je suis content de ce que je fais. Et chaque jour, on nous rapproche un peu plus de Paris. Donc forcément, chaque jour, on a un regain mental encore plus fort.
2: 17e étape du Tour de France aujourd'hui avec 174 km à parcourir entre Chambéry en Savoie et Voiron en Isère. Le peloton s'élancera à 13h20. Et puis c'est un générique absolument mythique. Le saxophoniste que l'on entend dans le thème musical mythique de La Panthère Rose est mort à l'âge de 94 ans. L'américain Place Johnson, qui a eu au cours de sa carrière l'occasion d'accompagner des légendes de la musique comme Frank Sinatra, Nat King Cole ou encore Barbara Streisand. Et je vous sais grand fan de musique, Johan.
0: Ah, l'inspecteur Clouseau, La Panthère Rose, effectivement.
2: Exactement.
0: Peter Sellers, c'est incroyable.
2: C'est mythique. Une belle journée aujourd'hui en France.
0: Avec un soleil qui domine, hormis ce matin sur le Pas-de-Calais, avec la présence d'humidité, un ciel voilé pour les températures ce matin. On reprend les mêmes ingrédients qu'hier. On respire sur une large partie nord avec de fortes chaleurs attendues sur le pourtour méditerranéen, ce qui donne en matinée 15 à Lille, 11 à Charleville-Mézières, 15 à Brest, 20 à Toulouse. Et puis en Méditerranée, déjà 22 degrés en milieu de matinée à Montpellier, 23 à Marseille. Dans le courant de l'après-midi, on aura toujours de très fortes chaleurs sur le sud du pays, une canicule localisée dans le midi toulousain avec 35 en Occitanie, idem dans l'Hérault à Montpellier, une chaleur présente également sur le Bordelais mais d'une manière un peu plus atténuée, 34 à Bordeaux, 31 à La Rochelle, 31 aussi à Lyon, 29 à Dijon. Chez vous, comment ça se passe? À quoi ressemble le ciel? Bon, il fait nuit mais les températures, le thermomètre, qu'indique-t-il? Vous nous envoyez vos petits messages, vous nous les postez sur la page Facebook d'ici, le nom de votre commune, une température. Tous les matins ici, on fait la météo ensemble.
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0: On entame ce petit matin en musique avec les Innocents et leur autre Finistère. Je ne sais pas exactement où ça se trouve sur la carte, mais ça doit être ici. Bon réveil, 5h07.

0: 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Il est 5h11.
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0: Les cheminots allemands savent se tirer de toutes les épreuves, y compris les plus délicates. Ça s'est passé la semaine dernière en Bavière. Un train s'est arrêté dans une petite commune dans laquelle elle n'aurait jamais dû s'arrêter. La raison, plus un seul rouleau de papier toilette dans les wagons. Ah. Une pénurie qu'a déploré nombre de voyageurs, faisant remonter l'info jusqu'aux oreilles du contrôleur en chef, qui rétrospectivement, disons-le, a su faire preuve de sang-froid. Analysant la situation avec beaucoup de recul, il a fini par se dire « Écoutez les gars, il nous reste 350 kilomètres à parcourir. Si on continue comme ça, on va droit dans le mur. » Et c'est ainsi qu'il a fait le choix de faire arrêter le train en gare de cette petite commune, à quelques mètres de laquelle se trouve une supérette. Il a fait provision de papier toilette. Le train a pu reprendre son chemin et à l'intérieur, les voyageurs ont été soulagés. La direction des chemins de fer allemands a remercié le contrôleur en chef pour son sens et son initiative et s'est excusé auprès des voyageurs de ce manquement aux règles de confort les plus élémentaires. Voyez, on peut en reprocher des trucs à la SNCF, mais pas ça. Oui. Jamais de pénurie de papier toilette.
2: Ça, dans les... c'est vrai. Ils sont très forts niveau papier toilette.
0: Ça pourrait être d'ailleurs leur slogan. C'est on n'est pas sûr de vous amener au bout de la route, mais en revanche, vous serez jamais au bout du rouleau. Enfin, un truc comme ça peut-être. Un jour, je serai peut-être engagé à la communication de la SNCF.
2: L'idée
0: en attendant, 5h13 dans l'info d'ici. Ce matin, on va faire trempette, mais en toute sécurité, Cyril.
2: Pour s'assurer qu'on puisse effectivement se baigner en toute sécurité.
0: La musique ici à vos côtés dès le réveil, c'est avec Shakira. Ouais, pas réveillé.
2: Shakira, elle met du temps à se réveiller, mais une fois qu'elle a pris son café,
0: elle est là,
2: elle est au
0: je peux taquet. Vous assurer qu'elle va vous ambiancer. C'est mercredi matin, il est 5h13, le moment de faire des économies.
3: Vous êtes peut-être déjà tombé sur des produits en supermarché avec écrit « promotion moins 30%, date courte ». Ça peut concerner des yaourts, du pain, de la viande ou même du fromage. On est à prix cassé simplement parce que la date de consommation approche. Et dans certains cas, il peut aussi s'agir de plats cuisinés. Je pense à des pizzas par exemple. Alors, bonne nouvelle, une partie importante de ces produits peuvent être congelés pour prolonger leur durée de vie et donc vous faire économiser tout en évitant le gaspillage. Évidemment, avant de ranger le produit dans le congélateur, vous vérifiez qu'il n'y ait pas d'indication contraire sur l'emballage. Et concrètement, vous pouvez mettre au congélateur le pain, les viennoiseries qui se réchauffent très bien ensuite, la viande, le poisson, à condition bien sûr de les congeler avant la date limite de consommation comme tout le reste. Les fromages à pâte dure, ça marche très bien aussi, l'emmental, le comté. Certains plats préparés, à condition là aussi de les congeler tout de suite.
0: Alors Valère Correa, au sujet de ces produits date courte à congeler, vous nous avez parlé déjà de ce petit rappel qui sera le bienvenu sur la différence entre DDM et DLC, c'est ça ?
3: Oui, d'autant qu'une personne avertie en vaut deux. Hein. La différence entre ce qu'on appelle la DLUO ou DDM, durabilité minimale, et la DLC, qui est la date limite de consommation, elle est simple mais elle est importante. La DDM, ça concerne par exemple les pâtes ou les biscuits, n'a rien d'impératif. Vous pouvez consommer après sans danger. La DLC, donc la date limite de consommation, en revanche, profitez des promotions sur les produits à date courte, vous congelez et vous avez des réserves prêtes à l'emploi à moindre coût. Voilà, vous savez désormais comment économiser plusieurs dizaines d'euros par mois, hein, tout en réduisant le gaspillage alimentaire. Alors si vous aussi vous avez des astuces pour consommer malin, pensez à m'écrire pour que tout le monde en profite. Mon mail c'est parici-les-économies@radiofrance.com.
0: Merci Valère. Demain, vous nous donnerez le bon plan pour lire sans se ruiner. En attendant, vous écoutez ici. Bon réveil, il est 5h15.
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0: 5h16, avec la chaleur qu'on a connue depuis le début de l'été, on a plus envie que jamais de se baigner, par exemple.
2: Exactement, et pour ne pas que l'on tombe malade après avoir fait trempette, des analyses de nos eaux de baignade sont menées très régulièrement. Des spécialistes qui scrutent notamment les taux de certaines bactéries. Ce sont des dizaines de milliers de prélèvements qui sont faits chaque été en France, comme hier dans le Finistère sur la plage du Cap Cause à Fouesnant. C'est près de Quimper, Angéline Demoinck.
6: De superbes chaussons en plastique aux pieds, Delphine Bénard termine d'enfiler sa tenue.
7: Il s'avère que l'été est plutôt agréable en ce moment, donc on est en maillot de bain, on peut aussi porter des combinaisons.
6: La responsable du prélèvement se prépare à aller à l'eau.
7: Un gilet de sauvetage et puis j'ai mon téléphone sur moi. On m'indique le point que je dois respecter pour faire le prélèvement.
6: C'est juste en face du poste de secours.
7: J'ai l'obligation d'avoir une colonne d'eau d'un mètre, donc du coup je vais aller jusqu'à la taille dans l'eau.
8: Moi, je ne suis pas équipée pour la suivre, alors je la regarde de loin. Avec sa perche, elle plonge le flacon dans l'eau et le referme aussitôt.
7: Donc elle est à 20,3 et il fait 20,4 dehors.
6: La voilà de retour avec son bocal plein et une liste à compléter.
7: Il y a une fréquentation qui est faible, pas de déchets dans l'eau, il n'y a pas de déchets sur la plage.
6: Elle note aussi la présence d'un chien sans laisse à proximité, autant de critères qui jouent sur la qualité de l'eau. Depuis le début de saison, quelques mauvais résultats ont poussé des communes à fermer temporairement leurs plages.
9: Ça a été le cas pour un peu plus d'une dizaine de fois d'ores et déjà.
6: Julien Charbonnel est le responsable santé environnement de l'ARS dans le Finistère.
9: On constate alors ça dépend d'une saison à l'autre, mais généralement une cinquantaine de contaminations au cours de la saison.
6: Des contaminations principalement liées aux eaux usées ou à des activités industrielles ou agricoles. Direction maintenant, le laboratoire qui va analyser l'eau tout juste prélevée.
10: Hélène Clarec, je suis responsable technique de la microbiologie des eaux sur le site de Quimper. Du coup, pour les plages spécifiquement, on recherche deux germes, les Escherichia coli et les entérocoques, qui peuvent être mauvais pour la santé si on se baigne, puis si on boit la tasse aussi. Faut mieux éviter.
6: L'échantillon est placé dans une microplaque, puis mis à l'étuve. Au bout de 24 heures, les premiers résultats permettent déjà de se faire une idée.
10: Si le résultat n'est pas bon, on signale tout de suite. Donc ça permet déjà de fermer la plage et de lancer un recontrôle. Le pire qu'on ait fait, ça doit être 2 ou 3 recontrôles maximum. Normalement, c'est vraiment ponctuel. Ça dure 24 à 48 heures dans la majorité des cas.
6: Ces tests sont effectués toutes les semaines ou tous les 15 jours selon les plages jusqu'au 15 septembre.
2: Angeline Demoinck, ici Brésisel.
0: 5h18, comment mieux consommer grâce à un jeu télévisé? C'est le programme ce soir sur M6. Pour l'occasion, Olivier Dauvert, Monsieur Conso, celui de la chaîne, sera l'invité des coulisses télé dans un instant. Pour l'heure, il est avec nous, Alain Souchon.

0: petite valse comme ça pour se réveiller. Vous écoutez ici, c'est tant mieux. Bon début de journée à vous qui nous écoutez. C'est un 22 juillet qu'ils sont nés ce matin. On souhaite un bon anniversaire au chef pâtissier Christophe Michalak. 53 ans, autant de bougies. Reste à savoir si elles seront posées sur un de ses gâteaux.
1: Je le souhaite.
0: Christophe Michalak. Ah oui. Ouais, un peu de surprise, c'est bien d'aller voir un peu, de goûter les copains.
1: Et en même temps, c'est vrai que de faire son propre gâteau, c'est pas très fun.
0: Là, des trois Français à avoir remporté le championnat du monde de pâtisserie. En France, on a la Tour Eiffel, on a le Pont du Gard, et puis on a Mireille Mathieu. Un petit bout de notre patrimoine hexagonal, 80 bougies pour Mireille, exactement. Danny Glover, lui aussi, devient octogénaire ce mercredi. L'acteur américain qui fait partie des gloires d'Hollywood grâce à la franchise des Armes Fatales et son duo de flics composé aux côtés de Mel Gibson. Et puis c'est un 22 juillet qu'il nous quittait. Le roi du canular téléphonique, Jean-Yves Lafesse, disparaissait il y a 5 ans tout pile. Et puis Sacha Distel également tirait sa révérence un 22 juillet en nous laissant quelques beaux titres, parmi lesquels, tiens celui-là.
2: Tu es le soleil de ma vie.
0: La reprise de Stevie Wonder avec bébé Brigitte Bardot. Tiens, allez, celui-là aussi.
2: Oh, la belle vie.
0: La belle vie, magnifique. C'est ici dès 5h tous les matins et à 5h23. Qu'est-ce qu'on regarde à la télé ce mercredi soir? J'en connais un rayon, le premier jeu autour de la consommation qui revient cet été sur M6. Apprendre en s'amusant. C'est ainsi qu'on pourrait résumer le concept de J'en connais un rayon, un format original créé et animé par Julien Courbet qui nous fait jouer, nous, téléspectateurs, sur les bons choix à faire lorsqu'on va faire nos courses.
3: Ils pensent être des pros de la consommation.
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0: 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Je lui ai demandé s'il lui arrivait encore aujourd'hui de se faire avoir.
8: Parfois, je dois reconnaître que je suis encore piégé devant l'imagination des marques qui sont redoutablement efficace pour me tendre des pièges. 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
0: 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Ce jeu, c'est une nouvelle façon pour l'expert Olivier Dauvert de traiter du sujet de la consommation, dont il est devenu le spécialiste à la télévision. À ce propos, est-ce que sa médiatisation rend plus difficile son travail aujourd'hui auprès des acteurs de la grande distribution?
8: J'ai un avantage, c'est que je connaissais tous les distributeurs et tous les patron de distribution avant que le grand public ne me connaisse un peu. Donc ça veut dire que ces gens-là, je les connais par cœur et qu'aujourd'hui, avec en plus une forme d'audience, quand on cumule RTL M6 commence à faire quelques millions, vis-à-vis d'eux, j'ai plus pris une forme de liberté que l'inverse. Parce que je représente aussi l'armée des consommateurs quelque part. Et l'armée des consommateurs, c'est leurs clients, c'est eux qui les font vivre.
0: J'en connais un rayon présenté par Julien Courbet avec ce soir la participation de 3 candidats VIP, Isabelle Morini-Bosque, Norbert Harrer et Delphine Vespizer. Ce soir, 21h10 sur M6. Tous les matins, ici, vous venez nous raconter comment se déroule votre été. Vous restez dans votre région, vous bougez un petit coup de fil à votre radio et vous gagnez ce matin le pack été 0810 055 056. Alors, on s'appelle

0: bande son de votre été, c'est tous les jours ici des potrons minuets. Et avant de retrouver le 90 secondes et vos infos locales, à 5h27 ce mercredi, il est temps de retrouver Stéphane Bern pour son voyage temporel. Aujourd'hui Stéphane, avec vous, on remonte au temps de Louis XV et de ses tirelires en porcelaine.
1: C'est l'histoire d'une poignée de terre blanche qui allait faire la gloire du Limousin et quelques jaloux. Fin du XVIIIe siècle dans le Limousin. Tout commence par une bassine. Madame Darnay lave son linge au bord d'un ruisseau à Saint-Thierry-la-Perche. Elle remarque une terre claire et fine. Intriguée, elle en parle à son mari Jean-Baptiste Darnay, chirurgien de campagne. Il vient voir et observe cette sorte d'argile qui lui rappelle quelque chose. Quelques années plus tôt, Jean-Baptiste Darnay a servi pendant la guerre de succession d'Autriche. Là-bas, il a probablement vu ces carrières de gisement, de cette matière si précieuse, le kaolin. C'est cette étrange argile blanche qui permet de fabriquer la porcelaine. Une découverte d'autant plus exceptionnelle qu'en cette année 1740, le roi Louis XV offre une prime à ceux qui découvriraient cette matière rare. De quoi mettre du beurre dans les épinards et quelques louis d'or dans une tirelire cochon. Cochon en porcelaine, bien sûr. Et c'est là que l'histoire se corse. Fort de sa découverte, Jean-Baptiste Darnay se tourne vers son ami bordelais, Marc-Hilaire Villaris, pour lui demander conseil. Sauf que ce dernier s'empresse de s'approprier la découverte. Quand on a de tels amis, on n'a pas besoin d'ennemis. Résultat, Darnay n'obtiendra aucune reconnaissance de son vivant, tandis que Villaris récolte la prime du roi et les honneurs. Qu'importe, le gisement de Saint-Thierry-la-Perche va contribuer à faire de Limoges la capitale de la porcelaine en France. Alors si demain vous voyez un service en porcelaine à un prix exorbitant et que vous entendez quelqu'un s'exclamer « mais c'est du vol !» Eh bien, vous saurez maintenant qu'il ne croit pas si bien dire.
0: Tous les matins ici, on apprend en s'amusant avec Stéphane Bern. Le mercredi ici, notre invité est un libraire qui vous recommande son roman coup de cœur. On sera tout à l'heure avec Anne-Laure, libraire à Saint-Étienne. En attendant, il est 5h30, l'info en France et dans le reste du monde. C'est l'heure du 90 secondes avec vous, Cyril Ardo-Redon.
2: 1700 hectares de végétation parcourus en quelques heures par les flammes, 2300 foyers privés de courant, 400 personnes évacuées, 6 maisons incendiées. C'est à ce jour l'incendie le plus violent de l'année en Provence. Il s'est déclaré dans le Var hier à Pont-Évès, dans l'arrière-pays de Toulonnais, et touche désormais plusieurs communes. 2 sapeurs-pompiers sont morts hier en intervention en Gironde, près de l'aéroport de Bordeaux. Leur camion a été piégé par les flammes. Le ministre de l'Intérieur, Laurent Nunez, se rend à Mérignac aujourd'hui pour leur rendre hommage. Ce matin, les Bouches-du-Rhône, le Vaucluse et le Gard sont en rouge face à un risque très élevé de feux de forêt. Après avoir reconnu le meurtre de son épouse Delphine, Cédric Jubilard a expliqué au magistrat l'avoir étranglé lors d'une dispute. Pendant 5 ans et demi, il a nié toute implication dans la mort de l'infirmière. Son procès en appel, initialement prévu en septembre, est reporté au premier semestre 2027. Plusieurs textes définitivement adoptés hier par les parlementaires. C'est le cas de l'interdiction des réseaux sociaux aux moins de 15 ans ou encore du projet de loi Riposte avec des mesures contre les rodéos urbains ou le protoxyde d'azote par exemple. Le Tour de France, le contre-la-montre hier remporté par le Belge Remco Evenepoel, place aujourd'hui à la 17e étape, 174 km entre Chambéry en Savoie et Voiron en Isère. Et puis c'est une légende de la chanson française, Mireille Mathieu, fête ses 80 ans aujourd'hui. Pas de grand événement prévu mais une célébration avec ses proches. Son dernier concert, c'était en décembre pour ses 60 ans de carrière.
0: Ce mercredi, vous écoutez ici, il est 5h32 et l'info d'ici, ce sont 2 sapeurs-pompiers qui ont perdu la vie en intervention hier en Gironde.
2: Ils étaient mobilisés sur un incendie près de l'aéroport de Bordeaux-Mérignac. Leur camion a été pris au piège par les flammes. Des gerbes de fleurs ont été déposées hier devant leur caserne de Saint-Médard-en-Jalles. Et Jules Brelaz, c'est toute la métropole de Bordeaux qui est profondément touchée par ce drame.
3: Le drapeau bleu-blanc-rouge est en berne sur la façade de la caserne de Saint-Médard-en-Jalles. Un couple de voisins voisins, Olivia et Eric, s'approchent pour déposer quelques roses devant les grilles.
4: Franchement, ça fait très mal. C'est une petite caserne et malgré tout, on est dans une petite ville. Ça fait mal.
5: Puis bon, on a un bon ami aussi qui est volontaire, donc voilà. On vient un petit peu par solidarité et puis recueillement, voilà, partager un petit peu leur douleur.
3: À l'intérieur, les pompiers se prennent dans les bras, les larmes aux yeux. Michel, lui, habite à 200 mètres de la caserne.
6: Au niveau du quartier, je me sens touché. J'ai quand même du respect pour ces gens de métier, quoi. Parce que c'est quand même dangereux, puis on s'en aperçoit. C'est dramatique, quoi. S'il y a une quête à faire, s'il y a quelque chose, il doit avoir des enfants, moi je donnerai un billet, quoi. Enfin, c'est un drame humain, quoi.
3: Le maire de Saint-Médard-en-Jalles, Stéphane Delpera-Vincent, vient lui aussi se recueillir devant le centre de secours et d'incendie de sa commune.
7: Oui, c'est évidemment un drame terrible, et puis ce sont deux pompiers professionnels que nous connaissons très bien. L'un s'occupe du Téléthon chaque année, très engagé dans la vie municipale, toujours prêt à aider les autres. Bon, il y aura un hommage avec le ministre de l'Intérieur, donc je laisserai rendre l'hommage qu'il mérite aux hommes du 10-33.
3: Le ministre de l'Intérieur, Laurent Nunez, est attendu sur place cet après-midi.
2: Jules Brelaz, ici Gironde, et je précise que ce matin, les Bouches-du-Rhône, le Vaucluse et le Gard sont en rouge face à un risque très élevé de feux de forêt. 23 départements sont en orange pour un risque élevé. Dossier complet sur les incendies en France à retrouver sur notre application et sur ici.fr. On jette un coup d'œil à notre météo, Johan.

0: de très fortes chaleurs sur le sud du pays. Et puis dans le midi toulousain par exemple, 35 en Occitanie, pareil dans l'Hérault à Montpellier, quelques températures sur le Bordelais, 34 à Bordeaux, 31 à La Rochelle, 31 également à Lyon. Et chez vous, comment ça se passe? Vous nous l'écrivez à travers vos petits posts, ceux que vous nous envoyez sur la page Facebook d'ici, comme l'a fait Kevin, chez qui il fait 11 degrés à Mulhouse, le temps est nuageux, merci à vous Kevin. Marie, elle, vit à Aubenas, Sud-Ardèche, il fait 18 degrés ce matin, un ciel clair et un petit peu de vent. Paco, lui, est à La Tronche en Corrèze, il nous a posté une photo de vache qui est là, dans les pâturages, qui a l'air de vivre sa meilleure vie. 15 degrés chez Paco à La Tronche. Vous continuez tous les matins à nous envoyer vos posts, on fait la météo ensemble ici.
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0: Ici, le son des années 80 n'est jamais très loin. Bandolero, Paris Latino sur les ondes de votre radio locale. Bon début de journée, 5h36.

0: Vous écoutez ici votre radio locale au plus près de votre quotidien et de chez vous dès le matin. Il est 5h40.
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0: Et tous les matins, on vous évite les arnaques en tout genre. Aujourd'hui, Cyril, le démarchage téléphonique intempestif, comment s'en débarrasser?
2: Oui, des applications existent pour justement mettre fin à ces appels qui sont, on va bien...

0: se le dire, hein, dérangeant. Aude Razo nous dit tout dans quelques instants.
1: Et avant 6h, côté musique, Véronique Sanson nous rejoindra. Il est 5h40 ce matin, on accueille comme tous les jours ici un auditeur. Bonjour Frédéric.
0: Bonjour Frédéric.
1: Frédéric, vous êtes chauffeur routier actuellement sur la route. Vous êtes où en ce moment ?
2: J'arrive à Châlons-sur-Mines.
1: Bon, vous avez roulé toute la nuit ?
2: Non, je suis parti de chez moi, c'était 4h30 du matin. Et ma journée va finir vers 3h cet après-midi.
1: Vous allez où aujourd'hui ?
2: En fait, je fais une rotation, j'alimente une centrale à enrobée à Châlons-sur-Mines et je vais direction Morestel. Je recharge et je reviens, je fais deux tours par jour.
1: Bon, il n'y a pas de vacances pour vous cet été ?
2: J'ai décidé de prendre au mois de septembre.
1: Est-ce que c'est plus... Vous savez, la radio, par exemple, dans les couloirs, l'été, c'est une autre ambiance.
0: Il n'y a pas les chefs.
1: C'est plus détendu. Est-ce qu'il en va de même quand on est chauffeur routier, la route est plus tranquille ou au contraire, justement, il y a les vacanciers, c'est plus compliqué ?
2: C'est plus compliqué. Entre les camping-cars, les caravanes, les vélos...
1: Il faut être encore plus vigilant. On va vous souhaiter bon courage. Je vous remercie de nous avoir appelés ce matin. Et puis, on va vous envoyer chez vous le sac, le paqueté. C'est un beau sac aux couleurs d'ici, avec plein de surprises, des lunettes de soleil pour assister à l'éclipse en août prochain. Et puis, un roman de Maxime Chattam. Tout ça va arriver d'ici quelques jours par chez vous. On vous souhaite bonne route en attendant, Frédéric.
2: Merci bien.
1: Et ça se passe comme ça tous les matins sur votre radio locale. Ici, il est 5h41.
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1: Chaque matin ici, les arnaqueurs passent un mauvais moment, un mauvais quart d'heure. La faute à Aude Razo, qui ne s'en laisse pas compter, grand bien lui fasse. Aude, ce matin, vous répondez à une question que beaucoup d'éditeurs vous posent. Comment se débarrasser des appels frauduleux et du démarchage téléphonique ?
5: Oui, vous en avez ras-le-bol, mais alors ras-le-bol de ces appels incessants. Allô, c'est pour les panneaux solaires. Allô, c'est votre conseiller Enedis. C'est insupportable. On est tous d'accord. Une application que vous pouvez télécharger, c'est celle que j'ai moi. C'est Orange Téléphone. Alors, peu importe que vous soyez chez Orange, Bouygues ou autre, ça marche pour tout le monde. Quand mon téléphone sonne, l'application m'affiche immédiatement si c'est du démarchage pour les panneaux solaires, par exemple, ou si c'est un appel malveillant. C'est vraiment bien fait. Seul défaut, si vous voulez que l'appli bloque immédiatement l'appel avant même que ça sonne, c'est une option payante. Attention, réservée aux abonnés Orange.
1: Mais alors Aude, est-ce qu'il y a des applications gratuites ?
5: Oui, il y en a. Vous avez ça raccroche. Petit jeu de mots, hein, ça s'écrit S-A-R-A, ça raccroche. Elle a une énorme base de données avec 15 millions de numéros indésirables et elle bloque même les textos malveillants du style « c'est le livreur »,« votre colis ne rentre pas dans la boîte aux lettres », etc. Je vous la conseille, en plus elle est très facile à installer. Vous en avez d'autres, je vais vous mettre une petite liste, tenez sur ici.fr, comme ça vous l'aurez sous la main. Vous avez Bigone pour ceux qui ont un iPhone, vous avez WinCalls pour ceux qui n'ont pas d'iPhone. Elles vont vous permettre de bloquer par exemple tous les numéros qui commencent en 0948 ou 0162. On les voit tout le temps, vous les connaissez, c'est du démarchage. Question que vous me posez souvent, quand mon téléphone sonne et que je sais que c'est un appel indésirable, est-ce que je dois refuser l'appel ou laisser sonner ? Je vais être honnête, il n'y a pas de bonne solution. Dans les deux cas, la personne à l'autre bout risque de continuer à vous appeler encore et encore et encore. Donc prenez plutôt le problème à la racine avec les applications que je viens de vous citer.
1: Et pour retrouver donc cette liste d'applications que vient de vous donner Aude, ici.fr, c'est pas vrai, à la page arnaque. Ce matin, dans le monde merveilleux du vivant, on va s'intéresser à la plus vieille plante du monde. Benoît Prospero va vous raconter ce que ce végétal a d'extraordinaire. Le temps de poser vos oreilles sur cette nouveauté, Julien Lieb, autrement, ici.
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0: ce mercredi, vous êtes à la cuisine, dans votre salon, salle de bain, au volant, vous écoutez ici, quoi qu'il en soit. Et à 5h46, il est temps d'aller voir le monde merveilleux du vivant. Aujourd'hui, trois choses à savoir sur une très vieille plante terrestre. Bonjour Benoît Prospero.
1: Et oh, c'est pas moi, hein, la vieille plante terrestre. Aujourd'hui, on parle de la mousse, et plus exactement des mousses. Au programme, plantes, 500 millions et résistance. Et donc, première chose à savoir, les mousses sont des plantes. Et comme toutes les plantes, elles sont caractérisées par leur chlorophylle, mais aussi leurs cellules encapsulées dans une paroi dite pectocellulosique. Une sorte de grillage rigide, en fait, mais élastique à la fois, composé de cellulose, qui sert à faire du papier, et de pectine qui sert par exemple à épaissir les confitures.
0: Oui, vous avez raison, soyons précis.
1: Et précis aussi dans le temps. Deuxième chose à savoir, par le Bob du Cacatoès, les mousses sont les plus vieilles plantes terrestres. Enfin, pour être très précis, les bryophytes, un groupe qui comprend les mousses au sens strict, mais aussi leurs cousines hépatiques et anthocérotes. Des noms bizarres, hein, c'est vrai, mais qui regroupent plus de 10 000 espèces à l'échelle de la planète. Et alors, fait étonnant, si la Terre existe depuis 4,5 milliards d'années, les premières plantes ont colonisé la Terre ferme il y a environ seulement 500 millions d'années. Et les premières fleurs, seulement 140 millions d'années.
0: Ça signifie qu'il s'est donc écoulé plus de temps entre l'apparition des plantes et l'éclosion des premières fleurs qu'entre l'éclosion des premières fleurs et aujourd'hui, c'est ça ?
1: Eh bien, c'est exactement ça. Et troisième chose à savoir, les mousses et toutes les bryophytes ne possèdent ni fleurs, ni fruits, ni racines, ni système vasculaire pour transporter la sève. Et pourtant, elles ont survécu aux 5 grandes extinctions de masse que la planète a connues depuis leur apparition il y a environ 500 millions d'années. Alors comment elles ont fait ? Eh bien en fait, elles sont capables de sécher complètement, même sur un toit brûlant, et ressusciter à la moindre goutte de pluie. Ça s'appelle la reviviscence. Même dans le désert, une mousse comme la Cintriquia peut capter la rosée avec ses feuilles en forme d'entonnoir. Ou encore dans l'Himalaya, la takakia a carrément modifié ses gènes pour réparer les dégâts des UV et tenir 8 mois sous la neige. Et des scientifiques ont même réussi à réveiller des mousses restées bloquées dans la glace ou dans les herbiers pendant 1500 ans. Le monde vivant est merveilleux. Et merci aux chercheurs du CNRS Johan Couder et à l'illustratrice Louise Jor pour le livre « Avant les fleurs, enquête scientifique aux origines des plantes » c'est publié chez CNRS Éditions.
0: Grâce à vous. Ce matin, Benoît Prospero, on sait que les mousses sont les plus vieilles plantes terrestres. 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
0: Et à 6h10, à la une de la presse, comme tous les mercredis, des libraires des quatre coins de France vous recommandent leur roman préféré.
3: Oui, et on est avec la librairie de Paris à Saint-Étienne, où nous attend Anne-Laure.
0: Bonjour Anne-Laure.
4: Bonjour Johan.
0: Pour quelle raison vous êtes devenue libraire, vous ?
4: J'aime bien le commerce, j'ai appris tout le commerce, la passion pour les livres et l'envie de transmettre. Je crois que c'est vraiment une question d'échange en fait avec nos lecteurs.
0: Alors vous êtes non seulement libraire, mais depuis quelques années spécialisée dans le polar. Pour vous, c'est quoi un bon polar ?
4: Un bon polar, c'est quelque chose qui va m'emmener dans un univers que je ne maîtrise pas. Le polar, ça sert souvent de prétexte à découvrir un monde, soit un lieu, soit une période historique, soit un univers professionnel que je connais pas. Et c'est ça un bon polar, c'est que ça va, l'intrigue va m'emmener et va me servir quelque chose qui va m'apprendre, qui va m'enrichir à la fin.
0: Mais vous êtes plutôt du côté de celui qui élucide le meurtre ou celui qui aurait commis ?
4: Non, plutôt celui qui élucide quand même.
0: C'est un genre qui a su beaucoup se renouveler ces dernières années.
4: Ouais, il y a une vraie variété. En fait, on s'ouvre sur des styles très différents. Donc vous allez avoir le thriller psychologique, le thriller domestique, la femme de ménage. Vous allez avoir tout ce qui va être vraiment thriller d'action. On a tout le roman d'espionnage. On a le roman noir aussi qui est quelque chose de très important. Il faut sortir le genre du polar de cette catégorie sous-genre un peu noir. Il y a beaucoup plus de choses que ça.
0: Ce mercredi, vous avez choisi le roman Prime Time de Maxime Chattam. C'est un roman qui a pour toile de fond la télévision. Quel est le point de départ de ce récit ?
4: Alors, on est vraiment dans un huis clos. Le 20h va commence. Paul, notre présentateur, commence son journal télévisé. On imagine un peu un PPDA, donc c'est vraiment une grande star de la télé. Dans son oreillette, il y a Charlie, c'est la jeune femme qui lui l'aide à mener son journal. Et là, déboule sur le plateau un homme masqué, Kratos, qui arrive avec une arme à la main et qui va prendre en otage notre présentateur. Donc là, tout s'enchaîne, en fait.
0: Qu'est-ce qui vous a plu, vous, dans ce roman, au point de le recommander ce matin aux auditeurs d'ici ?
4: C'est le côté hyper immersif dans l'action. En fait, Maxime Chattam a vraiment documenté son propos au niveau du GIGN. Il y a vraiment quelque chose de très, très immersif. Et le côté journal télévisé, en fait, on est vraiment sur un temps très court, un lieu très fermé et une action très ramassée. C'est génial, en fait, à lire. C'est vraiment très, très addictif.
0: Un coup de cœur, donc, ce Prime Time, le roman de Maxime Chattam chez Pocket, le choix de notre libraire du jour à la librairie de Paris, à Saint-Étienne, qui fait partie du groupement des libraires Ensemble. Merci Anne-Laure d'avoir été ce matin avec nous.
4: Merci Johan.
0: Dans ces tendances, ce matin, on va parler d'une mode qui a fait polémique ces derniers jours, celle du No Kids, pas d'enfants, c'est à venir. Dans un instant, le temps d'écouter Véronique Sanson, qui ne chante pas la météo, puisque son titre, celui qu'on écoute maintenant, c'est Rien que de l'eau, sur votre radio locale. Bon début de journée, 5h53.

0: arrivé ici. Ce mercredi, il sera bientôt 6h. Et avant le retour de l'info, tout près de chez vous, Muriel Jordan est arrivée. Elle débarque tous les matins dans vos oreilles pour mieux décrypter la tendance du moment. Ce matin, gros plan sur la tendance « No Kids ».
1: Ouais, non mais vous avez vu ces gens qui voudraient exclure les enfants de certains lieux pour avoir la paix ? Resto, hôtel, train, certains lieux n'hésitent plus à réserver leurs espaces aux adultes seulement ou à proposer des créneaux sans enfants. Je vois vraiment pas pourquoi. Cette tendance du No Kids qui nous vient de Corée du Sud gagne un peu de terrain en France. Alors dès que j'ai appris ça, évidemment, j'ai fait ma petite enquête. Direction un bar qui fait aussi resto un samedi soir dans une grande ville en France. Je repère cette maman de 44 ans, mariée, deux enfants. Elle dîne avec une amie, mais elle semble contrariée.
2: Là, il est 21h40, on a un samedi soir. Il y a deux gamins qu'on entend qui cassent la tête de tout le monde. Je paye une babysitter pour pouvoir sortir et avoir ce moment de kiff. Et là, il y a des parents qui sont posés, je sais même pas où, qui laissent leur gamin déranger tout le monde en fait. Moi, mes enfants, s'ils sont dans un endroit où il y a du monde, peu importe où c'est, ils savent se tenir. Là, personne n'intervient. En fait, les babysitters, c'est nous, c'est les clients.
1: Vous l'entendez, la présence d'enfants dans l'espace public peut en crisper certains. Là, c'était dans un bar, mais ça aurait pu être dans un avion, un train ou encore à la piscine.
0: Et on retrouve cette tendance du No Kids, surtout dans le secteur du tourisme, hein, Muriel.
1: Oui, et notre maman agacée du resto a testé le concept lors d'un séjour en amoureux.
2: Avec mon mari, on s'est fait une fois un hôtel interdit aux enfants. Bon, une des piscines, mais c'est merveilleux. Les parents qui ont des enfants, mais on a besoin de moments tranquilles. Donc oui, on peut aller à la piscine, nager calmement et pas se prendre une perte de lunettes dans la gueule. Quand ils nagent, les enfants, ils éclaboussent de partout, il y en a partout. Bien sûr, moi je suis pour le No Kids, avec l'option de pouvoir emmener nos enfants ailleurs. Il y a des restos qui ont des espaces jeux pour les enfants.
1: Certaines compagnies aériennes ont aussi des espaces réservés aux adultes sur leur vol. Idem dans les trains d'une compagnie ferroviaire italienne. Et dis donc, si ça continue, bientôt les voyageurs seront limités à deux enfants qui pleurent par famille. Retour sur le terrain. Que pense de tout ça ce monsieur de 49 ans que je croise dans un parc avec ses deux enfants ?
3: La tendance No Kids, c'est un petit peu clivant. On peut à la fois être pour et contre. J'entends ceux qui sont pour quand ils n'ont notamment pas d'enfants, alors qu'ils ont laissé leurs enfants pour gagner un petit peu en tranquillité. Quand on part en week-end ou en vacances, en couple, sans enfants, avoir le bruit et la gêne des enfants des autres, ça peut être quelque chose qui est gênant, tout simplement. Après, il ne faut pas non plus que la société soit séparée, tout simplement parce que les enfants ont aussi besoin d'espace pour vivre, tout simplement.
1: Alors on peut se poser cette question existentielle. Est-ce que ce sont les enfants qui ont changé et qui sont devenus de moins en moins supportables ? Ou bien est-ce nous, adultes, qui nous agaçons de plus en plus pour rien ? Vous avez 3 heures. Bref, le No Kids pourrait devenir tendance. Je vous laisse vous faire votre propre avis là-dessus. Moi, de mon côté, je vais plutôt militer pour des wagons spéciaux destinés aux gens qui passent des appels en visio. Vous savez, avec le haut-parleur en public. Oh là là, oui, ça m'agace.
0: Ça, c'est une excellente idée, Muriel Jordan.
4: Finalement, l'enfer, c'est les autres.
0: On vous retrouve avec Jean-Paul Sartre, peut-être. Demain.
4: Exactement.
0: Donc, et en attendant, ici.fr, toute la collection des 7 tendances. Tiens, on va passer par le tour cet après-midi. 17e étape, Chambéry-Voiron, à vivre en direct ici à partir de 13h30. En attendant, toute l'équipe d'ici matin est à vos côtés. Passez une excellente journée.
5: Merci Johan et on vous retrouve dès demain à partir de 5h. Bonjour, vous êtes sur Ici Provence, édition spéciale ce matin suite à cet incendie qui s'est déclaré hier après-midi sur le secteur de Pontevès dans le Var. Nos envoyés spéciaux bien sûr pour nous tenir informés de l'évolution de cet incendie. Bonjour Florent Lesseau.
6: Bonjour, on sera en direct avec Christelle Marquez, poste de commande des pompiers dans un instant.
5: Et avec vous bien sûr si vous avez des infos 04 42 38 08 08.
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5: Bon réveil, bon début de journée. Ici Provence, il est 6h. Les infos à Marseille et en Provence, Florent Lesseau, c'est donc le plus gros incendie depuis le début de l'été en Provence.
8: Un méga feu qui a démarré hier midi dans un champ de Pontevès, dans le Haut-Var. C'est un court-circuit sur une clôture électrique qui aurait provoqué la première étincelle. Les flammes poussées par le vent violent se sont ensuite propagées à une vitesse folle dans une végétation extrêmement sèche. Le feu progresse notamment vers Corins, Montfort-sur-Argence et Cotignac où les habitants ont été évacués. Christelle Marquez, vous êtes au poste de commandement des sapeurs-pompiers. Alors comment cette nuit s'est passée et est-ce que le feu progresse toujours ce matin ?
9: Mais écoutez Florent, le panache de fumée a considérablement diminué, mais il est encore visible. Signe donc, pour répondre à votre question, que le feu est encore actif. Toute la nuit, les efforts des sapeurs-pompiers se sont concentrés sur des foyers autour de Cotignac, notamment, autour des deux monastères et des habitations qui étaient menacées, mais aussi dans le secteur de Montfort et de Corinth. Certains habitats ont certainement été impactés, mais impossible de dire combien pour le moment. Un bilan plus précis sera fait lorsque le jour sera levé et que la zone sera survolée de nouveau. Une chose est certaine, en tout cas, c'est que la surface parcourue sera inévitablement revue à la hausse. Les personnes évacuées n'ont pas pu réintégrer leur domicile dans les différentes communes concernées, comme par exemple à Montfort-sur-Argence, sauf les habitants de Sillon-la-Cascade, où le retour a été rendu possible dès hier soir. Le préfet d'ailleurs a salué l'élan de solidarité cette nuit des communes qui ont proposé leur aide pour accueillir des sinistrés, tout comme des habitants eux-mêmes. Un exemple tout bête, le maire des Arcs, on a vu arriver le maire des Arcs hier, qui a vécu, vous le savez, dimanche et lundi un incendie, et qui est venu apporter les palettes de bouteilles d'eau qui lui restaient, parce qu'il savait que, évidemment, sur place, ici, tout le monde allait en avoir besoin. 800 pompiers ont été mobilisés encore cette nuit. L'objectif, c'est de tenter de baisser un tout petit peu les moyens sur le terrain aujourd'hui pour préserver des forces pour demain, parce que, vous le savez, la journée s'annonce particulièrement difficile sur tout le département. Mais ils seront en tout cas plusieurs centaines aujourd'hui à se battre contre ce feu qui, rappelons-le, vous l'avez dit, est parti d'un champ et qui est allé très très vite en raison notamment d'une végétation extrêmement sèche.
8: Christelle Marques, en direct du poste de commandement des pompiers qui luttent toujours contre ce feu qui est parti de Pontevest, donc hier après-midi, qui est à présent dans le secteur de Montfort-sur-Argence, Cotignac. Le dernier bilan est toujours de 1700 hectares parcourus par les flammes, bilan qui va donc certainement évoluer, vient de nous dire Christelle Marques. Feu toujours actif, 800 pompiers encore sur place. Ils comptent bien sûr sur le retour des moyens aériens dans les minutes qui viennent au lever du jour pour les aider. Ils peuvent aussi compter sur le vent qui normalement aujourd'hui ne va pas souffler très fort, contrairement à la journée de demain qui sera une journée encore à très haut risque. Un feu très violent donc, écoutez le témoignage de Lucie, elle est vigneronne près de Pontevès et elle a regardé le feu détruire une partie de son domaine.
10: Sur mon domaine là, ça fait 25 ans que j'ai créé mon entreprise ici et c'est 25 ans qui s'envolent en fumée. Le temps qu'on voit la fumée arriver, c'était trop tard, la pinède était déjà cramée et en fait il y a des petites brindilles qui sont revenues et qui courent à travers les vignes et au niveau environnemental c'est une horreur. Et puis après maintenant je sais pas avec quoi je vais faire de bien cette année. On est impuissant, on regarde brûler, on se dit mais par où il faut commencer, qu'est-ce qu'on peut faire? En fait, on ne peut rien faire, on regarde les dégâts, c'est tout.
8: Voilà, cette vigneronne qui a un domaine viticole près de Pontevest, témoignage recueilli par Mathilde Vinceneux. On le disait, des habitants ont été évacués de Cotignac, village menacé par les flammes. Marie-Antoinette, par exemple, évacuée hier soir.
11: On est dans un quartier un peu isolé et puis nous avons reçu sur le téléphone une injonction, si on peut dire, de la préfecture nous disant de quitter les quartiers, entre autres à l'ouest du Bessillon. Et puis voilà, donc on est descendu pour se réfugier, si on peut dire, dans une salle climatisée de la mairie. Les pompiers, on parle souvent, il faut avoir un petit quelque chose de préparé, il y a des consignes pour fermer la maison, mais on avait pris un petit minimum dans deux petites valises, quoi, c'est tout. Voilà, tout est prêt et on sera accueillis par des amis qui ont appris sur la route de Draguignan que notre quartier est évacué, qui nous ont proposé de suite un logement.
8: Marie-Antoinette, habitante évacuée de Cotignac, donc témoignage ici Provence, recueilli par Margot Munoz. Margot Munoz qui sera en direct avec nous à 6h30 avec d'autres habitants évacués de Cotignac. Un feu à suivre en direct également bien sûr sur ici.fr avec également toutes les photos de cet incendie qui est donc toujours actif ce matin.
5: Et les risques incendies qui restent élevés aujourd'hui dans le Var.
8: Avec trois massifs fermés, Toulonnais, Saint-Aubaume et Auvard. L'accès aux autres massifs est déconseillé dans le Var. Risque très élevé dans les Bouches-du-Rhône avec la fermeture de 23 massifs sur 25. Seuls la Trévarès et le massif du Concord sont ouverts aujourd'hui.
5: Des salariés en grève devant l'usine Haribo à Marseille.
8: Un mouvement qui rassemble 90% des 160 salariés de l'usine emblématique de Bonbon. Depuis début juillet, chaque gréviste débraye 2 heures par jour. Un mouvement historiquement long pour réclamer des hausses de salaire supérieur aux 18 euros bruts mensuels proposés par la direction d'Haribo. Laurent Grollet, vous avez rencontré les salariés en colère.
12: Devant le siège d'Haribo, on est loin des slogans tout mignons.
13: Haribo, c'est beau.
12: Ici, ce sont plutôt les grands qui ne sont pas contents.
13: On en a marre, il y a rien qui bouge, ils ne veulent pas donner un franc, et nous on veut des sous et il n'y a rien qui vient.
12: Alain travaille depuis 1988 chez Haribo et il n'avait jamais vécu pareille situation.
13: Les syndicats, ils ont demandé 100 euros brut, après on peut les négocier, mais là, ils veulent donner des miettes. On en a marre.
12: Coup de sifflet à la direction parce que le compte n'y est pas.
14: On vous donne 18 euros, hein, brut. Pour eux, c'est une augmentation de salaire.
12: Yazid, lui aussi, est un ancien chez Haribo.
14: Il nous dit c'est comme ça et pas autrement. Et nous, bon, on n'est pas d'accord. Haribo, c'est une société qui se porte très bien, qui fait des bénéfices, qui est le numéro mondial de la confiserie. Et il nous propose 18 euros brut.
15: On est là ! On est là !
12: Des salariés agacés, en colère, mais qui promettent de ne pas lever le mouvement avant d'avoir obtenu plus que 0,9% d'augmentation.
8: Un reportage ici Provence, signé Laurent Grelet à Marseille. Les salariés d'Haribo rappellent que l'entreprise a réalisé près de 32 millions d'euros de bénéfices en 2024.
5: Paul Sexas, toujours dans la course au podium du Tour de France.
8: Le coureur de Décathlon CMA-CGM termine quatrième du contre-la-montre, remporté hier par le Belge Remco Evenepoel. En Haute-Savoie. Le jeune prodige de 19 ans est toujours quatrième également du classement général, à seulement 20 secondes de la troisième place occupée par le Mexicain Del Toro, équipier du maillot jaune Pogacar. Il ne reste que 5 étapes dans ce Tour de France. Le podium va se jouer au mental, très certainement, nous dit Paul Sexas, en particulier dans les terribles étapes des Alpes.
16: Physiquement, je me sens encore solide. Je sens que voilà, les jambes sont toujours là. Ça devient de plus en plus mental parce que tous les jours, on doit se battre. Ça fait 4 jours qu'on se bat pour le général. Donc forcément, c'est une première pour moi et c'est pas facile. Mais pour l'instant, je tiens le coup et je suis content de ce que je fais. Et chaque jour, nous rapproche un peu plus de Paris. Donc forcément, chaque jour, on a un regain mental encore plus fort.
8: Phénoménal, Paul Sexas au micro et ici d'Anthony Rimbaud. Aujourd'hui, c'est la 17e étape, 174 km entre Chambéry et Voiron en Isère.
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8: Des températures un petit peu plus fraîches ce matin, ça fait quand même du bien.
5: Hein. Effectivement, mais nous allons rester en vigilance jaune canicule dans les Bouches-du-Rhône et orange dans le Var. Journée estivale et soleil généreux sur l'ensemble de la Provence. Vos températures sur la page Facebook ici Provence. Tara est à la Verdière avec 20 degrés qui nous dit qu'elle a été réveillée par une forte odeur de fumée en raison bien sûr de cet important incendie qui s'est déclaré hier à Pontevès dans le Var. Nous sommes en édition spéciale avec nos journalistes sur place pour vous tenir au courant de l'évolution et de ce qui se passe actuellement dans le Var. Pour les températures, en début de journée, Marseille 25 degrés comme à Toulon, Aix 17 degrés, 15 degrés sur Gap, Sisteron et Digne. Et pour les maximales, Marseille 30 degrés, Toulon 29 degrés, Aix 34 degrés, vous aurez 25 degrés à la Garde près de Toulon qui prépare ses nocturnes médiévales à partir du 31 juillet. Sur l'ensemble de la région, 30 pour Sisteron, dans le golfe de Saint-Tropez, 31 degrés pour Digne, 32 sur Gap et Salon de Provence, 33 à Manosque, 34 sur Brignoles, Draguignan et Pertuis. Alors la tendance pour la semaine, demain du soleil, mais aussi attention, le retour du vent à Marseille dans les Calanques, mais aussi dans le Var, ce sera du plein soleil pour vendredi et un risque de pluie pour ce week-end avec du vent encore de Marseille à La Ciotat, ainsi que sur la région toulonnaise. Vos infotrafics et vos conditions de circulation, rien à signaler sur les autoroutes actuellement à 6h10 et en raison de cet incendie dans le Var, des départementales sont coupées à la circulation. C'est le cas de la RD22 qui assure la liaison entre Cotignac et Montfort, départementale fermée à la circulation. C'est fermé également entre la RD22 et la RD13 sur la liaison Montfort-Carcès. Il y a d'autres routes et d'autres départementales fermées à la circulation, un point complet tous les quarts d'heure. Et si vous avez d'autres infos sur des départementales et des routes coupées à la circulation, 04 42 38 08 08. Utilisez également votre WhatsApp pour nous envoyer un petit message vocal. Vous nous rajoutez dans vos contacts par ce même numéro de téléphone.
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5: Bon réveil et bon courage si vous avez été touché par les incendies dans le Var hier. Ici Provence, à vos côtés tout au long de cette matinée. Voici pour la musique, Francis Cabrel dans la playlist d'été. Et encore, et encore.

0: nombreux rendez-vous à vous proposer dans cette toute nouvelle demi-heure. Dans Ici Matin, pour rester en forme, les conseils santé du docteur Kerzek qui nous recommande la boisson star de l'été pour nous hydrater. C'est laquelle selon vous? Ma réponse dans un instant. Nous serons aussi dans le quartier d'Andoum avec un artiste peintre qui tient Marseille au bout de ses pinceaux. Et puis avant 6h30, l'horoscope de Catherine Viguier.
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0: 6h15, nous sommes le mercredi 22 juillet. Bonne fête au Marie-Madeleine, mais aussi au Magali. C'est également l'anniversaire de l'humoriste Alison Wheeler et celui de Mireille Mathieu. Et puis comme tous les matins, nous sommes allés chercher un tube de l'été dans la discothèque de votre radio locale ici Provence. Alors là, nous sommes en 1975 et c'est le 6 juin que sort ce qui deviendra l'un des plus grands succès de Joe Dassin.
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0: Alors à l'origine, c'est une chanson italienne du groupe Albatros, intitulée Africa, écrite et co-signée par Toto Cutugno, qui souhaitait d'ailleurs que ce soit Claude François qui en fasse la version française. Claude François n'ayant pas donné de réponse rapide, le titre lui a donc échappé, c'est donc Joe Dassin qui en a hérité. L'été indien est un succès colossal, 800 000 exemplaires en France et quasiment 2 millions dans le monde. Et puis il y a 4 ans, avant l'été indien, on écoutait aussi Imagine. Avec John Lennon dans notre playlist de l'été à déguster comme un bon café dans quelques minutes.
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0: Et comme chaque matin, pour passer l'été en pleine forme, les conseils santé du docteur Kerzek. Et ce matin, docteur, on va s'hydrater grâce à des infusions froides. C'est tout bénef, ça, hein ?
14: Bonjour à toutes et à tous. L'infusion froide, c'est la star de l'été. Vous savez, c'est ces carafes remplies de plantes, de fruits et d'eau qui patientent sagement 8 heures au frais avant de nous offrir leur douceur. Alors d'abord, la bonne nouvelle, c'est que oui, c'est sain. Les infusions froides sont excellentes pour la santé. Mm-hmm. Pas n'importe lesquelles, hein. Je parle des vraies infusions maison, sans sucre ajouté, sans colorant, sans arôme artificiel. Je ne parle pas des iced tea industriels qui cachent souvent l'équivalent de 3 morceaux de sucre par bouteille. Premier super pouvoir, ça hydrate. En été, on a souvent du mal à boire de l'eau plate. C'est vrai que c'est un peu monotone. L'infusion froide avec ses parfums naturels, un peu de menthe, du citron, de l'hibiscus, ça rend l'eau plus attrayante et ça nous encourage à boire plus régulièrement. Autre bonne nouvelle, contrairement aux idées reçues, le thé froid n'est pas diurétique, à faible teneur en caféine. Il compte pleinement dans le bilan hydrique quotidien. C'est vraiment un allié pendant la canicule. Notre super pouvoir, la préservation des antioxydants. Les vitamines C, par exemple, elles ne sont pas détruites par la température. À froid, elles restent intactes, en fait. Ce n'est pas tout. Des études ont montré que l'infusion à froid permet de concentrer certains antioxydants, des anti-vieillissements. Donc ça, c'est vraiment très intéressant. Il y a moins d'amertume, plus de sérénité. C'est un peu du yoga dans une bouteille. Autre super pouvoir, il y a moins de caféine. L'eau froide extrait beaucoup moins de caféine que l'eau chaude. Ça, c'est intéressant. Toutes les études le montrent. Résultat, on peut en boire même le soir sans risquer de passer la nuit à compter les moutons.
0: Et concrètement, comment prépare-t-on une bonne infusion froide, docteur ?
14: Vous voulez ma recette ?
0: Oui.
14: Laissez infuser au moins 6 heures. Contrairement à l'infusion chaude, l'extraction à froid est lente. On compte 6 à 12 heures au réfrigérateur. Dosez généreusement, parce qu'à froid, exemple, contre 5 grammes à chaud. Donc il faut, si vous utilisez des sachets, prévoyez 2 ou 3 sachets par litre. Ensuite, vous commencez à température ambiante, vous remplissez la carafe d'eau et c'est après que vous allez mettre au frigo. L'eau trop froide bloque le processus de diffusion. Puis vous pouvez être créatif, hein. Moi j'aime bien menthe, citron vert et concombre par exemple. C'est ultra désaltérant. On peut faire aussi verveine, pomme et cannelle. Ça c'est parfait pour le soir. Et puis un dernier conseil d'été, alternez les plaisirs. Eau pure, infusion froide maison, de l'eau gazeuse avec une petite rondelle de citron. Votre corps apprécie la variété et surtout on boit sans attendre d'avoir soif. Quand on a soif, c'est déjà un signe de déshydratation. Allez, bon été, bonne santé, à l'écoute d'ici bien sûr.
0: Et c'est vrai que c'est tellement bon de préparer comme ça ces infusions froides. Tous les conseils d'été du docteur Karzec sont sur notre appli ici.fr. Ce qui est agréable également, c'est de commencer la journée dans la douceur. Voilà pourquoi on vous propose ce matin John Lennon avec Imagine. Il est 6h20.

0: Et vous ne pouvez pas imaginer à quel point notre région regorge de talents. Laurent Menel les rencontre d'ailleurs tout cet été. Ce sont les gens d'ici. Et nous partons ce matin en direction du quartier d'Andoum.
1: Quand l'appel du large est plus fort que tout, je suis en train de monter sur une magnifique embarcation qui a pour nom la Croix du Sud.
2: Bonjour, je m'appelle Aurélien Gay, je suis guide naturaliste.
1: Et c'est sur le quai de Sanary que l'on peut croiser Aurélien. Tout d'abord ici pour informer le grand public sur ses sorties en mer. Comment devient-on guide naturaliste ?
2: Aïe, aïe, aïe, ça c'est une question difficile. Il n'y a pas de parcours tout fait. Il faut aimer la nature avant tout et surtout aimer partager la nature avec les autres. Complètement piqué du milieu marin depuis toujours. Les requins dans un premier temps et les cétacés au fur et à mesure ont pris beaucoup plus de place dans ma vie.
1: C'est d'aller observer les baleines et les dauphins.
2: Exactement, ici en Provence et particulièrement à Sanary, on a une zone qui est extrêmement riche en termes de cétacés. Et notre métier, c'est de vous emmener les observer dans les meilleures conditions possibles.
1: Elle se trouve où, cette zone ?
2: Ah ah, on ne donne pas nos petits coins à champignons si facilement, mais il faut quand même s'écarter de la côte. Il faut des profondeurs importantes, plus de 1500 mètres. On a à peu près 45 minutes de navigation rapide pour rejoindre les meilleures zones. Et après, on fait de la prospection à la jumelle. C'est vraiment à l'ancienne, mais ça marche très bien.
1: Ça veut dire qu'on est quasi sûr de les observer ?
2: Nos statistiques, elles parlent d'elles-mêmes. On est à plus de 99% de chances de voir au moins une espèce de cétacé lors de notre sortie. Donc effectivement, on a d'excellentes chances de faire de belles rencontres.
1: Il y a une autre action aussi, c'est celle de la pédagogie, j'imagine, de la préservation de l'environnement. C'est important, vous êtes quelque part un messager, un médiateur.
2: Exactement, donc nos sorties, elles s'inscrivent dans un label qui s'appelle iQuality Whale Watching. On respecte une charte, un code de bonne conduite à l'approche des animaux. C'est crucial pour la pratique de notre activité. La pérennité de ces populations animales, leur tranquillité aussi, c'est au centre de notre activité.
1: Faire un métier source d'émerveillement pour le grand public, c'est du bonheur absolu.
2: Moi, j'ai beaucoup de chance, c'est que dans mon métier, les gens viennent avec un a priori positif, ils veulent faire une découverte, déjà ils ont une envie. Et nous on est là pour parfois réaliser un rêve, voir les cétacés dans leur milieu naturel. Il y a plein de gens pour qui ça reste un rêve et on est là pour leur proposer de le réaliser. Donc c'est vrai que c'est très gratifiant, ils sont contents en général.
1: Où habitez-vous ?
2: J'habite Sifour. Exactement, j'habite juste à côté et j'ai la chance de pouvoir vivre et travailler dans un coin qui est quand même très très agréable. Je suis jamais bien loin de la mer, quoi qu'il arrive. Si je travaillais pas là-dedans, c'est ce que je ferais sur mon temps libre. Donc je suis souvent à la mer, effectivement. Je vais à la plage avec mon fils particulièrement.
1: Et ce vendredi, c'est la prochaine escapade maritime ?
2: Exactement, ce vendredi de 14h à 18h, on sera en mer pour aller observer les mammifères marins qui vivent au large de Sanary et de la zone. Et on a vraiment hâte de cette belle journée qui s'annonce très très belle en termes de météo et c'est vraiment le critère numéro un pour faire le choix de cette belle journée.
1: Aurélien, on peut vous souhaiter une belle saison.
2: Un grand merci. Très bonne journée à vous aussi.
0: Merci beaucoup et vous pouvez découvrir toutes les rencontres de Laurent Menel sur ici.fr/Provence, rubrique Les gens d'ici. 6h26.
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0: Je vais vous parler du Ici Live de La Ciotat. 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
0: Nous sommes le 22 juillet, comment va se passer cette journée ? Un petit coup d'œil sur les astres avec l'horoscope de Catherine Viguier. Alors c'est un petit peu la réplique d'hier soir, Catherine.
7: La suite, oui, écoutez bien. Bélier, vous soignez le confort de votre entourage ou le vôtre et vous pourriez dépenser pour cela. Taureau, Une journée toujours aussi passionnante que celle d'hier, il est question d'un engagement, d'une entente. Gémeaux, un mercredi idéal pour vous reposer, savoir où vous en êtes et pour prendre soin de votre prochain. Cancer, au menu d'heureuses nouvelles très certainement et si vous déprimiez, une éclaircie en vue. Lion, c'est peut-être tendu, mais ce n'est pas bien vous connaître, vous agissez avec brio. Vierge, au cours d'une discussion, vous vous attachez à quelqu'un ou à une info d'importance qui vous parvient. Balance, vous payez une somme, vous faites un achat et vous faites vos comptes aussi. Scorpion, vous avez quelque chose à jouer et ce soir, assurément, ce sera réglé. Sagittaire, on vous fera des confidences ou vous en ferez vous. Dans les deux cas, ce sera attentionné. Capricorne, avec le sérieux qui vous caractérise, vous lancez des invitations où vous êtes invité et vous serez en beauté. Verseau, ça évolue, quelle que soit votre situation, l'été n'est pas calme et c'est pas mal. Poisson, la part belle à vos voyages, à vos lectures, au cinéma, vous vous déconnectez de la réalité. Et pour nous tous, à chaque jour sa chance.
0: Et l'horoscope signe par signe à retrouver sur ici.fr.
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0: La faute d'ici, Florent Le Saut, c'est bien sûr ce gros incendie chez nous dans
8: le
0: Var.
8: Le feu qui a démarré de Pontevès hier vers midi, il est toujours actif ce matin, même si la situation s'est améliorée pendant la nuit. Des habitants de plusieurs villages ont dû être évacués. Margot Munoz se rend direct avec eux dans deux minutes.
0: Le parler marseillais, les joutes verbales, l'identité provençale à l'affiche du Pasino d'hier. Les Jobastres seront avec nous pour nous en parler dans 10 minutes. Excellent début de journée, vous écoutez ICI Provence, il est 6h30, le tour de l'actu en France et dans le monde, le 90 secondes avec Cyril Ardo-Redon qui revient donc sur cet incendie dans le Var.
1: C'est le plus gros feu de l'été en Provence. 1700 hectares parcourus par les flammes en quelques heures hier, notamment sur les communes de Pontévès et Cotignac, dans le Var, dans l'arrière-pays toulonnais. 2300 foyers privés de courant, 400 personnes évacuées et 6 maisons touchées par les flammes. Le ministre de l'Intérieur, Laurent Nunez, attendu aujourd'hui à Mérignac, en Gironde, après la mort de 2 sapeurs-pompiers hier. Leur camion a été pris au piège par les flammes alors qu'ils intervenaient sur un incendie près de l'aéroport de Bordeaux. Ce matin, face au feu de forêt, 3 départements sont placés en risque très élevé, 23 en risque élevé. Le procès en appel de Cédric Jubilard, prévu en septembre, finalement repoussé à début 2027 après ses aveux. 5 ans et demi après la mort de Delphine Ossaguel, le plaquiste a expliqué au magistrat l'avoir étranglé lors d'une dispute. Une avancée majeure, dit Emmanuel Macron après l'adoption définitive d'une loi pour interdire les réseaux sociaux au moins de 15 ans. Députés et sénateurs se sont prononcés sur un grand nombre de textes hier. La loi Riposte contre le protoxyde d'azote et les rodéos urbains a été adoptée, tout comme un texte sur la protection des mineurs. Le livret A, boudé par les Français à un niveau inédit depuis 2008. Depuis le début de l'année, les retraits ont dépassé les versements de près de 6 milliards d'euros. Le taux du placement préféré des Français augmentera au 1er août pour atteindre 1,7%. Et puis le Tour de France, 17e étape aujourd'hui, 174 km entre Chambéry en Savoie et Voiron en Isère. Hier, le Belge Remco Evenepoel a remporté le contre-la-montre individuel.
8: À 6h31, l'info d'ici, c'est toujours ce feu de Pontevès, toujours actif ce matin, même si la situation s'est améliorée pendant la nuit. Incendie qui a démarré hier midi dans un champ dans le Haut-Var, donc à Pontevès. Les flammes poussées par le vent se sont ensuite propagées rapidement dans une végétation très sèche. Le feu qui a notamment progressé vers Corrence, Montfort-sur-Argence et Cotignac. Des habitants ont dû être évacués par précaution. Margot, vous êtes justement avec ces habitants évacués, accueillis à Carcès notamment.
9: Oui, c'est ça. Je suis devant le gymnase aménagé en salle d'accueil en urgence. Plusieurs lits de camp ont été montés donc dans cet endroit pour accueillir les locaux et aussi les touristes qui ont évacué leur lieu de vacances. Depuis ce matin, beaucoup de personnes donc sont sorties de cette salle pour promener leur chien ou bien avec un gobelet de café à la main ou pour fumer une cigarette. On voit qu'ils ont peu dormi sur place. De nouvelles personnes arrivent encore, certaines avec des couvertures de survie autour des épaules. Ils ont quitté donc leur domicile rapidement. Je suis avec Nagui qui était en vacances avec 8 copains dans une maison de vacances à Cotignac. Comment s'est passée la nuit ?
10: Bah effectivement, la nuit a été un peu compliquée. C'est très difficile de fermer l'œil quand on est dans cette incertitude. On ne savait pas ce qui allait se passer, soit dans la nuit, soit le lendemain. Donc voilà, on a quand même été très bien accueillis. Mais voilà, c'est vrai qu'on dormait sur des tatamis au sol, donc avec parfois de la lumière, parfois du bruit, avec quand même 150 personnes à côté. Donc un peu compliqué, mais on pense surtout aux personnes qui ont perdu des maisons ou des... Ou des pompiers.
9: Vous me disiez aussi, ce qui vous surprend, c'est la solidarité qui s'est mise en place très rapidement ici.
10: Oui, complètement. Vraiment un grand merci encore à la Croix-Rouge au maire des environs et à tous les habitants qui ont aidé. On a eu de la nourriture plus qu'il n'en fallait, donc des lits de camp pour les personnes plus âgées et des tatamis pour les plus jeunes comme nous. Mais globalement, on s'est très bien occupé de nous. Il n'y a eu aucun souci de ce côté-là. Ils ont fait de leur mieux et voilà, on essaie de s'en sortir comme on peut, de passer une nuit et de continuer à les soutenir aussi.
9: C'est quoi la suite des vacances pour vous?
10: Elle est vraiment incertaine. Donc, aux dernières informations qu'on a eues, on devrait avoir plus de nouvelles autour des 10 heures. Mais on attend toujours, bien sûr, les décisions du préfet ou des maires des villes alentours. Donc, nous, les vacances venaient à peine de commencer la veille. Donc, on ne sait vraiment pas encore ce qui va se passer. Ça va être soit un retour à Paris, soit retrouver une solution plus proche, prendre une location dans le coin. Voilà. Pour l'instant, c'est un gros point.

0: provisoire, bilan qui risque encore d'évoluer bien sûr. Les photos et les vidéos de ce feu sont sur ici.fr et sur nos réseaux sociaux.
1: Un petit coup d'œil sur la carte du ciel dans un instant. Auparavant, dans le journal de 7h, Florent.
0: Nous serons direct avec Christelle Marquez pour faire un nouveau point sur ce feu de Pontevès. Et puis nous parlerons aussi de la grève historique chez les salariés d'Haribo, et oui, l'usine de bonbons de Marseille.
1: La journée s'annonce estivale avec un soleil généreux sur l'ensemble de la Provence. Vos relevés de température sur la page Facebook ici Provence, mais aussi sur notre WhatsApp par le 04 42 38 08 08. Sandrine nous informe qu'elle a 20 degrés sur Gonfaron et qu'il a cette odeur de fumée qui se sent depuis cette nuit et qui souhaite bon courage aux pompiers, bien sûr, et aux habitants sinistrés. Merci pour ce message, Sandrine. Si vous aussi vous voulez envoyer des messages d'encouragement pour toutes celles et ceux qui sont confrontés, bien sûr, à cette situation compliquée actuellement avec les incendies dans le Var, vous nous appelez ou vous nous laissez dans un premier temps vos messages via le WhatsApp. Pour les maximales aujourd'hui, Marseille 30 degrés, Toulon 29 degrés, Aix-en-Provence 34 degrés. Et pour le restant de la semaine, du soleil et attention, le retour du vent à partir de demain dans les Bouches-du-Rhône du côté de Marseille, dans les Calanques, mais aussi aussi sur le littoral de Toulonnais, un petit peu dans l'intérieur des terres. Plein soleil pour vendredi. Et puis pour ce week-end, un risque de pluie, ça va faire du bien, avec toujours du vent de Marseille à La Ciotat, ainsi que sur la région toulonnaise. Vos conditions de circulation à 6h37.
2: L'infotrafic avec le département des Bouches-du-Rhône. Le département agit pour l'agriculture locale. Plus d'infos sur département13.fr.
1: Alors, suite à ce gros incendie depuis hier dans le Var, le village de Pontevès, avec des fermetures de circulation, il n'est plus possible d'accéder au village de Pontevès. En revanche, les habitants déjà présents dans le village peuvent en sortir. Des départementales coupées en raison de cet incendie, c'est le cas de la RD13 entre Fox-en-Fouxe et Cotignac, et entre Cotignac et le carrefour avec la route départementale 222. La route départementale 60 entre le carrefour entre la RD32 et la départementale 60 est fermée également à la circulation. Si vous avez d'autres infos à compléter à propos de ces routes fermées à la circulation en raison de cet incendie dans le Var, 04 42 38 08 08 ou un vocal par WhatsApp.
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1: Bon, alors il y a peut-être des journées qui démarrent plus difficilement que d'autres. On est mercredi, milieu de semaine, chaleur et puis ces incendies, bien sûr, dans le Var. On va vous aider, bien sûr, à mieux démarrer cette journée avec les rythmes des chansons d'été. Avec, tiens, un souvenir, ça va vous rappeler aussi la bande originale du film Flashdance. Voici Michael Sambello avec Maniac. Vous écoutez Ici Provence. Bon début de journée.

0: 1983 pour ce titre de Michael Sambello. Bienvenue, vous écoutez ici Provence. Merci de nous rejoindre. On vous présente tous les matins des animaux adoptés avec le concours des centres refuges SPA de la région ou des associations aussi qui mettent tout en œuvre pour faciliter l'adoption de chiens et de chats. On va passer cette semaine avec l'association Cat Silver de Pugéville. Et Christelle nous présente un nouveau chat dans un instant. C'est Pablo. Et lui, il est plutôt, comment dire, du genre mouse costaud. Notre veto. Nous parlerons ensuite d'une méthode qui permet d'éduquer votre animal de compagnie pour faciliter les soins vétérinaires. Et ça, c'est une très bonne chose. Mais tout de suite, je vous invite à sortir, à vous amuser un peu et surtout à ne pas perdre notre accent.
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0: Alors si vous avez un petit peu envie de vous évader, d'oublier les tracas du quotidien et surtout vous esclaffer, un rendez-vous ce soir au Pasino de Hyères-les-Palmiers à 19h avec un duo complètement déjanté mais surtout très fier de leurs racines marseillaises et provençales. Romain Borelli et Hugo Balic, ce sont nos Jobastres, bonjour.
2: Salut tout le monde.
3: Hello Eric, bonjour tout le monde.
0: Alors je suppose que le nom de ce duo, hein, les Jobastres, n'a pas été choisi par hasard.
2: Mais en fait, on est tous un peu Jobastres. En fait, c'est ce qu'on essaie de dire. On pousse les gens d'ailleurs sur scène dans notre spectacle à faire le pas de côté, à sortir, on va dire, de cette conformité de ce que la société veut de nous. Et en fait, on dit assumez-vous, assumez votre accent, hein, parce que c'est très important. Nous, on le défend cet accent. Mm-hmm. Ne cherchez pas à le gommer, ne cherchez pas à l'arrondir. Soyez fiers de cet accent, c'est votre singularité, et soyez fiers de cette folie. Il faut en faire quelque chose, et nous, on a décidé de la mettre au service du territoire, au service de la culture provençale, pour en faire une œuvre, on va dire, artistique.
0: Alors, défendre cette identité provençale, c'est aussi le combat de notre linguisme, Médéric Gasquet-Cyrus.
2: Bien évidemment, mais Médéric, il nous inspire, on l'aime très fort. D'ailleurs, on a fait plein de vidéos, de contenu vidéo que vous pouvez retrouver sur les réseaux sociaux, sur Instagram, sur Facebook avec lui. Et lui, on va dire que nous, on est le prolongement, on va dire,
3: lui, il est le penchant universitaire des Jobastres et nous, on est le penchant Jobastre de Médéric. C'est-à-dire que lui, il a déjà sa crème sur la carafe. Il est un peu Jobastre aussi, Médéric, pour le dire. Et nous, on va dire, on est peut-être ses sujets in vivo qui peut étudier. Lui, il vient avec ses concepts universitaires de linguistique carrés qui sont exceptionnels. Et nous, on les illustre et en fait, on vit au quotidien de se parler marseillais.
2: D'ailleurs, on a un projet qui, on va dire, peut-être un jour émergera, d'une espèce de duo sur scène, les Jobastres, suite Médéric,
3: conférence un peu hybride, justement expliquer de grands actes linguistiques et les mettre en scène.
0: Ouais, alors l'idée de ce spectacle, c'est quoi? Qu'est-ce qui va se passer sur scène ce soir?
3: Déjà, pour juste prolonger par rapport à notre projet, c'est super sympa de faire des millions de vues sur les réseaux sociaux comme on les fait avec Romano, mais à un moment donné, si on a créé ce projet, on vous l'a dit, c'est pour partager, pour échanger. Et en fait, nous, on avait envie de rencontrer les gens. Parce que je crois que la première valeur que nous, on prône, c'est la rencontre, c'est la mixité, c'est le partage. Et on s'est dit, on ne peut pas continuer à faire des vues et rester bloqué dans notre téléphone. Il faut qu'on débarque sur scène et qu'on rencontre notre public pour créer un vrai moment de partage.
2: Exactement. Donc ce soir, c'est déjà un moment de rencontre. Et après, c'est un moment de partage, comme Hugo vient de le dire. Partage de cette culture provençale. Donc on est avec notre paperboard mondialement connu en Provence, sur scène. Et on va décrypter, on va dire, toutes les expressions provençales, l'art de vivre. On va mettre quelques clichés à l'honneur. On va décrypter, on va dire, la culture au sens large, mais on va surtout la mettre en interaction avec, on va dire, les touristes qui seront aussi dans la salle.
3: Les fameux étrangers romanos, c'est-à-dire les gens qui viennent
2: au-delà d'Avignon. Voilà. Et en fait, c'est exceptionnel parce que nous, on adore dire bon chez nous. Par exemple, on va dire mon Dieu. On dit oh, fan des chichourles. Mais chez vous, comment vous dites? Et souvent, dans la salle, on a des Lillois, on a des Bordelais, on a des
3: Québécois, des fois, qui viennent nous voir.
2: Et alors ça crée après des moments assez fantastiques, parce que finalement, on se moque de l'une ou de l'autre culture, mais finalement, ce qui compte dans le fond, c'est de se parler, c'est de se partager et de s'enrichir. Exactement. Parce que la culture, quand tu la donnes, tu la gardes quand même. Et par contre, tu prends celle de l'autre.
0: Merci en tout cas, les gars. Salut les Jobastres. Et puis, à ce soir sur Hyères. Hein.
2: Merci Eric. Merci. Provence, des poutous.
0: Ciao. Des poutous. Et rendez-vous ce soir à partir de 19h. Allez, on va partager un chagrin d'amour dans un instant. Mais c'est que de la musique. Hein. Avec chacun fait ce qui lui plaît. Ici Provence, 7h moins le quart.
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0: Okay, comme tous les matins, c'est le petit coup de patte, l'aide à l'adoption pour les chiens et les chats de notre région. Nous accueillons Christelle de l'association 4 Silver à Pugéville. Bonjour.
7: Bonjour Eric.
0: Alors c'est un gros matou que vous nous présentez ce matin.
7: Alors aujourd'hui c'est Pablo. Pablo, il a entre 3 et 4 ans. Pablo, c'est un petit poney. Il est énorme. Alors pas du gras, c'est du muscle et c'est un très très grand chat. Mm-hmm. Mais un grand chat avec un cœur immense, c'est un amour. Mais vraiment, on ne peut pas rêver mieux que Pablo. Pablo est FIV, par contre, FIV positif. Mais il ne faut pas en avoir peur, ça ne se donne pas comme ça. Déjà, aux humains, ça ne se donne pas. Je le précise pour ceux qui ne le savent pas. Et aux chats, ça se donne vraiment s'il y a des grosses morsures, c'est-à-dire des grosses bagarres. Mais comme Pablo est un amour, ça devrait aller.
0: Allez faire un petit tour sur la page Facebook. Merci Christelle, la page Facebook Ici Provence pour découvrir la photo de Pablo et sur celle de l'association 4 Silver pour faire connaissance avec d'autres chats adoptés. L'association qui recherche d'ailleurs un petit peu plus d'espace de jeu. Donc si vous avez quelques mètres carrés à disposition, vous contactez Christelle. Les conseils de notre véto également chaque matin, on va parler de medical training. Ça va changer la vie du vétérinaire, docteur?
8: Alors le medical training comprenait tout simplement entraînement médical, c'est tout simplement de l'éducation, mais appliqué aux soins vétérinaires. L'idée c'est d'apprendre à votre animal à participer activement à ses soins, plutôt qu'à les subir. Au lieu de forcer un chien à se laisser faire, on lui apprend à coopérer, à donner sa patte pour une prise de sang, à rester immobile pendant une auscultation, ou même à ouvrir la bouche pour un examen dentaire. Et tout ça grâce à des méthodes basées sur le renforcement positif, friandises, caresses, voix douce. Le but c'est que le soin devienne une expérience agréable.
0: Ça veut dire aussi qu'on peut entraîner un chien ou un chat à aller aimer chez le vétérinaire?
8: Exactement, ou au moins à ne plus en avoir peur. Beaucoup d'animaux stressent dès qu'ils voient une table d'examen, une cage de transport ou même juste la porte de la clinique. Le medical training, ça permet de désensibiliser tout ça. Concrètement, vous une légère pression sur les doigts, comme si vous vouliez sortir les griffes, et récompensez-le à chaque fois qu'il reste calme et se laisse faire. Soulevez doucement ses oreilles, observez-les, puis donnez une friandise pour qu'il associe ce geste à quelque chose de positif. Et pour la cage de transport, laissez-la ouverte en permanence dans votre salon. Mettez-y une couverture, quelques jouets, des friandises, pour qu'elle devienne un endroit familier et rassurant plutôt qu'un piège de vétérinaire. Ces petits exercices faits régulièrement et sans contrainte transforment vraiment la manière dont votre animal vit les soins. C'est particulièrement utile pour les animaux suivis régulièrement ou ceux qui ont besoin de traitements sur le long cours.
0: Merci docteur. Et puis ça marche aussi avec les nacs, les lapins et les oiseaux. Les conseils de notre véto sur ici.fr.
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0: qui s'est passé?
1: Non, vraiment pas.
2: Un grand tube dans les années 80, Chagrin d'amour et chacun fait ce qui lui plaît. Vos températures sur la page Facebook ici Provence et vos messages également pour toutes les personnes touchées par les incendies hier dans le Var. Annick par exemple est à Salernes, 20 degrés. Son esprit est à Taverne où les pompiers travaillent dur pour lutter contre les incendies. Une pensée pour les personnes touchées et bien sûr pour toute leur famille. Chantal est au Luc en Provence avec ce matin 19 degrés. Elle sent encore les fumées de Pont-Aves et le nuage de fumée encore visible depuis chez elle. Bon courage en tout cas à toutes celles et ceux qui sont concerné par les incendies dans le Var depuis hier, dans le secteur de Pont-Aves. Il y a tous les pompiers, bien sûr, qui luttent contre les feux de forêt. Vous continuez avec vos messages sur la page Facebook ici Provence, également par notre WhatsApp. Et comme tous les matins, les infos concernant les accès aux massifs forestiers de notre région, tout comme hier, ils sont interdits dans les Bouches-du-Rhône, excepté sur le Concord et les Trévaresses. Dans le Var, accès interdit sur tous les monts Toulonnais, les massifs de la Sainte-Baume et du Haut-Var, et accès fortement déconseillé. Sur tous les autres, la météo des plages très rapidement. Voici vos conditions de baignade. À Marseille, sur la plage du Prophète, la température de l'eau est à 28 degrés. À Sanary-sur-Mer, sur la plage de Portisol, 28 degrés également. Et puis pour la plage du Plan d'Embrun, oui, on prend un peu d'altitude ce matin, 23 degrés, c'est la température de l'eau. Et puis si vous aimez Amir, il est dans notre région ce week-end. Concert gratuit samedi dans les Bouches-du-Rhône à Rognac, ce sera dès 21h30 sur la place Saint-Jacques.

0: Ici Provence, c'est Guillaume Grand et vous et nous, c'est une grande histoire d'humour. Tous les matins avant le journal de 7h avec Fred Ballard et sa bande d'humoristes qui vont nous expliquer dans un instant comment réussir la sieste d'été.
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0: Bon, c'est vrai qu'on a parfois du mal à s'autoriser une petite sieste, mais dans l'humour en tube, Fred Ballard va vous aider ce matin à trouver les bons arguments pour piquer du nez, mais sans culpabiliser.
6: À l'âge où entre faire l'amour et faire la sieste, mon cœur balance. Plus du tout.
7: Voilà, bon, bah, comme ça, c'est clair, hein, c'est même pas la peine de proposer une sieste crapuleuse à Florence Foresti. Elle risque de s'endormir au préliminaire. L'appel du hamac ne résiste pas à la femme exténuée qui préfère tout donner dans les bras de Morphée que dans ceux de Roger.
6: Le choix est vite fait, je veux dire, il y a quand même une activité qui est plus reposante que l'autre. C'est crevant de faire l'amour, même pour une femme. C'est épuisant, faut qu'on se concentre. Faut qu'on pense à quelqu'un d'autre que vous. Oh, si vous parlez, faut tout recommencer. Oh, t'es mieux là. Non, franchement, non, je vous le dis, il y a un risque cardiaque. Il y a un risque cardiaque. En plus, je fais de l'asthme et tout. Non, franchement, une bonne sieste, ça ira très bien.
7: Oui, oui, on a le droit aux excuses médicales pour se faire porter pâle aux activités physiques à l'horizontale. Hein. C'est autorisé par la Fédération française de sieste, à condition de ne pas dépasser le timing homologué par la Fédé. 15-20 minutes, pas plus, sinon le réveil est pâteux.
8: Quoi ? Mamour, je peux savoir pourquoi ma sieste de 15 minutes a duré 3 heures ? Ben enfin, qu'est-ce qui s'est passé ? Où suis-je ? Qui suis-je ? Et toi ? Tu es bien toi ? Ben attends, je me suis à peine assoupi, j'ai l'impression de me réveiller en 2076. Je voulais juste me requinquer, moi, pas transplaner dans une autre dimension. Oui. C'est une invention à la con, hein, les siestes. Tout va bien dans ta vie, tu t'endors 3 secondes et hop, il y a tout qui part en couille. Je sais même pas te dire s'il est 15h, 18h ou 22h. Je sais juste qu'on est dimanche. Hein ? On est mercredi ?
7: On est mercredi, 3 jours de sieste pour Guillaume le Belge. Visiblement, les comiques ont besoin de récupérer. Hein. Forcément, les vannes, ça vanne. Ouais, je sais. Moi aussi, la sieste m'appelle. Ben, j'y vais.
0: Allez-y. Coup. Et toutes les vannes sont également retrouvées sur ici.fr.
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0: Vous écoutez Ici Provence, bon début de journée. Il est 7h.
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0: Alors le saut, nous revenons bien sûr sur cet incendie hier à Pont-Eves. Nous vivons décidément un été hors norme hein, sur le front de ces incendies.
9: 24 heures après le feu de Tarado et des Arcs, un autre incendie a éclaté hier midi dans le Haut-Var, le plus important depuis le début de l'été en Provence. Ce feu a démarré donc hier midi dans un champ à Pont-Eves. Les flammes poussées par le vent se sont propagées à grande vitesse à une végétation extrêmement sèche. Le gigantesque panache de fumée était visible de très très loin, notamment du golfe de Saint-Tropez, à près de 80 km de l'incendie. Ce feu a progressé vers Corins, Montfort-sur-Argens et Cotignac, où des habitants ont été évacués. Christelle Marquès, vous êtes au poste de commandement des pompiers à Pont-Eves. Alors, le bilan de l'incendie n'est plus de 1700 hectares parcourus. Comme on pouvait s'y attendre, ce bilan a largement évolué.
10: Oui, nous sommes maintenant à 2550 hectares. La bonne nouvelle, c'est que peut-être, ce qu'on peut se dire ce matin, c'est que les prières de Monseigneur Touvet, l'évêque du diocèse de Fréjus-Toulon, et surtout les renforts arrivés cette nuit, ont permis de préserver le monastère Saint-Joseph de Bessillon et le sanctuaire Notre-Dame de la Grâce. Les deux édifices religieux étaient réellement menacés hein, cette nuit, tout comme plusieurs maisons à Cotignac. Une centaine de maisons a été épargnée. 1200 hommes ont donc œuvré toute la nuit dans trois secteurs en particulier, Cotignac, Montfort-sur-Argens et Corins. Dans ces trois zones, les habitants évacués ne peuvent toujours pas regagner leur domicile. Seuls ceux de Sillon-la-Cascade ont pu dormir dans leur lit cette nuit, après avoir reçu le feu vert des autorités. La nuit, on peut le dire, n'a pas été simple, avec des reprises un peu partout. Les chiffres parlent d'eux-mêmes, puisqu'on évoque effectivement 2550 hectares parcourus. Le panache d'où je me trouve est encore visible, mais il a quand même considérablement diminué. C'est aussi cette bonne nouvelle. Il faut tenir bon, c'est ce que disait très tôt ce matin le contrôleur général.
9: Christelle Marques, en direct de Pont-Aves. Oui, on vous laisse poursuivre, on vous a retrouvé.
10: Voilà, je vous disais que ce que le contrôleur général Éric Groin, qui est le patron des sapeurs-pompiers du Var, est allé féliciter ses hommes sur le terrain ce matin. Il leur a aussi dit qu'il fallait tenir bon, car évidemment, il va falloir du temps pour tout noyer sur les secteurs. L'idée, c'est quand même de réduire le nombre d'hommes sur le terrain, car la journée de demain ne sera pas plus simple non plus. Les hélicoptères donc sont arrivés vers 7h, ce qui est exceptionnel en soi, puisque traditionnellement, ils arrivent un tout petit peu plus tard. C'est donc le signe que les autorités veulent gérer la situation, traiter la situation très rapidement, en tout cas avant que les températures augmentent.
9: Voilà, donc ce feu, on a bien compris, progresse toujours et il y a toujours des reprises.
10: Alors, il y a des reprises, effectivement. Il progresse, mais beaucoup moins vite. Il est contenu, en tout cas, on peut le dire. Mais il est loin d'être fixé, ça c'est certain.
9: Christelle Marques en direct du poste de commandement de Pont-Aves, 2550 hectares donc parcourus par les flammes dans le Haut-Var. C'est le deuxième feu le plus important de l'été en France après les incendies dans les Pyrénées-Orientales début juillet.
0: Et puis les habitants des secteurs brûlés sont en plein désarroi.
9: Christiane et Edith par exemple, ces deux sœurs qui habitent à Pont-Aves ont passé une partie de leur soirée à regarder le feu détruire la forêt qu'elles connaissent si bien, une forêt qui avait déjà été touchée l'an dernier.
11: En fait, le feu, il a tellement été important, ça faisait un nuage énorme, énorme, et il tournait, il partait de tous côtés, de tous côtés. Ils étaient sur une bergère. Pour moi, c'est l'horreur, c'est l'horreur. Je pleure, l'année dernière, c'était déjà ça. Évidemment, le changement climatique, il est là, on le sait très bien. Elle est destinée à mourir, notre forêt, il restera plus rien. C'est à pleurer.
12: C'est lunaire.
11: C'est affreux. Mais moi, ma petite fille, j'ai ma petite fille et mon petit-fils, je dis toujours, mais quel héritage on va leur laisser.
9: Deux habitantes de Pont-Aves au micro ici, Provence de Mathilde Vinceneux. À 6h30, nous serons en direct avec Margot Munoz, avec des habitants évacués, donc notamment de Cotignac, habitants qui sont par exemple accueillis au gymnase de Carcès. Les photos, les vidéos de ce feu très spectaculaire sont bien sûr sur ici.fr.
0: Oui, rendez-vous donc tout à l'heure pour un nouveau point à 7h30. Et les risques incendies qui restent élevés aujourd'hui dans le Var.
9: Avec trois massifs fermés, Montoulonnais, Saint-Baume et Haut-Var, l'accès aux autres massifs est déconseillé. Risque très élevé dans les Bouches-du-Rhône avec la fermeture de 23 massifs sur 25. Seule la Trévarès et le massif du Concord sont ouverts aujourd'hui.
0: L'info d'ici, c'est aussi une grève historique chez Haribo à Marseille.
9: Un mouvement suivi par 90% des 160 salariés de l'usine emblématique de bonbons. Depuis début juillet, chaque gréviste débraye 2 heures par jour. Les salariés en colère réclament une hausse de salaire supérieure aux 18 euros bruts mensuels proposés par la direction d'Haribo devant l'usine de Marseille. Des slogans ressortent des placards, nous dit Marc Manzano, délégué CGT.
13: Pas de rhum, pas de bonbons. C'est un vieux slogan qui a bien marché il y a quelques temps et qu'on essaye de remettre au goût du jour. Haribo se porte très très bien, mais on a une direction qui est totalement fermée et qui n'a aucune volonté de sortir du conflit.
14: 18 euros bruts.
13: C'est ridicule. C'est du mépris de salariés, c'est du mépris de classe. 18 euros pour une société comme Haribo, c'est pas à la hauteur du numéro 1 du bonbon, hein, tout simplement. Mais par contre, la motivation des salariés reste intacte, c'est toujours la même. On a toujours autant de grévistes, malgré les congés, malgré les vacances, malgré le temps qui passe. On est là pour les salariés. On est là pour du salaire, on est là parce que la vie augmente, parce que l'essence, parce que tout augmente. Fait 18 euros, donc c'est scandaleux. C'est scandaleux.
9: Marc Manzano, délégué CGT à l'usine Haribo de Marseille. Témoignage ici Provence, recueilli par Laurent Grollet. Les salariés rappellent que l'entreprise a réalisé près de 32 millions d'euros de bénéfices en 2024. Paul Sexas peut toujours espérer un podium sur le Tour de France. Le coureur de Decathlon CMA CGM termine 4e du contre-la-montre remporté par le Belge Remco Evenepoel hier en Haute-Savoie. Le jeune prodige de 19 ans est toujours 4e du classement général, à seulement 20 secondes de la 3e place occupée par le Mexicain Isaac Del Toro, équipier du maillot jaune Tadej Pogacar. Aujourd'hui, c'est la 17e étape entre Chambéry et Voiron. En Isère, il est bien 7h07 le temps.
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9: Quelles sont les toutes dernières prévisions? C'est important, Rick Maron.
0: Alors, tout d'abord, rappelez que nous sommes en vigilance jaune canicule pour les Bouches-du-Rhône et vigilance orange dans le Var pour la météo d'aujourd'hui. Alors, journée estivale, on l'a dit, soleil sur toute la Provence et un petit peu moins de vent. Bémol pour demain, puisque Météo France annonce la levée encore du vent avec de fortes rafales du côté de Marseille, dans les Calanques, mais aussi sur le littoral toulonnais et un petit peu à l'intérieur des terres. Donc il va falloir rester extrêmement vigilant. Il y aura du soleil pour vendredi, puis pour ce week-end, la pluie est attendue. Ça va faire du bien, avec toujours des rafales de vent de Marseille et la Ciotat, mais aussi sur la région toulonnaise. Vous continuez avec vos relevés de température. Christine nous a envoyé un petit message depuis le Canet des Morts, ce matin 20 degrés, des odeurs et des traces de fumée et des photos qu'elle nous a laissées d'ailleurs sur la page Facebook ici Provence. Nous sommes également avec Yves qui nous indique qu'il a actuellement du côté de Brignoles 23 degrés. Page Facebook et vos relevés de température. Vous continuez bien sûr à nous adresser vos petits messages, hein, vos messages de soutien pour toutes les personnes sinistrées et touchées par cet important incendie depuis hier dans le Var. Gérard, lui, est au Val avec 17 degrés. Il dit que c'est vraiment désolant pour tous ces incendies. Et il n'a pas de nouvelles de son fiston qui est sur le front, qui est donc un pompier, sapeur-pompier volontaire peut-être aussi. Pas de nouvelles depuis hier soir, mais tout doit bien se passer, on vous rassure, Gérard. Continuez bien sûr, et puis courage à tous nos soldats du feu.
9: Météo France vient à l'instant de revoir sa carte de vigilance. Le Var vient de basculer en vigilance jaune canicule. Donc, on n'est plus en orange.
0: Oui, c'est plutôt une bonne nouvelle.
9: Enfin une bonne nouvelle.
0: Enfin, ouais, une bonne nouvelle.
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0: 7h10, vos conditions de circulation avec des départementales coupées dans le Var et dans le secteur de Pontevès en raison de cet incendie important depuis hier. Édition spéciale d'ailleurs jusqu'à 9h et tout au long de cette matinée avec vos appels si vous le souhaitez, vos témoignages et vos messages de soutien au 04 42 38 08 08. La départementale 22 qui assure la liaison entre Cotignac et Montfort est fermée à la circulation. C'est fermé également pour la liaison Montfort-Carcès entre la départementale 22 et la RD13. Si vous avez d'autres infos à propos des départementales et des routes coupées dans le Var, 04 42 38 08 08.
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0: Vous pouvez nous contacter. Carole vous accueille ce matin 04 42 38 08 08 avec vos messages de soutien comme ceux que vous nous postez sur la page de Facebook ici Provence. Message pour les personnes touchées par les incendies depuis hier dans le secteur de Pontevès. Message également de soutien à tous les pompiers qui luttent contre les feux de forêt sur le terrain. Et si vous êtes également dans le secteur avec ces hectares de forêt partis en fumée, dites-nous également comment vous avez vécu cette journée un petit peu apocalyptique hier dans le secteur du Var et sur Pontevès. Vos témoignages, vos réactions, vos commentaires, vous avez la parole 04 42 38 08 08.
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0: Et pour la musique, dans la playlist d'été, c'est Téléphone avec Cendrillon.

0: Et quand on parle de téléphone, on pense à Jean-Louis Aubert. Vous allez pouvoir le retrouver en concert dimanche soir sur l'esplanade de la Halle de Martigues.
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0: À suivre comme tous les matins, bien petit clin d'œil aux artistes qui se sont installés chez nous comme Mireille Darc. C'est un nouvel épisode du podcast de Thibaut Gaudry avant 7h30. Puis dans un instant, ce sera Mon œil dans le rétro avec Gérald Roux qui nous parlera de la voiture électrique.
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0: Il est 7h15, Mon œil dans le rétro, chaque matin avec Gérald Roux. Et tout cet été, on se retourne sur ce qui nous a marqué depuis le début de l'année. Et ce matin, le vrai démarrage de la voiture électrique en France, Gérald.
5: La bascule s'est faite au printemps, dans la foulée de la guerre en Iran. Désormais, quand les Français achètent une voiture neuve, environ un tiers d'entre eux choisissent une électrique. Dans la plupart des cas, ce n'est pas parce qu'ils sont devenus écolos, mais plutôt économes. Les prix délirants des carburants ont convaincu les clients plus que la santé de la planète. Aujourd'hui, dans l'usine Renault de Douai, qui fabrique notamment la petite R5 électrique, un gros succès, on a du mal à suivre la cadence. Alors la direction a embauché plus d'intérimaires, des travailleurs marocains, des Ukrainiens, et elle teste aussi un robot humanoïde pour soulever des pneus. Cette revanche de la voiture électrique est assez ironique, car depuis plusieurs années, la stratégie des gouvernements et des constructeurs européens est partie dans tous les sens, ce qui a désorienté la clientèle. En France et en Allemagne, les aides gouvernementales, les bonus écologiques ont été sérieusement rabotés depuis 2022, et de leur côté, les constructeurs, notamment allemands, dénonçaient l'objectif irréaliste de la Commission européenne, la fameuse interdiction de vente de voitures thermiques en 2035. Pas plus tard qu'au début février, Stellantis a même donné un gros coup de frein sur l'électrique au profit de ses voitures thermiques. Mais voilà, fin février, c'était la guerre en Iran, le pétrole hors de prix, mauvais timing pour le constructeur. Au printemps, face au choc pétrolier qui ruinait les automobilistes, le gouvernement français a donc annoncé de nouvelles mesures en faveur des voitures électriques alors qu'il les réduisait quelques mois avant. De leur côté, les constructeurs ont aussi choisi de produire des voitures électriques plus petites, moins chères, alors qu'ils ne juraient souvent que par les SUV plus rentables. Tout cela semble aller dans le bon sens parce qu'il était temps de se réveiller face à la concurrence de la Chine qui a foncé sur l'électrique depuis des années. L'Europe avait pourtant des atouts dans son jeu depuis bien longtemps, car la première voiture électrique qui a dépassé les 100 km/h, eh bien, elle a roulé en France en 1899.
0: Merci pour l'info. Mon œil dans le rétro tous les matins avec Gérald Roux.
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0: Et nous allons revenir bien évidemment sur ce gros incendie qui a touché Pontevès, Cotignac, Sillan, Correns et Montfort. On retrouvera bien sûr nos envoyés spéciaux tout au long de cette matinée et de cette matinale spéciale. Vos messages sur la page Facebook Ici Provence avec Sandrine qui est varoise, qui nous dit que ce matin ça sent le brûlé, que le vent est un petit peu tombé, que les Canadairs vont pouvoir reprendre leur rotation et qui nous dit qu'elle est tellement triste pour le département varois. Et en parlant des Canadair. Nous avons reçu un message de Cathy sur le WhatsApp qui nous dit qu'elle vient d'en voir passer deux au-dessus de Pérol et qui nous dit qu'effectivement c'est dramatique tout ce qui arrive actuellement avec ces incendies qui ravagent notre joli département. Jérôme est avec nous au 04 42 38 08 08 depuis Régus. Bonjour Jérôme.
6: Bonjour Eric, bonjour l'équipe ici Provence, bonjour aux habitants touchés et à ceux qui risquent de l'être peut-être dans les heures à venir.
0: Tout notre soutien, effectivement, pour toutes les personnes concernées. Vous avez été épargné à Régus, Jérôme ?
6: Alors, épargné, c'est ce que je disais à Carole tout à l'heure au stand. standard. On a eu la chance d'avoir les dieux du vent avec nous, puisque je pense que si le vent avait soufflé dans une autre direction, ben aujourd'hui c'est toute la population de Régus et des bassins et des villages aux alentours qui auraient été touchés. Donc c'est une prise de conscience que je voudrais qu'on ait, que notre commune a eu cette chance d'être, désolé, un peu d'émotion.
0: Je comprends. Oui.
6: Notre commune a eu la chance d'être épargnée, comme je vous disais, par rapport au dieu du vent, mais je pense que ce n'est que partie remise et chacun à son niveau. Et d'ailleurs, je remercie votre radio qui joue vraiment son rôle de vecteur local de communication. On a aussi reçu des messages de la préfecture, le FR Alerte. Mm-hmm. Donc, je pense qu'on est passé tout près d'une catastrophe au niveau de notre petit, on va dire, bassin de vie, mais il faut être conscient que le danger existe, qu'il est toujours là et qu'il va se reproduire dans les années à venir. Et moi, à mon niveau, on a une petite maison qu'on loue pour l'été. J'ai essayé d'aller faire de la prévention aux locataires qui viennent actuellement de Normandie. Donc c'est vrai que c'est peut-être des régions où on n'est pas habitué, on
0: qui sont moins touchés
6: des incendies. Oui. Tout à fait, pour leur dire de ne pas utiliser le barbecue. Vous voyez, donc je pense que chacun à son niveau, sa petite pierre à l'édifice à apporter sur la prévention, sur la prise de risque à minimaliser. Et moi, j'avais un petit message, une petite piste à faire passer aux autorités et non pas aux auditeurs. C'est que, bon, on essaie de prendre pas mal de mesures. Je suis pas pour l'interdiction pure et simple, mais que peut-être si ça permet d'éviter un feu dans l'année ou deux feux ou un feu tous les 10 ans, essayer de prendre des mesures peut-être un petit peu plus restrictives l'été pour la cigarette dans les véhicules. Uniquement l'été, c'est vrai que il faut arrêter de taper sur les fumeurs. Moi, je ne suis pas fumeur, mais c'est pas stigmatiser le fumeur. Là, on parle du risque, on parle pas du fumeur, et peut-être éviter de fumer, interdire.
0: Ouais, on ne tape pas spécialement sur les fumeurs, mais on leur dit simplement de rester vigilant et d'éviter de jeter tout simplement leur mégot.
6: Tout à fait. Ouais. Mais peut-être que pour éviter de les jeter, il faudrait peut-être ne plus avoir de personnes qui ont des mégots dans les voitures. Vous voyez ce que je veux dire? Pour traiter le problème à la source, mais ponctuellement, hein, pas toute l'année, parce que ces personnes-là ont déjà subi beaucoup de restrictions de liberté, et c'est pas le but. Mais je pense que là, on a quand même un problème écologique d'ampleur à traiter, et peut-être prendre une mesure à l'ampleur du problème.
0: Voilà. Et c'est vrai que le mégot jeté, c'est simplement du bon sens. Hein. Donc si on peut effectivement éviter de voir en tout cas les forêts méditerranéennes, provençales et varoises s'embrasser, ce n'est que mieux. Merci en tout cas Jérôme pour ce commentaire et cette réaction.
6: Merci à vous.
0: Avec grand plaisir, à bientôt et belle journée sur Régus. Un point également sur les routes coupées en raison de cet incendie. Depuis hier, la liaison entre Cotignac et Montfort est fermée par la route départementale 22. La liaison Montfort-Carcès est également fermée entre la départementale 22 et la départementale 13. Sur la RD13 d'ailleurs, entre Faux-en-Foux et Cotignac, la route est également fermée. Et puis sur la route départementale 560 entre Barjols et la cascade, là aussi, départementale coupée. Nous vous rappelons que les trois accès permettant d'entrer dans le village de Pontevès sont fermés à la circulation. Il n'est plus possible à l'heure actuelle d'accéder au village de Pontevès et en revanche, les habitants déjà présents bien sûr dans le village peuvent en sortir. Si vous avez des réactions, des commentaires, des messages de soutien à nous adresser ce matin, vous avez la parole, n'hésitez pas, 04 42 38 08 08.

0: ce matin avec votre radio locale ici Provence, édition spéciale suite à ce gros incendie depuis hier à Pont-Aux-Vez. Nos envoyés spéciaux sur le terrain, on va les retrouver dans quelques minutes.
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0: Édition spéciale ce matin sur votre radio locale ici Provence suite aux incendies depuis hier sur Pont-Aux-Vez. Vos messages également sur la page Facebook. On a Christine qui lance un petit une petite pensée à tous les sinistrés et qui salue le travail des soldats du feu. C'est triste de voir nos collines partir en fumée. Vous continuez à réagir au 04 42 38 08 08.
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0: Et dans l'info d'ici, nous allons revenir bien sûr sur ces incendies, Florence, ce matin.
8: Et nous serons en direct avec Margot Munoz. Elle est avec les habitants évacués qui sont accueillis notamment au gymnase de Carcès. Elle nous raconte dans deux minutes sur ICI Provence.
0: Nous accueillerons également dans quelques minutes après les infos Laurence et Christophe, Laurence de Taverne. Et Christophe qui nous appelle de Draguignan. C'est la maire de Taverne d'ailleurs qui sera avec nous. Et Christophe également de Draguignan. Vos commentaires, vos réactions, vos messages 04 42 38 08. 08, vous écoutez ici Provence, il est 7h30, toute l'info dans le monde avec Cyril Arnaud.
9: L'incendie qui a démarré dans le Var hier a progressé cette nuit, il a parcouru plus de 2500 hectares et il est désormais contenu selon les pompiers. C'est le plus gros feu de l'été en Provence, 2300 foyers privés de courant, 400 personnes évacuées et 6 maisons incendiées. Alors que 3 départements sont placés en risque très élevé face aux feux de forêt, que 23 sont en risque élevé, le ministre de l'Intérieur, Laurent Nunez, est attendu à Mérignac, en Gironde. Ce matin, il doit rendre hommage aux deux pompiers morts hier en intervention près de l'aéroport de Bordeaux. Leur camion a été pris au piège par les flammes. La ministre de la Transition écologique doit présenter sa démission ce matin d'ici au Conseil des ministres. Monique Barbu, ancienne présidente de la WWF France, avait dit son opposition à la réautorisation de pesticides tueurs d'abeilles, mesure contenue dans la loi d'urgence agricole adoptée avant-hier. Le Premier ministre Sébastien Lecornu dit ce matin qu'elle a toujours sa confiance. Plusieurs textes définitivement adoptés par les parlementaires hier avant la pause estivale. L'interdiction des réseaux sociaux au moins de 15 ans ou un texte contre le protoxyde d'azote et les rodéos urbains. Les retraits sur les livrets A ont dépassé les versements de près de 6 milliards d'euros depuis le début de l'année. Autrement dit, ce placement est boudé par les Français à un niveau inédit depuis 2008. Son taux augmente dès le 1er août pour atteindre 1,7%. Et puis le Tour de France, 17e étape aujourd'hui, 174 km entre Chambéry en Savoie et Voiron en Isère.
8: Et à 7h31 dans l'info d'ici, bien sûr, nous refaisons le point sur ce feu de Pont-Aux-Vez qui est toujours actif ce matin, même si la situation s'est largement améliorée avec notamment l'entrée en action des moyens aériens au lever du soleil. Le dernier bilan est quand même très important. 2550 hectares de végétation parcourus par les flammes depuis hier midi. Feu qui a démarré dans un champ de Pont-Aux-Vez. Donc les flammes se sont propagées dans une végétation très très sèche. Et ce feu a notamment progressé vers Corrence, Montfort-sur-Argence et Cotignac. Des dizaines d'habitants ont dû être évacués par précaution. Certains d'entre eux sont accueillis au gymnase de Carcès où vous vous trouvez toujours pour ICI Provence, Margot Munoz.
3: Oui, tout à fait. Devant le gymnase, le parking est plein à craquer. Beaucoup de personnes, certains ont dormi en fait dans leur voiture avec une couverture de survie sur les épaules. D'autres sont rentrés dans le gymnase pour dormir sur des lits de camp ou même au sol sur des tapis qui ont été installés partout dans la salle. Et une longue file se forme pour remplir les gobelets de café, récupérer un pain au chocolat ou un croissant. Les premiers hélicoptères passent aussi au-dessus de nos têtes, on les entend faire beaucoup de bruit. Et je suis avec Guy, qui a été donc évacué de Cotignac avec un groupe d'une douzaine de personnes. Comment vous vous êtes organisé pour la nuit ici?
10: Donc nous, on a reçu le message des autorités comme quoi il fallait évacuer la maison de vacances où on était à Cotignac. Donc on est venu au point de ralliement. Et du coup, ce qui s'est passé, c'est que on était plusieurs avec notamment une personne âgée de 94 ans, bon, qui fêtait son anniversaire hier. Moi, j'étais aussi avec mes enfants de 7 et 10 ans. Et ce qui s'est passé, c'est que on est pour certains restés dans la voiture pour plus de confort parce que le gymnase était quand même très très chargé. D'autres sont restés à dormir à côté de la voiture. On a pu être dépannés donc de couverture de survie. Moi personnellement, j'ai dormi avec mes enfants dans le gymnase. Ce qui s'est passé, c'est que la sécurité civile est passée un peu plus tard dans la soirée, peut-être vers minuit, une heure. Et en fait, ils ont proposé des lits en plus parce que c'est un réasseur de lits et ils nous ont aidé à les monter. Ils nous ont donné des couvertures de survie, mais aussi des duvets. Ils ont vraiment été soucieux de notre sécurité et de notre confort. Avec aussi distribution de bouteilles d'eau, de denrées alimentaires. Et on a pu du coup passer une nuit plutôt dans de bonnes conditions.
3: Guillaume, donc, qui a dormi dans ce gymnase de Carcès, où il y a encore des personnes qui arrivent avec leur voiture. Ils se garent en fait sur le parking pour passer la journée, avoir des informations, être entouré aussi de la sécurité civile qui apporte donc à boire et à manger à tout le monde, mais aussi des informations et une oreille aussi attentive. On voit beaucoup de personnes en fait qui se font rassurer, qui posent des questions à la sécurité civile, qui essaient de rassurer tout le monde sur l'état des maisons qu'ils ont laissées et sur l'avancée de l'incendie.
8: Merci beaucoup Margot Mineuz en direct de Carcès pour Ici Provence avec les personnes évacuées. Nous sommes également en direct avec Madame le maire de Taverne.

0: vraiment donner les moyens, il faut que le gouvernement voilà, donne les moyens à nos sapeurs-pompiers, à nos marins-pompiers, parce qu'ils sont là au risque de leur vie. D'ailleurs, on l'a encore vu là à Mérignac, hein, un pompier qui a laissé sa vie. Il faut vraiment qu'on donne les moyens pour que nos forêts, nos habitations soient préservées. Bien évidemment, j'ai suivi l'avancée du feu. J'ai proposé notre aide à la mairie de Pont-Aven, qui a déjà subi un feu important l'année dernière, oui. Le nord de Pont-Aven. Donc j'ai envoyé un agent de service technique. J'ai proposé d'ouvrir une salle, bien évidemment. La solidarité, je crois que dans ces moments-là, la solidarité est là. Et je voudrais dire au nom de tous les taverniers, nous sommes là. Et si nos voisins pontois, de Cotignac, de Carcès ont besoin, les taverniers sont là pour répondre à la solidarité.
1: Voilà.
0: C'est atroce de voir partir nos collines comme ça, notre paysage, notre identité provençale. Mais bref, alors je ne sais pas si c'était accidentel ce feu. On n'a pas encore les résultats.
1: Non, non, l'enquête est en cours pour reconnaître l'origine de ce feu, effectivement.
0: Ouais. Mais vraiment, c'est parti, vous vous rendez compte, dans une campagne de Pont-Aven, c'est parti jusqu'à Courance, mais c'est épouvantable de vivre ça. Je pense aux familles qui ont dû laisser leur maison. Sachez que voilà, ils ont toute notre considération ici, taverne. Nous pouvons faire quelque chose, nous serons là.
1: Merci beaucoup. Le message est passé à Madame le maire de Taverne, Laurence Corso. Vous dites au gouvernement, donnez plus de moyens aux pompiers. Vous rejoignez ainsi la proposition de l'ancien patron des pompiers des Bouches-du-Rhône, Grégory Allione, qui milite pour la création d'un ministère de la sécurité civile pour être plus efficace quand il y a comme ça des feux très importants.
2: En tout cas, c'est un beau message de solidarité. Merci encore à Madame le maire de Taverne. Vos réactions, 04 42 38 08 08. On a juste un petit message sur WhatsApp d'Antouniez qui nous indique que les avions de lutte contre le feu viennent de reprendre leur rotation actuellement. Voilà, ça date de quelques minutes. Merci pour cette info. Si vous en avez d'autres, on est preneurs, n'hésitez pas. 04 42 38 08 08. Bonjour Christophe. Christophe, vous êtes à Draguignan, vous êtes chauffeur routier et vous souhaitiez témoigner également ce matin. Christophe n'est pas là, alors est-ce que Muriel est là depuis Flayosque? Bonjour Muriel.
3: Oui, bonjour.
2: Nous vous écoutons Muriel.
3: Oui, moi je voudrais savoir où on peut déposer des denrées, des boissons, peut-être des couvertures ou des vêtements pour toutes ces personnes qui ont peut-être perdu leur maison, leurs biens, et surtout venir en aide à nos soldats du feu.
2: Alors, la question est lancée, la proposition est là. On va essayer de trouver des infos, parce que je pense que les points de collecte vont être importants, parce qu'il y a eu quand même des dégâts, il y a des personnes sinistrées qui ont dû être évacuées. Comment effectivement aider aussi les soldats du feu dans cette lutte contre les incendies? On va lancer l'appel, s'il y a des points de collecte dans notre région, et principalement, bien sûr, dans le Var. Vous nous faites passer l'info, vous êtes prioritaire. 04 42 38 08 08. Muriel, je peux juste vous indiquer que le Secours Populaire lance un appel aux dons pour venir en aide aux populations durement touchées par les incendies. Alors, sur le plan national et bien sûr sur le plan régional, des dons financiers qui peuvent être envoyés au Secours Populaire français à Marseille dans le 14e, au 169 chemin de Gibes. Et puis pour d'autres aides, on va se renseigner et on va lancer l'appel. On espère que nous aurons des réponses sur les différents points de collecte qui pourraient être mis en place suite à ces incendies depuis hier dans le secteur de Pont-Aven. Merci beaucoup Muriel.
3: Merci beaucoup à vous aussi.
2: Avec grand plaisir, à bientôt et passez une belle journée à Flayosque. Les conditions de circulation avec le rappel des départementales coupées suite à ces incendies sur la départementale 22 qui assure la liaison entre Cotignac et Montfort, la route est coupée. Coupure également de la route départementale 222 entre Montfort et Carcès, sur la RD13 entre Fox-en-Fouques et Cotignac, c'est également fermé, et sur la RD560 entre Barjol et Sien-la-Cascade, là aussi la départementale est fermée. Si vous êtes témoin de fermeture de route et de département dans notre région, là aussi vous êtes nos yeux. 04 42 38 08 08. Vous continuez avec tous vos messages sur la page Facebook SI Provence, mais également par notre WhatsApp. Je voudrais également signaler qu'il y a actuellement un gros bouchon sur l'A57 à l'entrée du tunnel de Toulon quand vous arrivez de Lavalette. Nous ne connaissons pas les raisons de ce gros bouchon. Si vous avez des explications, là aussi 04 42 38 08 08. Et puis on nous signale également, c'est Nicolas sur WhatsApp, un déchargement sur une demi-voie, c'est sur la départementale 554 à l'entrée de Châteauvert en arrivant de

0: Barjol. Merci en tout cas Nicolas pour toutes ces infos.
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0: Surtout, ne débranchez rien. Vous restez à l'écoute de votre radio locale ici Provence, édition spéciale en raison des incendies depuis hier dans le secteur de Pontevès. Vous continuez avec tous vos messages Facebook également. Ils sont de plus en plus nombreux. Maria, par exemple, nous salue une pensée pour toutes les personnes touchées, évacuées dans le Var. Gros soutien aux pompiers et à toutes les personnes qui œuvrent dans ces moments-là. Elle recommande bien sûr la prudence et beaucoup de courage à toutes celles et ceux qui sont concernés par ces incendies. Je précise que Maria nous écoute depuis Manosque ce matin. Merci en tout cas pour ce message. Gérard, lui, est à Camps-la-Source. Il est très triste de voir la Provence partir en fumée. Et il a une pensée pour les pompiers et leurs familles. Et il n'oublie pas aussi le sort réservé aux animaux domestiques et sauvages. Vous continuez à nous appeler, vous réagissez. C'est Carole qui vous accueille ce matin au 04 42 38 08 08. Ici Provence, il est 8h moins le quart.
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0: Et Florent Lausson, nous faisons un nouveau point sur le feu de Pontevès.
3: Avec le directeur de la communication des pompiers du Var, commandant William Vogue, bonjour.
4: Oui, bonjour.
3: Vous nous le disiez hier matin sur Ici Provence, hein, la journée du 21 juillet s'annonçait à très haut risque. Malheureusement, un très gros incendie a parcouru déjà 2550 hectares en moins de 24 heures dans le Haut-Var. Un feu parti hier midi dans un champ de Pontevès. Il a vraiment démarré très fort cet incendie. C'est pour cela qu'il n'a pas été possible de le maîtriser rapidement comme les pompiers le font avec la plupart des départs de feu.
4: Alors, hélas, c'est comme on le redoutait, tristement, la journée d'hier a été conforme à nos prévisions. C'était une journée très à risque avec un mistral qui a été établi sur le département, une chaleur importante et surtout des végétaux qui sont desséchés, ce qu'on peut appeler une vraie sécheresse. Faut imaginer qu'en forêt, la végétation commence à devenir de la paille. Hier, on a ce feu donc, qui est parti aux environs de midi sur la commune de Pontevès, qui a rapidement pris de l'ampleur dans un massif boisé, et je le disais, attisé par un fort vent. Il s'est dirigé vers les communes de Cotignac, Corrance, Montfort, et donc il a parcouru ce matin environ 2500 hectares.
3: Comment les pompiers ont réussi à protéger ces villages, notamment Cotignac, qui hier soir était clairement menacé, hein, les habitants ont eu très peur.
4: Le feu est arrivé très fort. Notre objectif sur ce type d'intervention est vraiment de réduire au maximum le front de flamme. Pour ce faire, on attaque le feu sur les côtés, ce qu'on appelle les flancs, de manière à diminuer vraiment l'intensité de ce foyer lorsqu'il arrive, mais il est rentré dans la ville de Cotignac. Donc du coup, on avait mis en place de nombreux groupes de protection dans ces habitations, de manière à réduire au maximum l'impact. Nous avons réussi à protéger de très très nombreuses habitations, oui. Et on remercie donc les sapeurs-pompiers qui ont fait un travail formidable. Cependant, on a des habitations brûlées dont l'évaluation au total sera réalisée ce matin. On a actuellement en vol des hélicoptères, des avions qui vont nous permettre d'affiner le contour du feu et d'affiner les dégâts réels au sol.
3: Voilà, vous pensez, vous espérez fixer ce feu dans la matinée grâce aux moyens aériens alors que le vent est plutôt tombé?
4: Les conditions météorologiques sont effectivement plus favorables aujourd'hui. Comme vous le dites, le vent est tombé, donc c'est vraiment un atout pour nous. Les moyens aériens aussi sont un atout, mais c'est vraiment un enjeu aéroterrestre. Donc les troupes au sol font un travail remarquable. Il va falloir qu'elles continuent toute la journée de manière à pouvoir fixer cet incendie le plus rapidement possible.
3: Combien de pompiers sont déployés actuellement sur le terrain ?
4: À l'heure actuelle, ce sont plus de 1100 sapeurs-pompiers qui sont déployés.
3: 1100 sapeurs-pompiers encore ? Ah oui !
4: Oui, c'est un dispositif important, mais qui est en adéquation avec les risques, avec la surface parcourue de ce feu.
3: Voilà, parce qu'il y a des risques de reprise, effectivement, à de très nombreux endroits. Pour nous donner une idée plus concrète, quelle a été la largeur maximale de ce feu et sur combien de kilomètres s'est-il étendu ? Je crois qu'il y a une dizaine de kilomètres, rien qu'entre Pontevès et Cotignac.
4: Alors oui, les chiffres pourraient presque donner le tournis. On aura des chiffres un peu plus précis dans quelques minutes, parce que je le disais, notre hélicoptère est en train d'effectuer les mesures avec un avion de la sécurité civile, donc qu'on appelle Bengale, qui est dédié à ce type d'investigation, qui avec des capteurs thermiques, des capteurs photographiques, va nous faire une évaluation précise. Et donc on vous communiquera ces chiffres dans la matinée. Mais oui, on sait que d'ores et déjà, on va avoir plusieurs kilomètres, voire presque plusieurs dizaines de kilomètres de lisière à traiter, donc qui est un chiffre relativement important.
3: Ce qui était fou aussi, c'était le panache de fumée impressionnant, invisible, à plus de 80 kilomètres. C'est complètement fou. Vous pensez déjà, j'en suis certain, à la journée de demain, jeudi, nouvelle journée à très haut risque, parce que là, pour le coup, le vent va se lever à nouveau.
4: La journée de demain va être très compliquée. Celle d'aujourd'hui également, mais comme vous le disiez, demain, la particularité, c'est ce vent. C'est ce vent qui va de nouveau s'établir sur le département du Var. Donc, on va redouter tout nouveau départ de feu qui pourrait prendre une ampleur catastrophique. Et on va surtout avoir le chantier de Pont-Évès à surveiller de manière très active pour éviter qu'il y ait des réactivations. Si je le disais, sur un tube de feu comme ça, où il y a plusieurs dizaines de kilomètres de lisière, on va avoir de la réactivation. C'est tout à fait normal, on n'a pas un pompier tous les mètres. Donc ça va être à nous d'être le plus réactif possible, le plus dynamique, de manière à pouvoir traiter rapidement toutes ces réactivations de lisière.
3: Tout ça, ça ne se fait pas tout seul, bien sûr. Un coup de chapeau aux pompiers. Vraiment énorme coup de chapeau. Ils commencent à être très fatigués, voire épuisés pour certains, non ?
4: Alors les sapeurs-pompiers, depuis le début de l'été, voire même avant le début de l'été, sont très sollicités. Pour rappel, on a eu la première alerte canicule au mois de mai. C'est encore du jamais vu dans le département du Var. Et aujourd'hui, on a des conditions météorologiques qui sont similaires à celles qu'on pouvait avoir en août 2003. Donc pour ceux qui se rappellent, l'année 2003, notamment le mois d'août, a été très catastrophique en termes de feux de forêt. Et c'est ce qu'on redoute aujourd'hui. On a vraiment un climat qui est très particulier. Donc ça nécessite que les sapeurs-pompiers soient sur le front. Sapeurs-pompiers professionnels, sapeurs-pompiers volontaires. L'interservice et l'entraide entre tous les départements, c'est vraiment le pilier, le fondement de la sécurité civile. Aujourd'hui, on a la chance d'avoir de nombreux renforts terrestres, aériens, donc mis à disposition par la sécurité civile sous l'égide du ministère de l'Intérieur. Et il faut que tout le monde travaille ensemble sur le terrain pour essayer de circonscrire au plus vite ces incendies.
3: Et heureusement, effectivement, vous nous le dites, hein, les pompiers viennent de plusieurs départements de France. Certains sont venus du Puy-de-Dôme, je crois, de très très loin pour vous donner un coup de main. Les pompiers qui doivent quand même rester très prudents, c'est pas évident avec un feu pareil. On a vu le drame hier près de Bordeaux où deux pompiers malheureusement sont décédés dans leur véhicule. Ça aussi, c'est une attention de chaque instant, de pas dépasser la limite des risques.
4: Effectivement, et on a de très très fortes pensées pour nos camarades bordelais contre le drame. Ils ont été confrontés hier. Nous avons eu, nous, hier aussi, quatre sapeurs-pompiers pris au feu. Nous avons perdu un camion, mais hélas, grâce aux dispositifs de sécurité et d'autoprotection, nos sapeurs-pompiers sont juste très légèrement blessés. Ils ont pu s'en sortir. Ils étaient en train de défendre une habitation dans un chemin beaucoup trop étroit, une habitation non débroussaillée. Et donc, du coup, ils n'ont pas pu faire autrement. Donc, ils ont réussi à se mettre en sécurité. On le redit, hein, la cabine des camions de pompiers, c'est vraiment notre lieu de survie. C'est ce qui s'est passé là. Et on ne peut que recommander le débroussaillement, l'accessibilité des maisons, la permanence de l'eau, de manière à vraiment avoir une résilience du territoire. Et dès lors qu'on envoie des sapeurs-pompiers défendre des habitations, que ceci ne soit pas en danger.
3: Ouais, et on comprend encore mieux ce matin pourquoi il est primordial de débroussailler autour de chez soi. Merci mille fois, commandant William Vogue, directeur de la communication des pompiers du Var. Et on souhaite évidemment encore beaucoup de courage à tous les hommes qui sont auprès de vous pour lutter contre ce feu de Pont-Évès qui a déjà parcouru 2550 hectares de végétation. Merci beaucoup, bonne journée, bon courage.
4: Merci à vous, bonne journée.
0: Édition spéciale sur votre radio locale Ici Provence. Je vous invite également à aller faire un petit tour sur la page Facebook Ici Provence. Il y a des dossiers complets avec des photos et des vidéos de cet incendie depuis hier sur Pont-Évès. Vous continuez avec vos messages Facebook. On va saluer Mireille qui est à Saint-Maximin, la Seine-Baume, qui nous dit quelle catastrophe cet incendie près de chez nous. Que va-t-il rester de notre belle Provence de tout cœur avec tous les sinistrés? Merci en tout cas pour ce message. Continuez à nous écrire page Facebook, mais également par le WhatsApp. Vous nous rajoutez dans vos contacts simplement par ce numéro 04 42 38 08 08. Une nouvelle à propos de réouverture de départementale grâce à Pascal. Pascal qui vient de nous passer l'info. Dans le secteur de Sion-la-Cascade, c'est de nouveau rouvert à la circulation. Départemental également rouvert du côté de Salerne, donc sur les départementales 557 et 560. Merci pour cette info. Si vous aussi vous êtes témoin de réouverture de route suite aux incendies, vous nous faites passer l'info 04 42 38 08 08. On revient dans les Bouches du sont en cause au niveau de Rognac sur la bande d'arrêt d'urgence. Les secours sont sur place. Voie de droite neutralisée avec un bouchon de 3 km en direction de Lyon. Merci beaucoup Nabil pour toutes ces informations.
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0: Et vous continuez à témoigner 04 42 38 08 08 si vous étiez dans le secteur, si vous étiez de près ou de loin concerné par cet incendie dans le Var. Dites-nous comment vous avez vécu cette journée assez particulière au 04 42 38 08 08. On attend vos appels après Céline Dion.

0: Le tout dernier, Céline Dion sur votre radio locale ici Provence. Bonjour, pardon, merci.
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0: Édition spéciale ce matin suite aux incendies du Var depuis hier sur Pont-Aves. Je prends quelques secondes avant le journal de 8h pour vous lire quelques mots d'un texte qui a été posté par Andrea sur la page Facebook ici Provence. Je le trouve très poignant. Ce soir, je pleure nos forêts, notre oxygène, nos si charmants sentiers de randonnée qui sont aujourd'hui une source de menaces que l'on doit éviter d'arpenter. Et puis il y a d'autres coins où il est déjà trop tard, Tarado, Pont-Aves, là où le feu est déjà passé, là où les flammes ont déjà tout ravagé sur leur passage, les animaux, nos vivants, notre patrimoine, nos terres, nos habitations, nos histoires, tout ça réduit en cendres en une fraction de seconde, des histoires de vie qui partent en fumée et que seul le temps pensera peut-être un jour. Ce soir, je pleure. Merci Andrea pour ces quelques lignes.
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0: Bon début de journée avec Ici Provence, il est 8h.
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0: Les infos à Marseille et en Provence, Florent Lesseau, c'est donc le plus gros incendie depuis le début de l'été en Provence.
10: 24 heures seulement après le feu de Tarado et des Arcs, un autre incendie a éclaté hier midi dans le Haut-Var, le plus important depuis le début de l'été donc chez nous. Ce feu a démarré dans un champ de Pont-Aves. Les flammes poussées par le vent se sont propagées à grande vitesse à une végétation très très sèche. Feu qui a progressé vers Corrèze, Montfort et Cotignac. Dernier bilan, 2550 hectares de végétation parcourue. Christelle Marquès, ce feu n'est pas terminé. Hein. 1100 pompiers sont toujours mobilisés ce matin.
11: Hein. Oui, les traces sont tirées hein, ce matin. Les mines fatiguées car la nuit n'a pas été simple. Façon très pudique des pompiers pour dire que réellement cette nuit, ils ont mené une lutte acharnée mètre après mètre pour préserver les deux édifices religieux de Cotignac qui étaient sérieusement menacés, encerclés par les flammes. Ce matin, le monastère Saint-Joseph de Bessillon et le sanctuaire Notre-Dame de la Grâce ont donc été épargnés, tout comme une centaine de maisons dans les secteurs de Cotignac, Montfort-sur-Argence et Corrèze. Les soldats du feu veulent profiter ce matin des températures un peu fraîches ici à Pont-Aves, où il ne fait que 18 degrés, pour avancer et traiter le plus de zones possible avant le retour du vent et des températures plus élevées un peu plus tard dans la matinée. Pour les aider dans le ciel, les hélicoptères bombardiers d'eau ont repris leur rotation depuis une heure environ, larguant à chaque fois un millier de litres d'eau. Les avions sont arrivés très peu de temps après. Vous l'aurez compris, frapper très fort, c'est encore l'idée aujourd'hui pour fixer rapidement ce feu, en tout cas le plus vite possible.
10: Christelle Marquès en direct du poste de commandement des pompiers à Pont-Aves. Des dizaines de personnes ont dû être évacuées par précaution. Caroline, par exemple, habitante de Cotignac, elle nous raconte sa nuit et salue la solidarité et l'entraide.
12: Bon, ici, on a été bien accueillis. Hein. On a eu à manger, à boire. On pouvait s'installer. Il y avait des lits de camp. On a eu des couvertures de survie. Moi, pour ma part, j'ai dormi dans ma voiture, mais ma petite a dormi à l'intérieur avec sa mamie. Bon, ça, c'était agréable. Vraiment, beaucoup de personnel présent. Donc, c'était rassurant malgré le désastre. On est content de voir qu'il y a encore un côté humain. Là, moi, je suis rassurée puisqu'on a des caméras à la maison, donc j'ai pu voir que ça va. Chez moi, ça a l'air d'avoir bien tenu. Moi, j'ai un petit peu plus peur pour mes parents qu'ils sont un peu plus sur Cotignac. Donc, on verra ça tout à l'heure. Content aussi que l'électricité soit revenue parce que du coup, ça m'a rassurée en pouvant regarder mes caméras, quoi.
10: Caroline, une habitante de Cotignac, témoignage ici Provence recueilli par Margot Munoz. Je vous rappelle le dernier bilan, 2550 hectares parcourus par les flammes depuis hier midi dans le Haut-Var. C'est le deuxième feu le plus important de l'été en France après l'incendie dans les Pyrénées-Orientales début juillet. 1100 pompiers sont toujours mobilisés ce matin avec les moyens aériens. Les photos et les vidéos, bien sûr, sur ici.fr.
0: L'info d'ici avec des salariés en grève, dont l'usine Ribot à Marseille.
10: Ce mouvement rassemble 90% des 160 salariés de l'usine de bonbons. Depuis début juillet, chaque gréviste débraye 2 heures par jour. Un mouvement historiquement long pour réclamer une hausse de salaire supérieure aux 18 euros bruts mensuels proposés par la direction d'Haribo. Laurent Grollet, vous avez rencontré les salariés en colère.
3: Devant le siège d'Haribo, on est loin des slogans tout mignons.
4: Haribo, c'est bon avis pour les grands et les petits.
3: Ici, ce sont plutôt les grands qui ne sont pas contents.
13: On en a marre, il y a rien qui bouge. Ils ne veulent pas donner un franc. Et nous, on veut des sous et il n'y a rien qui vient.
3: Alain travaille depuis 1988 chez Haribo et il n'avait jamais vécu pareille situation.
13: Les syndicats, ils ont demandé 100 euros brut. Après, on peut les négocier. Mais là, ils veulent donner des miettes. On en a marre.
3: Coup de sifflet à la direction parce que le compte n'y est pas.
14: On vous donne 18 euros, hein, brut. Pour eux, c'est une augmentation de salaire.
3: Yazid, lui aussi, est un ancien chez Haribo.
14: Il nous dit c'est comme ça et pas autrement. Et nous, bon, on n'est pas d'accord. Haribo, c'est une société qui se porte très bien, qui fait des bénéfices, qui est numéro 1 mondial de la confiserie. Et il nous propose 18 euros brut.
15: On est là ! On est là !
3: Des salariés agacés, en colère, mais qui promettent de ne pas lever le mouvement avant d'avoir obtenu plus que 0,9% d'augmentation.
10: Un reportage ici Provence de Laurent Grollet à Marseille. Les salariés d'Haribo rappellent que l'entreprise a réalisé près de 32 millions d'euros de bénéfices en 2024.
0: TikTok, Instagram, Snapchat, tous ces réseaux sociaux ne seront plus accessibles pour les jeunes de moins de 15 ans à la rentrée de septembre.
10: La mesure a été adoptée hier soir par le Parlement. Après les vacances, donc, une partie des ados ne pourra plus créer de compte et les profils déjà actifs seront supprimés d'ici fin 2026 normalement. Alors même si des petits malins vont certainement essayer de contourner la loi, cette mesure fait déjà des déçus parmi les ados rencontrés dans les rues d'Aix-en-Provence.
16: Bah moi personnellement j'ai bientôt 14 donc oui ça m'embêterait un peu quand même parce que je pourrais plus vraiment parler aux gens à part sur un message.
17: 15 ans comme a dit mon copain c'est très strict pour le coup. Moi j'aurais plus dit par exemple 10 ans je pense c'est bien.
18: Je trouve que déjà les réseaux sociaux ça ouvre quand même des portes. Forcément interdire à tout le monde je trouve que c'est un peu abusé quand même parce que ça fait quand même partie de notre vie. Snapchat on parle à nos amis dessus donc je trouve que c'est un peu abusé d'interdire aux ados quoi.
19: De toute façon moi je peux pas être interdit, j'ai mis mon âge plus vieux, je suis né en 2000 d'après Snap.
20: Dans la réalité t'es né en
19: 2012.
21: C'est un peu ridicule, il y aura toujours des solutions pour éviter de plus avoir Snap quoi. Soit avec l'aide d'un parent, soit avec un VPN ou quelque chose comme ça, il y aura toujours des solutions.
10: Et voilà, c'est ce que je disais, des ados Aix-en au micro ici Provence de Paul Marcil.
0: Paul Sexas toujours dans la course au podium du Tour de France.
10: Il n'est plus tout à fait un ado Paul Sexas, hein, mais presque, il n'a que 19 ans. Le coureur de Décathlon CMA-CGM termine 4e du contre-la-montre remporté hier par le Belge Remco Evenepoel en Haute-Savoie. Le jeune prodige, 19 ans donc, est toujours 4e du classement général, à seulement 20 secondes de la 3e place occupée par le Mexicain Del Toro, équipier du maillot jaune Pogacar. Il ne reste que 5 étapes dans ce tour. Le podium va notamment se jouer au mental, nous dit Paul Sexas, en particulier dans les terribles étapes des Alpes.
22: Physiquement, je me sens encore solide. Je sens que voilà, les jambes sont toujours là. Ça devient de plus en plus mental parce que tous les jours, on doit se battre. Ça fait 4 jours qu'on se bat pour le général. Donc forcément, c'est une première pour moi et c'est pas facile. Mais pour l'instant, je tiens le coup et je suis content de ce que je fais. Et chaque jour, on nous rapproche un peu plus de Paris. Donc forcément, chaque jour, on a un regain mental encore plus fort.
10: Paul Sexas qui rêve un podium pour son premier tour, reportage d'Anthony Rimbaud. Aujourd'hui, c'est la 17e étape entre Chambéry et Voiron en Isère.
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10: Un peu de répit ce matin côté température. Voilà, il fait un peu plus frais, entre guillemets.
0: Un peu moins chaud,
10: on va dire. Ça fait quand même du bien.
0: Ouais.
10: Bon, c'est pas pour ça qu'aujourd'hui, on va pouvoir souffler complètement.
0: Non. Puisque vous parlez de souffler, le vent va se lever à partir de demain. C'est là qu'il faudra redoubler de vigilance. Pour aujourd'hui, calme relatif. Journée ensoleillée, du soleil pour tout le monde. Des températures en début de matinée à Marseille, 25 degrés. Toulon, 25 degrés également. Aix-en-Provence, 17 degrés. 15 degrés pour Gap, Sisteron et 16 degrés pour Digne. Vos relevés de température sur la page Facebook ici Provence. Monique est à la Valette du Var avec déjà presque 25 degrés. Elle souhaite une bonne journée et surtout bon courage à tous les valeureux pompiers et à tous les sinistrés depuis hier dans le secteur de Pont-Aven suite à ce gros incendie qui s'est déclaré dans l'après-midi. Vous continuez avec vos messages et vos relevés de température. Page Facebook ici Provence. Sophia à Flassan-sur-Issole avec actuellement 19 degrés. Pas d'odeur de fumée. Une pensée à tous les pompiers et aux personnes touchées par ces incendies. Merci pour vos messages de soutien. Vous continuez à nous les laisser et vous intervenez au 04 42 38 08 08.
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0: L'infotrafic à 8h10 avec le rappel de cet accident entre plusieurs véhicules sur l'A7 en direction de Lyon à la hauteur de Rognac sur la bande d'arrêt d'urgence. Un bouchon de plusieurs kilomètres en direction de Lyon. Merci à Nabil qui nous a passé l'info. Et puis, réouverture également des départementales qui étaient fermées à la circulation en raison de l'incendie depuis hier. C'est le cas donc sur Sillan-la-Cascade, départementale rouverte à la circulation. Départementale de Salernes également de nouveau accessible. Et c'est Pascal qui vient de nous passer l'info au 04 42 38 08 08. Si vous constatez également la réouverture de certaines départementales suite aux incendies à Pont-Aven, l'info est à partager au 04 42 38 08 08.
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0: Vos témoignages et vos réactions ce matin avec cette édition spéciale. Nous accueillons Christophe qui est à Draguignan. Bonjour Christophe.
2: Oui, bonjour, vous m'entendez ?
0: Je vous entends très bien.
20: Bonjour Christophe.
0: On vous écoute Christophe.
2: Voilà, un petit coup de gueule, donc, deux petits coups de gueule. Le premier, donc, c'est par rapport à ce qu'on disait tout à l'heure, au niveau des cigarettes jetées depuis du camion ou voiture. Mmh. Donc voilà, je suis moi-même fumeur, mais j'ai toujours dans mon camion, je change toutes les semaines ma canette, Coca, peu importe la marque, avec de l'eau à l'intérieur. Ne jetez pas vos cigarettes, c'est une honte. Je vois ça dans mon camion, je vois les gens, ils jettent par la fenêtre. C'est des saignées, je comprends pas.
20: Mais on a beau le répéter, voilà. Ce sont toujours des scènes ahurissantes qu'on voit tous les jours.
2: Ah, quoi. Bien sûr.
20: C'est fou.
2: Tout à fait, bien sûr. Un coup de gueule, voilà, franchement, je n'arrive pas à comprendre.
20: Vous avez raison.
2: C'est pas compliqué d'avoir une canette et puis d'avoir de l'eau à l'intérieur. Toutes les semaines, je change ma canette, j'en remets une nouvelle avec de l'eau à l'intérieur. Mais surtout, arrêtez, ne jetez pas vos mégots. Voilà.
20: Et il y avait un deuxième coup de gueule ?
2: Oui, le deuxième coup de gueule, donc il est un peu au gouvernement. Hein. Je trouve honteux, mais franchement honteux de la part de ce gouvernement de ne pas avoir anticipé et de ne pas faire au niveau des Canadair et des Dash, de pas avoir assez d'avions pour nos incendies. C'est franchement, alors quand il y a plusieurs incendies en France, comment vous voulez que on puisse, je sais pas, je comprends pas comment ce gouvernement n'a pas anticipé, parce que vous imaginez le nombre d'années qu'il faut pour pouvoir en avoir. Il y a quelques commandes là, mais c'est pas avant, je crois, 2030.
20: C'est
2: franchement.
20: Et sauf qu'on se rend compte que été après été, il y a des incendies de plus en plus tôt, de plus en plus violents et partout en France.
2: Mais bien sûr, oui. Je ne comprends pas pourquoi ils n'ont pas anticipé. Ah, ils ont des sous à faire partir pour l'Ukraine, mais bon,
20: C'est un autre débat.
0: C'est un autre débat.
20: L'un n'empêche pas forcément l'autre. Grégory Allione, l'ancien patron des pompiers des Bouches-du-Rhône, milite pour la création d'un ministère de la sécurité civile pour que vraiment la lutte contre les feux de forêt soit une vraie priorité nationale. Vous êtes d'accord avec lui ?
2: Bien sûr, je suis tout à fait d'accord avec lui. On sait que d'année en année, on va aller, par rapport au dérèglement climatique, à des étés beaucoup de plus en plus chauds et des vents de plus en plus forts. Et forcément, il y aura de plus en plus de feux. Donc franchement, qu'est-ce que vous voulez ? Je ne sais pas exactement de quelle la flotte elle est de au niveau des avions. Mais je veux dire, elle est vraiment très faible. Elle est vraiment, c'est pas possible. On ne peut pas continuer comme ça.
20: Il me semble qu'il y a une douzaine de Canadair. Il y avait huit de ces Canadair étaient déployés hier dans le Var. Imaginons qu'un autre gros feu démarre dans une autre région de France. Comment on aurait fait ? Qu'est-ce qui se serait passé ?
2: Exactement. Ouais. Et puis ces pauvres pilotes, ils peuvent pas être de partout à la fois. Voilà. C'est pas possible. Il faut arriver à lancer, je veux dire, les constructions de ces avions et en avoir beaucoup plus, tout à fait.
20: Vous avez tout à fait raison.
2: Voilà. Et un petit dernier merci enfin, à tous ces pompiers. Franchement, je leur tire vraiment mon chapeau. C'est vraiment des gens exceptionnels. Hein. Et puis une grosse pensée à tous les sinistrés. Et voilà.
0: Eh bien, c'est gentil pour eux. Merci beaucoup, Christophe.
20: Merci beaucoup.
0: Passez une belle journée. C'est vrai que ces deux coups de gueule reviennent très souvent. Donc, le mégot de cigarette et puis
20: Le manque de moyens.
0: Manque
20: voilà.
0: De moyens.
20: Ouais. Parce qu'effectivement, les étés sont de plus en plus compliqués et ce n'est qu'un début.
0: Et vous, qu'en pensez-vous ? On continue à vous entendre, à vous écouter. Vos réactions, vos messages, 04 42 38 08 08.

0: Provence, 8h18, édition spéciale ce matin suite aux incendies qui ont touché le Var hier sur Pontevès, Cotignac, Sillan, Corins ou Montfort-sur-Argence. Vous continuez à nous laisser vos messages, messages écrits mais aussi messages vocaux, c'est important parce qu'on aimerait bien vous entendre par WhatsApp. Vous nous rajoutez dans vos contacts 04 42 38 08 08. On a Christophe qui nous a laissé un message donc écrit qui nous dit qu'il n'y a plus de cendriers dans les voitures et ça devrait être une obligation. Merci beaucoup Christophe, vous nous appelez, enfin vous nous avez rédigé ce message depuis Signe. Antouniez qui nous dit « La forêt n'est pas morte, elle ressuscitera aujourd'hui, demain ou dans 20 ans. Et si pour lutter activement contre le réchauffement climatique et les incendies qui en découlent, nous mobiliserions plus de moyens en créant un fonds destiné à replanter la faune partie en fumée, entre parenthèses, merci de prévoir dans les budgets de l'État des subventions. » C'est une idée qui est lancée comme ça sur WhatsApp. Merci en tout cas pour cette proposition, Antoniez. Et vous, qu'en pensez-vous? Vos réactions, vos témoignages, vos messages, 04 42 38 08 08, édition spéciale sur votre radio locale, ici Provence.
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0: 04 42 38 08 08, un témoignage de Noël ce matin depuis Cotignac. Bonjour Noël.
5: Oui, bonjour Eric. Nous avons été évacués dans la zone de Loualou hier soir par les gendarmes, puisque je suis traiteur, donc nous avons nos locaux et notre habitation sur le site. Et donc nous sommes descendus à Marseille dans la famille. Et là, on remonte pour voir un peu ce qu'il y a eu. Apparemment, j'ai eu un peu des infos d'amis, comme quoi la zone n'a pas été touchée, puisque le U a ouvert à 6h30 ce matin.
0: Oui.
5: Donc il y a une station d'essence, tout ça. Donc moi, j'ai un fourgon où j'ai des bouteilles de gaz, puisque je fais le traiteur sur les marchés. Voilà, donc apparemment, mais ça a été apocalyptique. Les dégâts qu'il y a eu, hier soir, c'est incroyable.
0: Donc il y a de l'angoisse, il y a de la peur, il y a de la désolation aussi de voir nos collines partir en fumée comme ça.
5: On n'a pas dormi, on n'a pas été ce qui se passe, c'est vraiment quelque chose là.
0: Il est difficile hein, quand même de subir ces incendies parce que quand ça arrive.
5: Ah oui, mais une telle violence, c'est vraiment. C'est et il y avait tout autour de l'entame de grâce, ça flambait. Les flammes près de la zone Loualou, elles étaient à pas un kilomètre. D'ailleurs, on s'est arrivé sur la zone et je remercie tous les pompiers et les secours qui ont protégé la zone parce que vraiment c'était incroyable.
0: Merci pour ce témoignage, Noël. Et puis on pense bien sûr à tous les proches hein, qui ont été touchés par ces incendies. Et puis bien sûr à tout le travail exceptionnel des soldats du feu qui luttent en permanence pour sauver nos forêts. Merci, Noël.
5: Je vous en prie. Merci à votre radio surtout.
0: Merci à vous en tout cas de votre fidélité. On est là pour ça, on reste à vos côtés. Daniel est avec nous depuis Solliès-Ville. Bonjour Daniel.
6: Oui, bonjour.
0: Vous êtes très ce matin.
6: Ah ouais, je suis très en colère. D'abord pour notre province, hein, parce qu'on dirait qu'on fait exprès de nous la brûler. Entendre dire que chez nous on a l'habitude, j'entends ça à la télé, ça me... Bon, enfin, moi je téléphone aussi pour le débroussaillage. parce que je ne comprends pas qu'il y a des gens qui ne débroussaillent toujours pas autour de leur maison. Et on devrait les obliger, les mairies devraient intervenir, envoyer une équipe et faire débroussailler.
0: Et pourtant, il y a des campagnes.
6: Tout par les impôts, par les impôts.
0: Ah oui, il y a des campagnes de sensibilisation pour les propriétaires avec l'obligation, effectivement, de débroussailler autour de chez eux.
6: Oui, mais attendez, on nous demande à nous de débroussailler chez le voisin. Et le voisin, vous ne le voyez pas de toute l'année et il ne vient pas débroussailler.
0: Ah oui.
6: Il paye quand même ses impôts, cette personne-là. Hein? Bon, alors, moi, je comprends pas. Je comprends pas que là, il n'y a pas plus de contrôle. Alors, il y a des étrangers, bien sûr, qui viennent qu'une fois dans l'année. Mais à côté de ça, même qui viennent qu'une fois dans l'année, ils ont une maison, ils doivent venir faire des broussailles.
0: Il faudrait renforcer les contrôles, selon vous, Daniel ?
6: Ah oui, de ce côté-là, oui. Hein? Parce que nous, on en a marre de payer les cotisations du voisin. Il faut payer d'un côté, il faut payer de l'autre. Vous leur demandez de participer, ils vous envoient balader. Non, mais où on va, là ?
0: En tout cas, quand on voit les dégâts causés par les incendies, on peut constater que c'est quand même désolant de voir toute cette forêt partir en fumée, hein, Daniel.
6: Oui, et puis vous rendez compte, c'est tous triste. Ces gens qui perdent tout, leur maison et tout, mais c'est un assassinat. Ouais. En plus, on perd des pompiers, hein, de ces pauvres jeunes qui sont là pour qu'ils se démènent. Et en plus de ça, et ces gens-là, quand on les attrape, on les punit pas. Hey, mais tu les mets dans le feu. Voilà, terminé.
0: Peut-être pas jusque-là. Daniel, très en colère ce matin depuis Solliès-Ville. Vous continuez à réagir. 04 42 38 08 08. Nous prendrons le témoignage de Philippe dans un instant. Que nous le prenions maintenant. On va le prendre maintenant. Philippe, bonjour. Vous êtes en Suez-la-Redonne.
7: Oui, bonjour.
0: Vous êtes un ancien marin-pompier.
7: Ancien sapeur, ouais. Membre actif à travers des associations. Et en fait, je voulais profiter de votre témoignage, votre émission, et merci pour cela, pour témoigner ce message-là. Malheureusement, chaque été, les feux de forêt, ça fait des décennies, c'est le focus, c'est des drames, comme encore hier, deux collègues qui meurent en Gironde et qui ont été brûlés dans leur camion. Mais je trouve que une fois que la saison est passée, c'est fini, on n'en parle plus. C'est toute l'année qu'il faut qu'on soit sensibilisé. Je vais rappeler des faits historiques. Donc, un, parce que le devoir de mémoire est important. Le 14 février 1989, le jour de la Saint-Valentin, je dis bien 14 février 1989, ouais. On a eu quasiment le même feu qu'on a eu l'année dernière qui est parti sur les plaines de Mirabeau, Valence de Jean-Sorode. Le même drame, si ce n'est que le marin-pompier Paul Brutus est mort carbonisé. On était en février. Si vous prenez l'histoire des feux, on a eu des feux d'hiver très virulents. Là, aujourd'hui, effectivement, on a des feux qui sont dits explosifs, parce qu'on a une force de propagation. Mais quand j'entends, il n'y a pas assez de Canadair. Le Canadair, c'est le CL-415. Canadair, c'est le nom de la firme. L'avion, techniquement, il s'appelle le CL-415. Quand j'entends qu'on n'est pas assez armé, je regrette. Si vous prenez l'entente interdépartementale sur l'arc Méditerranée, bien sûr, aujourd'hui, on voit que ça brûle partout. Il va falloir revoir les choses. On a trois phénomènes. Premier phénomène, c'est hyper réglementé. Si ce n'est qu'à partir de septembre, une fois que la saison est terminée, c'est normal. On ne vit pas avec la dernière catastrophe à l'esprit, sinon la vie serait vivable. Mais on oublie. Et c'est là où il faudrait qu'on soit particulièrement dans une culture de prévention tout au long de l'année. Parce qu'il y a les arrêtés préfectoraux. Parce qu'il y a des conditions d'intervention dans les massifs forestiers. Parce qu'il y a des conditions d'intervention pour faire les travaux avec risque d'étincelles ou générateurs de feu. Parce que toute l'année, il y a du travail qui est fait. Il y a les déboisements, il y a les débroussaillements, il y a l'ONF qui traite les parcelles en bord de route. Mais on peut pas être partout. Et en plus, on a une forestation anarchique. Contrairement à ce qu'on peut penser, on a une forestation anarchique parce qu'on n'a plus les métiers de la forêt comme à l'époque. Donc on a des broussailles, on a des argelasses, propagateurs de feu. Et aujourd'hui, quand vous voyez tous les moyens qui sont mis en place, dans les Bouches-du-Rhône, comme dans le Var, mais je vais parler des Bouches-du-Rhône, notre département est quadrillé en kilo delta. Et vous avez des groupes d'intervention en feu de forêt qui, dès 11h, en fonction des conditions météo et des risques, la règle des 30, des 3x30, sont prépositionnés partout dans les massifs. On a des renforts qui sont prépositionnés par anticipation partout dans les massifs. Ouais. Si ce n'est qu'après, s'il y a une multiplication de départs de feu, effectivement, et on en aura toujours priorité au feu naissant. Le Var, hier, on a eu un feu catastrophique, mais on a eu avant-hier. Et on a eu encore avant-hier. Si vous regardez aujourd'hui, vous avez quoi, une moyenne de 30 départs de feu par jour. C'est là où il faut travailler à la source. Pourquoi ? qu'a-t-il fallu pour qu'on arrive à ça, indépendamment des actes de malveillance et des incendiaires. Mais toute l'année, on doit développer une vraie culture du danger, une vraie culture. Vous savez, il y a une loi du 31 décembre 91 qui a transposé deux directives européennes qui sont les principes généraux de prévention. On l'applique dans les entreprises, c'est le code du travail. Et les trois premiers principes, c'est supprimer le risque, réduire le risque, adapter l'homme au travail. Eh bien là, on devrait travailler là-dessus. Si on ne peut pas le supprimer, le risque, on doit le réduire. Et avant tout, on ne doit pas le réduire en renforçant les moyens. Bien sûr, il manquera toujours des moyens. Donc ça, c'est les politiques qui doivent prendre en considération. Mais avant tout, la société civile, toute l'année, elle doit être particulièrement sensibilisée.
0: Donc pour vous, Philippe, c'est davantage de prévention tout au long de l'année. Voilà, je pense que le message est bien passé. Merci en tout cas de votre intervention ce matin depuis Ensuas-la-Redonne. On parle des feux dans les Bouches-du-Rhône et le Var. Il y avait également des feux qui se sont déclarés dans les départements alpins, dans les Hautes-Alpes en particulier. Donc on pense aussi à toutes les personnes sinistrées qui ont subi aussi les ravages du feu dans les départements alpins. Vous continuez à réagir. 04 42 38 08 08.
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8: 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J'adorais lui passer la main dans les cheveux. Il avait des beaux cheveux. 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
0: L'info d'ici, Florent Leceau, les incendies dans le Var.
10: Nous reviendrons dans deux minutes sur ce feu de Pontevès qui n'est toujours pas fixé, même si la situation s'est améliorée. 1100 pompiers toujours mobilisés.
0: 8h30, le tour de l'actu en France et dans le monde. Le 90 secondes avec Cyril Ardo-Redon et on revient sur les incendies dans le Var.
11: L'incendie dans le Var est désormais contenu. Selon les pompiers, il s'est déclaré hier à Pontevès et s'est propagé à d'autres communes. Plus de 2500 hectares parcourus en quelques heures à peine. C'est le plus gros feu de l'été en Provence. 2300 foyers privés de courant et 400 personnes évacuées. La mort de deux pompiers hier, ils intervenaient sur un feu près de l'aéroport de Bordeaux en Gironde. Le ministre de l'Intérieur, Laurent Nunez, se rend sur place ce matin pour leur rendre hommage. Aujourd'hui, trois départements sont placés en risque très élevé face aux feux de forêt. 23 sont en risque élevé. La vague de canicule est derrière nous. Plus aucun département en vigilance orange ce matin, selon Météo France. Retrouver de la sérénité et faire des investigations sur Ici Occitanie. La première présidente de la cour d'appel de Toulouse explique pourquoi le procès en appel de Cédric Jubilard a été repoussé à début 2027 suite à ses aveux. L'audience devait se tenir initialement en septembre. Plusieurs lois définitivement adoptées hier par les parlementaires. C'est le cas de l'interdiction des réseaux sociaux aux moins de 15 ans ou encore d'un texte contre les rodéos urbains ou le protoxyde d'azote. Jamais, depuis près de 20 ans, les Français n'avaient autant boudé leur livret A. Depuis le début de l'année, les retraits ont dépassé les versements de près de 6 milliards d'euros. Le taux du placement préféré des Français augmente à 1,7% au 1er août. Et puis le Tour de France, le contre-la-montre individuel hier remporté par le Belge Remco Evenepoel, place aujourd'hui à la 17e étape. 174 km entre Chambéry en Savoie et Voiron en Isère.
10: À 8h31 dans l'info d'ici, les toutes dernières nouvelles de l'incendie qui s'est déclaré hier à Pontevès dans le Haut-Var dans un champ. Ce feu a déjà parcouru 2550 hectares sur la montagne du Gros Bessillon. Ce feu connaît ce matin des reprises. Les pompiers disent qu'il est contenu malgré de nombreux points chauds. Ce feu n'est toujours pas fixé. C'est la raison pour laquelle 1100 pompiers sont toujours mobilisés ce matin avec les moyens aériens. Les hélicoptères bombardiers d'eau ainsi que deux Canadair et deux avions Dash. Heureusement, le vent est un peu tombé, ce qui facilite la tâche des sapeurs-pompiers. Ce ne sera pas le cas demain où on annonce à nouveau un vent fort dans ce secteur. 400 habitants ont été évacués, notamment des communes de Cotignac, de Corinz, de Montfort-sur-Argence. Comme par exemple, il habite Cotignac. Gignac. Il a été évacué et accueilli à la salle des fêtes de Carcès.
12: Au début, vers 23h, on était dans la salle. On avait à manger et on avait des lits de camp à disposition. On est allé se coucher. Moi, personnellement, j'ai pas dormi. C'était pas très confortable.
13: Au niveau des émotions que tu as eues quand tu as quitté la maison, etc.
12: Le stress, parce que on voyait la grosse fumée noire. Du coup, on stressait un peu. On est arrivé là. Je regardais un peu les avancées du feu sur un site internet. Apparemment, la maison est intacte.
10: Eh bien, tant mieux pour Com et sa famille. Com, 13 ans, un habitant de Cotignac, accueilli cette nuit, non pas à la salle des fêtes, mais au gymnase de Carcès. Reportage de Margot Munoz. Tout à l'heure, à 9h, nous referons un nouveau point sur ce feu. Je vous rappelle le dernier bilan, 2550 hectares parcourus par les flammes, 1100 pompiers toujours mobilisés pour espérer fixer ce feu le plus rapidement possible avec l'aide des moyens aériens, hélicoptères, bombardiers d'eau, Canadair et avion Dash.
0: La météo.
10: Et oui, c'est important.
0: C'est important, d'autant qu'il y aura moins de vent aujourd'hui. Je parle bien d'aujourd'hui, parce que demain, Météo France nous annonce une nouvelle fois la levée du vent sur le Var et sur les Bouches-du-Rhône. Il va falloir une nouvelle fois redoubler de vigilance. Pour les températures ce matin, Marseille, 25 degrés comme à Toulon, Aix, 17 degrés. Les températures que vous continuez à nous laisser, bien sûr, sur la page Facebook ici Provence, et puis toujours vos commentaires suite à cet incendie dans le Var. N'hésitez pas. Message vocal également par le WhatsApp 04 42 38 08 08. On va retrouver Margot dans un instant, Florent Lesseau, et puis Nathalie également qui nous appelle de Grimaud. 8h35, un point sur le trafic.
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0: Information de Pascal, tout à l'heure, aux alentours de 8h moins le quart, pour nous annoncer la réouverture de certaines départementales qui étaient fermées à la circulation suite à l'incendie hier à Pontevès. Sillon la Cascade, la départementale est rouverte à la circulation, comme à Salerne. Il s'agit des départementales 557 et départementales 560. En revanche, la départementale 22 entre Cotignac et Montfort est toujours fermée à la circulation, et celle qui assure également la liaison entre Montfort et Carcès, toujours fermée. Et là, il s'agit de la départementale 222. Si vous avez des inforoutes à nous communiquer sur ces réouvertures des départementales ou pour tout autre problème de circulation dans notre région, 04 42 38 08 08.
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10: Vous venez de parler de Carcès, Eric. Eh ben, justement, c'est là où nous retrouvons notre journaliste Margot Munoz, qui est avec toujours les habitants évacués hier soir. Margot.
15: Ah oui, en ce moment même, la journée commence à se préparer. On voit beaucoup de personnes en fait rentrer dans les sanitaires de la salle des fêtes avec des peignoirs, des brosses à dents dans les mains, du dentifrice, comme une journée classique. On essaie de faire comme si tout était normal, en tout cas pour ces personnes qui ont été évacuées des villages alentours. Actuellement, moi je suis avec Francine, qui a été évacuée hier de

0: ça va partir. Donc on est parti avec les voitures à plusieurs, on a sorti des bagnoles, puis on est parti comme ça. Mais vraiment, on n'a rien, plus les petites filles qui n'ont rien du tout, que les doudous. Donc on a les deux doudous, donc c'est très bien, c'est parfait. Elles dorment encore.
1: Une des préoccupations aussi, c'est le fait de charger son téléphone, de pouvoir donner des nouvelles aux proches. Qui vous avez appelé? Qu'est-ce que vous leur avez raconté?
0: Ben surtout les parents des petites filles qu'on a appelées, les amis, et puis nous on appelle, eux ils appellent, donc on n'arrête pas d'être dans les échanges. Et effectivement, les batteries, cette nuit, moi j'ai passé, je crois, 1h30 près de mon téléphone à essayer de le charger pour être sûr de pouvoir répondre à droite, à gauche et rassurer surtout la famille. Hein, c'était pour ça que c'est plus important, effectivement. Mais ici, les gens étaient charmants, ils m'ont prêté un chargeur, donc vraiment les bénévoles sont super. Vraiment, ils sont très attentifs, demandant tout le temps ce qu'on a besoin, de l'eau, du café, etc., quelle que soit l'heure de la nuit, on va dire.
1: Donc à l'instant, on a vu les camionnettes de la sécurité civile en fait quitter la salle des fêtes. Ils sont relayés par les élus municipaux. Donc on propose aux personnes accueillies du thé, du café, de quoi manger. La file est longue pour pouvoir s'approvisionner. Sachez aussi qu'une deuxième salle a été ouverte sur la commune, donc il y a deux points d'accueil pour les personnes qui ont dû évacuer ou qui veulent évacuer leur domicile. Il y a la salle des fêtes et également le gymnase du collège qui a été ouvert pour la population.
2: Voilà, donc deux lieux d'accueil à Carcès, vraiment c'est formidable cette solidarité. Merci beaucoup Margot Munoz, et on a bien compris, l'important c'est de prendre ses doudous avant de quitter la
3: surtout,
2: maison.
3: Voilà,
2: s'il y a des doudous, tout va bien.
3: Édition spéciale pour ces incendies dans le Var à Pontevès, et vos appels au 04 42 38 08 08. Bonjour Nathalie.
4: Bonjour.
5: Vous êtes sur Grimaud.
4: Alors, oui, tout à fait.
5: Alors vous, votre fille est pompier volontaire hein, en région parisienne, et vous vouliez passer quoi? Un petit coup de gueule ce matin?
4: Oui, moi je voulais dire qu'il faut que les gens aient conscience du travail qui est fait. Ce sont des gens qui sont payés 8 euros de l'heure. Ma fille, elle est pompier volontaire, elle a 28 ans. Je veux dire, elle travaille à côté, évidemment. Et c'est des gens qui ont une formation extrêmement compliquée, extrêmement ardue. Tout le monde ne peut pas être pompier aujourd'hui. Enfin, c'est vraiment, ça demande des conditions psychologiques et physiques extrêmes. Et quand on voit qu'ils sont payés 8 euros, enfin, je veux dire, même une femme de ménage n'est pas payée à ce prix-là. Donc, je ne sais pas, à un moment donné, ce sont des gens, quand les incendies sont terminés, on oublie ce qu'ils font, le travail qu'ils font, l'abnégation qu'ils ont, parce qu'il faut y aller, hein, sortir de chez soi.
2: Mais on en est tous, conscients quand même, hein, Nathalie, je vous rassure, hein, on est conscient de l'investissement de ces pompiers. Les autorités.
4: Est-ce qu'aujourd'hui on sait combien ils sont payés? Enfin, c'est quand même là aussi se dire. À un moment donné, où est-ce qu'on met l'argent?
2: Et pourtant, ces pompiers volontaires sont indispensables. Hein. 80% des pompiers en France sont des pompiers volontaires. Hein. Seulement 20% sont des professionnels. Sans ces pompiers volontaires, on ne pourrait pas lutter contre les incendies comme cette semaine dans le Var. Ce serait impossible.
4: C'est ça. Et en fait, ils ont. Moi, je sais qu'elle a des gardes où elle dort sur place,
2: ouais.
4: Où ils sortent même la nuit. Enfin, moi, je voulais simplement dire, voilà. C'est scandaleux de payer ces gens-là si peu cher.
2: Ouais.
4: C'est pas normal.
3: Nathalie, quand on est parent, un garçon, une fille qui s'est engagée dans le volontariat, une fille en ce qui vous concerne, est-ce qu'il y a une inquiétude permanente?
4: Oui. Moi, quand elle est en région parisienne, quand elle m'a dit je vais à Fontainebleau, on lui dit non, t'es peut-être pas obligée d'y aller. Si, je suis obligée, je suis appelée. Ils ont besoin de renfort, il faut remplacer les gens qui ont passé la nuit avec 40 degrés. On se rend pas compte ce que c'est quand elle me raconte tenir un tuyau, c'est extrêmement lourd.
3: C'est physique.
2: C'est vrai qu'on n'a pas forcément conscience. Et puis quand il fait 40 degrés à l'ombre, encore plus en plein soleil, et qu'on a la tenue de pompier, le casque, tout l'équipement, mais ça doit être terrible à supporter cette chaleur.
3: Nathalie nous a mis en attente.
2: Nathalie, vous êtes toujours là? Je disais que ça doit être une chaleur terrible. Comment les pompiers font-ils pour tenir dans des conditions pareilles?
3: Je crois qu'elle nous a définitivement mis en attente, Nathalie, en tout cas. Merci pour ce témoignage.
2: Et bravo à sa fille.
3: Et bravo, bien sûr, à votre fille, on rappelle, pompier volontaire en région parisienne. Vous continuez à témoigner. Venez nous parler de votre vécu, de votre expérience également, 04 42 38 08 08. Édition spéciale sur votre radio locale, ici Provence.

0: Vous écoutez ici Provence, il est 9h moins le quart, édition spéciale ce matin suite aux incendies dans le Var et sur Pontevès en particulier et les communes aux alentours. 04 42 38 08 08 pour nous dire ce que vous pensez de la situation, bien sûr, votre inquiétude également à propos de notre forêt méditerranéenne et varoise en particulier. Vous avez la parole encore durant quelques minutes.
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0: Nous accueillons Claude qui est à Marseille. Bonjour Claude.
2: Oui, bonjour. Voilà, la question qui me trafique dans la tête, là, c'est on parle de ces pépins d'incendie de partout, en France, en Espagne et dans tous les coins méditerranéens. Oui. Et la question que je me pose, c'est quelle est l'essence d'arbres la plus répandue dans les endroits qui brûlent?
0: C'est-à-dire les arbres qui sont le plus inflammables, c'est ça? Oui.
2: Et si, une fois que ça a brûlé, on pensait à ne pas laisser repousser les pins, je pense qu'on éviterait pour les années à venir des incendies.
0: Alors, voilà. Il y a effectivement, Claude, une liste de plantes, d'arbres les plus infallibles qu'il ne faut pas planter. Il y a le cyprès. Hein, il est souvent utilisé d'ailleurs comme brise-vent ou comme haie. Alors, c'est hautement inflammable. Il y a le pin, bien sûr, parce qu'il contient de la résine et que ça peut facilement accélérer un incendie. Et puis, dans les plantes et les arbres inflammables, il y a le thuya, il y a l'acacia, il y a le romarin aussi. Et puis, il y a les palmiers. Voilà ce qu'on pouvait dire sur les quelques exemples de plantes qui s'enflamment le plus vite lors des incendies. Merci en tout cas pour ce message et cette réaction, Claude. Et belle journée à Marseille. À bientôt.
2: À bientôt, merci.
0: Merci beaucoup, Sylvain, à La Roque-Brissane. Bonjour, Sylvain.
3: Sylvain, bonjour.
0: Oui, vous êtes berger.
3: Vous m'entendez bien, parce que je suis dans les collines avec le troupeau.
0: Eh bien, ça s'entend.
3: Ok. Alors, j'appelle parce qu'hier, je gardais dans la colline. Normalement, j'étais sur la montagne de la Loube, et la semaine dernière, je suis parti sur une autre colline. Ouais. Et de la Loube, on voyait toute la fumée. Donc, moi, je voulais parler aussi un peu des conditions qui sont difficiles pour accéder dans nos collines, dans le sens où, par exemple, l'ONF ne veut pas que j'aille dans des endroits parce que j'ai des chèvres. Le département ne veut pas que j'aille dans des endroits parce que j'ai des chaînes de protection. Et après, on s'étonne que ça brûle. Parce qu'on me parle que la forêt doit se gérer toute seule, se régénérer. Donc oui, ça oui, au contraire. Mais il faudrait penser à protéger 20% du territoire pour que le 80% restant puisse vraiment exister.
0: Oui.
3: Donc il y a toute cette... Là, on nous empêche, par exemple, de faire le glanage, c'est-à-dire ramasser le bois mort. Et moi qui pâture les collines, c'est un brasier, ça demande qu'à brûler. Hein. Ça demande qu'à brûler. Alors déjà avec la sécheresse, ça demande qu'à brûler, mais là il y a du bois mort de partout, il y a du genêt, des pins. Et voilà, et à un moment donné, je veux aller sur des parcelles. Si je connais pas le propriétaire, on me dit t'as pas le droit. Et puis si tu prends le droit, on me dit s'il y a un problème, c'est tout pour ta pomme. Et finalement, après on me demande de faire entre guillemets de la magie.
0: Oui.
3: Et c'est ça, je voulais un peu dénoncer un peu toutes ces difficultés, parce que j'entends un peu le préfet, tout ça, dire certaines choses, et on ne décrit pas qu'en fait, il y a des faces cachées, et c'est facile au bout d'un moment de dire merci les pompiers, merci les soldats du feu, les volontaires, les paysans quand ils sont allés à Fontainebleau apporter l'eau. Mais derrière, il n'y a pas vraiment quelque chose qui est fait.
0: Et on sait aussi que les moutons et les chèvres pourraient débroussailler, mais avec bien sûr des accès difficiles.
3: Oui, complètement.
0: Ouais.
3: Mais de manière, c'est l'histoire de la Provence, c'est l'histoire de la Méditerranée d'ailleurs, le pastoralisme. Donc ça a toujours été, avant on faisait tout à la main, donc c'est sûr que faire passer les troupeaux, ça évitait beaucoup de manutention et de temps gagné. Et en plus, ça enrichissait le sol.
0: Vous avez un troupeau de combien de biquettes et de moutons, Sylvain?
3: Parce que
0: vous avez un troupeau de combien de biquettes et de moutons?
3: Ah, j'en ai un peu moins de 400 et on va augmenter. Nous, on parle en mer. On va monter à 400, 500 mères.
0: Mm-hmm.
3: Pas plus, parce qu'après, on a déjà trois enfants et un quatrième qui arrive.
0: Oui.
3: Donc, on va aussi profiter.
0: Oui.
3: Mais déjà, sur ma commune, on pourra avoir le triple de bêtes. C'est-à-dire, en réalité, il y a tellement de place. Ça dérangerait pas. Après, c'est une question de gens qui veulent encore pratiquer ce métier qui est très difficile.
0: Moi,
3: là,
0: difficile,
3: en ce moment,
0: oui.
3: Je garde de 20 heures jusqu'à maintenant. C'est-à-dire, je dors auprès de mon troupeau parce qu'il fait tellement chaud.
0: L'amplitude horaire est importante.
3: Qu'il y a le tchour, le chôme, comme le mot chômage.
0: Ouais.
3: Et voilà, donc là, moi, je garde là où je garde. On dit que c'est ingardable, c'est hyper fermé. Et on voit que je passe avec le troupeau. Mais c'était, voilà, je voulais surtout dénoncer certaines conditions cachées, où là j'ai encore fait une demande d'accéder à des massifs, et en fait on nous demande de remplir un dictionnaire. Mmh. Alors, l'administratif est tellement compliqué que
0: c'est compliqué aussi,
3: un dictionnaire, on va dire, mmh, le volume. Et...
0: Nous avons perdu Sylvain. En tout cas, merci de vous être exprimé ce matin en direct dans cette édition spéciale depuis La Roque-Bruissane. Marine est avec nous depuis le Tournai. Bonjour Marine.
4: Bonjour.
0: Nous vous écoutons, Marine. Vous avez été confinée, vous, c'est ça, par rapport aux fumées ?
4: Oh, confinée. Nous, pas directement, mais on a quand même eu le gros nuage de fumée au-dessus. Il fallait quand même fermer la maison au chaud. Voilà.
0: Alors, vous êtes une ancienne pompier, c'est ça ? Une ancienne soldat du feu.
4: Oui, ouais.
0: Est-ce qu'il y a un petit peu de frustration parce que vous avez arrêté, si j'ai bien compris ?
4: C'est ça, j'ai eu changement de situation avec un enfant, etc. Et
0: oui.
4: Du coup, forcément, oui. Et là, j'aimerais reprendre, mais du coup, pour l'instant, non, je ne compte plus dans l'effectif. Et du coup, j'aimerais bien aider, mais oui, il y a de la frustration.
0: Il y a un petit peu de frustration. On pense obligatoirement, quand il y a des départs d'incendie comme ça, à tous les copains, à toutes les copines qui partent sur le front.
4: Ah oui, complètement.
0: Ouais.
4: C'est pas facile.
0: Pas facile. En tout cas, merci Marine pour ce témoignage et belle journée au Touronnais. L'édition spéciale se poursuit. Vous continuez à témoigner 04 42 38 08 08.
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1: 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Aux conditions de circulation, avec la réouverture, nous vous l'annonçons depuis 8h moins le quart ce matin, des départementales qui étaient fermées à la circulation en raison de l'incendie hier sur Pont-Évès. Réouverture à la hauteur de Sion-la-Cascade et également au niveau de Salernes sur les départementales 557 et 560, donc rouverte à la circulation. Si vous constatez d'autres réouvertures de départementales, 04 42 38 08 08. Nous vous rappelons également que les trois accès qui permettent d'entrer dans le village de Pont-Évès sont fermés à la circulation. Vous ne pouvez pas accéder pour l'instant au village. En revanche, si vous habitez Pont-Évès, vous pouvez bien évidemment quitter votre village et vous pouvez sortir sans grande difficulté. Vos infos routes jusqu'à ce soir et toute la journée au 04 42 38 08 08 et l'édition spéciale qui se poursuit dans un instant.
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1: Dossier complet, photos et vidéos concernant ce gros incendie depuis hier sur Pont-Évès à découvrir sur notre page Facebook Ici Provence avec des commentaires que vous continuez à nous laisser. Corinne nous dit de tout cœur avec les personnes touchées et aux courageux pompiers. Nathalie, très triste ce matin avec notre Provence qui brûle avec ses animaux, ses végétaux et ses maisons menacées. Un grand merci aux bénévoles mais aussi à tous les sapeurs-pompiers qui luttent contre les incendies. Mireille également qui remercie les pompiers, déjà très très nombreux. Merci en tout cas et courage à vous tous. Vous continuez à réagir. Page Facebook Ici Provence. On attend également vos messages vocaux par le WhatsApp. Vous nous rajoutez dans vos contacts. Vous rajoutez simplement notre numéro de téléphone, 04 42 38 08 08. Et cette édition spéciale qui va se poursuivre avec vous, Kevin Colloc. Bonjour.
5: Bonjour Eric, bonjour à tous. Effectivement, on suit depuis hier ces 400 personnes évacuées, ces 2300 foyers toujours privés d'électricité, ces Canadair et ces Dash qui tournent à nouveau dans les airs depuis ce matin. On a évidemment eu un ouf de soulagement pour le monastère Saint-Joseph et le sanctuaire Notre-Dame qui ont été sauvés par les pompiers, mais cette lutte, elle se fait à pied depuis de nombreuses heures et on continue de suivre avec vous l'évolution de la situation. On garde aussi un œil sur l'incendie en cours dans les Hautes-Alpes, sur l'Argentière, l'ABC, qui continue malheureusement lui aussi de progresser.
1: Oui, parce que ça brûle là aussi.
5: Et on suit ça avec vous, donc via nos réseaux sociaux, vous intervenez, vous avez un message à faire passer, un message de soutien, un point sur la situation. Vous êtes avec nous, on vous donne la parole, 04 42 38 08 08. Ça se passe évidemment ici. Ce feu donc toujours actif dans le Var ce mercredi avec Christelle Marquez, Margot Munoz et toute l'équipe de Ici Provence. Nous restons mobilisés pour vous accompagner. 1200 sapeurs-pompiers sont toujours présents. Ils viennent d'un peu partout de la région, mais aussi d'un peu partout en France.
1: La mobilisation est générale. Ouais.
5: Si vous avez un message de soutien à leur donner, ça leur donnera de la force sur le terrain. Donc on compte sur vous dès maintenant via nos réseaux sociaux. C'est Ici Provence en édition spécial incendie en ce moment dans notre région.
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5: Vous écoutez Ici Provence, il est 9h. Les infos à Marseille et en Provence, Laurent Lesseux, donc le Haut-Var défiguré par le plus gros incendie depuis le début de l'été en Provence.
6: Des paysages noircis sur des kilomètres et des kilomètres. Un feu parti hier midi de Pont-Évès et qui s'est propagé à grande vitesse jusqu'aux portes de Cotignac. Le vent a fini par se calmer en fin de nuit. La situation s'améliore, mais le tout dernier bilan est terrible, Rémi Inc.
7: L'incendie a parcouru 2550 hectares au moins. C'est le plus gros feu de l'été en Provence, le deuxième plus important de l'été en France, après celui des Pyrénées-Orientales au début du mois de juillet. Les pompiers ont annoncé ce matin que le feu est maintenant contenu dans son enveloppe, c'est-à-dire qu'il ne progresse plus beaucoup, c'est ce qu'ont dit les pompiers ce matin. Attention, puisqu'il reste malgré tout de nombreux points chauds, de nombreuses flammes dans certains endroits, donc les pompiers restent très vigilants ce matin. La journée d'aujourd'hui Elle est décisive parce qu'on le sait depuis le début de la semaine. La journée de demain, jeudi, s'annonce à haut risque et les effectifs de pompiers, les moyens aériens aussi, pourraient être appelés à d'autres endroits en Provence. Le vent a baissé ce matin, ça c'est une très bonne nouvelle. Les moyens aériens sont de retour, ça aussi c'est une bonne nouvelle. Nos reporters Christelle Marquez et Margot Munoz ont pu le constater ce matin sur le terrain. C'est Canadair, c'est Dash et ces hélicoptères qui sont à nouveau déployés.
6: Et Rémi Inc, la nuit a été rude, intense pour les pompiers.
7: Oui, plus de 1000 hommes et femmes, 1100 sapeurs-pompiers ont combattu les flammes cette nuit, à pied, appuyés par des véhicules. Le monastère Saint-Joseph et le sanctuaire Notre-Dame ont été sauvés par les pompiers. Une centaine de maisons, 150 habitations, également sauvées des flammes par les pompiers. Une lutte forte et pied à pied, ont indiqué ce matin les pompiers. 400 personnes ont été évacuées. On va les entendre dans un instant raconter la fuite hier soir face aux flammes. Évacuation dans 5 communes, Pontevès, Cotignac, Sillan-la-Cascade, Corins et Montfort-sur-Argence. 6 maisons ont été touchées. 2 ont complètement brûlé à Pontevès. Un autre centre d'accueil a enfin été ouvert à Cotignac ce matin pour accueillir les sinistrés.
6: Rémi Inc pour Ici Provence. Estherina fait partie des habitants de Cotignac évacués. Elle était accueillie à la salle des fêtes de Carcès. Elle a eu très peur.
0: Ce qui nous a fait vraiment fait réagir avant la grosse alerte d'évacuation, c'est que le ciel devenait vraiment en feu, quoi. Voilà. À partir de 20h30, on s'est dit, là, il y a quelque chose, on prépare les sacs. Ben, grosse angoisse. Parce que on a déjà eu des feux à proximité, mais jamais avec des alertes et des évacuations. Donc, oui, là, on a eu vraiment peur pour nous, pour la maison, quoi. Et les gens nous disent, à tel côté, ça a brûlé, tel autre côté, mais en fait, on sait jamais. Et on se dit, ben, ma maison, elle est au milieu, quoi.
6: Estherina, une habitante de Cotignac, évacuée cette nuit. Témoignage Ici Provence, recueilli par Margot Munoz. Je vous rappelle le dernier bilan. 2550 hectares parcourus par les flammes dans le Haut-Var. Photos et vidéos, bien sûr, sur ici.fr. Nouveau point tout à l'heure à 9h30.
5: Et les risques incendie, Florent, restent élevés aujourd'hui dans le Var.
6: Avec 3 massifs fermés, Montoulonnais, Sainte-Baume et Haut-Var, l'accès aux autres massifs varois est déconseillé. Risque très élevé dans les Bouches-du-Rhône avec la fermeture de 23 massifs sur 25. Seule la Trévarès et le massif du Concor sont ouverts aujourd'hui. Des pompiers endeuillés par la mort de 2 d'entre eux hier près de l'aéroport de Bordeaux-Mérignac. Ils faisaient partie des premières équipes envoyées pour lutter contre un feu de pin. Leur camion s'est retrouvé piégé par les flammes.
5: Dans l'actualité également, une grève historique chez Haribo à Marseille.
6: Un mouvement suivi par 90% des 160 salariés de l'usine emblématique de bonbons. Depuis début juillet, chaque gréviste débraye 2 heures par jour. Les salariés en colère réclament une hausse de salaire supérieure aux 18 euros bruts mensuels proposés par la direction d'Haribo. Devant l'usine marseillaise, des slogans ressortent des placards, nous dit Marc Mansano, délégué CGT.
8: Pas de rhum, pas de bonbons. C'est un vieux slogan qui a bien marché il y a quelques temps et qu'on essaye de remettre au goût du jour. Haribo se porte très très bien, mais on a une direction qui est totalement fermée et qui n'a aucune volonté de sortir du conflit.
9: 18 euros bruts.
8: C'est ridicule. C'est du mépris de salariés, c'est du mépris de classe. 18 euros pour une société comme Haribo, c'est pas à la hauteur du numéro 1 du bonbon, hein, tout simplement. Mais par contre, la motivation des salariés reste intacte, c'est toujours la même. On a toujours autant de grévistes, malgré les congés, malgré les vacances, malgré le temps qui passe. On est là pour les salariés, on est là pour du salaire, on est là parce que la vie augmente, parce que l'essence, parce que tout augmente. Enfin, 18 euros, donc c'est scandaleux, c'est scandaleux.
6: Marc Manzano, délégué CGT à l'usine Haribo de Marseille, qui répond à Laurent Grelet. Les salariés rappellent que l'entreprise a réalisé près de 32 millions d'euros de bénéfices en 2024. Cette info de dernière minute, on pouvait s'y attendre. La ministre de la Transition écologique, Monique Barbu, annonce sa démission. Démission après l'adoption définitive par le Parlement d'une mesure controversée sur les pesticides, mesure à laquelle la ministre s'opposait. C'est une première en France. Les réseaux sociaux ne seront plus accessibles pour les jeunes de moins de 15 ans à la rentrée de septembre. Mesure adoptée hier soir par le Parlement. Après les vacances, donc, une partie des ados ne pourra plus créer de compte et les profils déjà actifs seront supprimés d'ici fin 2026. Tout cela en théorie, car on peut imaginer que des petits malins vont essayer de contourner la loi.
5: Paul Sexas peut toujours espérer un podium sur le Tour de France.
6: Le coureur de Decathlon CMA-CGM termine 4e du contre-la-montre, remporté hier par le Belge Evan Poel en Haute-Savoie. Le jeune prodige de 19 ans seulement est toujours 4e également au classement général, à seulement 20 secondes de la 3e place occupée par le Mexicain Isaac Del Toro, équipier du maillot jaune Tadej Pogacar. Aujourd'hui, c'est la 17e étape du Tour entre Chambéry et Voiron en Isère.
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7: Le Var et les Bouches-du-Rhône en vigilance jaune. Canicule, voilà, ça s'améliore un peu du côté des températures.
5: Effectivement, il fera un peu moins chaud cet après-midi. On attend à Marseille à l'ombre 30 degrés, à Toulon 29 degrés, 34 degrés à Aix cet après-midi. Il fera encore 31 degrés à Digne, 32 à Agape, 34 degrés à Brignoles et à Draguignan. On va suivre ça, notamment le vent présent sur notre région. Vous êtes évidemment avec nous pour vous accompagner dans cette édition spéciale incendie. Le temps pour la suite de la semaine, ce sera donc du soleil et du vent, notamment de Bandol à hier pour la toute fin de semaine, avec aussi un risque de pluie attendu pour ce week-end. Ça, c'est la bonne nouvelle, même si la pluie ne devrait toucher que l'est des Bouches-du-Rhône. Vous faites la météo avec nous sur nos réseaux sociaux. Et puis, face au risque incendie, évidemment, on vous invite à écouter ce message du ministère de l'Intérieur.
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5: 9h08, c'est l'infotrafic avec ICI Provence. Évidemment, les routes de Pont-Évès, Montfort-sur-Argency, en la cascade Fox-en-Fou, Cotignac, Château-Vert sont à éviter. Elles sont pour la plupart fermées à la circulation. Certaines viennent de rouvrir ce matin. On fait le point complet des zones accessibles dès maintenant sur ICI.fr et en téléchargeant l'application ICI. Mais une fois de plus, nous vous demandons d'éviter le secteur pour permettre aux secours d'intervenir si vous arrivez. Donc depuis la 8 par Bru-Auriac ou encore 20 sur Caramy. Vous n'hésitez pas évidemment à nous tenir informés de l'évolution de la situation. La route, ça se passe avec vous via WhatsApp sur nos réseaux sociaux et on est avec vous pour vous accompagner avec ICI Provence au fil de la matinée.
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0: Ici Provence avec Marc Lavoine, votre radio locale vous accompagne avec cette édition spéciale incendie.
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0: Cet incendie dans le Var qui a démarré hier en début d'après-midi, depuis 15h30 hier, votre radio locale ici Provence a pris l'antenne en édition spéciale pour vous accompagner. 2500 hectares déjà parcourus, le feu est désormais contenu par les pompiers malgré de nombreux points chauds toujours actifs. Nous sommes sur place avec Christelle Marquès au poste de commandement des pompiers à Pontevès, avec Margot Munoz également auprès des sinistrés. Mais donc ce feu toujours actif dans le Var ce mercredi, toujours menaçant sur Cotignac, Corins et Montfort sur Argence. 400 personnes ont été évacuées, 2300 foyers privés d'électricité. Et ce matin, deux Canadair et deux Dash tournent à nouveau dans les airs. Nous vous tenons évidemment informés avec vous via nos réseaux sociaux et via vos appels, évidemment au 04 42 38 08 08. Vous êtes formidables depuis hier avec vos témoignages pour nous accompagner, vos photos et vos vidéos. On suit ensemble l'évolution de cette situation et puis surtout, on suit grâce à vous l'avancée des pompiers. On compte sur vous tout au long de la matinée également, 04 42 38 08 08. On n'oublie pas aussi un autre incendie qui est en cours depuis plusieurs jours, celui-là dans les Hautes-Alpes, à L'Argentière-l'Abbessé et à Fraissinières. Adeline nous a d'ailleurs laissé un message sur WhatsApp.
2: Bonjour, ici Provence. Alors, pour l'histoire des feux, vous questionniez, et s'il y avait un deuxième feu, sachez que dans les environs de Briançon à L'Argentière, ça brûle et pas de moyens aériens. Donc, comme il n'y a pas ou peu d'habitations à protéger, et bien, il n'y a pas de ou très très peu de moyens aériens, que des Dash, et alors que des Canadair ou plus de moyens aériens aideraient la nature, la faune et la flore.
0: Merci Adeline pour votre message sur WhatsApp. Et donc on suit avec vous évidemment l'incendie dans le Var, l'incendie dans les Hautes-Alpes. Une centaine de pompiers sont encore mobilisés sur l'incendie de L'Argentière-l'Abbessé et de Fraissinières. Ça se suit ici avec vous, avec votre radio locale. 9h14, le point justement sur les conditions d'accès. Sachez que plusieurs axes ont pu rouvrir à la circulation ce matin, même si la départementale 22, la départementale 554, la 560 et la RD13 sont toujours fermés à la circulation. Il est évidemment conseillé aux habitants d'éviter le secteur et puis à vous aussi de ne pas vous rendre dans le coin. Les trois accès qui permettent d'entrer dans le village de Pontevès sont toujours fermés à la circulation. Il n'est donc plus possible d'accéder au village. En revanche, les habitants déjà présents dans le village, eux, peuvent en sortir. La départementale 60, elle, est à nouveau accessible. La RD13 entre Fox-en-Fous et Cotignac est également ouverte à la circulation ce matin, ainsi que la départementale 560 entre Barjols et Sillan-la-Cascade. Voilà pour la situation sur place. On suit tout ça avec vous via nos réseaux sociaux sur le secteur donc de Pontevès, Cotignac, Sillan, Corins et Montfort. Vous êtes avec nous via les réseaux sociaux pour vous accompagner. On fera également le point dans un quart d'heure sur l'accès à nos massifs forestiers, les interdictions, le risque incendie qui reste encore élevé aujourd'hui dans les Bouches-du-Rhône, le Var, le Vaucluse et le Gard. Ça se passe ici avec vous pour vous accompagner. C'est ici Provence, votre radio locale. Voici un peu de douceur. Voici Amel Bent.

0: Vous écoutez Ici Provence, votre radio locale, notre mission de service public, vous accompagner face évidemment aux incidents majeurs dans notre région, et nous suivons avec vous les incendies dans le Var et dans les Hautes-Alpes qui se déroulent depuis plus de 24 heures maintenant, et notamment dans le Var où 2500 hectares ont été parcourus. C'est le plus gros feu malheureusement de l'été en Provence, et Ici Provence est en édition spéciale.
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0: Le feu désormais contenu dans le Var, ça c'est la bonne nouvelle malgré de nombreux points chauds. Ce sont les dernières informations transmises par les sapeurs-pompiers du Var. Nous serons avec Christelle Marques au poste de commandement des pompiers à Pontevès dans les prochaines minutes, avec Margot Muneuse également auprès des sinistrés. Mais donc ce feu toujours actif, 350 engins, 1100 sapeurs-pompiers sont mobilisés, des renforts de Haute-Provence, du Gard, des marins-pompiers de Marseille, des Bouches-du-Rhône, des Alpes-Maritimes, mais également des régions de l'Est et du Sud-Est. Et donc nous suivons avec vous l'avancée, la situation. Vous êtes invité à témoigner, vous êtes sur place dans le secteur, vous apercevez encore la fumée, les flammes ce matin, vous avez eu peut-être des nouvelles de vos proches, comment s'est passée la nuit avec eux, est-ce que vous avez eu besoin de les héberger, venez nous raconter comment se sont passées ces dernières heures, cette nuit évidemment d'angoisse dans le secteur. On est là avec vous aussi pour vous donner la parole, votre avis, votre réaction, votre témoignage. Ça se passe avec Ici Provence, via les réseaux sociaux, mais aussi sur WhatsApp pour nous laisser par exemple un message vocal. 04 42 38 08 08. Votre radio locale poursuit au fil de cette matinée son édition spéciale.
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14: On en parle.
15: L'Institut Pasteur œuvre pour un monde en meilleure santé. On en parle dans un instant avec Florence Desparmet, chargée des relations avec les testateurs.
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0: Vous écoutez Ici Provence, votre radio locale. On vous accompagne avec cette édition spéciale. On vous donne la parole dès maintenant, 04 42 38 08 08.
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0: Avec vos témoignages et vos réactions face à ces incendies en cours dans le Var et les Hautes-Alpes. Dans le Var, ce sont 2500 hectares qui ont été parcourus. Le feu est désormais contenu, mais de nombreux points chauds, malheureusement, restent encore présents dans le secteur autour de Pont-Eves, de Cotignac, de Montfort-sur-Argence. Nous suivons l'évolution de la situation avec vous. Deux Canadair et deux Dash tournent à nouveau dans les airs depuis 7 heures ce matin. Les hélicoptères bombardiers d'eau ont également commencé à nouveau leur tournée. Et puis, il y a cet incendie toujours en cours entre l'Argentière, la Bessée et Fraissinière dans les Hautes-Alpes, où là aussi une centaine de pompiers est mobilisée sur place. Vos réactions aussi par WhatsApp, par message vocal 04 42 38 08 08. Écoutez celui de Bénédicte. Elle nous a laissé un message concernant justement les pompiers présents sur place et surtout leur intervention.
2: Oui, bonjour. J'entends votre émission à l'instant concernant les pompiers. Enfin, vous, voilà, les auditeurs qui parlent des pompiers volontaires. Moi, je suis femme d'un sapeur-pompier professionnel qui est décédé, mais pas en service. Hein. Rien à voir. Il y a 20 ans de ça, on faisait descendre des colonnes de sapeurs-pompiers des régions du nord de la France, où il n'y avait pas d'incendie à l'époque, où il y en a encore peu, moins qu'ici en tout cas, moins que dans le sud. Et on faisait donc descendre chaque été des colonnes de pompiers, de sapeurs-pompiers, qui étaient postées dans toutes les casernes du sud et qui est dans tous les massifs du sud chaque jour pour surveiller les incendies. Et aujourd'hui, parce que ça coûtait trop cher, depuis une vingtaine d'années, on a supprimé ces colonnes de sapeurs-pompiers. Bah, effectivement, en plus, on est confronté à des canicules de plus en plus élevées, de plus en plus importantes, qui du coup déclenchent des feux. Pas que dans le sud, mais un peu plus en remontant dans le nord de la France, mais il n'en demeure pas moins que quand même nous restons les plus impactés et qu'on ne fait plus descendre ces colonnes de sapeurs-pompiers par souci d'économie. Donc ben voilà, là encore une économie qui fait que voilà, c'est un désastre ce qu'on vit aujourd'hui.
0: La réaction et l'avis de Bénédicte laissé sur WhatsApp, vous aussi vous pouvez nous laisser un message vocal 04 42 38 08 08. Jo est avec nous depuis Trets, bonjour Jo.
3: Bonjour.
0: Vous êtes agriculteur. Ah oui. Racontez-nous le. Vous nous entendez, Jo?
3: Oui.
0: Oui, bien.
3: Oui, je vous entends.
0: Parfait. Racontez-nous le débroussaillage. Comment vous faites, vous, en tant qu'agriculteur? Comment ça se passe? C'est essentiel, c'est vital?
3: Le débroussaillage quand on est au bord des routes avec les machines, c'est bien bon. Ça broie l'herbe, mais ça laisse sur place. Il faut dire qu'il récupère, à mesure qu'il broie, qu'il récupère l'herbe, parce que ça fait comme dans la paille. Et malheureusement, quelqu'un qui jette un mégot ou n'importe, ça trouve le feu de partout.
0: Et vous-même, en tant qu'agriculteur, Jo, justement, est-ce que vous faites débroussailler vos terrains? Comment ça se passe?
3: Oui, ben, on laboure, on fait tout ce qu'on peut pour que ce soit propre. Nous, on a des vignes, elles sont propres, nos vignes.
0: Et vous pensez qu'il faudrait prendre des sanctions contre celles et ceux qui ne débroussaillent pas?
3: Oui, mais déjà, prendre des sanctions auprès de ceux qui nettoient le bord des routes avec les tracteurs, qui broient l'herbe, il faut dire qu'il y a un système qui récupère cette herbe, parce que ça fait comme dans la paille, et ça prend pas moins de choses. Une voiture qui s'arrête au pont d'échappement, ou je ne sais pas, une étincelle, ou une pente de quoi, ça fout le feu. Alors là, on passait des rondes, ça tuait l'herbe, mais il y avait moins de feu que maintenant. Maintenant, c'est plein d'herbe. Je viens de passer un conseil, le bateau bleu. Allez voir, il y a de l'herbe qui fait 50 cm de haut, sèche. Devant le bateau bleu, là, je viens de passer sur la voie rapide.
0: Oui, en plein cœur de Marseille, en plein centre-ville.
3: Ah voilà, alors vous passez un peu la campagne, vous montez à ça, je vous mène à des endroits, vous verrez.
0: Merci. Merci Jo pour votre témoignage ce matin avec Ici Provence. Et vous aussi, vous continuez à réagir ici au 04 42 38 08 08. Nous sommes ici en édition spéciale.
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0: 9h30, Florent Lesseau, on fait donc le point sur cet incendie toujours en cours dans le Var.
4: Avec des paysages de désolation dans le Haut-Var, hein, le plus gros incendie depuis le début de l'été en Provence a déjà parcouru 2500 hectares depuis hier midi. Il ne progresse plus beaucoup, mais attention, il n'y est toujours pas fixé. Il y a encore des points chauds, des flammes, mais 1100 pompiers sont toujours mobilisés pour éviter que le feu ne se réactive. Les moyens aériens ont repris leur largage au lever du jour, Canadair, Dash, hélicoptères, bombardiers d'eau. Entre 30 et 40 maisons sont endommagées par le feu, mais les pompiers ont réussi à protéger des centaines d'habitations, notamment à Cotignac, qui a vu les flammes de très près. Les pompiers ont aussi sauvé le monastère Saint-Joseph et le sanctuaire Notre-Dame. Ce feu de Pontevès, seulement 24 heures après l'incendie de Tarado et des Arcs. Un été donc déjà exceptionnel et qui est loin d'être terminé, prévient le commandant William Vogel des pompiers du Var.
5: On a eu la première alerte canicule au mois de mai. C'est encore du jamais vu dans le département du Var. Et aujourd'hui, on a des conditions météorologiques qui sont similaires à celles qu'on pouvait avoir en août 2003. Donc pour ceux qui se rappellent, l'année 2003, notamment le mois d'août, a été très catastrophique en termes de feux de forêt. Et c'est ce qu'on redoute aujourd'hui. On a vraiment un climat qui est très particulier. Donc ça nécessite que les sapeurs-pompiers soient sur le front. Sapeurs-pompiers professionnels, sapeurs-pompiers volontaires. L'interservice et l'entraide entre tous les départements, c'est vraiment le pilier, le fondement de la sécurité civile. Aujourd'hui, on a la chance d'avoir de nombreux renforts terrestres, aériens, donc mis à disposition par la sécurité civile sous l'égide du ministère de l'Intérieur. Et il faut que tout le monde travaille ensemble sur le terrain pour essayer de circonscrire au plus vite ces incendies.
4: Le commandant William Vogel, le directeur de la communication des pompiers du Var. 500 personnes au total ont été évacuées hier soir et cette nuit par précaution de Cotignac, Montfort-sur-Argence, Corrèze, Sillon-la-Cascade. Des habitants accueillis notamment à Carcès, à la salle des fêtes et au gymnase du collège. Margot Munoz, ce qui est remarquable depuis ce matin, c'est vraiment la solidarité qui bat son plein.
6: Oui, en fait, lorsque on...
4: Margot Munoz, qui nous a quittés, malheureusement, rupture de faisceau, comme on dit en langage radio. On espère la retrouver très très vite, parce que jusqu'à présent, ça fonctionne plutôt bien, la liaison avec Carcès. Margot Munoz qui est en direct sur Ici Provence depuis 6h30 ce matin. Sachez que ce feu de Pontevès, c'est le deuxième feu le plus important de l'été en France, après celui des Pyrénées-Orientales début juillet. Je vous rappelle le dernier bilan, 2500 hectares de végétation parcourue depuis hier midi et 1100 pompiers toujours mobilisés pour éviter que le feu ne se réactive de trop. Le vent s'est calmé heureusement aujourd'hui, mais les pompiers se préparent déjà à une journée très difficile demain avec des températures toujours élevées et puis surtout le vent qui va à nouveau se lever donc demain dans le Var et aussi dans les Bouches-du-Rhône. Plus que jamais, il faudra être prudent et vigilant en particulier pour la journée de demain jeudi. On espère retrouver Margot un petit peu plus tard, évidemment, Kevin.
0: Oui, le réseau téléphonique qui sature, saturation également des routes, on va éviter le secteur, on compte sur vous. 9h33, c'est l'infotrafic.
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0: Et donc la D22, la D13 autour de Pontevès, de Châteauvert, de Montfort-sur-Argence, de Corrèze, fermée encore à la circulation à cette heure-ci. S'il vous plaît, évitez le secteur, notamment si vous passez par Barjols, Bruy-Auriac, Taverne ou encore Sillon-la-Cascade, ainsi que sur Faux-en-Foux. On compte sur vous. La 8, elle en revanche, ne connaît pas de difficultés. On est avec vous pour vous accompagner. On entendra également dans quelques instants le témoignage de Thierry, qui a un coup de gueule à passer, vos réactions, votre avis sur la situation. Et puis évidemment, si vous êtes sur place, on continue de vous accompagner face à cet incendie dans le Var. Vous avez peut-être passé la nuit sur place, vous avez des proches qui ont passé la nuit sur place. Comment se sont passées les dernières heures? On compte sur vous dès maintenant, 04 42 38 08 08.
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0: Et donc le risque incendie est élevé, hein, toujours dans les Bouches-du-Rhône, le Var et le Vaucluse et le Gard. La Sainte-Baume, les Monts Toulonnais et le Haut-Var restent interdits d'accès aujourd'hui. Laissez s'il vous plaît les secours passer et intervenir le plus vite possible. Dans les Bouches-du-Rhône, la quasi-totalité d'ailleurs des massifs sont aussi interdits d'accès, tout comme les criques, les sentiers du littoral dans les Calanques et sur la Côte Bleue. Nous vous conseillons également d'accéder au massif du Concord au Nord-Aix et sur celui du Trébarès entre Saint-Cana et le Puy-Sainte-Réparade. En Haute-Provence et dans le Vaucluse, une surveillance importante sur le plateau de Valensole, les collines de Basse-Durance. Le massif du Petit Luberon, lui, est interdit d'accès dans le Vaucluse de Lourmarin à Cheval Blanc. Dans le Gard également, accès interdit dans les forêts le long du Rhône. Le camping sauvage, le bivouac sont évidemment interdits. Et puis dans les Hautes-Alpes, nous vous rappelons qu'un incendie est toujours en cours depuis plusieurs jours maintenant entre l'Argentière, l'ABC et Fraissinière. Une centaine de pompiers sont mobilisés. Plus de 150 hectares ont été parcourus par les flammes. Les pompiers des Hautes-Alpes qui interviennent, continuent d'intervenir, mais la zone est évidemment très compliquée d'accès. Voilà pourquoi la situation ne s'améliore malheureusement pas pour cet incendie dans les Hautes-Alpes. 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
0: Avec vos réactions et vos témoignages au 04 42 38 08 08, message vocal également sur WhatsApp. Vous nous envoyez aussi les photos, les vidéos de la situation si vous êtes sur place, si vous avez de la famille qui a pu vous faire parvenir des photos et des vidéos depuis ce matin, alors que deux Canadair et deux Dash tournent à nouveau dans les airs depuis 7 heures ce matin. Bonjour Thierry.
8: Oui, bonjour.
0: Vous habitez dans Slépin, vous avez un coup de gueule à passer ce matin, dites-nous.
8: Oui, j'ai un coup de gueule, je suis quelqu'une personne, là, j'ai 60 ans passés, j'ai...

0: Le réchauffement climatique, vous nous bassinez avec, il est là, on le sait, gouverner c'est prévoir, et il faut renforcer les moyens de prévention et les moyens pour lutter contre les incendies. Sans ça, toute notre région va partir en fumée. Mmh. Voilà, c'est ce que je voulais dire. J'en ai trop gros sur le cœur, là. Voilà. C'est pas possible de continuer comme ça.
1: Ouais. Thierry, vous avez peut-être des amis, des collègues également qui sont présents sur le secteur de Pont-Évès, de Corinth. Vous avez eu des nouvelles d'eux ces dernières heures?
0: Hier, j'ai des amis là qui sont sur site, des pompiers et des anciens pompiers, donc qui m'ont tenu un petit peu au courant de l'évolution. Le problème, c'est qu'on a un feu naissant hier et qu'on a des moyens qui arrivent trop tard. Alors, je sais, les moyens ont été mobilisés sur d'autres incendies. Mais voilà, c'est ce que je vous dis, c'est qu'aujourd'hui, on manque de moyens. Un feu, si on ne l'arrête pas au départ dans nos régions, si on n'est pas présent sur le premier quart d'heure, après c'est terminé, ça prend des ampleurs pas possibles et c'est inarrêtable. Voilà. On court toujours après la catastrophe et voilà, je ne sais pas quoi dire d'autre. Après, on constate que, plus que le désastre, on constate des forêts brûlées qu'on ne verra jamais plus de notre vivant telles qu'elles étaient. Et ça, c'est consternant.
1: Et vous évoquiez ce changement climatique, Thierry. On a eu l'habitude d'avoir des incendies dans notre région. Le problème aujourd'hui, c'est que les incendies ne sont plus que dans le sud-est et en Provence. Alors là aussi, on a un incendie qui touche les Hautes-Alpes. On a eu hier un incendie très grave où des pompiers ont été tués en Gironde. Il y a eu l'incendie aux portes de Paris à Fontainebleau. Là aussi, il faut réagir pour vous face à cette situation.
0: Mais il faut réagir, mais bien sûr qu'il faut réagir. Il faut réagir en renforçant les moyens. Aujourd'hui, c'est trop. Je dirais qu'aujourd'hui c'est trop tard. Mais en fait, il n'est jamais trop tard pour l'avenir. Mais aujourd'hui, il faut prendre la mesure des choses. Il faut avoir des moyens aériens conséquents en fonction de la situation que l'on vit et que l'on va vivre au fil du temps. Moi, je n'appelle pas à nos gouvernants. Prenez vos responsabilités. On est là, on bosse, on paye des impôts, on fait ce qu'il faut, mais à la sortie, on a l'impression que plus rien ne marche dans ce pays. C'est mon coup de gueule. On a l'impression que plus rien ne marche. Et ce que je vous dis, je ne suis pas le seul à le penser. Voilà.
1: Merci beaucoup Thierry pour votre témoignage ce matin avec ICI Provence. Merci de votre fidélité à votre radio locale. Nous sommes là évidemment pour vous accompagner. 04 42 38 08 08, c'est notre mission de service public. Nous sommes là avec vous 365 jours par an et encore plus aujourd'hui. Nous sommes en édition spéciale depuis hier 15h30. Nous avons pris l'antenne et avec vous, nous avons suivi l'évolution de cet incendie dans le Var. 2500 hectares déjà parcourus. Le feu est désormais contenu par les pompiers. Ça, ce sont les bonnes nouvelles qui nous ont été données ce matin. Depuis le poste de commandement des pompiers à Pont-Évès, où se situe Christelle Marquès, nous retrouvons également dans quelques minutes Margot Munoz auprès des sinistrés. Et puis nous continuons avec vous vos témoignages, le suivi de la situation, photos et vidéos, sur WhatsApp et les réseaux sociaux au 04 42 38 08 08. Vous êtes également avec nous sur la route à 9h41. Harmonie sur la 52. Dites-nous,
2: oui, bonjour.
1: Que se passe-t-il? Bonjour Harmonie.
2: Je suis en panne, du coup j'ai une roue qui a explosé, donc je ne peux pas la changer. Et en fait, on est au niveau de la sortie entre la sortie d'autoroute et l'entrée d'autoroute de Pas de Traite.
1: D'accord.
2: Voilà. D'accord. Donc on a la roue qui a explosé. Voilà.
1: La journée commence bien, Harmonie.
2: Voilà, c'est ça.
1: Bon, vous êtes en sécurité, vous êtes sur le côté.
2: Oui, on est sur la bande d'arrêt d'urgence, ouais.
1: Bon, tant mieux. On va vous laisser évidemment contacter les secours et en espérant qu'ils interviennent au plus vite. Mais on va suivre surtout la situation et donc signaler sur le secteur de Pas de Traite en direction d'Aubagne, hein, c'est ça?
2: Oui, c'est ça, en direction d'Aubagne. Bon. Exactement.
1: Courage, Harmonie. Tenez bon et surtout restez en sécurité sur le côté, sur l'autoroute. Et c'est ça le plus important, le temps que les secours interviennent. Ça, c'est de l'info locale, c'est de la réactivité, c'est avec vous. C'est pas souvent que ça arrive, que les personnes qui sont malheureusement victimes d'accidents nous témoignent de leur situation et de leur propre situation. Donc, soyez vous aussi vigilants sur la route et on continue de vous accompagner ici.
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0: 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Une info à vous donner sur la route, ça concerne l'accident qui s'est produit sur la 57 en direction de Toulon à hauteur de Solliès-Pont. Il y avait un véhicule accidenté au niveau de la voie du milieu. Les secours sont intervenus. Vous devriez reprendre une circulation normale dans les prochaines minutes, mais on a tout de même eu des complications sur le secteur. On a grimpé jusqu'à 15-20 minutes en plus sur votre trajet à hauteur de Solliès-Pont, donc sur la 57 en direction de Toulon. Donc prudence, patience, surtout dans ce secteur en direction de Toulon. La situation va s'améliorer dans les prochaines minutes.
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0: Édition spéciale incendie, nous suivons celui dans le Var et dans les Hautes-Alpes avec vous au 04 42 38 08 08. Ici Provence mobilisé depuis hier après-midi avec vous sur le terrain. Nous serons avec Margot Munoz auprès des sinistrés dans les prochaines minutes. Nous retrouverons également Christelle Marquès au poste de commandement des pompiers à Pontevès. 2500 hectares parcourus, le feu est désormais contenu, mais de nombreux points chauds restent présents et puis une centaine de pompiers toujours mobilisés dans les Hautes-Alpes sur l'incendie de l'Argentière, l'ABC et de Fraissinière qui, lui, dure depuis plusieurs jours. Dans le Var, les Canadairs et les Dash tournent à nouveau dans les airs depuis 7 heures ce matin. 1100 sapeurs-pompiers sont mobilisés avec des renforts venus de Haute-Provence, du Gard, des marins-pompiers de Marseille également présents. C'est d'ailleurs à Marseille que Christelle nous appelle. Bonjour Christelle.
2: Oui, bonjour. Voilà,
0: vous êtes vous-même inquiète hein, pour le centre-ville de Marseille carrément?
2: Moi, je suis dans le 9e. Mmh. J'ai une maison, donc on a un lotissement de 58 villas. Et juste devant ma porte, j'ai un terrain qui... Bon, jusqu'à présent, je savais pas qu'il appartenait à la ville ou à la métropole. Chaque fois que j'appelle la ville, on me dit, c'est pas nous, c'est la métropole. Quand j'appelle métropole, c'est pas nous, c'est la ville. Ils veulent rien faire. Bon, finalement, au mois de juin, j'ai appelé pour qu'ils m'enlèvent toutes les mauvaises herbes qu'il y avait, qui faisaient pratiquement un mètre de haut. Et là, ils ont tout taillé, comme disait Joe, ils ont laissé toute la paille par terre, toute la saleté par terre. Ils ont fait carrément des monticules d'herbe. Maintenant, on a de la paille. Les voitures se garent juste devant. Et le feu, j'ai beau les appeler depuis le mois de juin, personne ne veut rien faire. On m'a répondu, c'est pour la biodiversité que nous laissons tout par terre. Alors qu'avant, il y avait un terrain avec des arbres et des fruitiers. Donc la métropole, pour moi, ne fait pas son travail. S'il y a le feu, c'est pas à cause d'un mégot ou quoi que ce soit, c'est parce qu'ils ne font pas leur travail. Ils font leur travail en une heure de temps. Ils vont tout racler en une heure de temps, un travail qui devrait être 24 heures pour le faire. En une heure de temps, ils ont tout laissé par terre, voilà.
0: Mmh. Et là, devant chez moi, aujourd'hui...
2: J'ai un danger permanent, je ne dors pas, je ne suis pas tranquille. Mmh. J'ai beau les appeler, j'ai encore appelé ce matin. Ah, on n'a pas encore de réponse, on n'a pas. Ça fait 15 jours, on n'a pas de réponse. Mail à la mère, à n'importe qui, 8-9, rien à faire.
0: Mmh. Et ce danger aujourd'hui qui vous inquiète en plein voilà, centre-ville
2: donc,
0: de Marseille.
2: Voilà. Donc il faut aussi voir la métropole qui ne fait pas son travail. Mmh. Bon, aujourd'hui, moi j'ai un terrain comme ça devant chez moi, devant ma porte, alors que j'étais plein d'arbres. Je leur ai dit, vous serez responsable. J'ai même averti les pompiers pour leur dire, écoutez, voilà, j'ai ce terrain, prenez ma requête.
0: Effectivement, et aujourd'hui, on a l'inquiétude permanente face à ces monticules de terre, de paille, qui peuvent être même présents au cœur de nos villes, de nos agglomérations, et en se disant, ça peut être un départ de feu, un lieu où parfois un simple mégot jeté, ou manière évidemment intentionnelle, mais ça peut déclencher un incendie dans notre région. On a Muriel également sur WhatsApp qui nous dit qu'elle a demandé à un berger de venir avec ses chèvres sur son terrain pour débroussailler. Il y avait une multitude de dossiers à faire avant que la mairie, la préfecture ne lui accorde l'autorisation. Elle a fini carrément par abandonner. Est-ce que vous aussi, vous avez tenté l'expérience de faire venir des bergers, de faire en sorte de débroussailler de manière naturelle votre terrain et puis vous vous êtes heurté à l'administration française? 04 42 38 08 08 pour vous donner la parole. Vous êtes aussi au soutien de nos sapeurs-pompiers mobilisés sur les incendies en ce moment dans notre région. Bonjour Monique.
3: Bonjour.
0: Vous êtes à Brignoles. Il y a eu 3 départs de feu dimanche dernier.
3: Oui, on a eu 3 départs de feu parce qu'on est dans une région où moi j'habite vraiment dans la colline. J'ai plus de 3 hectares de bois et les voisins c'est pareil. Donc on a eu un départ de feu vers 19h et les pompiers ils étaient là tout de suite parce que je m'en suis même pas aperçue. Je me suis aperçue qu'il y avait de la fumée mais j'ai pas vu les flammes et tout. Ils étaient en contrebas. Mmh. Et donc, j'entendais les hélicoptères et tout, donc je me suis déplacée, et puis j'ai vu qu'il y avait les hélicoptères, il y avait les pompiers qui étaient montés sur notre chemin, parce qu'on a deux chemins, un en bas et un en haut, et le départ était en bas. Donc ils sont restés surtout sur le haut aussi, pour justement pour que les flammes n'arrivent pas sur notre chemin près de la maison.
0: D'accord.
3: Voilà, donc je suis très contente parce qu'ils ont été adorables, ils ont été efficaces, et ils sont restés jusqu'à 11h du soir, de 19h à 11h du soir, jusqu'à que tout soit éteint, aussi bien dans les trois départs. Mmh. Et ils sont venus le lendemain pour vérifier si tout allait bien. La police est venue, l'ONF est venu aussi, la mairie, tout le monde se déplaçait. Et voilà, l'ONF, naturellement, ils m'ont dit, il y a quelques années, on était 35, maintenant on n'est plus que 14 personnes pour le département. Donc, c'est vrai. Mais eux, par contre, je les voyais au moins deux ou trois fois dans la journée sur les chemins pour surveiller.
0: Oui, et vous voulez les remercier ce matin, et on entend effectivement beaucoup de témoignages.
3: Ah oui, moi je remercie tous. Ouais. Voilà. La mairie, il y a quand même des petits trucs à faire parce que normalement ils coupaient l'herbe au mois de juin. Là, ils l'ont coupé, je ne sais pas pourquoi, le vendredi avant le dimanche départ du feu. Donc, mais ça a été fait. Voilà, je ne vais pas me plaindre. Voilà.
0: Merci
3: mais
0: beaucoup,
3: les pompiers, Monique. Je les ai remerciés et puis je les remercie encore parce que franchement, ils sont là, ils sont humains, ils sont. Voilà. C'est super.
0: Merci Monique depuis Brignoles avec nous au 04 42 38 08 08. Michel également depuis Sanary aura un message à adresser aux pompiers. Puis vous aussi, vous avez un message de soutien à leur apporter. Ils sont toujours mobilisés en ce moment sur Pont-Eves, Corins, ainsi que sur le secteur de Cotignac et Montfort-sur-Argens. Voilà ce triangle entre guillemets au cœur de la Provence verte. Vous avez un message à leur faire passer, un message de soutien. Vous êtes évidemment les bienvenus ici au 04 42 38 08 08. Et puis on se tient aussi informé de l'évolution de la situation. Vous avez peut-être de la famille sur place en ce moment. Quelles sont les dernières nouvelles que vous avez eues, qu'elles vous ont données là sur ces dernières heures? On retrouvera Margot Munoz qui elle est auprès des sinistrés depuis cette nuit, une nuit bien difficile. Et nous sommes là ici pour vous accompagner.
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0: Merci de passer votre matinée avec Ici Provence. Votre radio locale vous accompagne dans votre quotidien, dans les moments de bonheur, dans les moments aussi d'angoisse. Et nous sommes évidemment avec vous face à cette situation, cet incendie dans le Var et dans les Hautes-Alpes, toujours en cours. Et Ici Provence en édition spéciale.
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0: Michel est avec nous depuis Sanary ce matin. Vous aviez un message à adresser à nos pompiers, les remercier. Dites-nous tout. Bonjour Michel.
2: Oui, bonjour Kevin. Bonjour aux auditeurs. Oui, je suis très émue parce que de savoir le travail que font les pompiers, c'est admirable de leur part. Alors je voulais surtout adresser un message à messieurs les présidents de la République, passés, présents et à venir. Qu'au lieu de décorer n'importe qui de la Légion d'honneur, ben c'est nos pompiers qu'il faut décorer, parce qu'ils sont vraiment admirables. Voilà, c'était tout ce que je voulais dire. Et surtout, je suis de tout cœur avec les gens qui sont pénalisés par ces feux. Et un message aux abrutis qui jettent leurs mégots sur les routes. Voilà.
0: Merci Michel pour votre témoignage. Il est important ce matin à l'antenne de Ici Provence et on comprend tout à fait votre émotion. Vous aussi, vous avez un coup de gueule à passer, vous avez un message de soutien à donner à nos pompiers. Ça se passe ici au 04 42 38 08 08.
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0: 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Il est 10h. Les infos à Marseille et en Provence, Florent Le Saut, et donc des paysages noircis sur des kilomètres et des kilomètres dans le Haut-Var.
3: Le plus gros incendie depuis le début de l'été en Provence a parcouru 2500 hectares depuis hier midi. Il ne progresse plus beaucoup, mais il n'est toujours pas fixé. Il y a encore des flammes, des points chauds et 1100 pompiers sont toujours mobilisés pour éviter que ce feu ne redémarre. Les moyens aériens ont repris leur largage au lever du jour. Canadair, Dash, hélicoptère, bombardier d'eau. Entre 30 et 40 maisons sont endommagées, mais les pompiers ont réussi à protéger des centaines d'habitations, notamment à Cotignac, qui a vu les flammes de près. Les pompiers ont aussi sauvé le monastère Saint-Joseph et le sanctuaire Notre-Dame. Ce feu est parti hier midi de Pontevez, donc sous les yeux de Jessie.
4: C'était quelque chose d'impressionnant hier parce que moi je suis partie sur entre Casto. Heureusement j'ai un camion pour dormir. Ma fille est chez ma mère en Anjou, donc c'était ça de moins. Mais c'est très impressionnant en fait de voir partir. On ne sait pas à quoi prendre, on ne sait pas comment ça se passe ensuite. Et je suis soulagée de voir que la maison est toujours là. Et après je pense à tous les gens. A priori il n'y a pas eu beaucoup de maisons de toucher. Mais ça fait se dire vigilance à plein de choses. Parce que moi je me suis dit, oulala, le propriétaire, il a pas, parce que moi je suis locataire, mais il n'a pas du tout débroussaillé ce qu'il devait faire. Et c'est là que ouais, on se dit, bah oui, il y a des choses à faire aussi pour parer le feu.
3: Il y a un débroussaillement qui aurait permis d'éviter d'endommager toutes ces maisons. Entre 30 et 40 maisons endommagées, c'est le tout dernier bilan, je vous le rappelle. Jessie, une habitante de Pontevez, témoignage ici Provence, recueilli par Christelle Marquès. 500 personnes au total ont été évacuées par précaution hier soir et cette nuit de Cotignac, Montfort-sur-Argence, Corins et Sion-la-Cascade. Des habitants accueillis notamment à Carcès, à la salle des fêtes, au gymnase du collège. Margot Minos, vous avez assisté à des scènes qui font chaud au cœur.
5: Oui, ce qui est vraiment frappant depuis le début de cette matinée, c'est cet élan de solidarité. En fait, on remarque des voitures qui se garent sur le parking et des personnes qui en sortent les bras chargés de plusieurs choses. Par exemple, une dame qui est venue avec sa fille, les bras remplis en fait d'une pile de jeux de société parce qu'elle sait qu'il y a des enfants qui ont été évacués et qui du coup s'ennuient depuis ce matin dans la salle des fêtes. Donc des jeux de société, des crayons, des feuilles blanches ont été disposées sur une table. Solidarité aussi de plusieurs personnes en fait qui habitent juste à côté de la salle des fêtes qui proposent en fait des services dans leur maison comme une douche ou bien même un salon climatisé pour les personnes les plus fragile. Et puis les services de la mairie donc qui ont mis en place ils ont installé en fait un plateau sur des tréteaux pour faire comme une table sur laquelle ils ont disposé en fait donc des viennoiseries, des jus d'orange, de l'eau, du sucré, du salé pour que chaque personne qui ait besoin en fait de manger ou de boire puisse accéder à cette demande-là. Et puis On remarque quelques personnes qui sont installées donc dans l'herbe, allongées, les yeux fermés, qui terminent en fait leur nuit en levant quelquefois les yeux vers le ciel ou passent au-dessus de nos têtes en fait les hélicoptères depuis quelques heures maintenant.
3: Formidable, hein, ces scènes de solidarité. Marco Minoz à Carcès pour Ici Provence. Ce feu de Pont-Aven, c'est le deuxième feu le plus important de l'été en France après celui des Pyrénées-Orientales début juillet. Voilà, le prochain point, c'est à 10h30 sur Ici Provence. D'ici là, continuez à nous appeler pour témoigner 04 42 38 08 08. Et attention, les risques incendie restent élevés aujourd'hui dans le Var, avec trois massifs fermés, Montoulonnais, Sainte-Baume et Auvard. L'accès aux autres massifs du Var est déconseillé. Risque très élevé dans les Bouches-du-Rhône, avec la fermeture de 23 massifs sur 25. Seule la Trévarès et le massif du Concord sont ouverts aujourd'hui. Sans surprise, la ministre de la Transition écologique, Monique Barbu, présente sa démission au président Macron. Elle est furieuse après l'adoption définitive par le Parlement d'une mesure controversée sur les pesticides, mesure à laquelle la ministre s'opposait. La 17e étape du Tour, cet après-midi, entre Chambéry et Savoie et Voiron en Isère, étape dessinée a priori pour les baroudeurs. Paul Sexas peut toujours espérer un podium sur ce Tour. Le coureur de Décathlon CMA-CGM termine 4e du contre-la-montre, remporté par Evenepoel en Savoie, en Haute-Savoie. Le jeune prodige de 19 ans est toujours quatrième au général, à seulement 20 secondes de la troisième place occupée par le Mexicain Isaac Del Toro.
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3: Sous le soleil de Mexico, il fait chaud, mais sous le soleil provençal aussi.
7: Oui, on attend encore 30 degrés à Marseille cet après-midi, 29 degrés à Toulon, 34 degrés à Aix, il fera 32 degrés à Digne et Gap cet après-midi, 33 degrés à Manos, qu'on attend à Brignoles et Draguignan, 34 degrés à Lombres. On bascule en vigilance jeune canicule dans les Bouches-du-Rhône, orange encore dans le Var. On reste prudent, notamment face à la météo, avec le vent qui est toujours au rendez-vous malheureusement, même si les rafales sont moins importantes. On suit l'évolution de la situation donc avec vous concernant ces températures et notamment les relevés que vous nous avez envoyés hier tout au long de l'après-midi. On a facilement grimpé à 40-41 degrés dans les terres dans notre région. Prudence donc encore si vous devez vous exposer au soleil cet après-midi, notamment entre midi et 17h. L'indice UV reste élevé dans la région. Donc prudence notamment avec les enfants, les bébés et les personnes fragiles. Et puis face au risque incendie évidemment, écoutons ensemble ce message du ministère de l'Intérieur.
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7: 10h07, l'infotrafic avec Ici Provence. Nous suivons évidemment ensemble l'évolution de la situation concernant donc l'incendie en cours sur Cotignac, Corins, Pont-Aven et Montfort-sur-Argence, ainsi que sur le secteur de Faux-en-Fou, Sillon-la-Cascade ou encore Château-Vert, Barjols. Les départementales toujours fermées à la circulation, ça concerne la D13, la D22, la départementale 60 également, ainsi que les secteurs autour de Corins sur la départementale 554. Prudence donc dans le secteur, nous vous demandons d'éviter si possible de vous rendre sur place, de laisser les secours intervenir, de laisser les pompiers passer le plus vite possible sur les départementales du Var. Et puis nous sommes là avec vous pour vous accompagner. Vous êtes témoin d'une route fermée, d'une route qui vient de rouvrir à l'inverse pour permettre aux habitants d'accéder à nouveau à leur logement. Ça se passe ici, on compte sur vous, on donne l'info en temps réel avec votre radio locale. Nous sommes là pour vous accompagner. 04 42 38 08 08.
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7: Il y a deux incendies en cours dans le Var, celui évidemment autour de Pontevès avec 2500 hectares parcourus, même si le feu est aujourd'hui contenu à cette heure-ci par les pompiers. Il reste de nombreux points chauds et puis 100 pompiers sont mobilisés également entre l'Argentière-l'ABC et Fraissinières. Nous sommes dans les Hautes-Alpes où là aussi un incendie est en cours sur la montagne depuis plusieurs jours maintenant, très difficile d'accès. La pluie est attendue ce week-end pour, on l'espère, permettre avec ces conditions météorologiques meilleures, eh bien, aux pompiers des Hautes-Alpes de pouvoir éteindre l'incendie en cours. Nous sommes avec Margot Munoz auprès des sinistrés. Nous retrouverons également Christelle Marquès au poste de commandement des pompiers à Pontevès. Et puis, nous vous donnons la parole ce matin. Vos témoignages au 04 42 38 08 08. Nous sommes à Draguignan avec Michel ce matin. Bonjour Michel.
9: Oui, bonjour à tout le monde. Et je suis un peu désespéré par ce qu'il arrive à la nature et pour les maisons détruites, la faune, la flore, enfin tout ça. Alors moi, je reviens sur un sujet qui a été abordé par un monsieur, c'est les traqueurs. Mmh. Parce que les traqueurs, c'était quelque chose d'extrêmement utile, parce que le traqueur, lui, il était déjà plein de retardants. Donc dès qu'on lui signalait un incendie, il arrivait avec son retardant, ce qui permettait soit carrément d'éteindre le départ d'un incendie, soit déjà de limiter les problèmes à venir. Voilà. Donc il y a ça d'une part, et d'autre part, donc, je vous appelle de Draguignan. Draguignan, je suis pas loin du pays de Fayence. Mmh. Dans le pays de Fayence, vous connaissez, vous en parlez, c'est à mi-chemin entre Draguignan et Nice.
7: Tout à fait.
9: Donc, dans ce pays de Fayence, ça fait plusieurs années que l'été, une dizaine de villages sont ravitaillés en eau par des camions. Alors qu'arriverait-il, par exemple, si un incendie se déclarait dans le pays de Fayence? À part les moyens aériens, que je ne vais pas énumérer, à part les moyens aériens, je ne vois pas d'autre solution pour lutter contre l'incendie s'il venait à démarrer. Donc comme il ne peut plus, ça bien sûr, on n'en parle pas. Avant, quand il pleuvait un peu l'été, ça dérangeait les touristes qui venaient chez nous. Mais voilà maintenant la situation dans laquelle nous nous trouvons. Oui. Donc, à mon avis, il faudrait que les gens qui s'occupent de ces problèmes réfléchissent un peu le plus rapidement possible aux moyens qu'il faudra utiliser pour lutter contre les incendies. Voilà ce que j'ai à dire, c'est tout.
7: Oui, Michel, et vous l'évoquiez, en pays de Fayence, effectivement, où on a des restrictions d'eau, notamment dans les maisons et en plein cœur des communes, depuis plusieurs années maintenant, face à la sécheresse, face aussi au changement climatique. Et cette question également se pose, alors que le pays de Fayence est lui aussi très boisé, avec de nombreuses forêts. Et évidemment, on garde la prudence face eh bien, à l'avenir. Merci beaucoup, Michel, pour votre témoignage depuis Draguignan ce matin, avec Ici Provence, 04 42 38 08 08. Vous aussi, vous réagissez en direct sur l'antenne ce matin. Vous avez un coup de gueule à passer, un coup de cœur aussi, un message de soutien à nos pompiers. Et puis, vous êtes peut-être sur place à Cotignac, à Pontevès, à Corins, à Montfort-sur-Argence. Vous avez de la famille présente sur place. Vous avez pu avoir de leurs nouvelles ces dernières heures. Quels ont été les échanges que vous avez eus avec eux? Quels ont été les témoignages, les messages que vous avez pu partager? Et puis, si ce matin, vous êtes sur Cotignac, sur Pontevès, vous apercevez peut-être les canadaires, les dashs, les hélicoptères qui sont de retour. Comment vous vivez la situation? Les pompiers sont-ils intervenus chez vous? Ont-ils pu sauver votre maison, votre appartement? On compte sur vous dès maintenant. Vous avez la parole et on continue ensemble cette édition spéciale. Le temps qu'il faut pour vous accompagner face à cet incendie dans le Var. Ici Provence a démarré son édition spéciale hier à 15h30 et nous ne vous lâchons pas. Nous sommes là pour continuer de vous accompagner.
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0: Vous écoutez Ici Provence, votre radio locale, il est 10h16, l'infotrafic. On fait le point évidemment sur vos conditions de circulation autour du Var, de Pont-Aves, de Barjol, de Cotignac, de Corins, de Montfort-sur-Argence. Les routes du Var fermées encore à la circulation, notamment la D22, la départementale 13, la départementale 560. Pour vous donner une idée, les routes menant donc à Pont-Aves, à Montfort, à Corins, à Fox-en-Fou, à Sihan-la-Cascade sont fermés à la circulation. Ça concerne également le secteur de Châteauvert. Si vous arrivez depuis Barjol, Taverne, mais également Ops ou encore Leval et Brignoles, évidemment, évitez le secteur, s'il vous plaît. La 8, elle n'est pas impactée face à l'incendie en cours, mais donc les départementales toujours fermées. Alors, des infos sont parfois différentes. On nous a annoncé tôt ce matin que certaines routes avaient pu rouvrir, mais finalement on a eu des infos contradictoires, donc on ne va pas prendre de risques et vous informer plutôt sur les routes qui sont toujours fermées à la circulation, et donc vous invitez évidemment à la vigilance et à la prudence. Sachez que si vous arrivez depuis Brignoles, la départementale 554, elle qui passe par Châteauvert, est en revanche accessible en direction de Barjol, mais donc une fois arrivé à Châteauvert, vous ne pouvez pas prendre la route vers Corins. On se tient informé avec vous via les réseaux sociaux, via WhatsApp, message vocal, message écrit, photo, vidéo de la situation. Ça se passe ici au 04 42 38 08 08 de votre radio locale Ici Provence, en édition spéciale incendie dans le Var.
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0: Yves est avec nous depuis Signe ce matin au 04 42 38 08 08. Bonjour Yves.
2: Oui, bonjour. Bon, ben, dans le temps, il y a 35-40 ans de ça, à peu près, je ne suis pas trop justifié, il y avait deux hélicoptères, un ou deux hélicoptères qui étaient basés au circuit du Castellet et qu'on voyait tourner tous les après-midi sur notre région, quoi. À l'époque, j'étais sur Sanary, mm-hmm. et on les voyait tous les après-midi. Je travaillais en plein champ, et ben, tous les après-midi, on voyait ces hélicoptères qui tournaient, prêts à intervenir. Je pense que, si je me souviens, c'était quelque chose qui était administré par l'épouse de l'ancien maire de Toulon, Maurice Arex, qui avait créé ça.
0: D'accord. Et voilà. Aujourd'hui, vous ne voyez plus ou moins, en tout cas, d'intervention de surveillance pour vous ?
2: Ben oui, ça manque de surveillance. Et en 2005-2006, je me souviens très bien des deux canadaires qui tournaient tous les après-midi, quoi. Mm-hmm. Oui, sur Signe. Là, j'étais sur Signe à ce moment-là. Et 2005-2006, j'étais dehors. Et tous les après-midi, il y avait ces deux canadaires. Donc, ben, si un feu démarrait, certainement qu'en 10 minutes, ils étaient rendus sur place. Mm-hmm. Maintenant, venir de Nîmes, aller à l'autre bout du département, je ne sais pas le temps qu'ils peuvent mettre, mais certainement pas 10 minutes, comme s'ils étaient en l'air.
0: Ouais. Vous êtes inquiet, vous, à Signe, justement, avec la seule route, la D2 qui traverse le village, mais vous êtes inquiet face au risque incendie de cet été ?
2: Ben oui, je suis en limite de forêt, donc j'ai une partie bois chez moi que je tiens débroussaillée, mais si le feu arrive, le dessous a beau être propre, ça prendra les pins brûleront, hein, ma propriété brûlera, hein, ça... Même que le dessous soit propre.
0: Est-ce que, voilà. Yves, vous avez envisagé, pensé peut-être à faire déjà une valise au cas où on vous invitait à évacuer ? Est-ce qu'aujourd'hui ça trotte dans votre tête et vous vous dites, s'il y a un risque incendie, il vaut mieux que des affaires soient prêtes que si on nous demande d'évacuer face à l'incendie ?
2: Non, la maison s'est dégagée à 50 mètres de la maison. Mmh. Donc, il y a rien à proximité. Si, j'en ai un petit peu de voisins. Mais bon, la maison ne fait rien. Non, ça je tiens propre. Non, il y a des fruitiers ou des machines, des arbres fruitiers. Mais bon, c'est pas ça qui va mettre le feu à la maison.
0: Ah, et les débroussaillages.
2: Voilà, 50-60 mètres, il y a pas d'arbre.
0: C'est ce qui est recommandé et demandé, hein, 50 mètres autour de l'habitation concernant notamment le débroussaillage. Merci beaucoup Yves pour votre témoignage. On vous souhaite une bonne journée. depuis Signe ce matin avec Ici Provence au 04 42 38 08 08. On vous donne la parole et nous sommes évidemment en édition spéciale. On continue avec vous face à cet incendie dans le Var. 2500 hectares déjà parcourus malheureusement, mais le feu est contenu par les pompiers. Ça, c'est la bonne nouvelle que nous avons eue ce matin avec Christelle Marques au poste de commandement des pompiers à Pontevès. Et puis, nous retrouverons également Margot Munoz auprès des sinistrés ici dans une dizaine de minutes.
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0: Ici Provence avec Zaz qui sera en concert lundi prochain au Théâtre de la Mer à Sainte-Maxime à l'occasion des scènes d'été, un événement que vous vivrez évidemment avec Ici Provence sur les réseaux sociaux. Nous sommes en édition spéciale incendie. Un grand merci à nos pompiers, nous dit Gizou par WhatsApp, qui font un travail de titan. Aucun ministre n'est encore venu les encourager, c'est bien dommage. Merci à Gizou pour ce témoignage de soutien. Merci également à Anne qui nous remercie sur la page Facebook de Ici Provence pour cette édition spéciale. Nous sommes là aussi pour vous accompagner. Merci aux sapeurs-pompiers, aux bénévoles, surtout des gens irresponsables. Il y en aura toujours, hélas, révoltés, tellement tristes pour toutes ces victimes. On a le cœur qui saigne, on est impuissants. Vos messages écrits, messages vocaux sur WhatsApp, on les partage ici. Nous sommes en édition spéciale incendie dans le Var. 2500 hectares parcourus. On fait le point ici dans moins de 2 minutes.
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0: 10h30, nous sommes avec vous pour vous accompagner, pour faire le point sur la situation, notamment sur l'incendie en cours dans le Var à Pont-Aves. Florent Lesseau, il y a toujours 1100 pompiers mobilisés sur place.
7: Le plus gros incendie depuis le début de l'été en Provence a déjà parcouru 2500 hectares depuis hier midi. Alors il ne progresse plus beaucoup, mais il n'est toujours pas fixé. Il y a encore des flammes, des points chauds, en particulier sur le Gros Bessillon, vaste flanc de montagne toujours rougeoyant ce matin. Les moyens aériens ont repris leur largage. 2 Canadair, 2 Dash, hélicoptères bombardiers d'eau également. Entre 30 et 40 maisons sont endommagées, mais les pompiers ont réussi à protéger des centaines d'habitations, notamment à Cotignac, qui a vu les flammes de très près. Toujours à Cotignac, les pompiers ont aussi sauvé le monastère Saint-Joseph et le sanctuaire Notre-Dame. Ce feu de grande ampleur a noirci les paysages sur des kilomètres et des kilomètres, notamment dans le secteur des Caillade, au nord de Cotignac, un secteur, Christelle Marquez, que vous avez parcouru aux côtés des pompiers. On peut parler de véritables paysages de désolation.
8: Oui, jeune femme visiblement émue, un septuagénaire hagard, des touristes belges qui tentent de récupérer quelques affaires dans leur maison de vacances brûlée. Autant de visages que j'ai croisés ce matin. Dans le secteur des Caillades, certains décrivent des flammes de 30 mètres de haut, d'autres la rapidité du feu et l'angoisse de l'évacuation hier soir. Angoisse aussi ce matin avant de revenir à pied dans ce secteur pour vérifier l'état de leur maison. Certaines ont été épargnées, d'autres portent les stigmates des flammes. Un poteau en bois menaçait même de tomber car toute sa partie inférieure continue de se consumer. L'électricité est d'ailleurs coupée dans le quartier de certaines, dans certaines maisons. Cette jeune femme émue que j'évoquais il y a quelques instants, eh bien, elle a évacué hier soir, mais elle a dormi dans son tremblante. Elle me disait il y a quelques instants que ça faisait très mal au cœur de voir cette désolation, surtout quand on voit que la maison d'en face, dit-elle, eh bien le propriétaire n'a pas débroussaillé. Eh bien cette maison, cette fameuse maison en face, a été très
7: Christelle Marquez, voilà, vous avez terminé votre intervention, et heureusement, parce que la liaison devenait mauvaise, mais on a tout entendu. Merci beaucoup Christelle Marquez, en direct de Cotignac pour Ici Provence. 500 personnes au total ont été évacuées par précaution de Cotignac, donc, mais aussi de Montfort-sur-Argence, Corins et Sillon-la-Cascade, des habitants accueillis notamment à Carcès, à la salle des fêtes et au gymnase du collège. Sachez que ce feu de Pont-Aves, c'est le deuxième feu le plus important de cet été en France, après celui des Pyrénées-Orientales début juillet. Voilà, prochain point sur ce feu tout à l'heure à 11h. Et bien sûr, vous continuez à nous appeler pour témoigner 04 42 38 08 08 sur Ici Provence, Kevin.
0: Et à 10h34, Francis, notre auditeur reporter hier, qui nous a été le premier à nous signaler l'incendie, les fumées aperçues sur Pont-Eves, aperçoit depuis quelques minutes des fumées à hauteur de Barjol. Bonjour Francis.
9: Bonjour, oui, là, c'est, que ça soit Barjol ou Taverne, là, c'est très, très enfumé, plus l'odeur, c'est catastrophique. Le ciel, il est vraiment tout brumeux. Voilà, les fumées, elles arrivent, alors il faut vraiment bien mettre un masque ou fermer les fenêtres, se protéger.
0: Ouais, c'est le feu de Pont-Eves qui, avec le vent, aurait.
7: Ce serait réactivé,
0: les fumées.
9: Oui, oui, je pense, ça doit être le vent qui ramène toutes les fumées par ici. Hein.
0: Et vous apercevez aussi des camions de pompiers, c'est ça, depuis quelques minutes dans le secteur, ou en tout cas qui sont stationnés?
9: Voilà, qui sont stationnés sur l'Intermarché, en train de refaire le plein d'essence, comme l'Intermarché a été réquisitionné pour l'essence, je pense. Alors voilà, ils font le plein, ça fait que ça a des allers-retours, voilà.
0: D'accord, donc la fumée en ce moment sur le secteur de Barjol présente au-dessus, hein, c'est
7: ça. Mais il n'y a pas de flamme à Barjol, rassurez-nous.
9: Ah non, non, il n'y a pas de flamme.
7: D'accord, c'est la fumée hein. Voilà, du feu qui n'est toujours pas fixé. On comprend bien pourquoi 1100 pompiers sont encore sur place. Hein, et il faut faire très attention parce que ce feu peut se réactiver à tout moment. Et la preuve, c'est qu'il y a encore des coins verts rougeoyants et puis donc toujours cette fumée qui remonte parfois sur des kilomètres. Ben, merci beaucoup pour cette info.
9: Mais pas de problème.
0: À bientôt, Francis, avec Ici Provence. Et merci pour votre fidélité, puis surtout votre disponibilité. Francis, hier, était notre reporter auditeur sur place et nous a accompagné au fil de l'après-midi. Ce changement de direction de fumée, ça signifie que si vous habitez Bruyoriac, Taverne, Varage, est-ce que vous apercevez vous aussi depuis quelques minutes maintenant ces fumées, ou est-ce que peut-être vous sentez l'odeur également, les cendres qui arrive dans votre commune? Là aussi, ça nous donne des informations précises et on a besoin de vous, on a envie de savoir pour suivre l'évolution de la situation. 04 42 38 08 08 pour vous accompagner. 10h36, l'infotrafic. Nous vous rappelons évidemment que les départementales autour de Montfort-sur-Argens, Courrens, Cotignac, Pont-Eves, Château-Vert, mais également Sillan-la-Cascade, Fox-en-Fou sont fermées à la circulation. La départementale 554, elle, depuis Brignoles, est toujours accessible, mais donc une fois arrivé à Château-Vert, vous ne pouvez pas tourner à droite pour prendre la direction de Courrens. En revanche, vous pouvez vous rendre à Barjol, passer également par Bruyoriac, par la départementale 560, qui elle donc est fermée entre Barjol et Montfort-sur-Argens. Soyez donc prudents dans les secteurs, laissez les secours intervenir, évitez si possible de vous rendre sur place. Si vous avez eu des nouvelles de proches, de membres de la famille qui ont été évacués hier soir, vous avez peut-être eu de leurs nouvelles cette nuit ou tôt ce matin, évidemment. Comment ont-ils vécu la situation? On compte sur vous. 04 42 38 08 08. Nous suivons également la situation avec vous concernant le feu dans les Hautes-Alpes, à l'Argentière-l'ABC, toujours en cours. 100 pompiers sont mobilisés sur place. On attend évidemment la pluie, puisque le temps devrait être brumeux et pluvieux pour les heures à venir sur les Hautes-Alpes, et ça c'est plutôt une bonne nouvelle pour aider évidemment les pompiers dans cette situation avec cet incendie qui dure depuis plusieurs jours et dont l'accès est très compliqué.

0: Verdon que notre cher Veolia a eu l'intelligence de nous faire à côté d'une forêt. Et il a pris feu tout seul. Et du coup, ben, du compost pour l'éteindre, c'est très très compliqué. Apparemment, il y a 80 pompiers qui essayent de le contenir. Il est sous contrôle, soi-disant. Et comme j'expliquais, ben, à côté, il y a une grosse forêt. Du coup, demain, beaucoup de vent, donc on a un peu peur. Et les fumées, ce matin, quand je suis parti travailler à 5 heures, il y en avait deux partout dans la plaine de Ginat-Servi, Riens, Saint-Martin et Palière, et en direction aussi de Taverne, Barjol. Donc, c'est pour répondre à votre auditeur qui est juste avant, je ne sais pas si c'est de Pontevès ou de ce feu de compostage. Voilà, donc... apparemment, c'est sur surveillance et on espère que ça va pas faire des sourds de feu parce que après, c'est la forêt.
1: Ouais, donc, effectivement, voilà. Et Francis nous disait, lui, habitant à Barjol, que donc les fumées semblent avoir changé de trajectoire avec le vent et se déplacer ce matin sur Barjol. On va donc surveiller si vous habitez Varages, Taverne, effectivement, si vous apercevez de la fumée. Vous aussi, depuis La Verdière, à vol d'oiseau, on n'est pas si loin que ça. Et donc, effectivement, on surveille la situation. Merci beaucoup, Maxime, de nous avoir donné l'info.
0: Une grosse pensée aux sinistrés de Pontevès que j'habitais avant et ça me fait mal au cœur de voir notre Provence brûler.
1: Voilà. Ouais, on vous comprend tout à fait. On vous comprend tout à fait. Maxime avec nous sur ici Provence au 04 42 38 08 08. On vous rappelle donc que 1100 sapeurs-pompiers sont toujours mobilisés. 350 engins, 2 Canadair, 2 Dash également tournent à nouveau dans les airs depuis 7 heures ce matin et que 150 maisons ont été sauvées par les flammes, par les pompiers dont le feu est désormais contenu mais toujours pas maîtrisé, toujours pas fixé. Et de nombreux points chauds malheureusement sont toujours présents dans le secteur. On poursuit ensemble notre édition spéciale Incendie dans le Var et dans les Hautes-Alpes avec vous via vos témoignages sur les réseaux sociaux au 04 42 38 08 08 et sur WhatsApp.
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1: On vous rappelle d'ailleurs que les massifs varois, Sainte-Baume, Mont-Toulonnais et Auvar restent interdits d'accès aujourd'hui. Dans les Bouches-du-Rhône, 23 massifs sur 25 sont également interdits d'accès, mais nous vous déconseillons évidemment de vous rendre dans les massifs de la Trévarès entre Saint-Cana et le Puy-Sainte-Réparade, et puis sur le massif du Concorse au nord d'Aix, puisque le massif Sainte-Victoire, lui, est interdit d'accès. Et puis en Haute-Provence, dans le Vaucluse, on surveille de manière importante le plateau de Valensol, les collines de Basse-Durance, le massif du Petit Luberon est lui interdit d'accès de lourds marins à cheval blanc. Et puis si vous êtes sur les Alpilles, le secteur de Tarascon, Arles, sachez que si vous traversez le Rhône, l'accès est interdit dans le Gard, dans les forêts le long du Rhône. Le camping sauvage et le bivouac sont interdits là aussi. 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

0: Ici Provence vous accompagne. Respect, chapeau bas à nos héros du quotidien. C'est le message que vient de nous laisser Denis sur le WhatsApp au 04 42 38 08 08. Il nous écrit: vous méritez largement qu'un jour férié vous soit dédié. Je tenais à vous saluer comme il se doit pour votre courage, votre dévouement au péril de vos vies pour sauver nos vies, notre cher patrimoine. Vous aussi, vous avez un message ce matin à faire passer à nos pompiers, un message de soutien. 04 42 38 08 08. Ici Provence, c'est en édition spéciale incendie dans le Var et les Hautes-Alpes. Nous sommes avec vous depuis le poste de commandement des pompiers à Pontevès avec Christelle Marquès et Margot Munoz auprès des sinistrés face à la situation. 2500 hectares parcourus dans le Var depuis hier. Et nous sommes en direct avec vous ici.
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0: Nous étions avec Maxime à la Verdière il y a quelques minutes qui apercevait les fumées ce matin. Sachez qu'à Taverne également, hein, Mathieu nous dit que toute la région est dans la fumée sur WhatsApp. Et donc cela tend à confirmer le témoignage de Francis à Barjols. Le vent aurait changé de sens. Et donc la fumée, elle aussi, part en sens inverse, plutôt vers l'ouest, en direction donc de Barrage, de la Verdière, le secteur de Ginacervi, Espéron de Payère également. Qui semble touché par les fumées depuis ce matin. Deux Canadairs, deux Dash tournent à nouveau dans les airs depuis 7 heures ce matin. Oui, mais ce n'est pas assez pour vous. C'est en tout cas le message que Georges vous avait à faire passer depuis Besse-sur-Issole. Vous êtes désolé de la situation, notamment des Canadairs. Bonjour Georges.
2: Oui, bonjour.
0: Dites-nous votre réaction.
2: Oui, je suis navré. Je voulais faire preuve à l'antenne de mon mécontentement. Hein. Je comprends pas du tout comment on a pu décider de supprimer les deux Canadairs qui étaient basés au Canet des Maures. Hein, c'est historiquement dans le Var. Ça fait plus de 50 ans. Tous les étés, on a des incendies, petits ou grands, des catastrophes qui touchent tout le monde. Et là, la personne qui a décidé, je ne sais pas du tout qui c'est, et d'ailleurs ça ne m'intéresse pas parce que je pense qu'elle n'est pas intéressante à connaître, on a envoyé les Canadairs. Alors, a priori, ils étaient partis dans les Bouches-du-Rhône. Mmh. Et là, j'ai entendu un auditeur qui a dit que ils étaient sur Marseille plutôt, et que maintenant, ils se trouvaient à Nîmes, je crois.
0: C'est ça, sur l'aéroport de Nîmes-Garon, effectivement. Ouais.
2: Voilà. Donc, Nîmes, pour venir ici, moi, je suis à 30 km de Cotignac. Vous voyez, j'ai une belle-sœur qui habite là-bas. On voyait les fumées hier soir, c'était intenable. D'ailleurs, ça sent toujours très fort. Bon, heureusement, le ciel est redevenu bleu. Mais je crois que c'est un peu aussi grâce au vent. Et aussi à tous les pompiers qui sont intervenus pour réduire les flammes et la combustion. Mais là, je voulais dire que c'était complètement irresponsable d'avoir supprimé des Canadairs dans le Var. Mmh. Voilà, c'est des gens, on se demande, ce sont des rêveurs, quoi. C'est des gens qui habitent tout au pôle Nord. C'est pas possible. C'est pas possible de faire des choses comme ça. C'est même criminel, à la limite. Voilà ce que je voulais dire, c'est tout. J'ai beaucoup de rancœur par rapport à ça. On a une belle région. On est une des plus belles régions de France. Et c'est massacré par des gens qui habitent peut-être même pas dans cette région et qui la connaissent pas, mais qui l'ont condamné, quoi.
0: Nous comprenons votre témoignage ce matin, Georges, depuis Besse-sur-Issole. Merci d'être intervenu à l'antenne de Ici Provence au 04 42 38 08 08. 400 personnes ont été évacuées hier. 150 maisons ont été sauvées des flammes par les pompiers. Et donc 1100 sapeurs-pompiers sont toujours mobilisés avec des renforts venus de Haute-Provence, du Gard, des marins-pompiers de Marseille, des Alpes-Maritimes également, des pompiers venus du secteur est, sud-est de notre région depuis également la Drôme, l'Ardèche et les sapeurs-pompiers venus de Lyon. On est avec vous pour vous accompagner dans cette situation. L'incendie dans le Var, dans les Hautes-Alpes également, toujours en cours. Nous suivons minute après minute, c'est l'évolution de la situation. 04 42 38 08 08. Justement, depuis maintenant un quart d'heure, nous surveillons aussi les fumées. Le vent aurait changé de trajectoire. Ces fumées que l'on aperçoit désormais sur Barjols, c'est Francis qui nous l'a indiqué ce matin. Le secteur de Taverne également dans la fumée. Et à Varage, Yolande, vous faites partie du comité des feux. Vous étiez en vigie hier soir. Où en est la situation ce matin? Que pouvez-vous nous dire justement sur le secteur de Varages, Taverne, Laverdière? Est-ce que la fumée semble avoir changé de sens? Bonjour Yolande.
3: Bonjour, bonjour. J'étais pas en vigie hier soir, j'étais en vigie hier après-midi jusqu'à 20h sur la vigie qui surplombe Varages. Effectivement, comme tous les villages alentours, nous sommes impactés par la fumée ou les odeurs de fumée. Mais heureusement pour nous et malheureusement pour eux, bon, c'est pas comme pour Pontevès et tous les villages alentours qui ont été évacués, puisque eux, c'est bien plus grave. Il y a eu effectivement, parce que j'ai réagi aussi parce que un de vos auditeurs a parlé du feu qui démarre sur la Verdière. Mmh. Il est bien circonscrit, il n'y a pas de souci, c'est pas le même feu qui a démarré sur Pontevès. Ça n'a rien à voir, et c'est bien circonscrit, c'est bien maintenu, il n'y a pas de problème. Les habitants de la Verdière et alentour n'ont pas à s'inquiéter, c'est surveillé.
0: D'accord, donc c'est une bonne nouvelle.
3: Ça a été signalé au moment où j'étais en vigie hier. Comme tous les ans, dans pratiquement tous les villages du Var, des comités des feux sont en place avec les réserves communales. Et hier, il y avait une vigie, mais il y avait aussi une patrouille sur Varages, et cette patrouille est partie sur Pontevès aider à la logistique, à l'aide aux habitants et à la possibilité, si on avait de l'eau, d'éteindre des petits foyers ou des restants de petits foyers. Mais donc, on avait trois collègues du comité des feux de Varages qui ont été aidés sur Pontevès hier. Ce qui concerne l'arrêt du feu, je peux pas vous en parler parce que je suis pas pompier et c'est pas moi à le faire, c'est aux ICS. Hein. Je sais que c'est pour l'instant maintenu. Et qui font tout ce qu'il faut, quoi. Les pompiers ont travaillé hier et toute cette nuit pour éviter que ça s'étende. Alors effectivement, le vent va faire peut-être tourner les fumées. Et j'espère que ce sera que les fumées, parce que ce serait terrible si Barjols était touché ou même Taverne, quoi.
0: Tout à fait. Donc on retient l'information, Yolande, de votre part. Hein, l'incendie sur le secteur de la Verdière, désormais maîtrisé par les pompiers. Il n'y a pas d'inquiétude à avoir. Et merci avec le comité des feux d'être là et de surveiller tout au long de l'été cette situation. J'imagine que la fatigue doit être un peu présente ce matin, Yolande.
3: Oui, ça a été un peu compliqué, mais bon, moi j'étais quand même vigile, même si il faut être attentive et c'est vrai que c'est très prenant. Mais ben, les collègues qui étaient eux sur le site et qui aidaient à la logistique, et puis d'essayer de soutenir les villageois et de leur parler, de les rassurer, de préparer les repas, parce que c'est ça aussi notre boulot entre guillemets des comités des feux. Eux, ils doivent être encore bien plus fatigués que je ne le suis moi-même. Et donc aujourd'hui, c'est pas fini parce que nous sommes en rouge encore dans le Var. Sur notre territoire, on sera en rouge. Moi, ce qui m'affole un peu, c'est de savoir qu'on est en rouge sévère, que c'est interdit de faire des travaux forestiers, c'est interdit de faire des travaux agricoles, et que si j'ai bien les bonnes informations, ce serait parti d'un champ, et ça c'est terrible, quoi. C'est-à-dire que en ce moment il fait tellement chaud, il y a tellement peu d'humidité que la moindre étincelle fera partir un feu. Et malgré nos campagnes que nous faisons tous les ans de rappel, de broussaillage, et qu'on explique qu'en période rouge c'est interdit d'être dans les collines. Eh bien, malheureusement, on a toujours des départs de feu de ce genre-là. Ouais, en plus, il y a quelque chose qui nous tient terriblement à cœur et que je veux vous dire. Nous avons sur le BPI, nous avions, parce que je crois que ça a malheureusement été touché par le feu, nous avions sur le Bessillon un réal, qui s'appelait le Réal 3. Les réals, c'était la vigie-mère qui domine tout le pourtour de notre secteur. Et dans chaque commune, ou du moins dans les communes qui ont pu, on nous avions installé des petites vigies, comme la nôtre, celle de Varages. Et la décision a été prise de désarmer, c'est-à-dire de ne plus mettre des humains dans les vigies réales, qui étaient là du matin au soir, même la nuit, et qui pouvaient, en quelques minutes, déclencher un appel au secours pour avoir les pompiers sur place, ou les canadaires, ou un hélicoptère. Les réals, le Réal 3 a été désarmé totalement cette année, mais déjà l'année dernière, il y a eu un feu sur Pont-Vest. Et l'année dernière, c'était pareil. Et il y avait de temps en temps quelqu'un qui y était. Et moi, je pense que ça, c'est une erreur. Nous ne devrions pas les désarmer. Alors, on nous a dit qu'il fallait mettre des caméras et l'IA faisait son travail. Moi, je pense que les caméras et que l'IA n'a pas la vue et la compréhension de l'être humain. Alors, je pense que je souhaiterais qu'ils reviennent sur ces décisions et qu'ils réarment, parce que c'est le terme utilisé, qu'ils réarment tous les réals et les réarment vraiment, parce que sur tout le département, ils ont malheureusement été fermés.
0: Oui, voilà. Votre témoignage est entendu et partagé, Yolande, et on est là évidemment avec vous depuis le comité des feux de Varage tout au long de l'été pour rappeler les bons gestes à adopter, les bonnes tenues à avoir, les conditions d'accès à nos massifs forestiers face au risque incendie. Et on est là à répéter, et effectivement, on s'aperçoit malheureusement que notre message ne semble parfois pas entendu. Merci beaucoup, Yolande, en tout cas, d'être intervenue sur notre antenne. On a Sylvie aussi sur WhatsApp qui nous dit qu'elle est sur la D34 entre Bruyères-Aurillac et Brasse. Effectivement, il y a pas mal de fumée dans le secteur. Ça confirmerait les dires de Francis qui était avec nous depuis Barjols. Le vent aurait fait changer la fumée de sens malheureusement ce matin dans le secteur donc de Barjols, Pont-Vest, Bruyères-Aurillac et Brasse. On est avec vous, on continue de vous accompagner dans la situation.
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9: 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Hein. 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
0: 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Les infos à Marseille en Provence. Camille Payan, et donc le feu du Gros Bessillon reste actif.
11: D'importants moyens toujours mobilisés, des moyens aériens notamment en action. Le bilan est ce matin toujours de 2500 hectares parcourus sur les communes de Pont-Vest, Cotignac, Sion-la-Cascade. Ce matin, c'est un paysage lunaire que découvrent les habitants. Plusieurs centaines évacuées hier soir en raison des flammes menaçantes. Comme Colette, elle vit à Cotignac et reste ce matin au centre d'accueil de Carcès. Elle est très émue.
12: Je suis angoissée, j'avais peur. C'est impressionnant. Le feu, c'est très, très impressionnant. pour tout, c'est l'environnement. L'environnement, c'est la vie, les arbres et tout, pour respirer. Pour... Franchement, c'est très, très impressionnant. On croit que ça arrive qu'aux autres, mais il faut débroussailler encore davantage et davantage. Bon, voilà. Mais c'est difficile à vivre. On n'en ressort pas indemne, on est traumatisé. Mais bon, on souhaite qu'il n'y ait pas de blessés du tout. Et voilà. Et encore, merci. Merci à tous ces pompiers. À toutes les forces de l'ordre.
11: Voilà, témoignage de Colette, très émue, comme beaucoup d'habitants. Au micro de Margot Munoz, jusqu'à 2600 foyers privés de courant, encore 340 à Cotignac, 48 à Pontevès à l'heure actuelle. Le sanctuaire Notre-Dame et le monastère Saint-Joseph ont été sauvés par les pompiers malgré d'importantes menaces. Un feu attisé par un vent hier qui s'est fortement calmé ce matin, ce qui a pu permettre de réduire l'intensité de l'incendie et de le contenir dans son enveloppe. Malgré tout, le risque est permanent et sur ICI Provence, le maire de Cotignac appelle à la responsabilité de tous, Jean-Pierre Véran, remonté face à l'attitude de certains.
7: Je lance encore un appel, prudent, prudent. Il y a des imbéciles qui jettent encore des mégots. Hier, le contrôleur général a vu devant lui, à 500 mètres, un homme qui jetait un mégot dans un brasier. Mais vous voyez un peu, ils sont fous les gens. Je crois que les gens deviennent fous. Quand on dit c'est dangereux, c'est dangereux. Le préfet, il a été excellent parce qu'il a dit le Var est en rouge, extra rouge. Ça veut dire qu'il ne fallait plus du tout marcher dans les forêts, etc. Malgré tout, il y a des imbéciles qui ont continué d'aller dans la forêt. Et moi, depuis que je suis maire, le rouge, je ne l'ai jamais vu. Il y a 36 ans que je suis maire, c'est la première fois que la mise en place de ce qu'il appelait l'alerte rouge, je ne l'avais jamais vu à Cotignac, jamais.
11: Jean-Pierre Véran, maire de Cotignac, donc en colère, vous l'entendez, comme souvent dans ces situations, malgré tout, la solidarité se met en place. De nombreux habitants ont dès hier préparé des sandwichs pour les 1100 pompiers qui sont mobilisés. Des renforts sont venus de nombreux départements voisins, Alpes de Haute-Provence, Gare, Marins-Pompiers de Marseille également, Bouches-du-Rhône, Alpes-Maritimes, mais aussi Côte d'Or, encore Meuse et Moselle. Une journée de lutte donc qui s'annonce encore avant une nouvelle journée à haut risque demain, car le vent va souffler à nouveau. Aujourd'hui, c'est dans les Bouches-du-Rhône que le risque est très sévère. Dans le reste de l'actualité, après l'exfiltration du maire d'Alès de chez lui par le RAID en raison d'une suspicion de voiture piégée devant son domicile après avoir reçu des menaces par écrit de la DZ Mafia, le parquet national anticriminalité organisée ouvre une enquête de flagrance pour menaces, violences ou actes d'intimidation envers un élu public pour qu'il accomplisse ou s'abstienne d'accomplir un acte de son mandat. Et puis le Tour de France que l'on suit bien sûr toujours sur ICI Provence, la 17e étape cet après-midi entre Chambéry en Savoie et Voiron en Isère.
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11: Et toujours une journée ensoleillée, Kevin.
0: Effectivement, avec des températures élevées, moins qu'hier, mais encore élevées dans la région. On attend à Marseille 30 degrés à l'ombre, à Toulon 29 degrés, il fera à Aix 34 degrés cet après-midi. On attend à Digne et Gap 32 degrés, ce sera également le cas à Arles et Martigues. 35 degrés attendus à Brignoles et Draguignan cet après-midi, température à l'ombre, mais il fera donc encore plus chaud évidemment au soleil, avec donc ce risque incendie toujours présent et toujours élevé. Du vent aussi prévu, notamment sur Marseille, les Calanques de Bandol ailleurs, ce sera le cas demain. Et puis de la pluie aussi, ça c'est pour ce week-end et c'est plutôt une bonne nouvelle, de la pluie de Marseille à la Ciotat ainsi que sur la rade de Toulon. On va surveiller l'arrivée de la pluie, le retour, ça pourrait être une bonne nouvelle, même si des orages d'été pourraient accompagner cela. C'est des orages qui ont d'ailleurs déclenché le feu dans les Hautes-Alpes sur l'Argentière, la BC et Fraissinière, où 100 pompiers sont toujours mobilisés, mais où on attend là aussi avec impatience la pluie dans les 24 prochaines heures. L'occasion également d'écouter ce message du ministère de l'Intérieur.
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0: 11h06, l'infotrafic avec Ici Provence. Nous vous rappelons que les départementales autour de l'incendie dans le Var, le secteur donc de Pontevès, Cotignac, Corins, Montfort-sur-Argence, Faux-en-Fous, Sire-la-Cascade, fermé à la circulation. Ça concerne notamment la D22, la D13 ou encore la départementale 560, la départementale 554 entre Brignoles, Leval et Barjols est toujours accessible, mais depuis maintenant une demi-heure, nous avons vos témoignages via WhatsApp notamment qui nous signalent que de la fumée est présente sur Barjols, Bruyériac, Brasse, notamment la départementale 34. Ça concerne également le secteur de Taverne et de Varage. La fumée semble avoir changé de sens avec le vent. Donc prudence, pour l'instant ce n'est que la fumée. Donc évidemment, restez à l'abri, à l'intérieur, fenêtres fermées, évitez de sortir dehors et de respirer les fumées qui semblent donc changer de sens en raison du vent ce matin. On suit l'évolution de la situation avec vous. Les départementales donc fermées, interdites d'accès. On vous invite évidemment à ne pas vous rendre sur place dans le secteur pour permettre aux secours de pouvoir intervenir le plus vite possible et de pouvoir utiliser les routes disponibles pour permettre aux 350 engins d'intervenir sur place. Et puis évidemment, en cas d'évolution de la situation, comme l'a fait Sylvie il y a quelques minutes sur WhatsApp, eh bien vous nous informez des difficultés sur la route. 04 42 38 08 08.
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0: 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Nous sommes en édition spéciale, en solidarité aussi avec les sinistrés, les personnes évacuées par cet incendie dans le Var à Pont-Eves. Il s'est déclenché hier en début d'après-midi. Dès 15h30, votre radio locale a pris les devants pour vous accompagner face à cette situation et suivre l'évolution malheureusement de ce feu toujours actif, contenu par les pompiers. Mais de nombreux points chauds existent toujours et notamment on surveille avec vous la situation sur Cotignac, Corins ou encore Montfort-sur-Argence, et vos messages de solidarité nous parviennent notamment via WhatsApp au 04 42 38 08 08. Stéphanie nous dit par exemple que mon frère et moi mettons notre maison familiale située en plein centre de Cotignac à la disposition de la mairie pour accueillir des familles évacuées. N'hésitez pas à contacter la mairie de Cotignac, la maison est spacieuse, elle peut accueillir plusieurs personnes. Également possible d'installer des matelas, des lits pliants, des sacs de couchage si nécessaire. Nous espérons qu'elle pourra être utile en ces moments difficiles. Merci à tous les sapeurs-pompiers, aux équipes de secours, aux élus, aux bénévoles, à toutes les personnes mobilisées. Courage à chacun d'entre vous, prenez soin de vous. Merci Stéphanie pour votre message. Si vous aussi, vous souhaitez faire un acte de solidarité, si vous avez peut-être un logement, une chambre qui pourrait servir face malheureusement aux personnes évacuées. 2300 foyers ont notamment subi des coupures d'électricité hier dans le secteur. Eh bien, nous sommes là pour partager les infos et évidemment être solidaires ensemble ici avec votre radio locale.
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0: Vos messages de solidarité, mais aussi vos coups de gueule face à la situation. Nous vous invitons à témoigner, à donner votre avis, à suivre aussi l'incendie en cours dans le Var. Vous avez peut-être de la famille, des proches sur place. Comment ont-ils vécu la nuit? N'hésitez pas à venir nous raconter. Vous avez peut-être eu des nouvelles ce matin par SMS, par message vocal, par appel téléphonique, même si le réseau téléphonique, évidemment, est saturé dans le secteur. Eh bien, n'hésitez pas à nous faire parvenir toutes ces infos ici. Nous sommes à Draguignan avec Jean-Luc ce matin. Bonjour Jean-Luc.
2: Oui, bonjour.
0: Vous râlez, vous, sur la situation des Canadairs et vous n'êtes pas le seul, hein, je crois.
2: Non, je râle pas sur la situation des Canadairs. Je râle parce que... Je râle pas. J'entends depuis ce matin des personnes qui se plaignent. Un monsieur qui disait, oui, il y avait deux Canadairs dans le Var. On les a enlevés. Avant, il y avait des Canadairs qui tournaient. Bon, ça, j'y crois pas trop, mais des Canadairs qui tournaient en permanence pour surveiller les feux. Bah là, il faudrait 10 000 Canadairs qui surveillent toute la France. Malheureusement, hein, maintenant, avec le réchauffement climatique, les feux, il n'y en a plus que dans le Var, il y en a aussi dans tous les autres secteurs de la France. Mmh. Et le problème qu'il y a, j'entendais aussi la personne bon, qui disait que les deux Canadairs qui étaient partis du Var pour aller maintenant sur Nîmes, bah pourquoi ils ont basé les Canadairs à Nîmes? Parce que Nîmes, c'est plus central, parce que les feux peuvent être dans les Pyrénées ou dans l'Aquitaine, comme ils peuvent être dans le Var ou dans les Alpes-Maritimes. Et c'est quand même beaucoup plus central et plus rapide pour eux de se rendre sur les feux. Et bon, je pense que là, c'est un peu de l'égoïsme. Moi, je suis dans le Var, hein, mais c'est un peu de l'égoïsme parce que oui, ben, le feu, il va pas forcément partir dans le Var. Quoi. Oui, ce que je pense en tant que citoyen, c'est qu'il faudrait que les gouvernements commence à réfléchir, à dire maintenant avec le réchauffement climatique, on va avoir de plus en plus de situations comme celles qui arrivent en ce moment, et faire partager la France en quatre régions aériennes, par exemple, et dire voilà, on fait une base canadaire au milieu de chaque centre névralgique, on va dire. Mmh. Et à ce moment-là, mais seulement il faut voter un budget pour faire beaucoup plus de Canadairs. Parce que des Canadairs, le problème, c'est qu'on n'en a pas assez pour couvrir un territoire qui, malheureusement, va s'enflammer de plus en plus.
0: Ouais, c'est vrai qu'on la donne à changer, hein, Jean-Luc. On entend voilà, les témoignages des Provençaux qui ne comprennent pas pourquoi on est démunis aujourd'hui face à la situation. Mais vous l'évoquiez, aujourd'hui, les incendies, ce n'est plus que dans notre région. Ça se produit dans les Pyrénées, en Gironde, aux portes de Paris, à Fontainebleau. Des incendies, maintenant, peuvent démarrer de partout. Et face à cette situation, on s'y est pris trop tard. C'est ça votre regard ?
2: C'est surtout qu'on s'y prend trop tard et puis que bah, il faudrait réagir, se dire maintenant quel est le plus gros risque à l'heure actuelle qu'on a sur le territoire français. Alors on fabrique des armes pour dire parce qu'on risque la guerre, Mais enfin, pour l'instant, le plus gros fléau, c'est plus les incendies que le risque de se faire attaquer. Et puis, si on doit se faire attaquer, je pense qu'on a quand même suffisamment d'armement pour répondre. Alors que des Canadairs, on n'en a pas assez. Alors, mettez l'argent d'abord pour faire des choses qui vont servir à la population, à défendre la population en France sur des faits qui sont réels, plutôt que d'extrapoler en disant on risque d'avoir la guerre, on va fabriquer des avions, des machins, des sous-marins, des trucs qui nous serviront peut-être jamais.
0: Mmh. Merci beaucoup.
2: Les milliards qu'on met, il vaut mieux les mettre dans les choses qui sont réelles, parce que les feux, ils sont bien réels. Et moi, je peux vous dire que hier, de Draguignan, j'habite au Malmont, je voyais au-dessus de la montagne de l'autre côté. Eh ben, c'était pas beau à voir. Hein.
0: Effectivement, et on entend votre témoignage ce matin avec Ici Provence au 04 42 38 08 08. Merci beaucoup Jean-Luc. On rappelle également que 150 hectares ont été parcourus par les flammes dans les Hautes-Alpes et que l'incendie est toujours en cours à l'Argentière, la Bessée et à Fraissinière. 100 pompiers mobilisés sur place sur un incendie à flanc de colline, à flanc de montagne plutôt, qui malheureusement est très difficile d'accès. Et les pompiers espèrent désormais les pluies de ce week-end. C'est dire aussi la situation face à laquelle on se retrouve effectivement peut-être démunis par nos moyens. Vous avez un message de soutien à faire passer à nos pompiers, un message que vous souhaitez transmettre à l'antenne de Ici Provence. On vous donne la parole avec cette édition spéciale. Puis une fois de plus, vous avez de la famille sur le secteur de Corins, Cotignac, Pontevès, Montfort-sur-Argence. Vous êtes inquiet pour eux, vous avez pu avoir des nouvelles ce matin. Où en est la situation? Comment ils ont vécu la nuit? N'hésitez pas à venir nous raconter ce qu'il se passe ici. On fera un point complet sur la situation dans moins de 10 minutes avec Margot Muneuz auprès des sinistrés, avec Christelle Marquez au poste de commandement des pompiers à Pontevès. C'est Ici Provence, votre radio locale en édition spéciale.
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0: Ici Provence avec Michel Sardou, ici Provence en édition spéciale. C'est un peu une journée cruciale pour tenter de fixer les flammes sur le secteur de Pont-Eves, Contignac, Corins, Montfort-sur-Argence, alors que la fumée semble avoir changé de sens depuis une demi-heure maintenant sur le secteur de Barjol, Bruyoriac, Brasse, Varage, Taverne. Vous apercevez aussi de la fumée et vous êtes nombreux à nous le dire sur WhatsApp notamment, où vous nous envoyez des messages écrits, messages vocaux, des photos, des vidéos de la situation. Nous vous rappelons que 2500 hectares ont malheureusement déjà été brûlés par cet incendie. Même si le feu est contenu, les pompiers tentent toujours de le fixer et de le maîtriser par d'importants moyens terrestres et aériens. On suit de la situation avec vous, puis on vous donne aussi la parole. On sera avec Rémi depuis Auriol dans moins de 2 minutes ici, qui lui a peur que fin septembre, on ait déjà tout oublié.
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0: 2 incendies sont à cours dans notre région. Le premier depuis quelques jours, malheureusement, à l'Argentière-l'ABC dans les Hautes-Alpes, où les sapeurs-pompiers ont énormément de mal à intervenir en raison des conditions d'accès à ce feu. Les pompiers espèrent que la pluie attendue ce week-end dans les Hautes-Alpes pourra les aider évidemment à éteindre cet incendie. Et puis nous suivons aussi avec vous l'incendie dans le Var, partie de Pont-Eves. Il menace Cotignac, Corins, Montfort-sur-Argence. 400 personnes ont été évacuées. Nous serons avec Margot Munoz auprès des sinistrés dans les prochaines minutes. Sachez que le monastère Saint-Joseph et le sanctuaire Notre-Dame ont été sauvés par les pompiers. Vos réactions, vos témoignages, vos messages de soutien également à nos pompiers sur les réseaux sociaux, 04 42 38 08 08. Et puis cette question que se pose Rémi à Auriol, est-ce que finalement, au mois de septembre, on n'aura pas tout oublié une fois de plus? Bonjour Rémi.
20: Oui, bonjour.
0: C'est l'inquiétude que vous avez?
20: Mais l'inquiétude, oui, parce que il y a plusieurs sujets. C'est-à-dire que je pense que le gouvernement, là, on fait la une aujourd'hui de tous les journaux, mais en septembre, dès qu'il y aura les premières pluies, terminé, on ne va plus en parler. Mais par contre, les gens, ils ont perdu leur maison, On est en train de brûler tout ce qu'on a sur nos, pour nos enfants ou petits-enfants, ça va être de la décembre bientôt. Et aujourd'hui, les millions qui sont mis dans la, dans l'armement, on pourrait acheter des Canadair. Les Canadair, on a signé des contrats sur plusieurs années avec la marque Canadair. Faut arrêter, on peut les fabriquer en France. On peut fabriquer les, moi j'ai des clients qui fabriquent, qui peuvent fabriquer des Canadair.
0: D'accord. Vous, vous travaillez dans quoi, vous, Rémi, sans indiscrétion?
20: Moi, je travaille pour une grosse société française qui est dans l'industrie.
0: D'accord.
20: Mais voilà, donc aujourd'hui, ben, ils ne sont pas retenus parce qu'ils ne sont pas au marché.
0: Mm-hmm.
20: Donc on va attendre 10 ans les Canadair. Parce qu'ils viennent, on a signé avec Canadair sur les plusieurs années. Après, il y a aussi moi, j'habite dans le massif. Donc moi, je passe 4 week-ends à débroussailler fin mai. Mais il y a des gens à côté de moi qui ne le font pas. Il y en a qui ne le font pas, il n'y a pas assez de contrôle de débroussaillage. Ouais. Et là, déjà, et moi, j'ai une piscine, j'ai acheté une motopompe. J'ai acheté une motopompe, avec une motopompe, on peut déjà tenir, arroser la maison.
0: Mm-hmm.
20: Alors, c'est sûr que pas tout le monde peut acheter une motopompe, mais il faut savoir quand même que les mairies, dans certaines communes, vous ramassent la moitié
0: d'accord.
20: du motopompe. Ça, c'est bien de le savoir. Et après, les personnes qui n'ont pas trop des personnes âgées qui peuvent pas débroussailler parce que ça coûte cher et qui peuvent pas le faire eux, l'État devrait les aider justement à débroussailler. Papy qui a pas trop de qui a une petite retraite, qui habite dans le massif à côté de chez moi, c'est moi qui vais le faire. Voilà. Pourquoi? Parce qu'il a pas trop d'argent. Mais au lieu de mettre de l'argent à droite et à gauche, des fois, vaut mieux le mettre aussi aux gens à qui il faut le donner.
0: C'est de la solidarité du système D. Vous êtes un peu plus inquiet qu'avant, Rémi, chez vous, autour d'Auriol, face au risque incendie.
20: Ah oui, parce que là, la forêt, elle a pris une grande ampleur dans tous les massifs en province. Et aujourd'hui, quand il y a le vent, on bouge plus, quoi. On reste à la maison, parce que si jamais il y a quelque chose, il faut qu'on intervienne, après, on est dans la colline, on est content, mais ça demande des sacrifices, on va dire, entre guillemets, et ça demande un entretien. C'est comme celui qui habite à la mer, qui voit l'eau monter et qui fait rien. Un jour ou l'autre, sa maison n'y est plus. Aujourd'hui, il faut faire ce qu'il faut faire, et les contrôles sur le débroussaillage devraient être un peu plus divers, intervenir les pompiers ou je sais pas qui, la mairie, les gardes-chasse, ce qu'ils veulent. Mais ils devraient regarder les maisons qui sont vraiment dans des situations dangereuses. Il y a des maisons où s'il y a le feu, ils sont morts, ils sont dedans.
0: Et ça, c'est une des nombreuses questions que l'on se pose malheureusement depuis 48 heures. Merci beaucoup Rémi pour votre témoignage depuis Auriol. Vous aussi, vous continuez à réagir ici au 04 42 38 08 08. Il est 11h30. Camille Payan, on fait un point sur la situation, le feu contenu, malgré de nombreux points chauds, mais surtout ce chiffre impressionnant, hein, 2500 hectares ont déjà été parcourus par les flammes.
9: Sous les yeux, hier après-midi, hier soir, toute la nuit, des habitants des communes de Cotignac, de Pontevès, de Sion-la-Cascade, le paysage est lunaire ce matin, le gros Bessillon n'est plus le même, le feu n'est toujours donc pas fixé à la mi-journée, 1100 pompiers qui luttent toujours, des pompiers du Var, épaulés par leurs collègues des départements voisins, mais aussi de la Moselle ou encore la Meuse, plusieurs centaines d'habitants évacués hier soir, jusqu'à 500, quand les puissantes flammes se sont rapprochées des habitations. Caroline, via Cotignac notamment, elle raconte une nuit avec beaucoup de solidarité.
13: Bon, ici, on a été bien accueillis. Hein. On a eu à manger, à boire. On pouvait s'installer. Il y avait des lits de camp. On a eu des couvertures de survie. Moi, pour ma part, j'ai dormi dans ma voiture, mais ma petite a dormi à l'intérieur avec sa mamie. Bon, ça, c'était agréable. Vraiment beaucoup de personnel présent. Donc, c'était rassurant malgré le désastre. On est content de voir qu'il y a encore un côté humain. Là, moi, je suis rassurée puisqu'on a des caméras à la maison, donc j'ai pu voir que ça va. Chez moi, ça a l'air d'avoir bien tenu. Moi, j'ai un petit peu plus peur pour mes parents qu'ils sont un peu plus sur Cotignac. Donc, on verra ça tout à l'heure. Content aussi que l'électricité soit revenue, parce que du coup, ça m'a rassurée en pouvant regarder mes caméras, quoi.
9: Caroline, une habitante de Cotignac, évacuée donc hier soir, 30 à 40 habitations au total endommagées. Plusieurs centaines ont pu être protégées. Ce matin donc, la lutte se poursuit, les appels à la prudence aussi qui se multiplient. Alors que le risque incendie reste élevé, il le sera encore plus demain dans le Var en raison du vent qui doit lui aussi reprendre. La commune de Pontevès Courtevès demande à tous à la mi-journée de limiter la consommation d'eau afin de préserver les réserves d'eau nécessaires aux opérations de secours. Pas d'arrosage donc de jardins, de pelouses ou d'espaces verts. Pas de remplissage des piscines. Reportez aussi toute utilisation non indispensable de l'eau, écrit la mairie de Pontevès sur sa page Facebook. Jusqu'à 2600 foyers privés de courant hier soir dans la nuit. Encore 340 à Cotignac, 48 à Pontevès. Le sanctuaire Notre-Dame et le monastère Saint-Joseph, ça c'est pour la bonne nouvelle, ont pu être sauvés par les pompiers malgré d'importantes menaces.
0: Et vous continuez à témoigner ici au 04 42 38 08 08. Il est 11h33. Évidemment, plusieurs axes routiers restent fermés dans le secteur de Pontevès, Cotignac, Courins, Montfort-sur-Argence, la départementale 560, la D60, la D13, la RD22 et la RD45. Donc, fermés à la circulation dans les deux sens pour permettre aux secours de pouvoir intervenir. La départementale 554, celle qui vous mène de Brignoles à Barjols, est accessible. En revanche, à hauteur de Châteauvert, vous ne pouvez pas tourner en direction de Corins. La route est fermée à la circulation. Nous surveillons évidemment avec vous aussi l'évolution des fumées. Le vent aurait changé de trajectoire là en fin de matinée et vous êtes de plus en plus nombreux à nous laisser des messages sur WhatsApp notamment de fumée que vous apercevez, que vous ressentez sur Barjols, Bruyériac, Brasse, Taverne, Varage. La fumée est en cours, sachez qu'un autre incendie s'est déroulé hier sur le secteur de la Verdière qui lui est totalement maîtrisé par les pompiers, mais là aussi il peut y avoir encore de la fumée en cours et donc tout se mélange un peu dans le secteur, donc autour de Taverne, Varage, Barjols, Esparron de Payère, Bruyériac, vous pouvez avoir ces diverses fumées qui arrivent sur vous. Prudence donc sur la route, nous sommes là pour vous accompagner, vous tenir informés à tout moment, ça se passe ici. Il est 11h35, on fait d'ailleurs le point sur vos conditions d'accès à nos massifs forestiers.
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0: Le risque incendie reste donc très élevé dans les Bouches-du-Rhône, le Var, le Vaucluse et le Gard. La Sainte-Baume, les Monts-Toulonnais et le Haut-Var restent interdits d'accès pour aujourd'hui. Sachez également que ça a une incidence sur l'accès aux plages du Var, puisqu'à Bandol, la plage des Engraviers, à Bormes, l'ensemble des plages reste également interdit d'accès en raison des massifs. Et puis, ça concerne également le secteur du Haut-Var, la plage de Saint-Julien au lac d'Esparron, le lac de Sainte-Croix également, où les Canadaires écope depuis hier pour évidemment éteindre l'incendie en cours sur Pontevès. Soyez donc prudents, de nombreuses plages du Var sont interdites d'accès en raison du risque incendie. Ça concerne également le secteur donc à Bormes de la plage de l'Estagnol et du fort de Brégançon. Dans les Bouches-du-Rhône, les massifs sont interdits d'accès également, tout comme les criques et les sentiers du littoral dans les Calanques et sur la Côte Bleue. Nous vous déconseillons aussi d'accéder au massif du Concord au Nord-Aix et celui de la Trévarès entre Saint-Cana et le Puy-Saint-Tréparade. Ils sont ouverts, mais face au risque incendie, il vaut mieux reporter votre balade dans ce secteur. En Haute-Provence et dans le Vaucluse, on surveille évidemment le plateau de Valensole, les collines de Basse-Durance. Le massif du Petit-Luberon, lui, est interdit d'accès de Lourmarin à Cheval Blanc. Vous retrouvez l'accès à nos massifs forestiers durant l'été sur l'application Ici, à télécharger gratuitement sur votre téléphone.
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0: Avec vos témoignages et vos réactions au 04 42 38 08 08, nous retrouverons Christelle Marquès au poste de commandement des pompiers à Pontevès. Nous sommes également avec Margot Munoz auprès des sinistrés. Vos témoignages, si d'ailleurs vous avez des proches qui habitent dans le secteur, si vous avez pu avoir de leurs nouvelles tôt ce matin, avec notamment un réseau téléphonique évidemment défaillant, n'hésitez pas à nous dire comment ils ont vécu la situation, ce qu'ils vous ont raconté, comment ils ont vécu ces dernières heures et où en est la situation, s'ils ont pu rentrer chez eux ou pas en ce moment. On est avec vous, on vit ce quotidien, cette situation ici. Eliane nous appelle depuis Saint-Raphaël ce matin, et avec notamment cette réflexion que l'on se fait avec vous au 04 42 38 08 08. La France entière aujourd'hui est impactée par les feux de forêt. Bonjour Eliane.
21: Bonjour, merci de nous tenir au courant. Et oui, moi j'habite donc au bord de mer à Saint-Raphaël, près de Fréjus, face au golfe du Saint-Tropez. Et d'habitude, de mon balcon, je vois le rocher de Roquebrune nettement. Mmh. Et toute la matinée, là, il était sous le nuage de fumée et on sentait la fumée. Depuis hier après-midi, toute la nuit, encore ce matin, on sentait la fumée. Donc, et on habite à 80 km. Hein, donc, et oui, c'est tous les Français qui sont impactés. Il n'y a pas que le Var, hein, parce que... Je veux dire, les arbres, ça rafraîchit l'atmosphère et ce sont des climats naturels, hein, pour tout le monde. Hein. Et moi, je pense beaucoup aux victimes. Mmh. Et ce qui n'est pas comparable, ce sont les animaux, les oiseaux, les insectes. Ils ont été pris dans la fournaise et donc c'est catastrophique, quoi. Et je voulais parler aussi des forêts, des terrains privés qui sont en forêt. Je pense qu'il y a des gens qui auraient les moyens d'entretenir qui ne le font pas parce que s'ils habitent à l'étranger, on a

0: mettre des postes et voilà, moi je suis en colère pour ça, de toutes ces suppressions d'emplois. Pour les pompiers c'est pareil, hein, ils réclament des embauches aussi et voilà, parce que les canadaires qui lâchent de l'eau, mais c'est surtout les troupes au sol, hein, qui on les appelle les soldats du feu. Pour moi ce sont vraiment des soldats, hein, ils donnent de leur vie, hein, parfois. Donc c'est des troupes qu'il nous faut au sol aussi, hein. C'est plus eux au sol qui agissent que les canadiens, parce que les canadiens ils viennent en complément, ils lâchent un peu d'eau comme ça, mais ça suffit pas. Même si on en avait un peu plus, ça suffirait absolument pas. Il nous faut des troupes au sol, quoi.
1: Voilà, c'est un sentiment, Eliane, que nous entendons depuis plusieurs heures maintenant sur l'antenne, la sensation de ne plus avoir assez d'effectifs. Est-ce que vous aussi vous êtes inquiète, peut-être même chez vous à Saint-Raphaël, vous êtes inquiète en vous disant on est démunis en termes de pompiers?
0: J'ai habité Draguignan, je suis marseillaise à l'origine, hein, mais j'adore le Var. Et le Var, c'est un territoire, je crois que c'est le plus boisé de France. Hein. Donc, ça me fait beaucoup de peine, évidemment, parce que moi, j'adore le bord de mer, mais j'adore aussi la forêt qui entoure. Hein. Nous, on a l'Esterel tout près, et ça nous fait, je veux dire, ça nous apporte de l'air, et comme je vous disais, ça rafraîchit l'atmosphère. Vous savez, à vol d'oiseau, c'est pas loin, hein, franchement.
1: Non, c'est à côté, voilà. Effectivement. Ouais. Et on va surveiller l'évolution, parce que depuis maintenant une demi-heure, on a les témoignages des habitants de Bruyériac, de Barjols, qui eux aussi sentent la fumée, comme si le vent avait tourné et la fumée partait plutôt sur l'ouest du département. Merci beaucoup, Eliane. Merci pour votre témoignage ce matin avec Ici Provence.
0: Surtout à vous. Merci. Bonne journée.
1: Mais on est là pour ça. C'est notre mission de service public. On ne compte pas les heures. On est avec vous là 365 jours par an et 24 heures sur 24 s'il le faut face à cette situation. Ici Provence qui a basculé en édition spéciale hier après-midi. Il était 15h30 pour vous tenir informé donc de l'évolution de cet incendie en cours dans le Var sur le secteur de Pontevès, Cotignac, Corins, Montfort-sur-Argence. 2500 hectares déjà parcourus par le feu. On n'oublie pas non plus la centaine de pompiers mobilisés dans les Hautes-Alpes sur l'Argentière, la Bessée et Fraissinière qui, eux, luttent depuis plusieurs jours sur un incendie à flanc de montagne très difficilement accessible. On est évidemment là avec vous. Ça se passe ici.
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1: Votre radio locale au quotidien pour vous accompagner. Nous sommes là avec vous, on ne vous lâche pas. On est avec vous, avec vos chansons préférées. Voici France Gall.

0: Ici Provence avec One République. Ici Provence en édition spéciale face à l'incendie toujours en cours dans le Var. Incendie toujours actif et nous suivons évidemment la situation sur Pontevès, Contignac, Corins, Montfort-sur-Argence. Vous habitez le secteur, vous avez des infos à nous donner, notamment auprès des pompiers, des mairies. Vous êtes également sur Barjols, Bruoriac, Brasse, Varages. Vous apercevez également la fumée puisque le vent semble avoir changé de sens. Et donc la fumée, elle aussi, avec, semble désormais se diriger sur l'ouest du département. Vous avez eu vos proches qui habitent dans le secteur, vous avez eu de leurs nouvelles tôt ce matin, face à un réseau téléphonique évidemment qui devient défaillant. Vous avez pu avoir quelques nouvelles, comment s'est passée la nuit pour eux, que vous ont-ils dit, que vous ont-ils raconté? Évidemment, l'inquiétude se partage avec vous ici. On vous invite à témoigner au 04 42 38 08 08. Vous avez aussi un avis, un coup de gueule à passer, un message de soutien à nos pompiers à donner. Ça se passe ici avec votre radio locale.
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0: Il est midi moins 10, dans 10 minutes nous ferons le point complet sur la situation avec Camille Payan. Votre radio locale vous accompagne dans cet incendie en cours dans le Var et dans les Hautes-Alpes. Sachez que en raison du risque maximal d'incendie dans le Var, demain jeudi 23 juillet, un arrêté préfectoral a été pris il y a même pas une heure maintenant. Cet arrêté interdit toutes les manifestations, les activités sportives et culturelles organisées dans et en lisière des massifs forestiers, mais également l'utilisation de barbecues à flamme dans tout le département. Voilà, les barbecues interdits demain dans le département du Var s'ils produisent des flammes. Et donc toutes les manifestations, activités sportives et culturelles également dans les forêts du Var et en lisière de forêt interdites. Et puis évidemment, on vous rappelle les bons réflexes, hein, pas de travaux près de la végétation sèche. Pas de cigarette jetée au sol, s'il vous plaît. Et puis, en cas de début d'incendie, si vous apercevez quelque chose, faites le 18 ou le 112 pour signaler tout départ de feu. De la solidarité, des mobilisations, évidemment, dans notre département. Et ça, vous êtes formidable face à cette situation qui peut parfois mener aussi à des incompréhensions. Sandra, par exemple, des gîtes à Pontevès, avec notamment un espace de massage. Sandra a voulu faire profiter notamment les sapeurs-pompiers du Var d'un moment de détente et elle s'est heurtée à une situation un peu complexe. Écoutez son message laissé sur WhatsApp.
7: Bonjour, en fait moi je suis habitante de Pontevès, je suis masseuse et je me propose depuis ce matin pour installer ma table pour détendre les équipes pendant leur pause, leur courte pause. Et malheureusement on m'envoie d'un PC à l'autre, d'un endroit à l'autre, on me renvoie d'une commandant à l'autre. Et il est 11h30 passé, j'ai pas pu poser ma table et personne ne sait où je peux me mettre. Donc voilà, c'est désolant parce qu'ils ont besoin d'être un peu aidés, comme ils nous aident beaucoup pour sauver nos forêts. Et nous, on ne peut rien faire. Personne ne sait où sont les équipes au repos. Merci quand même à eux et en espérant que le vent ne se lève pas plus fort que ça.
0: Merci pour ce témoignage, Sandra. Il est formidable parce que vous montrez une fois de plus votre solidarité et on entend l'envie de vouloir aider les pompiers. Alors, pour Sandra, c'est un peu plus facile, elle est à Pontevès. Mais vous, évidemment, on rappelle aussi les bons gestes. Évitez de vous rendre dans ce secteur-là, évitez de vous rendre sur Cotignac, Corins, Montfort-sur-Argence. Les routes, de toute façon, les départementales sont fermées à la circulation dans les deux sens. Mais éviter voilà de venir, même si c'est par solidarité, même si vous avez envie d'aider les secours sur place, laissez-les intervenir et puis évitez d'encombrer les routes du département. Laissez passer les secours, s'il vous plaît. Mais merci à Sandra pour ce geste. Et puis on ne compte plus aussi les moments de solidarité, notamment les sandwichs qui ont été préparés par les habitants dans le secteur, alors que les flammes sont là à quelques centaines de mètres. On a eu ces images, voilà, d'habitants qui ont préparé des sandwichs pour les sapeurs-pompiers du Var qui luttent depuis hier face à cet incendie. Nous vous accompagnons évidemment face à la situation avec Ici Provence. On garde l'antenne tant qu'il le faut pour vous accompagner. L'incendie dans le Var, l'incendie aussi dans les Hautes-Alpes, toujours en cours sur les secteurs de l'Argentière, la BC, pour vous tenir informé à tout moment de la journée. 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

0: vous écoutez ici Provence avec vos chansons préférées pour vous accompagner. Il est 11h57 et nous sommes évidemment en édition spéciale incendie dans le Var.
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0: Et pour vous accompagner, évidemment, votre radio locale vous donne la parole au 04 42 38 08 08. Le feu toujours actif dans le Var. On vous rappelle notamment vos conditions de circulation sur la route et notamment des routes toujours fermées. Ça concerne le secteur donc de Cotignac, Montfort-sur-Argence, la départementale 13, la départementale 22, la départementale 560 et actuellement la D554. Elle est accessible depuis Brignoles en passant par Leval, Châteauvert et en direction de Barjol. Voilà pour les toutes dernières infos que nous avons. Mais vous aussi, vous continuez évidemment à nous écrire via WhatsApp 04 42 38 08 08. On a par exemple Carole qui nous dit que ce feu lui rappelle celui qui a eu lieu à Rognac où sa fille, sa famille et sa voisine avaient été évacuées, emmenées. Heureusement, tout s'est bien terminé, mais il faut espérer notamment mettre la pression sur le gouvernement pour l'achat d'avions porteurs d'eau et le recrutement de pompiers. Voilà ce que nous écrit Carole sur WhatsApp. Vous aussi, vous n'hésitez pas à réagir dès maintenant sur nos réseaux sociaux. Vous avez la parole, on vous invite à témoigner. Si vous avez aussi un message de soutien à donner à nos pompiers, vous êtes les bienvenus. Ils ont besoin de toutes les forces possibles et notamment de vos témoignages. Et puis, merci à nouveau à vous sur les réseaux sociaux pour les photos, les vidéos par centaines que vous nous envoyez depuis hier. Votre radio locale a basculé en édition spéciale à 15h30 hier. Nous étions le 21 juillet et nous avons démarré avec vous cette situation, suivie désormais donc ce feu qui continue malheureusement de parcourir les terres de la Provence verte. C'est votre radio locale, c'est ici Provence, il est midi et on fait le point complet sur la situation avec vous.
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0: Nous sommes là pour vous accompagner, c'est ici Provence, il est midi. Les infos à Marseille et en Provence. Camille Payan et donc la détresse de certains habitants à cause de l'incendie du Gros Bessillon.
2: 2500 hectares brûlés sous leurs yeux hier après-midi, hier soir, toute la nuit. Une épaisse fumée visible à des dizaines de kilomètres. Le paysage est désormais lunaire ce matin. Le Gros Bessillon n'est plus le même et le feu n'est toujours pas fixé. Christelle Marques, on vous retrouve donc sur place. 1100 pompiers qui luttent toujours.
3: Oui, la stratégie fixée cette nuit de défendre les deux édifices religieux de Cotignac a été payante puisque ça a permis d'éviter que le feu ne dévale vers Cotignac encore un peu plus. Alors vous l'avez dit, le feu du Gros Bessillon à Cotignac justement est toujours actif. Plusieurs foyers le sont, alimentés par un vent de sud-est dans le secteur de Montfort, Corins aussi et de Cotignac. Le flanc est aussi très très surveillé car des vents tournants évidemment se retrouvent à l'approche des massifs. Le Mistral en plus, on le sait, doit reprendre en début d'après-midi et donc l'engagement des pompiers est massif, hein, évidemment, au moment où on se parle, pour tenter de contenir le sinistre. Il ne progresse plus, ça c'est la bonne nouvelle, dans son périmètre en tout cas, mais il subsiste encore de nombreux brasiers. Une cinquantaine d'habitations a été impactée, dont une dizaine a priori détruite, mais le chiffre reste à affiner. Les habitants évacués ne peuvent toujours pas rentrer chez eux, déjà parce que, on l'a dit, les différentes zones ne sont pas totalement sécurisées, mais aussi, en fait, pour tout simplement éviter l'engorgement des routes et puis laisser le passage aux pompiers, parce que vous le savez, peut-être dans cette zone-là, des chemins sont parfois très étroits et ils ne permettent pas le passage de deux véhicules côte à côte. Alors, pour terminer par une note positive tout de même, c'est parlons quand même de l'extraordinaire engagement des soldats du feu, venus pour certains de toute la France hein, pour lutter contre ces femmes. Et puis c'est aussi cette solidarité qui s'est mise en place très rapidement de la part des élus dont les communes n'ont pas été touchées, mais aussi venant des habitants épargnés dans les communes concernées ou celles d'à côté. Et puis ce feu s'est aussi stabilisé, donc ça aussi c'est une excellente nouvelle. Pas de triomphalisme en revanche, soulignait le préfet du Var, car le combat continue.
2: Christelle Marquez, donc toujours en direct de ce feu du Gros Bessillon. On le rappelle, toujours cette surface de 1500 hectares parcourue après une nuit agitée, loin de son lit, dans une salle communale ou chez des proches pour 500 personnes. Certains ont pu rentrer ou venir constater les dégâts ce matin dans un paysage de désolation après 12 heures d'angoisse, Mathilde Vinceneuf.
4: Dans la commune de Cotignac, cernée par la végétation, un nuage de fumée plane encore partout au-dessus des maisons. Le feu poussé par le vent s'est dirigé vers les habitations cette nuit. Serge réside en lisière de forêt, il était aux premières loges.
5: Une grande ligne de feu avec des arbres qui s'embrasaient de loin. Je suppose que ça montait au moins à 30 mètres de haut. Ça partait d'un côté, après ça repartait de l'autre, vous voyez. Ça, non, c'était chaud, hein. Ça peut repartir et ils ont annoncé du mistral. Il y a des fumerolles tout le long, là. C'est de la végétation, hein. Il vaut mieux la végétation que des morts. Hein.
4: Le long d'une rue, des troncs et des poteaux électriques carbonisés fument encore. Des jardins sont en cendres. Jessie est revenue constater les dégâts après avoir fui dans l'urgence hier soir.
6: Il y a encore beaucoup de fumée. Ouais. C'est très impressionnant en fait, de voir partir. On ne sait pas à quoi prendre. On ne sait pas comment ça se passe ensuite. Et je suis soulagée de voir que la maison est toujours là.
4: Certains habitants ont les larmes aux yeux. Quelques maisons ont été touchées. Et sur les flancs du massif du Gros Bessillon, qui surplombe la commune, des canadairs, des hélicoptères et des avions Dash luttent toujours contre des brasiers encore actifs.
2: Et on entend donc ces moyens aériens qui ont repris très tôt ce matin aux alentours de 7h pour lutter contre les flammes et éviter évidemment toute reprise. Une cinquantaine d'habitations, disait Christelle Marquez, au total endommagées. Plusieurs centaines ont pu être protégées. La commune de Pontevès, elle demande ce matin de limiter la consommation d'eau afin de préserver les réserves d'eau nécessaires aux opérations de secours. Pas d'arrosage de jardins, de pelouses ou d'espaces verts, pas de remplissage des pelouses, des piscines. Et jusqu'à 2600 foyers ont été privés de courant. Journée encore à risque, elle le sera encore plus demain. Risque très sévère, prévient le commandant William Vogue, chargé de communication des pompiers du Var.
7: La journée de demain va être très compliquée. La particularité, c'est ce vent. C'est ce vent qui va de nouveau s'établir sur le département du Var. Donc on va redouter tout nouveau départ de feu qui pourrait prendre une ampleur catastrophique. Et on va surtout avoir le chantier de Pontevès à surveiller de manière très active pour éviter qu'il y ait des réactivations. Sur un tube de feu comme ça, où il y a plusieurs dizaines de kilomètres de lisière, on va avoir de la réactivation. C'est tout à fait normal, on n'a pas un pompier tous les mètres. Donc ça va être à nous d'être le plus réactif possible, le plus dynamique, de manière à pouvoir traiter rapidement toutes ces réactivations de lisière.
2: Et face à ce risque, donc, la préfecture demande aussi de limiter ses activités. Des manifestations sont interdites, l'utilisation aussi, c'est logique, des barbecues à flammes.
0: Et on attend encore à Marseille 30 degrés cet après-midi, 30 degrés également à Toulon, 35 à Aix, 36 à Brignoles et Draguignan. Prudence donc face au risque incendie. On suit la situation avec votre radio locale.
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9: Bonjour, bonjour, j'espère que tout va bien chez vous. Alors que vous soyez en vacances, au travail ou à la maison, la prochaine heure est là pour vous donner le sourire et vous changer les idées. Aujourd'hui, Valérie Damidot et Eric Bastien sont avec des candidats plus sympas les uns que les autres. Laetitia, qui n'écoute pas son mari, Adam, un fan de Dorothée, mais aussi Thomas, qui rêve d'être une torche humaine, pourquoi pas, et Karine, qui veut que sa maison soit rangée tout le temps au cas où. Mais au cas où quoi ? Réponse avant 13h et juste après Rick Astley sur votre radio ici.
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0: le plus grand succès de Rick Astley qui nous ramène à la fin des années 80, Never Gonna Give You Up sur votre radio ici. Alors en novembre dernier, c'est Laetitia d'ici La Rochelle qui jouait avec nous. Laetitia qui a un petit défaut qui rappelle à Valérie que son mari a le même. Et puis il y avait aussi Vincent d'ici Normandie, un pro des desserts qui a donné envie à Éric Bastien et qui peut peut-être vous inspirer pour midi ou ce soir.
1: Alors Laetitia, là. Elle a une autre manie qui énerve un peu son mari, notre Laetitia. Il paraît, hein, c'est ton mari qui nous a raconté ça, mon petit chat, hein, Mathieu, hein, il nous a dit que quand tu lui poses une question, il répond, tu dis ok, mais 5 minutes après, tu reposes la même question, parce que t'as pas écouté, c'est vrai ou pas cette histoire ?
2: C'est vrai.
1: Ah, voilà. Mais en fait, t'écoutes pas ce qu'il te dit ou qu'est-ce qui se passe ?
2: Si, j'entends sur le coup, et puis après, oui, en fait, c'est que je fais souvent autre chose en même temps, donc voilà.
1: C'est-à-dire que tu fais semblant d'écouter, mais tu n'écoutes pas ton pauvre mari, quoi.
2: Bah si, quand même, mais voilà.
1: Voilà. J'en connais un qui est comme ça. Mon mari, c'est l'inverse. Moi, je parle et il fait ouais, et il n'entend pas. C'est les gens qui, je pense, ont un problème, qui se pensent supérieurs à nous. Voilà, c'est tout ce que j'ai à dire.
3: Totalement solidaire avec votre
1: Mathieu, je compatis avec toi. Alors. Tu as un autre truc que tu rêverais d'avoir. Il y a des gens, leur super pouvoir, ça serait d'être invisible, de gagner au loto, de... Non. Notre Laetitia, elle, son super pouvoir, ça serait que la maison soit toujours bien rangée et propre.
3: Voilà. Bah oui, pour les cambrioleurs. Puisqu'elle en a peur.
1: Mais qu'est-ce que c'est que ce super pouvoir? C'est pas un super pouvoir, ça.
2: Ben si, parce que comme ça, je peux faire autre chose que ranger la maison et faire le ménage, la lessive. Je peux aller balader, dépenser, voilà.
1: Mais tu sais que ça, tu peux le faire sans pouvoir magique. Il suffit de le décider, tu sais.
2: Oui, c'est vrai.
1: C'est une question de choix, mon petit chaton. Tu regardes le truc et puis tu te dis, hey, tu sais quoi, je le ferai plus tard. Et puis tu, hop là.
3: Laetitia, il paraît que tu aimes bien ranger ta maison. Je vous repose la question parce que vous avez dit au bout de 5 minutes, elle a oublié. Donc,
2: c'est vrai.
3: Voilà.
1: Bon, ma petite sorcière bien-aimée, nous allons tout de suite essayer de marquer davantage de points. C'est la question à 3 points, c'est la question à choix multiple.
3: Davantage, c'est le mot. Hein.
1: Alors, je pose la question, je te fais des propositions à mon top chrono. T'as 10 secondes pour me donner ta proposition. Tiens, je te mets un petit Billy the Kick.
4: Mangez-moi.
1: Voilà. Alors, nous n'allons pas parler de champignons hallucinogènes, nous allons parler de chaîne alimentaire. Laetitia, le cycle de la chaîne alimentaire commence par les herbivores, les prédateurs, les plantes. Éric Bastien.
3: Oui, bien sûr.
1: Top chrono, 10 secondes. La chaîne alimentaire commence par herbivores, prédateurs, plantes. Éric Bastien.
2: Prédateur.
1: Et non. La chaîne alimentaire commence par les plantes. Grâce à la photosynthèse, elle transforme la lumière du soleil, l'eau et le dioxyde de carbone en matière organique. Ça sert ensuite de nourriture aux herbivores qui nourrissent à leur tour les carnivores et ainsi de suite. Bon, pas de points, mais voilà, maintenant tu sais.
3: Dire que vous lui avez dit tout ça il y a 5 minutes et qu'elle l'a déjà oublié, elle aurait pu vous répondre sans problème. Vincent, ah notre Vincent à Conches-en-Ouche avec tous les Conchois dans l'heure, qu'on salue. Alors Vincent, il travaille dans les services d'eau potable, on l'a dit, il n'aime pas trop le bricolage, c'est un grand sportif. Il fait aussi de la cuisine. Hein. Enfin, ta femme est visiblement un peu meilleure que toi.
5: Ma femme est sur les plats salés.
3: Ah.
5: Effectivement, plus régulière, bien meilleure. Et moi, sur le sucré. Moi.
3: Ah, alors vas-y, fais-moi un petit peu rêver là. Qu'est-ce que tu pourrais nous proposer comme petit dessert sympa ce midi?
5: Oh, bah, les petits classiques voilà, de tous les jours, on va dire. Les petits gâteaux fondants au chocolat, les gâteaux aux noisettes. J'adore les noisettes. Donc, voilà. Après, là, on arrive sur les bûches de Noël.
3: Mais oui.
5: Traditionnelles, crème au beurre, mais pas trop lourdes. Juste ce qu'il faut de crème, avec une génoise bien légère. Ça descend tout seul après le gros repas de fête.
3: Oui, bah oui, c'est sûr. Après, avec la petite verveine citronnée, ça descend tout seul.
1: Avec
3: hein,
1: la
3: ça,
1: verveine voilà. citronnée au whisky.
3: Voilà. Non, mais il a des arbres qui donnent des pommes, donc du coup, c'est aussi pour ça que tu fais plein de desserts.
5: Ah oui, c'est vrai que le crumble aux pommes, pomme poire, c'est traditionnel.
1: J'aime bien quand tu dis. Il a des arbres qui donnent des pommes. Ben ça oui. s'appelle comment les oui. arbres qui donnent des pommes ?
3: Des pommiers.
1: Voilà.
3: Voilà. Le Paris-Brest, le tiramisu, grâce au tiramissier, bien sûr, qui donne le tiramisu, l'arbre le plus connu. Et puis la forêt noire. Et alors là, Valérie va être contente parce que tu aimes la moto.
1: Ouais, Johnny.
3: Et on salue ta candidate.
6: La tia.
3: Voilà.

0: un des derniers titres de Céline Dion, écrit et composé par Jean-Jacques Goldman dans la playlist d'ici. Comment un éléphant peut amener à la suspension d'un permis de conduire? C'est ce que nous explique maintenant Frédéric d'ici Touraine. Quant à Zoé d'ici Orléans, elle raconte à Valérie Damido et Eric Bastien son dernier séjour au ski. Et elle s'en souvient bien sur votre radio ici.
1: Alors Frédéric Petit, paraît qu'il t'est arrivé une histoire un peu rigolote. T'es allé à Thoiry avec tes parents et là t'as vu un éléphant s'asseoir sur la voiture de devant.
2: Ouais. Un parc animalier, hein, toi.
1: Oui. Oh my god. Et donc, comme ça, il s'est approché de la voiture et pof, il s'est assis.
3: Ouais, deux voitures devant. Et c'est une image qui m'est restée pendant très longtemps. C'était pendant les années 70, tu vois. C'est une image qui m'est restée et mes parents, ils... Et puis un jour, ils ont décidé d'aller là-bas. Et puis, le guest, une deux chevaux. Il s'est assis sur une deux chevaux.
1: Oh bah il a pas du, il a eu de la chance de repartir parce que ouais, les fesses de l'éléphant. Et alors il paraît que plus tard, t'as entendu cette histoire racontée par le propriétaire de Thoiry, hein, le vicomte de la Panouse.
2: Bien sûr, le vicomte.
1: Et donc ça t'a fait beaucoup rire parce que toi tu l'as vécu en direct ce truc.
3: Alors je me suis posé la question de savoir si c'était pas que c'était arrivé une autre fois. Vu le nombre de personnes qui passent, ça peut être arrivé aussi. Et le mec, il a été arrêté par les flics. Et les flics l'ont pris, ont dit mais vous déconnez, ils l'ont fait souffler. Et le gars, il avait bu un canon en faisant la déclaration pour l'assurance chez le comte de la Palouse. Et puis, il a perdu son permis.
1: Ah bah super, bah voilà, on dit qu'on a un éléphant qui s'assoit et on perd son permis. Bon.
2: Ah ça change des chevreuils. Hein.
1: Ça change des chevreuils. Alors Frédéric, on va essayer...
3: Les sangliers, c'est
1: mieux. Les sangliers aussi. On va essayer de marquer des points. Tu n'en as qu'un, je te propose d'en marquer 5 d'un coup. Alors attention, écoute bien la question. Dans quelle célèbre série télé les braqueurs portent une combinaison rouge et un masque de Salvador Dali? Dans quelle célèbre série télé les braqueurs portent une combinaison rouge et un masque de Salvador Dali? Top chrono, 10 secondes. Fredo? Fredo?
3: Aucune idée.
2: Aucune idée.
1: Aucune idée. Eh bien, c'était la Casa des Papel.
4: Una mattina.
1: La la la la la la la la la la la la la la. Ciao. Et oui, Bella Ciao, ils ont remis cette chanson un peu à la mode.
2: Oui.
1: Bravo la Casa de Papel, avec un braquage exceptionnel, comme on aime en voir plus souvent
2: non,
1: à la
2: non,
1: télé.
2: Ouais, voilà.
1: Alors, bah, pas de point.
2: Mais non, non, non. Zoé, est-ce que tu l'avais? Tu connaissais la Casa de Papel?
5: Oui.
2: Ouais, tu l'avais.
1: Bien
2: bon,
1: sûr.
2: J'espère que tu auras la réponse à la question qui va arriver dans un instant. Chloé, Zoé, je sais pas pourquoi je dis Chloé. Zoé, donc ici Orléans. Notre Zoé, voilà, qui est active pour, on l'a dit, hein, notamment le Canitrail. Tu as déjà fait la figuration aussi dans un clip. C'était quoi? C'était quelle chanson?
5: On s'était pas du tout connus, hein. C'était quelqu'un qui est venu vers chez moi et qui voulait des figurants.
2: Non, mais c'est bien. Tu as 29 ans, donc bientôt 30 ans, t'as un rêve. Hein. Pour tes 30 ans, t'aimerais aller là. Et c'est où, là? Où tu veux aller?
5: La Guadeloupe.
2: La Guadeloupe.
1: Ah, là,
2: et pourquoi? Qu'est-ce qui t'attire? Qu'est-ce qui fait que, voilà, les 30 ans, tu veux les passer là-bas?
5: Bah, ça fait quelques années que je voulais y aller et pour l'instant, bah, j'ai pas eu l'occasion, mais voilà, j'aimerais bien y aller pour mon anniversaire. Enfin, l'année de mon anniversaire.
2: Bah, je te le souhaite, on va quitter le soleil pour un autre soleil. Eh oui, les sports d'hiver. Zoé, elle a pas vraiment de bol aux sports d'hiver. Elle y a été il y a quelques années avec une copine. Tu t'es retrouvée sur une piste et qu'est-ce qui s'est passé?
5: Bah, j'étais tétanisée.
2: Ah, tétanisée. Alors, pourquoi t'es partie au ski?
5: J'ai pas réussi. Bah, parce que ça faisait longtemps que j'avais pas été et puis j'avais envie.
2: Ouais.
5: Et ça faisait longtemps, voilà, comme je dis, ça faisait longtemps que j'ai pas été. Et en fait, j'avais pas du tout. Normalement, c'est une piste verte, hein, mais
2: oui,
5: ou bleue,
2: facile.
5: Je sais plus.
2: Ouais, ouais.
5: Et en fait, j'avais pas du tout d'idée de ce que j'avais devant moi. C'était vraiment une pente bien pentue, en fait.
2: Donc, du fait que
5: je voyais pas où j'allais.
2: Ouais. Et alors, donc, t'es resté à la station manger de la raclette, quoi, et boire du chocolat chaud.
5: Voilà, et faire des raquettes.
2: Ouais. Et des raquettes. Bon, pas de tétanisation maintenant avec la question qui arrive. Elle vaut 5 points, la voici. Et on va parler de couleurs, on parlait des pistes bleu, rouge, jaune. Tiens, une autre couleur que nous cherchons ensemble. De quelle couleur, écoute bien, est la gorge du rouge-gorge? De quelle couleur est la gorge d'un rouge-gorge? Top chrono, 10 secondes.
5: Bah, elle est rouge. Non, elle est marron.
2: Effectivement, on s'emballe vite parce qu'on entend rouge-gorge, ouais. On a envie de dire rouge et tu vas le regretter parce que tu nous as dit marron. Tu la vois, elle est marron, tu le vois. Hein
0: non.
2: Eh ben non. Non, non, non, non, c'est orange. Eh oui, une tache voilà. Orangée qui est reconnaissable dans nos jardins.
0: Et voilà. Ouais.
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0: extrait de son premier album Sur la route de Palmas. Vous écoutez ici dans moins d'une minute votre agenda de l'été avec vos bons plans de sortie dans votre région. Ensuite, Julien Clerc vous accompagnera avant de retrouver les meilleurs moments d'Otaquet avec Valérie Damido et Eric Bastien sur votre radio ici.
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4: Et encore plus en ces jours compliqués sur le front des incendies, avec de nombreuses routes fermées autour de Carcès, Montfort-sur-Argent, Cotignac, Pontevès, Barjols. Il faut absolument éviter de vous rendre dans toutes ces communes et laisser bien travailler les pompiers. Du côté des accès aux massifs forestiers aujourd'hui, nous vous rappelons que 3 zones de l'Ouest Var sont fermées. Vous ne pouvez pas randonner dans le Haut-Var, la Sainte-Baume et les Monts Toulonnais. Cela inclut aussi le sentier du littoral. Pareil dans les Bouches-du-Rhône où la quasi-totalité des massifs est fermée, sauf Concord et Trévarès sont les deux seules zones ouvertes, mais tout le reste est fermé. Donc pas de rando sur Sainte-Victoire, ni sur le massif de l'Étoile, encore moins dans les Alpilles. Et les Calanques sont fermées, donc même l'accès aux criques des Calanques et de la Côte-Bleue est interdit. Et pour les Alpes-de-Haute-Provence, vous ne pouvez pas rentrer autour du lac d'Esparron, Montagnac-Montpezat, Gréoux-les-Bains et Quinçon. Vous retrouvez les cartes d'accès au massif sur notre site ici.fr/Provence.
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0: Bienvenue, si vous nous rejoignez jusqu'à 13h, ce sont les meilleurs moments d'Otaquet avec Valérie Damido et Eric Bastien. De quoi vous donner le sourire pendant l'été, on a évidemment une pensée pour celles et ceux qui sont au travail. Avant de les retrouver, place à Julien Clerc qui est en tournée dans toute la France à partir de la rentrée. Première date à Cannes, Montluçon et Gap. Voici Hélène dans la bande-son d'ici.

0: Julien Clerc, Hélène, sur votre radio ici. Si vous êtes un fidèle d'Otaquet, vous savez qu'Éric Bastien ne parle pas bien anglais et qu'il est aussi un pro de la blague nulle et des jeux de mots faciles au grand désespoir de Valérie Damidot à chaque fois. Voici un exemple maintenant avec Adam et Sylvie qui habitent tous les deux dans des communes qui ont bien inspiré Éric. Valérie n'était pas en reste, cette fois-ci. Heureusement que nos deux candidats avaient de l'humour.
1: Alors Adam, tu joues avec ici Touraine, tu habites à Bléré en Indre-et-Loire. Tu es électricien ?
2: C'est ça.
1: D'accord. Moi j'aime pas l'électricité, j'ai toujours peur de... Voilà.
3: Ça pique.
1: Et alors, tu sais pas trop ce que tu voulais faire, mais tu voulais être cordonnier. Qu'est-ce que c'est que cette histoire ?
2: Ah, j'ai toujours adoré l'odeur quand on rentre dans les vieilles cordonneries, l'odeur de colle, de cuir, préparer les chaussures, les belles chaussures en cuir, ça m'a toujours plu, voilà.
1: Mais t'as pas fait ça finalement, mais tu fabriques des sacoches, des trucs en cuir, tu crées des choses en cuir même si t'es pas cordonnier.
2: C'est ça, je suis assez bricoleur, je joue un peu à la pétanque, j'ai fabriqué des sacoches pour mettre les boules de pétanque dedans, support à vélo, je fais un petit peu de tout, j'aime bien bricoler, j'aime bien inventer surtout.
1: Alors, mon petit chat, on va essayer tout de suite de gagner le premier point avec la question vrai ou faux. Quand je dis top chrono, tu vas vite, hein, c'est 5 secondes. Tiens, je te mets une petite chanson.
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1: Alors,
3: ça va votre diabète, vous ?
1: Ah ben moi j'ai pas de diabète. Moi c'est le cholestérol, comme tous les vieux. Alors, le carré de sucre, Adam, a une forme rectangulaire, car pendant la guerre, les soldats s'en servaient pour remplacer leurs dents manquantes. Alors, le sucre est-il rectangulaire pour remplacer les dents manquantes des soldats pendant la guerre, vrai ou faux ? Tu dis quoi ?
2: Faux.
1: Eh ben, même pas 5 secondes d'attente et il dit faux. Eh bien, tu as totalement raison. Au 19e, le sucre était vendu en gros pain qu'il fallait casser à coups de marteau. Et une fois, sa femme s'est blessée. Du coup, Jacob Christophe Rade a eu l'idée de créer des petits morceaux plus pratiques et beaucoup moins dangereux. Depuis, on a cette petite forme. Bon, maintenant, ils font des ronds et tout ça, mais voilà. Donc, très bien, un point pour Adam.
3: Eh bien, en face d'Adam, c'est Sylvie. Oui, il y a concurrence. Vous savez qu'il y a deux teams. Il y a la team d'Amidou, il y a la team Bastien. De toute façon, j'aime pas votre concurrent. J'aime pas votre candidat, Adam. Je vais même vous dire, je peux pas le blairer. Parce qu'il habite Bléré. En Indre-et-Loire, vous avez dit.
1: Alors, il est chanson, mais les vannes de merde, il les a toujours. Ça va partir comme l'autre fois avec Pulse.
3: Bah, c'est marrant.
1: T'es prêt, Adam, tu vas t'en taper toute l'émission.
3: C'est drôle quand même. C'est comment
2: J'ai l'habitude.
1: Ouais. Ah bah oui.
3: Et les habitants de Bléré, c'est comment leur nom?
2: C'est pas des blaireaux, hein, je le dis tout de suite.
3: Je suis pas permis.
2: Comme ça, je l'ai battu.
3: Hein, alors c'est quoi alors avant.
1: C'est des blairais.
2: Des blairois.
3: On n'est pas mieux avec Sylvie qui habite à Vertou. Marrant comme nom, ça, Vertou. Bonjour Sylvie, c'est où Vertou?
5: Banlieue sud, bonjour déjà.
3: Bonjour.
5: Et c'est la banlieue sud-est de Nantes.
1: C'est Vertou, quoi.
5: Vertou, c'est le vignoble.
3: Vertou, mais pas très loin non plus. Voilà. Vous pouvez envoyer la blague pas drôle pour Valérie quand même. Pas mal celle-là.
1: Et comment ça s'appelle les habitants de Vertou?
5: Les Vertaviens et les Vertaviennes.
3: Vous avez des enfants ou pas?
5: Nous, deux chacun, voilà.
3: Deux chacun, ok. Donc voilà, Fabien recomposé.
5: Ça nous en fait quatre, ils ont 40 et 37 ans, hein, c'est des grands.
3: Ah oui, c'est des grands.
1: C'est des petits ados, quoi.
3: Donc il y a des petits enfants, j'imagine, dans tout ça.
5: Voilà, et j'en ai une qui va arriver dans une demi-heure, là.
1: Oh my god, elle est à la clinique.
3: Elle accouche dans une demi-heure ou elle arrive à la maison?
5: Non, elle arrive à la maison.
1: Ah bon.
3: Et vous savez comment elle s'appelle? Qui c'est qu'on retrouve à 13h, tous les jours à 13h?
1: Bah Wendy.
3: Elle s'appelle Wendy, le petit bout de chouquin.
1: Oh.
3: Wendy.
5: Et ma deuxième petite fille s'appelle Wendy.
1: Là.
3: Magnifique.
5: Et ma première s'appelle Mona.
1: Oh. Voilà.
3: Alors on est infirmière en bloc opératoire, donc très content.
5: On essaie.
3: Rassure-moi, moi je suis content d'avoir une infirmière. Là. Voilà. Plus t'as repris du service, t'as vacciné les gens pendant le Covid, t'as toujours voulu être infirmière.
5: Oui, mais c'est fini là, hein. C'est bon.
3: Ah, c'est fini, bon, allez. Attendez, mais attention, ça va, 12-7, on est bien.
1: Allez, pose ta question.
3: Sylvie, voici la question avec un petit extrait.
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3: Est-ce que tu vois un peu comment Otaquet fait bien les choses? On parlait de Wendy, là, il n'y a même pas deux secondes.
1: Wendy.
3: Ben voilà, Peter Pan, maintenant, dans l'histoire originale. Peter Pan est un assassin. Moi, je la ferme. Est-ce que c'est vrai ou faux? Voici le confort de 5 secondes.
1: Top chrono. Vite.
3: Vite.
5: C'est vrai.
3: Attention, réponds bien sur les 5 secondes. Vrai, elle l'a dit sur le top.
1: Ouais. Hein.
3: Oui, c'est vrai, ouais. Dans les textes de James Matthew Barry, donc en 1860, Peter Pan est bien plus sombre que dans Disney. Il se bat sans pitié contre les pirates et c'est un assassin. Il élimine les garçons perdus qui grandissent trop vite. C'est dingue, ça.

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1: Marc Lavoine de retour avec Occupé, titre qu'il partage avec son ami Patrick Fiori. Patrick Fiori qui est sur scène demain à Sainte-Maxime. Nous retrouvons Adam d'Issy-Touraine, un fan de Dorothée, mais alors un vrai, hein, vous allez voir pourquoi et comment. Et Sylvie d'Issy-Loire-Océan qui fait partie d'une chorale. Éric Bastien et Valérie D'Amédo tentent de la faire chanter. Vont-ils y arriver? En tout cas, ils ont donné de la voix pour la motiver sur votre radio ici.
2: Adam, qui donc habite à Bléré dans l'Indre-et-Loire, a dans son super pouvoir qu'il aimerait avoir, et ben ça serait revenir à l'époque de quand il était jeune, c'est-à-dire il n'y a pas longtemps, c'était avant-hier, hein, et pour passer un après-midi avec le club Dorothée.
3: C'est ça.
2: Alors, pourquoi? Parce que tu voulais voir ton nom quand il y avait les anniversaires, là, dans le générique?
3: C'est ça déjà à la fin parce que bah, jeune j'ai pas pu, enfin mes parents m'ont pas inscrit et je suis hyper nostalgique du club Dorothée, du club Dorothée.
4: Et tu vas l'avoir en concert là au mois de mai à Paris ou pas?
3: Oui, pas à Paris parce que les places je crois que ce sont...
4: Ah c'est parti en deux ans, ouais.
3: 13 minutes, un truc comme ça, ouais. Et donc par contre je vais à Nantes.
2: Ah tu vas à Nantes?
3: Voir Dorothée à Nantes,
2: voilà. Bah peut-être bien que tu vas réussir à la rencontrer à la sortie pour avoir un petit autographe parce que...
3: Ah. Je vais essayer.
4: Et c'est quoi ta chanson préférée de Dorothée, histoire qu'on chante là un truc?
3: Le tremblement de terre.
5: C'est comme un tremblement de terre.
2: Ah là, bah, je t'entends pas beaucoup chanter, hein.
5: Un tremblement de terre.
4: Ouais.
5: Vigne sur la terre.
2: Eh, Dorothée, si tu nous écoutes, je t'en supplie, à Nantes, sois gentil avec notre petit Adam qui est très très fan. Parce que je vais vous dire à quel point il est fan, notre petit Adam.
4: Ah.
2: Pour son enterrement de vie de garçon, t'étais déguisé en quoi?
3: En Dorothée.
2: Et voilà.
4: Est-ce qu'on peut voir une photo de
2: alors,
4: ce truc-là?
2: Alors, j'aimerais que tu envoies à Maître Coupez, notre responsable, une photo. Tu as évidemment des photos de ce moment.
3: Oui, enfin, vous allez beaucoup rigoler. Hein.
2: Bah, c'est le but.
4: C'est le principe. Hein.
2: Si c'est pour qu'on rigole pas, non.
3: Pour vous donner un détail, collant rose,
2: ouais.
3: Perruque blonde.
4: Normal.
3: Voilà. Il m'avait fait des couettes.
2: Eh bah oui.
3: Voilà.
2: Eh bah oui.
3: C'était ravissant.
4: Mais on va se faire un plaisir de mettre ça sur les réseaux, dis
2: mais
4: donc.
2: Mais oui, il a fait. Attends, il s'est baladé dans la rue en Dorothée. Il a fait un paintball, pop. Bon, voilà. Alors, écoute, moi, je trouve que ça mérite un autographe à la sortie du concert.
4: On salue Jackie parce qu'il écoute des fois l'émission, Jackie, qui était dans le club d'eau. Il nous écoute des fois.
2: Non, nous, on s'en fout. Lui, il est fan de Dorothée, il n'est pas fan de Jackie.
4: Ouais, mais Jackie, c'est Dorothée.
2: Non,
4: c'est pareil.
2: Dorothée.
3: Si je vois Jackie, je veux bien aussi un autographe.
2: Ah, bon, ça va alors.
3: Okay. C'était vraiment l'équipe de l'époque. Quoi.
2: C'est pas faux. Alors, Adam, tu as 4 points. Là, je te propose d'en marquer 5 de plus avec la question cash. Écoute bien, je te mets une petite pub.

0: C'était une pub avec Vanessa Paradis en petit oiseau. Hein, une pub pour Chanel. Nous allons parler de Chanel. Adam, quel était le prénom de la célèbre créatrice de mode surnommée Coco Chanel? On l'a surnommée Coco Chanel, mais c'était quoi son prénom? Top chrono, 10 secondes.
1: C'est pas Corinne.
0: Non, c'est pas Corinne.
1: C'est pas Corinne. Claude, peut-être?
0: Nope. C'était Gabrielle oui. Bonheur Chanel, dites Coco.
1: Je ne l'avais pas.
0: Et
1: je
0: voilà. Pas. Bon, bah, tu ne l'avais pas. Bah, sans regret. Alors, tu as 4 points.
2: Sylvie, il est 12h45. Il est l'heure de la chorale de Otaquet.
0: Bon chemin.
2: Oui, parce que notre Sylvie, elle fait partie d'une chorale. Alors, déjà, bah, oui. Comment s'appelle cette chorale? Et qu'est-ce que vous chantez,
3: le
2: Sylvie?
3: Le cœur du chêne.
2: Le cœur du chêne, c'est chez toi? C'est à Vertou?
3: Oui, le Chêne, c'est un quartier de Vertou. Ils ont appelé il y a très longtemps. Hein, c'est une vieille chorale déjà.
2: Et tu chantes quoi? Alors vous apprenez quoi en ce moment?
3: Oh, de tout. On fait tout. Maintenant, non, je ne vais pas vous dire, vous allez me faire chanter.
2: Bah, évidemment, attends, tu nous vois venir. Bien sûr qu'on a envie de t'entendre un petit quelque chose. Allez.
3: Non, on chante. Ah non. Bah, et puis ça, on fait des canons, alors faut être.
2: Mais attends, mais nous, on sait faire les canons. Attends, tu ne nous as pas vus physiquement. Nous sommes des canons.
0: Non, alors on n'est pas des canons, mais par contre, moi j'ai appris à chanter un canon à l'école.
2: Alors, bah oui, allez, vas-y, on se fait une tierce, une quinte, on est comme ça.
3: Qu'est-ce
2: allez,
3: qu'on
2: c'est
3: a alors?
0: Qu'est-ce qu'on a?
3: Bon, en ce moment, on révise pour les illuminations de la ville. Ouais. Donc, on chante des chants de Noël. Hein, alors, sur Noël, c'est. Je sais plus. Non,
0: Jingle bell.
3: Non, on l'a fait l'année dernière. Je sais pas, faudrait que.
0: All I want for Christmas is you.
2: Sylvie,
3: ouais,
2: t'inquiète
3: pas.
2: Non, mais...
3: ce genre de chanson-là. Enfant de Palestine, enfant d'Israël, d'Amérique ou de Chine, en ce jour de Noël, que ton regard se pose sur la terre ou le ciel, ne retient qu'une chose, il faut croire à Noël.
0: Ouais.
3: Donc voilà, Noël des enfants du monde.
2: Bravo Sylvie, j'ai cru que t'allais pas le faire. Hein.
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0: Michel Jonas, qui a quelques dates de concert à partir d'octobre. Il sera par exemple à Bourgoin-Jallieu en Isère et au Blanc-Mesnil en Seine-Saint-Denis en décembre. Dites-moi dans la playlist d'ici. Allez, restez avec nous dans une poignée de secondes. Valérie Damido et Eric Bastien sont avec deux autres candidats d'Au Taquet. Thomas d'ici Paris-Île-de-France qui a un rêve étrange. Je pense que depuis 2 ans, c'est le seul à nous avoir dit cela. Et Karine d'ici Lorraine qui veut absolument que sa maison soit impeccable avant d'aller se coucher pour une raison très particulière. Là aussi, je pense que c'est la seule fois où on nous a donné cette explication sur votre radio ici.
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3: Thomas, tiens, si je te mets ça, qu'est-ce que tu penses, hein?
4: Oh, un champignon.
3: Ouais, alors, parce que... Eh oui, notre Thomas, il collectionne les consoles vintage des années 80-90.
4: Ah ouais, la Game Boy.
5: C'est ça.
3: Alors, qu'est-ce que t'as comme console?
5: Alors, j'ai la Wii, j'ai la Nintendo NES, la Nintendo 64, la Sega Mega Drive, la Mattel Intellivision, la...
4: T'as Xbox?
3: Mais c'est trop récent.
5: Xbox, je ne l'ai pas, non, je l'ai revendu.
4: Ah, la première Xbox est sortie il y a presque 20, plus de 20 ans. Hein.
3: Oui, mais ça, c'est pas années 80, tu vois.
4: Ah oui, c'est années 80, ouais, mais quand même, ça devient vite.
5: Je ne sais même plus, j'en ai tellement.
3: Et alors, qu'est-ce que t'en fais? Parce que moi, j'ai une vieille console à Paris, et je l'ai mise dans un cadre, et je l'ai encadrée, et elle est au mur chez moi.
5: Eh ben, on joue avec Baptiste de temps en temps.
3: Ah bon, ça... C'est quoi ton jeu préféré?
5: Ah, Street Fighter 2.
3: Ah, oui,
5: on peut se taper dessus autant qu'on en veut et
3: ouais, c'est pas mal.
5: Bah, comme moi j'ai grandi avec ça, Baptiste il touche pas les boutons quoi.
3: Ah bah oui.
5: Il est déjà mort.
3: Et oui bah bien sûr, donc c'est tellement injuste. Tu es horrible.
5: J'adore.
3: Je vois bien. Alors, tu as un rêve, c'est être cascadeur au Puy du Fou, être torche humaine.
5: Ah, j'aurais adoré.
3: Mais c'est-à-dire, explique-moi
4: ça. C'est un rêve de dingue, on n'avait pas eu ça.
3: On n'avait pas eu ça. C'est-à-dire.
5: Eh ben, en fait, sur le spectacle historique, il y avait pas mal de tableaux dans lesquels je jouais, donc la plupart du temps, je venais à mourir.
3: Ah, bah oui.
5: Et j'avais une. Bah oui, comme ça. Et j'avais une scène où je mourais sur un bûcher. Et, bon, et bien sûr le foyer était placé devant nous, mais l'illusion d'optique faisait que. Et du coup j'adorerais faire une vraie torche humaine. Et puis bah, le Puy du Fou c'est tellement extraordinaire.
3: Ah bah oui.
5: Si j'avais l'occasion d'être Puy Follet et de participer à ce genre de spectacle, j'en serais le plus heureux du monde.
3: Et bah voilà, bon. Alors,
4: un joli rêve en tout cas.
3: Ouais, c'est un joli rêve, ouais. Cascadeur au Puy du Fou. Alors écoute bien, nous allons tout de suite poser la question à 5 points.
5: Ok.
3: Quel romancier français a signé ces dernières années les best-sellers suivants? La fille de papier, Central Park ou La vie secrète des écrivains? Qui a écrit ces livres? La fille de papier, Central Park, La vie secrète des écrivains.
5: Je le sais,
3: Top chrono, 10 secondes.
5: Je le sais. La fille de papier, je l'ai à la maison. Guillaume Musso.
3: Et c'est une... Bonne réponse! Guillaume Musso, il a vendu plus de 28 millions d'exemplaires dans le monde. C'est un super grand écrivain qui vend beaucoup. Bravo, tu as gagné. Tu as 11 points.
4: C'est sans faute, hein, j'ai l'impression.
3: Faute pour Thomas.
4: Ouais. Oh là là, c'est pas le moment de tomber malade, Karine. Hein. Je t'entends tousser, là. Il nous reste encore 12 minutes après. Bon, voilà. Karine, ici Lorraine qui a quand même 4 points. Alors là, on a trouvé quand même quelqu'un qui avait qui a un rêve un peu fou. C'est vrai qu'on avait jamais eu quelqu'un qui voulait être torchman au Puy du Fou. Là, Valérie, j'ai un spécimen aussi.
3: Ah.
4: Mais alors, on va parler de manie. C'est-à-dire que vous allez me dire, bon, voilà, sa manie, avant de se coucher, il faut que la maison soit propre. Jusque-là, rien d'exceptionnel. D'accord. Il faut que le bouquet de fleurs soit sur la table.
3: Ça commence déjà à être un peu...
4: Mais là où ça devient étrange, c'est que si la maison n'est pas propre, si le bouquet de fleurs n'est pas sur la table, Karine appelle le médecin.
5: Mais non.
3: C'est-à-dire?
4: C'est-à-dire qu'il faut que tout soit propre et rangé au cas où il faudrait appeler le médecin et que le médecin vienne. Elle ne supporterait pas que si le médecin vienne, ce soit pas propre et rangé. C'est ça l'histoire?
3: Attends, j'ai pas compris.
4: Mais c'est-à-dire qu'à quel moment tu dis va y avoir un médecin qui va venir, je vais me casser la figure, tiens, c'est super, on va faire le 15.
6: Ouais,
4: non, mais
6: je suis traumatisée par ce genre de choses, oui.
4: C'est maintenant que ça se joue, là. Hein. Enfin, il y a même si y a le bingo qui arrive dans un instant. Mais on a 5 points à dérober, là. On y va. Dans les dessins animés Disney, tu connais Disney, Fastoche.
6: Oui.
4: Qui sont Richard, Firmin et Louis? Qui sont Richard, Firmin et Louis chez Disney? Top chrono, 10 secondes. Réfléchis bien. Richard Firmin.
0: Tu l'avais la réponse, Thomas?
5: C'est pas les neveux de Donald?
4: Si. Riri, Fifi, Loulou.
0: Riri, Fifi, Loulou.
4: Vous la voulez? Je l'ai. Loulou. Oui. Et ouais, c'est les neveux de l'oncle Picsou. En anglais, ils s'appellent Huey, Davy et Louis. Mais effectivement, Richard Firmin et Louis, en français, c'est Riri, Fifi, Loulou. Ah, tu vas t'en vouloir.
0: Ah là là là là.
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Kids, Stand on the World. Je ne sais pas vous, mais moi, ça m'a donné envie de danser. Et voilà, les meilleurs moments d'Otake avec Valérie Damido et Eric Bastien. C'est terminé pour aujourd'hui. On se retrouve demain à partir de 12h05 pour une autre sélection d'instants savoureux. Nous serons avec un auditeur qui compte tout et tout le temps, une candidate qui garde un souvenir particulier d'un voyage en Angleterre et puis une autre qui a eu une drôle d'aventure en faisant de la déco. Je ne vous la souhaite pas d'ailleurs. Et puis, il y aura bien d'autres choses sur votre radio ici. We'll be right back.

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1: Très bel été avec votre radio ici, il est 13h. Les informations, Valentin Bertrand. Bonjour Valentin.
2: Bonjour Catherine, bonjour à tous.
1: À la une aujourd'hui.
2: Le Var grignoté par les flammes malgré la mobilisation exceptionnelle des pompiers. Ils sont plus d'un millier sur place. Des pompiers endeuillés avec la mort de deux de leurs collègues en Gironde. Un hommage est organisé aujourd'hui. Monique Barbu ne claque plus la porte du ministère de l'écologie. Elle reste à la demande du président, dit-elle, malgré les désaccords sur la loi d'urgence agricole. Nous serons aussi en direct sur la route du Tour de France, marquée par deux abandons chez les favoris ces derniers jours, avec des questions soulevées sur la sécurité des coureurs.
1: Des maisons totalement détruites, des évacuations par centaines, des vignobles calcinés à perte de vue.
2: À nouveau les tristes images de l'impuissance face à la progression des flammes dans le Var, à Pontevès et Cotignac, dans l'arrière-pays toulonnais. Le feu a parcouru en 24 heures 2500 hectares. C'est déjà plus que l'incendie en forêt de Fontainebleau la semaine dernière. Christelle Marquès, vous êtes sur place pour ici Provence, où les pompiers continuent de lutter d'arrache-pied.
3: Il ne progresse plus, ça c'est la bonne nouvelle, dans son périmètre en tout cas, mais il subsiste encore de nombreux brasiers. Une cinquantaine d'habitations a été impactée, dont une dizaine a priori détruite, mais le chiffre reste à affiner. Les habitants évacués ne peuvent toujours pas rentrer chez eux, déjà parce que, on l'a dit, les différentes zones ne sont pas totalement sécurisées, mais aussi, en fait, pour tout simplement éviter l'engorgement des routes et puis laisser le passage aux pompiers, parce que vous le savez, dans cette zone-là, des chemins sont parfois très étroits, et ils ne permettent pas le passage de deux véhicules côte à côte. Alors, pour terminer par une note positive tout de même, c'est parlons quand même de l'extraordinaire engagement des soldats du feu, venus pour certains de toute la France pour lutter contre ces flammes. Et puis c'est aussi cette solidarité qui s'est mise en place très rapidement de la part des élus dont les communes n'ont pas été touchées, mais aussi venant des habitants épargnés dans les communes concernées ou celles d'à côté. Et puis ce feu s'est aussi stabilisé, donc ça aussi c'est une excellente nouvelle. Pas de triomphalisme en revanche, souligné le préfet du Var, car le combat continue.
2: Les pompiers dans une course contre la montre, car demain le vent se lève justement dans ce département du Var. L'enquête, elle ne fait que débuter pour déterminer l'origine de cet incendie. Mais pour le maire de Cotignac, Jean-Pierre Véran, les appels à la prudence n'ont pas tous été respectés.
4: Je lance encore un appel, prudent, prudent. Il y a des imbéciles qui jettent encore des mégots. Hier, le contrôleur général a vu devant lui, à 500 mètres, un homme qui jetait un mégot dans un brasier. Mais vous voyez un peu, ils sont fous, les gens. Je crois que les gens deviennent fous. Quand on dit c'est dangereux, c'est dangereux. Le préfet, il a été excellent parce qu'il a dit le Var est en rouge, extra rouge. Ça veut dire qu'il fallait plus du tout marcher dans les forêts, etc. Malgré tout, il y a des imbéciles qui ont continué d'aller dans la forêt. Et moi, depuis que je suis maire, le rouge, je ne l'ai jamais vu. Il y a 36 ans que je suis maire, c'est la première fois que la mise en place de ce qu'il appelait l'alerte rouge, je ne l'avais jamais vu à Cotignac. Jamais.
2: Jean-Pierre Véran, le maire de Cotignac, et dossier complet à retrouver sur ici.fr. En Gironde, un drame s'est noué hier dans les flammes et ce midi, c'est l'émotion qui domine après la mort de deux sapeurs-pompiers professionnels pris au piège dans le brasier à côté de l'aéroport de Bordeaux-Mérignac. Le ministre de l'Intérieur, Laurent Nunez, est attendu ce soir dans leur caserne à Saint-Mandard, en Jalles, pour leur rendre hommage à Alice Marot.
5: Deux jeunes visages qui s'affichent sur les réseaux sociaux depuis hier soir et dont l'identité est confirmée ce matin par l'amicale des sapeurs-pompiers de Saint-Médard-en-Jalles, des collègues qui se disent fiers d'avoir côtoyé ces deux hommes d'exception, gentils, serviables et excellents professionnels. Tous les deux avaient une trentaine d'années. L'un habite Saint-Jean-d'Illac où, en plus de son travail de pompier professionnel à Saint-Médard-en-Jalles, il vient faire des missions de pompier volontaire. Un double engagement, une double vocation au service de la protection des autres, jusqu'au sacrifice ultime, écrit le maire de Saint-Jean-d'Illac dans un communiqué. L'autre victime est un ancien pompier de Paris, fan de surf, très impliqué dans le monde associatif. Il faisait partie des organisateurs du Téléthon à Saint-Médard-en-Jalles. Pour que chacun puisse leur rendre hommage, la ville de Saint-Médard a mis en place un cahier de condoléances à la mairie.
2: Alice Marot, d'ici Gironde.
1: 13h04, Monique Barbu ne va finalement pas quitter son siège de ministre.
2: Elle annonce ce midi poursuivre sa mission à la demande du chef de l'État, quelques heures après avoir officialisé sa démission dans un message sur le réseau social LinkedIn, un poste dans lequel elle évoquait le revirement environnemental de trop, référence au retour de deux pesticides interdits, de nouveau autorisés par la loi d'urgence agricole, un maintien sous condition, comme l'a détaillé à l'instant la porte-parole du gouvernement, Maud Bréjon.
6: président de la République a refusé sa démission et ils se sont en revanche accordés sur trois piliers fondamentaux qui fondent son action. La question des forêts, la question de l'eau et la question de la santé environnementale. Trois piliers, trois chantiers donc sur lesquels Monique Barbu a accepté de rester pleinement investi et le président de la République, le Premier ministre et Monique Barbu se sont accordés à dire que notamment sur ces trois chantiers que sont l'eau, la forêt et la santé environnementale, son action et son engagement étaient évidemment déterminants. Voilà, et donc Monique Barbu a pris cette décision de rester, estimant, mais c'est mon interprétation, et là je parle en mon nom et pas évidemment en son nom, que son action serait plus importante, plus impactante et plus déterminante de là où elle est, essentiellement sur les chantiers que je viens de citer, pas uniquement mais notamment.
2: Explication donnée à l'issue du Conseil des ministres ce midi. Sébastien Lecornu prépare, lui, les esprits à un budget d'austérité. Il ne faut pas attendre la prochaine élection présidentielle pour entreprendre des réformes structurelles pour réduire le déficit. Il le dit dans une interview à Paris Match, sans préciser ses intentions, mais en actant que l'objectif de ne pas dépasser 5% du PIB sera difficile à tenir cette année.
1: Et plus de réseaux sociaux avant 15 ans.
2: La proposition de loi, largement adoptée hier par les députés et sénateurs, c'est une première en Europe avec une application envisagée dès le 1er septembre pour les créations de comptes et un contrôle réalisé a posteriori début 2027 pour les utilisateurs déjà actifs. Une mesure radicale qui partage ces ados interrogés par ICI Belfort Montbéliard.
7: Ouais, il faut, parce que les réseaux sociaux, les gens ils restent dessus, tout, ils se prennent la tête.
8: Il y en a qui sont trop jeunes pour être sur les réseaux, parce que des fois je tombe sur des vidéos de jeunes filles de 10 ans et je trouve qu'elles n'ont pas forcément la maturité pour être sur les réseaux, donc c'est bien quand même.
9: Il y aurait quand même un manque, mais je pense qu'on peut apprendre à vivre sans. Ça fera un changement, mais ça reste une bonne idée.
10: C'est bien de mettre des règles un peu plus sécurisées et tout ça, ou interdire certaines vidéos, parce qu'il y a des choses un peu dangereuses quand même sur les réseaux. Après, parce que 15 ans c'est bien, je sais pas.
1: Et dernier répit avant la haute montagne pour le Tour de France.
2: 17e étape aujourd'hui entre Chambéry et Voiron en Isère, 174 km avec un profil taillé pour les baroudeurs. Départ dans un peu plus de 10 minutes maintenant avec le maillot jaune toujours solidement installé sur les épaules de Tadej Pogacar. Mais au-delà de la course pure, un autre sujet a ému le peloton. Bonjour Bruno Blanza. Deux abandons parmi les favoris ces derniers jours, Bruno, c'est aussi après deux chutes aux lourdes conséquences.
11: Oui, à chaque fois la clavicule qui a cassé, que ce soit pour Lipovic hier, l'Allemand dans le contre-la-montre individuel, pas très loin de l'arrivée dans la dernière partie, dans un virage à droite, il vient heurter le trottoir après tout simplement que son vélo soit parti sur le côté, que sa roue avant est glissée, et c'était le même cas quelques jours plus tôt pour Vingegaard, donc deux favoris, c'est pour ça aussi qu'on en parle un petit peu plus, et il y a eu trois principaux abandons sur ce Tour de France avec Gaviria, le sprinter. À chaque fois c'est la clavicule lors d'une chute, lui qui a cassé. Pourtant, ils ont leur casque, mais c'est vrai qu'ils vont de plus en plus vite, ces cyclistes, et c'est vrai qu'il y a aussi un peu plus de pression, malgré le fait, il ne faut pas l'oublier, qu'il n'y ait pas eu la pluie depuis ce départ de Tour de France. 5 arrivées au sprint, une seule chute collective, c'était à Chalon. Donc il faut aussi comprendre que, il n'y a pas une seule raison à cela.
2: Bruno Blanza en direct depuis la route du Tour de France que l'on va vivre encore toute cet après-midi avec vos points toutes les demi-heures sur votre radio ici. Enfin Catherine, oui. Si je vous demande en vacances quel est le modèle de chaussures que vous avez vissé au pied, vous me dites ?
1: Alors c'est plutôt les tongs ou alors les petites baskets en toile style Ben Simon.
2: Alors il va falloir se mettre à la page Catherine, car cet été les Crocs ont la cote. Ces sabots en résine synthétique souvent moqués pour leur style. Il s'arrache, popularisé par les réseaux sociaux à tel point, Thomas Schoner, qu'à Roubaix, la boutique voit passer chaque week-end jusqu'à 5000 clients.
12: Dans le magasin, beaucoup de clients sont des habitués. Léane, par exemple, qui a des Crocs aux pieds et qui vient de s'acheter une nouvelle paire.
13: Ça doit faire ma cinquième paire, là, je crois.
12: Ou encore Martine, qui est venue en acheter pour ses petits-enfants.
14: Tous les styles, toutes les couleurs, ils adorent les couleurs. Et ils adorent les Crocs fourrés aussi.
12: Avec de la moumoute, c'est pour l'hiver ?
14: C'est ça, les Crocs moumoute, ils appellent ça. Et ma petite fille, qui a 2 ans et demi, elle met des Crocs.
12: Laura, c'est en prévision, elle, des vacances qu'elle est venue. Elle repart avec sa toute première paire de Crocs.
15: Je vais à la Côte d'Azur, et piscine et plage.
12: Jusqu'à présent, vous aviez quoi aux pieds pour aller à la plage ?
15: Des Havaianas. J'avoue que je change.
13: cette année. J'ai l'impression que c'est un petit peu à la mode, donc j'ai suivi le move.
12: Effectivement, Zoé voit énormément ces jours-ci de vidéos sur les réseaux sociaux.
13: C'est ça, il y en a partout.
12: Car on peut personnaliser ses crocs avec des accessoires. Parallèlement, la marque multiplie les collaborations.
16: Moi, j'en ai des Barbie, elles sont top.
12: Mathieu est un peu sceptique, il préfère attendre à l'extérieur du magasin.
17: Une fois, j'ai essayé, j'ai pris des coups de soleil avec. Ça fait bizarre.
18: C'est des coups de soleil mouchetés, quoi.
17: Exactement, c'est ça. Ça fait super mal en plus.
18: Bah non, c'est moche, je comprends pas l'engouement. C'est vraiment affreux, quoi.
12: L'argument esthétique pour Nathalie, ce n'est pas le plus important.
19: On peut tout faire avec, voilà. On peut faire de la randonnée, de l'escalade. Enfin, on fait tout avec nous. On vit nos vacances avec.
12: Et si pour les vacances, la marque propose des modèles tongs ou des modèles sandales, c'est bien la Crocs originale à Roubaix qui reste numéro 1 des ventes.
2: Et nous voilà à la page grâce à Thomas Chauner d'Issinor.
1: Merci Valentin Bertrand. Rendez-vous tout à l'heure avec des tongs ou des Crocs ou des Ben Simon. Qu'est-ce que vous portez, vous?
2: Je vais garder mes baskets, okay. Si vous m'en voulez.
1: Allez, à 14h pour les infos. Aujourd'hui, le Tour de France arrive à Voiron, l'occasion parfaite pour se balader dans cette ville iséroise dont l'une des spécialités est le pavé de Voiron. Avis aux gourmands, restez avec nous. Nous partons là-bas dans quelques minutes sur votre radio ici.

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14: Vous cherchez des idées de week-end, des destinations de vacances, ou vous avez tout simplement envie de vous évader le temps de quelques minutes? Ça tombe bien, tous les jours à cette heure-ci, nous vous proposons de partir en France. Aujourd'hui, nous sommes en Isère à la découverte notamment d'une spécialité du coin.
15: La ville de Voiron est centrale en Isère. Elle est située aux portes des Alpes, au pied du massif de la Chartreuse. Mais moi, j'ai envie de vous parler d'une autre chartreuse, la liqueur, fabriquée par les moines, qui fait rayonner Voiron à travers le monde entier. Et à la fin de cet épisode, vous saurez pourquoi une liqueur produite par des moines isolés s'est retrouvée dans les films de Quentin Tarantino. Je m'appelle Célia Buniroman, je suis chroniqueuse à Ici Isère et je suis absolument ravie de vous emmener à Voiron, visiter les caves de la Chartreuse. D'aussi loin que je me souvienne, mes repas de famille ou avec mes amis se terminent souvent avec une lichette de Chartreuse. Il nous arrive même d'en mettre quelques gouttes dans du chocolat chaud après une longue journée de ski. Enfin, pas pour les enfants bien sûr, et toujours avec modération. Bienvenue dans Partir, dans le massif de la Chartreuse, Voiron et sa mystérieuse liqueur. Notre point de départ, c'est l'église Saint-Bruno, en plein centre de Voiron. On ne peut pas la rater, au milieu d'une place dégagée et du haut de ses 67 mètres, c'est bien simple, on ne voit qu'elle. Elle a un style néo-gothique, facile à reconnaître. Elle a deux grandes flèches dressées vers le ciel, une rosace centrale et un portail tout en sculpture. Cette église, elle est tellement belle que tout le monde la prend pour une cathédrale. Moi, je vous conseille de garer votre voiture sur l'un des nombreux parkings de la ville. Ou mieux encore, de venir en train. Le centre est petit, vous pourrez tout faire à pied. Le samedi matin, il y a le marché face à l'église. Il est très sympa. On y trouve de bons produits locaux. Je connais même des Grenoblois qui font le déplacement exprès pour y aller. Maintenant, détaillons un peu la façade de l'église. Regardez la gravure au-dessus de la porte principale. On appelle cette partie le tympan. Côté droit, on trouve trois moines chartreux, dont Saint Bruno lui-même, père fondateur de l'ordre, qui d'ailleurs donne son nom à l'église. Ensemble, ils offrent symboliquement l'édifice à Dieu. Et pour cause, elle a coûté très cher cette église, et ce sont les habitants et les moines chartreux qui ont financé la fin des travaux. Je vous conseille évidemment d'entrer la visiter. Arrêtez-vous notamment devant l'orgue, classé monument historique. Il est tellement réputé qu'on vient de toute l'Europe pour en jouer. Des concerts sont organisés de mai à octobre. Pour vous renseigner, regardez sur le site des Amis de l'Orgue de Voiron ou sur leur page Facebook. En sortant de l'église, traversez la rue. Entrez dans le temple de la gourmandise, la très jolie boutique de chocolat Bona. Bona, c'est l'un des plus anciens chocolatiers de France, fier inventeur de l'orangette. Il propose aujourd'hui des chocolats fins, pleins de saveurs, parfaitement équilibrés. Franchement, j'ai beau les goûter, je n'arrive toujours pas à choisir celui que j'aime le plus. Mais je vous ai promis de vous faire découvrir les caves de la Chartreuse, ce lieu un peu mystique, à 10 minutes à pied de l'église Saint-Bruno. On y découvrira les fameuses liqueurs et les tisanes fabriquées par les moines. Allez, on y va tout de suite. Ici, on est donc aux caves de la Chartreuse. Depuis l'allée, regardez autour de vous. Chaque plante, chaque arbre, chaque buisson vient directement du massif de la Chartreuse. On entre ensuite dans un grand bâtiment blanc. C'est un musée qui retrace 4 siècles d'histoire de l'élixir, de la liqueur, du savoir-faire des moines chartreux. Ce musée, mes parents y allaient déjà quand ils étaient jeunes. Les caves ont été ouvertes au public en 1966. Je me souviens quand j'étais petite, j'avais été hyper impressionnée en découvrant ces foudres, ces tonneaux immenses qui contiennent la liqueur. Le site est ouvert toute l'année, tous les jours de 10h à 18h, sauf le 1er janvier et le 25 décembre. Organisez-vous en avance, la réservation est obligatoire. Vous pouvez la faire par téléphone ou par internet. Il y a beaucoup de monde le week-end, je vous conseille de ne pas tarder à réserver. La visite guidée dure 1h20. Mais contrairement aux autres musées où vous allez ouvrir grand vos yeux, ce que je vous conseille, c'est d'ouvrir aussi grand vos oreilles, votre bouche et votre nez. Ici, vous allez non seulement voir, mais aussi sentir, entendre, et goûter, bien sûr. La visite est pensée comme une expérience multisensorielle. Tous vos sens seront en éveil. Pour nous guider, je me suis adressée à Marilyn Boero, responsable des visites aux caves de la Chartreuse. Elle y travaille avec passion depuis plus de 20 ans.
2: On ressent du calme quand on arrive dans ce hall. On laisse la ville, la route, les voitures à l'extérieur. Et selon les jours, évidemment. Si vous arrivez un samedi, 15h, ben là, par contre, ça grouillera, il y aura beaucoup de monde. Mais en général, c'est plutôt une déconnexion quand on arrive chez Chartreuse. Et là, on entre vraiment dans l'espace muséo. Ah, on a cette odeur de forêt chartreuse, parce que Chartreuse, avant d'être une liqueur, c'est une montagne qui a donné son nom à un ordre monastique, puis à des liqueurs et puis à une couleur, le vert chartreuse.
15: Les odeurs, c'est une des choses qui marquent dans ce musée. D'ailleurs, il y a une salle que j'aime beaucoup, c'est l'atrium. On y trouve des sphères à senteurs, de jolies bulles de verre suspendues qui contiennent des feuilles, des fleurs, et on y plonge le nez pour essayer de deviner de quelle plante il s'agit. Moi, je n'ai eu qu'une seule faute. Et puis, on voit aussi toutes ces bouteilles alignées. Dans chacune d'elles, une plante différente. Ce sont peut-être quelques-uns des mystérieux ingrédients distillés dans la liqueur. Depuis 400 ans, le secret est bien gardé. Aucun indice sur les 130 plantes qui la composent n'a jamais filtré. Ils ne sont que 2 moines à connaître la recette et la gardent précieusement dans leur grand monastère au cœur du massif de la Chartreuse. Le secret de la liqueur, ce n'est pas le seul de ce musée. Il y a aussi une salle cachée.
2: Ben là, on va entrer vraiment dans un lieu que vous voyez nommé apothicairie. Et puis, ben, l'espace, il est magique, quoi. Là, on est encore plus déconnecté. On est dans une ancienne pharmacie. En l'occurrence, là, ce meuble provient de la pharmacie de l'ancien hôpital de Voiron. Il a été restauré par des ébénistes. Mais on a fait un bond en arrière, là, enfin, avec tous ces pots de pharmacie.
15: Dans ces pots de pharmacie, on trouve tous les ingrédients que les moines utilisent pour faire, non pas la liqueur, mais des tisanes. La bonne nouvelle, c'est que cette salle secrète vous sera ouverte si vous participez à un atelier de confection de tisanes. Il faut réserver votre séance en marge de votre visite. Et en bonus, vous repartirez avec votre propre infusion.
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15: Il y a un autre espace que j'adore, c'est celui dédié à la publicité. Ce sont les vieilles affiches, les bouteilles de collection, les cendriers, qui vous rappelleront peut-être certains moments de votre enfance. Mais maintenant, approchez-vous. Lisez ce cartel. Quentin Tarantino est chartreuse. Il nous apprend que la liqueur est une star d'Hollywood. Et oui, je vous avais dit au début de l'épisode que la chartreuse s'est retrouvée dans les films de Quentin Tarantino. Il en vante les mérites haut et fort dans Boulevard de la Mort. Et ses personnages en boivent dans Inglourious Bastard. L'autrice Amélie Nothomb, le groupe ZZ Top, Bruce Springsteen et d'autres encore. La chartreuse ne laisse personne indifférent. Si vous avez encore un peu de temps devant vous, si votre week-end n'est pas terminé, j'ai une dernière idée pour vous. On va grimper jusqu'au point culminant de la ville et admirer la vue depuis la monumentale statue Notre-Dame de Vouize. On est maintenant tout en haut de la colline qui surplombe Voiron. Après avoir quitté les caves, on est retourné devant l'église et à partir de là, le chemin est fléché. On a traversé des zones résidentielles. Ça grimpe un peu, mais ça n'est rien comparé au chemin forestier qui mène tout en haut. Pour arriver au pied de la statue de Notre-Dame de Vouize, il faut compter 1h30. Il vous faudra de bonnes chaussures, de l'eau et surtout de bonnes jambes pour gravir 430 mètres de dénivelé en moins de 4 km. Notre-Dame de Vouize, elle fait 7 mètres de haut. Elle est posée sur un piédestal que vous atteindrez en gravissant encore 90 marches à l'intérieur d'une tour. Petit conseil, prenez une lampe, la tour n'est pas éclairée. Une fois sortie, vous serez devant un paysage incroyable. Si cette statue est là sur les hauteurs de Voiron, eh bien, c'est une histoire de foi et de fortune. Au 19e siècle, Voiron est une ville riche et pieuse. Il a donc été décidé d'ériger cette statue pour veiller sur les habitants. Une façon de les placer sous protection divine et aussi de bien montrer sa réussite. De là-haut, la vue est splendide. 360 degrés sur la ville, les plaines de l'Isère et au loin, les grandes barres du Vercors. C'est là qu'il faut prendre une photo. Et la montagne à gauche de Voiron ? Eh bien, c'est la chartreuse. Pas l'ordre religieux, pas la liqueur, pas la couleur. La montagne. À tout juste 30 minutes de Voiron, elle abrite les moines et le monastère de la Grande Chartreuse. On peut s'y rendre et le voir de loin. Et même visiter un petit musée qui décrit leur vie faite de silence et de pauvreté. Mais ça, vous le découvrirez quand vous viendrez.
14: Exactement. Merci Célia Bunyromand d'ici Isère pour ses idées gourmandes et les autres à Voiron. Rendez-vous demain au train de la Mure, toujours en Isère. Cet épisode de Partir et d'autres sont en réécoute sur ici.fr. Dans quelques minutes, nous serons également en Isère avec le Tour de France. L'étape du jour se déroule entre Chambéry et Voiron. Donc, mais pour le moment, c'est François Feldman. Rien que pour toi sur votre radio ici.

0: Joshua Feldman, rien que pour toi. Nous filons maintenant sur les routes du Tour de France, près de 175 km de plat entre Chambéry et Voiron ce mercredi. Il y a quand même quelques côtes sur le tracé. Les coureurs sont partis il y a quelques minutes et on les suit avec votre radio ici, radio officielle du Tour de France 2026.
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3: Bonjour à tous. Aurons-nous droit cet après-midi à une étape de transition après le contre-la-montre d'hier remporté par le Belge Evenepoel et le maillot jaune toujours solidement sur les épaules de Tadej Pogacar qui possède 4 minutes et 32 secondes d'avance sur le vainqueur belge hier, donc sur son dauphin au classement général, et avant une grosse étape de montagne demain qui nous mènera de Voiron où se joue l'arrivée aujourd'hui, où elle se jouera tout à l'heure, vous la vivrez sur votre antenne. Votre radio ici, et puis l'arrivée à Orcières-Merlette demain. C'est une vraie question de savoir si les sprinteurs pourront ou pas jouer quelque chose aujourd'hui sur cette étape. Thomas Coignac, bonjour, vous êtes sur la moto ici. Le départ réel va avoir lieu dans quelques kilomètres, 4 kilomètres exactement depuis Chambéry en Savoie, parce que les difficultés sont sur le début de cette étape.
4: Oui, exactement. Il y a 4 difficultés réparties sur les 59 premiers kilomètres. 3 cols de 4e catégorie et un col de 3e catégorie avec plutôt des bonnes pentes pour le col des Prés notamment. On va monter sur 3,5 km à 7% quasiment. Et puis à noter qu'on fera une petite boucle puisqu'au bout de 65 km environ, on reviendra à Chambéry avant de descendre vers le sud.
3: Effectivement, et il y aura-t-il des sprinteurs encore à ce moment-là? Ce sera une vraie question. Ou est-ce que ce sera un baroudeur? Vous la vivez, cette étape, la 17e de ce Tour de France, longue de 174 km, tout l'après-midi sur votre radio ici. À tout à l'heure.
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5: Ici Provence, il est 13h31, le point sur l'incendie du Gros Bessillon. Camille Payan, on en est où alors à cette
6: heure-ci ? Oui, c'est comme ça qu'on l'appelle maintenant, cet incendie parti de Pontevez. Donc hier midi, 1200 sapeurs-pompiers toujours mobilisés. Le feu ne progresse pas dans son périmètre, il est toujours menaçant dans ses points chauds, a dit le préfet Simon Babre en fin de matinée, le préfet du Var. 2550 hectares parcourus avec donc plusieurs brasiers actifs encore dans un secteur où 500 personnes au total ont été évacués. Des habitants de Pontevez, Cotignac, Sion-la-Cascade, accueillis dans des centres d'hébergement qui sont toujours ouverts donc à l'heure actuelle. On compte 4 blessés par inhalation de fumée. Sur place, la solidarité s'organise pendant que les secours s'activent. Certains ont pu rentrer chez eux tout de même, mais ont découvert un paysage de désolation, des toitures effondrées, des façades noircies, des camionnettes calcinées aussi, des arbres bien abîmés par les incendies. Une cinquantaine d'habitations au total touchées. La commune de Pontevez demande aujourd'hui d'être vigilant concernant la consommation d'eau pour ne pas puiser dans les réserves qui servent au secours. Jusqu'à 2600 foyers au total ont été privés de courant. Il y en avait encore 340 à Cotignac et 48 à Pontevez ce matin. Fort heureusement, la bonne nouvelle dans cette histoire, c'est que le sanctuaire Notre-Dame et le monastère Saint-Joseph ont été sauvés par les flammes, malgré évidemment d'importantes menaces. Donc, ce qu'il faut retenir, c'est que le feu ne progresse pas dans son périmètre, mais qu'il reste bien menaçant. C'est pour ça que cet important dispositif de secours est toujours sur place et que les pompiers luttent toujours. Donc évidemment, respecter toujours les consignes de sécurité, les restrictions qui sont mises en place pour laisser évidemment les pompiers faire leur travail.
5: Camille Payan pour ce point sur l'incendie du Gros Bessillon. Alors dès qu'il y a du nouveau, bien sûr, nous reprendrons l'antenne. Les infos sont mises à jour sur notre site et application ici. Le site c'est ici.fr/Provence. Du côté des routes fermées, refaisons point tout de suite avec également vos infos trafic. Vous êtes les bienvenus pour participer à notre édition spéciale au 04 42 de 38 08 08. La route entre Barjol, Pontevez et Cotignac est toujours fermée. Celle entre Pontevez et Fox-en-Fouxes l'est aussi. Route fermée pour la D13 entre Carcès et Cotignac, la D22 entre Montfort-sur-Argent et Cotignac. Autrement dit, Cotignac n'est accessible que par Sion-la-Cascade ou entre Castaux, mais pas par la route principale venant de Brignoles par exemple. Et puis alors là, c'est aussi dû à la fermeture du Valençon, mais la route entre Châteauvert et Corrence est également fermée à la circulation. Donc voilà, ne vous engagez pas sur toutes ces routes. Et puis si vous n'habitez pas dans les parages, si vous comptiez faire du tourisme dans ce secteur de Provence Verte, ben non, vous irez une autre fois, mais tant que le feu n'est pas maîtrisé et tant que les routes sont fermées, ne vous aventurez pas dans ce secteur-là. Allez voir d'autres coins de Provence. Concernant les autres bouchons, attention, il y a un grave accident sur l'A55 à Martigues. Alors là, c'est un poids lourd, entre autres, qui est en cause sur la 55 dans le secteur du viaduc de Martigues en direction de Fos-sur-Mer. On est vraiment sur le viaduc qui est par ailleurs en travaux. Donc ça tombe mal, un poids lourd et une voiture impliquée. Le temps de parcours est estimé à 50... Ah, ça vient de baisser, pardonnez-moi, donc je vais rectifier tout de suite. On est plutôt à 40 minutes de bouchon entre Martigues-Centre, la sortie Martigues-Centre, et la sortie pour Istres, autrement dit au niveau de Martigues-Ferrières. Par le viaduc. Du coup, vous êtes très nombreux à passer par le centre-ville de Martigues, mais pour aller de l'échangeur Martigues-Centre jusqu'au Pont-Levant pour aller à Lille, il y a environ une demi-heure de bouchon. Et puis dans l'autre sens, en venant de Port-de-Bouc, là avec le basculement de chaussée, on a 5 grosses minutes d'attente. Donc, n'hésitez pas à nous en dire davantage au 04 42 38 08 08 sur la situation sur le viaduc de Martigues sur la 55. Nous sommes en direct, vous pouvez également nous joindre par WhatsApp en message vocal. Nous venons aussi de recevoir un signalement d'incendie qui viendrait de débuter à Gréasque. Donc Gréasque. Peut-être un incendie qui viendrait de débuter. Vous pouvez nous appeler pour nous en dire plus. 04 42 38 08 08. Et puis à Solliès-Pont également, un feu vient d'être signalé. Donc pour l'instant, on n'a pas encore toutes les infos. Nous comptons sur vous pour nous les apporter en direct ou en vocal WhatsApp 04 42 38 08 08. Et puis un mot de Marseille avec l'A7, les travaux habituels autour des Égalades, il y a environ 10 minutes de bouchon. Donc nous continuons de surveiller l'incendie du Gros Bessillon et donc peut-être apparemment Gréasque et Solliès-Pont. Appelez-nous, appelez ici Provence, toujours en situation de crise, au 04 42 38 08 08. De la musique aussi pour vous accompagner cet après-midi. Voici David Bowie.

0: Avance avec David Bowie. Vous êtes les bienvenus pour partager vos infos routes, vos infos météo, les infos incendies malheureusement qui continuent à Pontevès et aux abords du Gros Bessillon. 04 42 38 08 08 pour joindre ici Provence en direct au standard ou en message vocal, vidéo ou photo sur WhatsApp. Et puis dites-nous ce qu'il en est de ces premiers dégagements de fumée observés à Gréasque et à Solliès-Pont. On a eu quelques signalements là sur les différents applications, Feux de forêt, Pyrowatch, etc. Donc voilà, on est preneur de vos infos, vous qui habitez à Gréasque et à Solliès-Pont. 04 42 38 08 08.
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0: Alors aujourd'hui, vous ne pouvez pas accéder à quasiment tous les massifs des Bouches-du-Rhône. Seuls Concord et Trévarès sont ouverts, mais c'est fermé pour tous les autres massifs. Et quand on dit massif, ça concerne aussi les Calanques et la Côte Bleue. Les criques et plages secrètes de la Côte Bleue et des Calanques sont fermées. Et puis pareil pour les randos dans les Alpes ou encore sur Sainte-Victoire. Côté Var, l'ouest du département est en rouge, ce qui veut dire que les Monts Toulonnais, la Sainte-Baume et le Haut-Var sont interdits d'accès. Ça concerne donc les sommets, les massifs, mais aussi le sentier du littoral, par exemple à Saint-Mandrier ou encore entre Bandol et Port-d'Alon. Pour les Alpes de Haute-Provence, les zones Esparron-de-Verdon, Montagnac-Montpezat, Gréoux-les-Bains et Quinçon sont fermées. Alors pas les villages bien sûr, mais les massifs et les abords du lac d'Esparron et des basses gorges du Verdon. Donc évidemment, vous respectez bien cela, sinon ce sera 135 € et à la limite, c'est même pas une question d'argent, c'est une question de sécurité, car à partir du moment où un feu se déclare dans la zone où vous êtes et que vous êtes présent, eh bien, avant de pouvoir engager les moyens aériens et arroser l'incendie, mais il faut évacuer les randonneurs qui s'y trouveraient. Donc surtout, ne pénétrez pas dans ces massifs et respectez les interdictions. Vous retrouvez les cartes d'accès sur notre site ici.fr/Provence.
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0: Vos appels au 04 42 38 08 08 avec un dégagement de fumée observé à Gréasque. Qu'avez-vous vu, Séverine, depuis mi-mai ? Bonjour Séverine.
2: Alors moi j'ai rien vu, mais j'ai ma mère qui est là-haut, et son frère il est au CPF, il s'est de suite renseigné, ça serait un feu de tondeuse qui a remis le feu à un champ, et apparemment les pompiers l'auraient éteint, puisque sur la radio du CCF ils n'en parlent plus, et il y aurait potentiellement un camion de pompiers qui aurait brûlé.
0: Ah bon ?
2: Voilà ce que j'ai su comme info. Voilà.
0: D'accord. Bon, on va essayer de mener aussi notre enquête, mais en tout cas voilà, c'est fou hein, la moindre étincelle peut provoquer une catastrophe. Et donc, on a frôlé le pire, j'ai l'impression, à Gréasque, que les pompiers ont pu intervenir rapidement.
2: Voilà. Voilà ce que j'ai su grâce à vous, que vous avez donné l'alerte. Donc, moi, j'ai rappelé en cascade derrière, et voilà ce que j'ai su.
0: Eh ben, on essaie d'être efficaces, vous les auditeurs, nous, du côté de la radio, et comme ça, on se complète tous. Et on essaie d'informer toute la population de la meilleure des manières. Merci beaucoup, Séverine, de nous avoir appelé.
2: Bah, de rien, merci Cédric.
0: À bientôt.
2: Et bonne continuation.
0: Ouais, merci, on continue. Nous sommes toujours mobilisés. Donc, Gréasque, on a l'explication. Solliès-Pont, dites-nous ce qu'il en est. 04 42 38 08 08. Je voudrais vous livrer quelques informations des différentes mairies. Par exemple, à Corins, les quartiers évacués hier soir, Coist-Belle, Le Défend, le vieux chemin de Cotignac et Palière-Saint-Andrieux doivent le demeurer. Les populations ne sont pas autorisées à regagner leur domicile et l'accueil de la population est toujours activé à la Fraternelle. Donc ça, c'est pour Corins, pour Montfort-sur-Argent, les quartiers du Castéo-Riganiou, Pigeonnier, Cristaou et à l'Est jusqu'à Cotignac restent inaccessibles pour l'heure. Donc voilà, vous ne pouvez toujours pas réintégrer votre domicile, à l'exception du cœur du village. Ça, c'est à Montfort-sur-Argent. Et puis la mairie de Cotignac écrit, les personnes souffrant d'une maladie respiratoire sont invitées à limiter leurs efforts en extérieur. Si une gêne est ressentie, poursuivre le traitement habituel.

Allez consulter le médecin en cas d'aggravation des symptômes. Et oui, l'air est difficilement respirable aux abords du Gros Bessillon qui est parti en cendres. C'est une véritable tragédie pour tous les amoureux de la nature. Voilà, le Gros Bessillon, c'est un peu la montagne Sainte-Victoire du Centre-Var. Hein, c'est l'équivalent. Sainte-Victoire est aux Aixois, ce que le Gros Bessillon est aux habitants de Cotignac, de Pont-Aves, de Montfort-sur-Argent. Voilà, donc on est très triste de constater tous ces dégâts. Vous continuez d'appeler ici Provence pour participer à notre édition spéciale, même si on va mettre un peu plus de musique qu'hier. Néanmoins, on reste mobilisé. S'il y a le moindre problème, on est là et on n'hésitera pas à rebousculer nos programmes qu'on l'a fait, comme on l'a fait hier. Et puis de toute façon, toutes les demi-heures, on vous tient au courant avec des points sur la circulation. 04 42 38 08 08 pour appeler ici Provence ou pour nous laisser au même numéro vos messages sur WhatsApp en photo, en vidéo ou en vocal. Et voici Marine. C'est Escroc en nouveauté ici Provence.

0: Marine, ici Provence avec Escroc. 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Les incendies de l'après-midi, donc il y a eu un départ de feu à Gréasque mais rapidement éteint par les pompiers. Il y a toujours malheureusement cet incendie gigantesque autour du Gros Bessillon. Et puis on a eu un signalement d'un départ de feu possible, en tout cas signalé à Solliès-Pont. Vous Corinne, vous êtes à Solliès-Touca. Bonjour Corinne.
1: Bonjour.
0: Alors dites-nous.
1: Alors moi je suis partie de Solliès-Touca, je suis allée dans le centre de Solliès-Pont, donc je suis passée au-dessus de l'autoroute, donc un peu surélevée. J'ai essayé de regarder des deux côtés de l'autoroute, je n'ai vu aucune fumée. Et donc là, je suis repartie de Solliès-Pont, je suis au niveau de la Valette, et j'ai regardé des deux côtés, je n'ai vu aucune fumée, donc peut-être que le feu a été éteint et que c'était pas grand-chose, je ne sais pas.
0: Eh ben, espérons que ce soit ça. Merci beaucoup Corinne d'avoir été... D'avoir pris le temps de regarder. Vous êtes auditrice témoin de Ici Provence. Merci d'avoir pris le temps de nous appeler. Et à bientôt sur l'antenne de Ici Provence. Je vous rappelle les différentes perturbations à 13h50. Alors on revient sur le feu dans un instant, mais avec cet accident sur le viaduc de Martigues. Et finalement, on est bien à 50 minutes de bouchon en direction de Fos-sur-Mer. Il y a Gianni qui nous a laissé un message vocal sur WhatsApp au 04 42 38 08 08. J'espère qu'on va bien l'entendre. Écoutons Gianni.
2: Accident sur le pont de Martigues, il y a un bouchon qui commence à la Med et termine à les ponts. Donc, dans Marseille, direction Martigues.
0: Merci Gianni pour l'inforoute. Donc, à 55, viaduc de Martigues, direction Fos. Le bouchon commence dès la Med. Il y a environ 50 minutes de temps de parcours. Vous êtes très nombreux à sortir à Martigues Centre. Mais pour aller de l'échangeur Martigues Centre jusqu'au centre-ville, jusqu'à Lille, il y a environ une grosse demi-heure d'attente. Et dans l'autre sens, avec le basculement de chaussée sur le viaduc en venant de Fos, il y a environ 5 minutes de ralentissement. Bouchon aussi pour vous qui venez de l'Avera pour vous engager sur le viaduc en direction de Fos. Vous allez perdre 5 minutes rien que pour vous engager dans la bretelle d'insertion. Donc, Martigues, gros problème. Nous apprenons aussi qu'un poids lourd est accidenté sur l'A7 au niveau de la séparation A7 à 8 de Coudoux en direction de Marseille. Donc vous savez, vous allez à gauche en direction d'Aix, vous n'êtes pas concerné. Mais si vous continuez à droite en direction de Marseille, vous êtes concerné. Bon, pour l'instant, c'est pas grand-chose, on a 5 minutes d'attente, mais ça peut empirer, sachant que c'est un poids lourd qui est donc impliqué. Pour Marseille, les travaux des égalades de chaque côté sur la voie de gauche en montant comme en descendant sur l'A7, 10 minutes au moins. Et puis je vous rappelle les routes fermées donc autour du Gros Bessillon, la route entre Barjols et Cotignac, celle entre Pont-Aves et Fox-en-Fouxes, celle entre Cotignac et Montfort-sur-Argent, celle entre Cotignac et Carcès et celle entre Châteauvert et Corins. Pour rejoindre Cotignac, seulement deux solutions, soit par Sillon-la-Cascade, soit par Entrecasteaux. On est là avec vous, ici Provence, au 04 42 38 08 08, toujours à vos côtés, pour suivre les développements de cet incendie terrible autour du Gros Bessillon et la musique tout de suite avec Stardust Music Sounds Better With You. Merci d'écouter ici Provence, merci de votre confiance.

0: 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Nous continuons aussi de suivre l'étape du jour entre Chambéry et Voiron pour le Tour de France Nouveau Point avec Bruno Blanza juste après les infos de 14h.
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0: Ici Provence avec Vita Pro, mais moi, la suite de l'après-midi, de la musique, du Tour de France, des points réguliers sur la circulation et l'incendie en cours autour du Gros Bessillon. Merci de votre confiance.
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0: Vous écoutez Ici Provence, il est 14h. Toute l'info en 90 secondes, Valentin Bertrand.
2: 10 maisons détruites dans le Var et déjà 2500 hectares parcourus par les flammes à Pontevès et Cotignac au nord de Toulon. C'est plus que la surface brûlée en forêt de Fontainebleau la semaine dernière. Le feu, désormais contenu mais toujours pas fixé, avec une crainte, le vent attendu demain dans le département. En Gironde, l'émotion des habitants de Saint-Médard-en-Jalles, la commune endeuillée par la mort de deux pompiers professionnels piégés par les flammes hier près de l'aéroport de Bordeaux-Mérignac. Le ministre de l'Intérieur, Laurent Nunez, attendu sur place ce soir pour une cérémonie d'hommage. Sa collègue à l'écologie, Monique Barbu, fait finalement machine arrière. Elle va poursuivre son action au gouvernement à la demande d'Emmanuel Macron après avoir obtenu des engagements du chef de l'État sur trois sujets: l'eau, la forêt, la santé environnementale, sans recul donc sur les néonicotinoïdes, sujet qui avait valu une menace de démission. Il a été frappé au visage puis mis à terre, le maire de Beux au nord de Poitiers, sous les coups d'agresseurs cagoulés hier. Il était seul à la mairie au moment des faits, selon Ici Poitou, et porte à présent un bouton d'alerte par précaution. Le livret A n'est plus le placement préféré des Français. Depuis le début de l'année, un peu moins de 6 milliards d'euros déposés, soit le niveau le plus bas des 20 dernières années. Un livret plus attractif dès le 1er août, avec le taux relevé à 1,7 contre 1,5% aujourd'hui pour tenir compte de l'inflation. Dernier jour de répit avant la haute montagne pour le Tour de France, 17e étape aujourd'hui entre Chambéry et Voiron en Isère, que l'on vit sur votre radio ici.
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3: 174 km au menu de cette 17e étape entre Chambéry et Voiron. Un peu plus de 20 km déjà parcourus. Thomas Coignac, vous êtes sur la moto ici. Il y avait un Français, Vauclin, qui a été repris, la tête de peloton à 200 mètres de la première difficulté de la journée, la côte de Bassa.
4: Ouais, qui est pas très très dur, mais qui en fait est un petit peu plus longue que ce qui n'y paraît, parce que nous on vient de passer le sommet et ça continue de monter après le sommet officiel. Il y a beaucoup de monde sur les derniers kilomètres de cette côte de Bassa, mais peut-être pas suffisamment dur pour qu'une échappée puisse se former.
3: En tous les cas, les quatre premières difficultés et les quatre principales, elles arrivent très rapidement dans cette étape, hein, sur les 70 premiers kilomètres, et il y a notamment cette côte de Bassa où on voit notamment Valentin Paré-Peintre, le Français, tenter de défendre ses points pour le maillot à poids. Il est deuxième pour le moment derrière Tadej Pogacar. Cette étape, vous la vivez tout l'après-midi sur votre radio ici. Elle est animée pour le moment.
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0: Ici Provence, 14h2, des nouvelles de l'incendie du Gros Bessillon. Les activités nautiques sur le lac de Sainte-Croix au niveau de la commune de Bauduin sont interdites pour faciliter les opérations d'écopage des canadaires. Les routes fermées sont toujours nombreuses entre Barjol, Pontevès et Cotignac, entre Pontevès et Fox-en-Fouxe, entre Cotignac et Carcès, entre Cotignac et Montfort-sur-Argent et entre Châteauvert et Corins. Il y a des déviations par Taverne et par Entrecasteaux. Pour le reste de l'actu circulation, le viaduc de Martigues, c'est bon, c'est terminé pour l'accident de poids lourd, mais nous avons encore une vingtaine de minutes de bouchon entre l'Amed et le viaduc en direction de Fosse, et toujours d'importants embouteillages dans le centre-ville de Martigues, puisque ça faisait partie des itinéraires bis, avec une demi-heure d'attente entre la sortie Martigues Centre et le pont Levant pour aller à Lille. Poids lourd accidenté ainsi qu'une voiture sur l'A7 en direction de Marseille au niveau de la jonction, enfin de la séparation à 7-8 de Coudoux. C'est l'A7 en direction de Marseille qui est concernée, 2 minutes de bouchon. Et puis sur l'A7 à Marseille, bouchon de chaque côté des Égalades sur la voie de gauche, 10 minutes d'attente dans les deux sens.
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0: Merci d'écouter Ici Provence. Cet après-midi, le feu du Gros Bessillon ne progresse plus, mais des foyers sont toujours actifs dans son périmètre. D'où les routes fermées pour laisser passer les secours, d'où les canadaires qui continuent leur balai entre le lac de Sainte-Croix et le Gros Bessillon. On va revenir aussi sur la circulation et les dernières infos. Juste après, le point d'étape sur le Tour de France. Ici Provence, 14h30.
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3: Et oui, le 17e épisode de ce Tour de France en ce mercredi 22 juillet. 174 km entre la Savoie et l'Isère, entre Chambéry et Voiron, avec pas mal de difficultés en ce début d'étape. Hein, ce n'est pas commun. Quatre difficultés de quatrième, de troisième catégorie. Et à 135 km de l'arrivée, Thomas Coignac, vous êtes sur la moto ici, piloté par Alexandre Abergel. Le peloton est de nouveau groupé parce que l'échappée a vraiment du mal à se former.
4: Oui, malgré beaucoup de tentatives, notamment celle du maillot vert Mats Pedersen, qui est un sprinter certes, mais un sprinter qui aime bien quand ça grimpe. Et bien voilà, je pense que l'échappée intéresse tout le monde aujourd'hui et que tout le monde ne peut pas aller dans l'échappée, sinon effectivement on appelle ça un peloton, mais donc ça roule à vive allure et bien pour empêcher les autres de former une échappée sans qu'un membre de son équipe y soit. Et c'est pour ça qu'on n'a pas réussi à faire la différence sur ces routes assez escarpées. Là, on a passé tout à l'heure la côte de Rosillon. On approche du col des Prés, classé en troisième catégorie. Alors c'est très joli en revanche, c'est assez dur, mais c'est très joli avec sur la gauche de la route, là, sur la gauche des coureurs, on aperçoit les sommets du massif des Bauges. C'est très vert, on est à l'ombre, mais c'est la bagarre dans le peloton qui a vraiment pas le temps d'en profiter.
3: Et après le massif des Bauges, il y aura celui de la Chartreuse, effectivement, avec la plus grosse difficulté de la journée, hein, que vont attaquer les coureurs du peloton. Cette côte des Prés dont vous parliez, Thomas, 3,5 km à près de 7% de moyenne. Il ne fait pas non plus trop chaud sur le tour cet après-midi et c'est en train de se profiler en tête. 10 secondes d'avance sur le peloton pour quelques échappées. À tout à l'heure pour vivre votre étape sur votre radio ici.
0: Ici Provence, le point trafic et incendie de 14h32. On commence par les ralentissements à Martigues. C'est terminé pour l'accident de poids lourd en direction de Fos. Il n'y a plus que 5 minutes de ralentissement à partir de Lamed. En revanche, pour la sortie Martigues centre, pour traverser Jonquière et aller à Ferrières, là vous perdez une bonne quinzaine de minutes. Marseille, les travaux de la 7 de chaque côté des Égalades, 10 minutes de perdu en montant comme en descendant. Alors la 50 à Aubagne, ça c'est nouveau. Apparemment, il y aurait un véhicule arrêté au niveau d'Aubagne sur la 50 en direction de Marseille. Un retard de 5 minutes pour le moment. Le poids lourd accidenté à Lafare-les-Oliviers sur la 7 en direction de Rognac, juste après la séparation à 7 à 8 de Coudoux. Il a 10 minutes de bouchon. Et puis, il y a du monde dans le golfe de Saint-Tropez, donc soyez patients. Concernant les routes coupées autour du Gros Bessillon, ce sont toujours les mêmes. Carcès, Cotignac, Montfort-sur-Argent, Barjols-Pontevès pour accéder à Cotignac. Seule la route vers Entrecasteaux et Sion-la-Cascade. Seules ces deux routes sont ouvertes. Et puis, n'oubliez pas, il y a une zone d'écopage en cours de ravitaillement. Donc, sur le lac de Sainte-Croix, il faut libérer les lieux à Baudouin.
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1: Vous écoutez Ici Provence, il est 15h. 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
2: Deux hommes engagés jusqu'au sacrifice ultime après la mort en intervention hier de deux pompiers professionnels. Les hommages à ces soldats du feu morts près de l'aéroport de Bordeaux-Mérignac dont le camion s'est retrouvé entouré par les flammes. Le ministre de l'Intérieur, Laurent Nunez, est attendu ce soir dans leur caserne à Saint-Médard-en-Jalles. La lutte acharnée contre les flammes commence à payer dans le Var. Le feu est contenu mais pas encore fixé. Il a parcouru en 24 heures 2500 hectares, touché une cinquantaine de maisons, dont 10 totalement détruites. Autre conséquence, 400 foyers sont privés d'électricité. En Côte d'Or, là, le feu est parti après la panne d'un train de marchandises au sud de Dijon. Le trafic est depuis interrompu sur toute la ligne jusqu'à Lyon. Le retour à la normale est espéré par la SNCF dans une heure. Elle ne démissionne plus, mais n'a pas encore retiré son message d'au revoir sur le réseau social LinkedIn. Monique Barbu reste au ministère de l'écologie malgré le désaccord sur les néonicotinoïdes réintroduits par la loi d'urgence agricole. Elle explique avoir reçu le soutien du président de la République. Il a remporté 13 millions d'euros au loto spécial fête des mères en jouant les numéros fétiches de sa maman décédée récemment. On vous raconte sur ici.fr ce joli clin d'œil du hasard qui réjouit un Picard de Saint-Just en Chaussée dans l'Oise. Une étape pour les baroudeurs aujourd'hui sur le Tour de France. 17e étape entre Chambéry et Voiron en Isère avec 174 km au programme que l'on vit sur votre radio ici.
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3: Et alors que l'échappée a eu du mal à se dessiner au cours de cette étape entre Chambéry et Voiron, la 17e de ce Tour de France, et après bien les quatre principales difficultés sur ce premier tiers de course, il se passe des choses hein, avec un groupe d'une quarantaine de coureurs, ils sont 41 exactement. À l'avant, il y a le maillot jaune Tadej Pogacar. Tout cela s'est dessiné lors de l'ascension de la côte de Saint-Jean d'Arvey, à 1 km hein, à près de 6% de moyenne, c'est pas redoutable. Mais il y a quelques coureurs qui sont partis aux avant-postes, qui ont rejoint un groupe d'échappés. Je vous le disais, il y a notamment Tadej Pogacar, il y a également Paul Sexas, le quatrième, le français, le deuxième Evenepoel, mais pas le troisième de ce classement général, le maillot blanc Del Toro, qui s'est fait piéger. Lui, l'équipier de Pogacar, il y a une quarantaine de secondes. Peut-être que c'est en train tranquillement de se jouer là. Il reste quand même 111 km. Mais pour le moment, Sexas est virtuellement troisième de ce Tour de France, d'une étape que vous suivez tout l'après-midi sur votre radio ici. À tout à l'heure.
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1: Ici Provence, le point trafic de 15h02. Accident de poids lourd sur la 7 en direction de Marseille au niveau de la Farlès-Olivier. C'est juste après la séparation avec la ville de Coudoux. Il y a 10 minutes d'attente pour les travaux aux Égalades sur la 7. Toujours 10 minutes de perdu en montant comme en descendant autour des Égalades à Marseille. Il y a des bouchons à Sainte-Maxime en venant de Port-Grimaud. Vous mettez environ 15 minutes en plus et puis c'est chargé entre Saint-Tropez et Port-Grimaud. Concernant les routes fermées, c'est toujours les mêmes hein, autour du Gros Bessillon malheureusement. Donc entre Montfort sur Argent et Cotignac, entre Carcès et Cotignac, entre Cotignac et Barjol, entre Pentevès et Fox-en-Foux, et entre Châteauvert et Corins, laissez bien passer les véhicules de secours qui continuent d'affluer. Les activités nautiques sur le lac de Sainte-Croix au niveau de la commune de Bauduin sont interdites pour faciliter les opérations d'écopage des canadaires. Et puis le maire de Cotignac vous demande de limiter la consommation d'eau uniquement pour boire. Voilà. Si vous ouvrez le robinet, c'est uniquement pour boire. Pas pour le reste, pensez donc aux pompiers. Et on continue de suivre ces incendies tout à l'heure à 15h30.
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0: Merci d'écouter Ici Provence. Quelques infos routées, un point sur les incendies nous attendent. Mais d'abord, comme il est pile 15h30, nous retournons sur la route du Tour de France. Nouveau point sur l'étape entre Chambéry et Voiron.
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3: Et il reste 5 étapes dans ce Tour de France 2026, 5 étapes sur les 21 au programme, et celle-ci mène le peloton de Chambéry en Savoie jusqu'à Voiron en Isère. Pas de grosse ascension aujourd'hui, à l'inverse de ce qui va se passer demain par exemple avec l'arrivée à Orcières-Merlette. Mais en attendant, eh bien une étape probablement pour Baroudeur, c'est en train de skier, de se dessiner à 91 km de l'arrivée. Il ne reste pas de difficultés importantes. Les quatre ont été franchis. Un groupe de 16 coureurs à l'avant, parmi lesquels on peut citer Van Der Poel, on peut citer Bernal par exemple, ou le champion des États-Unis Quinn Simmons. Et puis trois Français sont là. Alex Baudin, le Savoyard. Il y a Braz Afonso, le Lotois. Et puis Guillaume Martin, le Normand. Ce groupe de 16 qui possède 40 secondes d'avance sur le peloton maillot jaune. Thomas Coignac, vous êtes sur la moto ici, piloté par Alex Alexandre Abergel, devant ce groupe d'échappés qui tient bon pour le moment.
4: Ouais, qui tient bon, mais qui prend pas beaucoup de marge. Et on peut se demander, Bruno, si ce sera même pas une étape pour sprinter aujourd'hui, parce que vous l'avez dit, il y a plus beaucoup de difficultés à passer, plus de difficultés répertoriées en tout cas, et il reste des sprinters dans le peloton à seulement 40 secondes de l'échappée. On peut notamment citer le néerlandais Olaf Coy de l'équipe Decathlon CMA CGM, et il me semble d'ailleurs, si ce qu'on entend dans Radio Tour est exact, que c'est l'équipe Decathlon qui roule avec, pourquoi pas, comme objectif de faciliter un sprint tout à l'heure dans les rues de Voiron, alors qu'on rentrera en Isère dans une quinzaine de kilomètres.
3: Il reste quand même 90 km, et dans ce groupe il y a également Pedersen, Philipsen et Warren Skolj, qui a déjà gagné, lui le Norvégien, une étape au sprint sur ce Tour de France. Mais Guirmay et Canter, eux, sont coincés. Vous la vivez tout l'après-midi, cette 17e étape du Tour de France sur votre radio ici. À tout à l'heure.
0: À tout à l'heure, Bruno. Ici Provence, 15h32. Les dernières nouvelles de la préfecture du Var. Et ce rappel pour demain, le risque incendie sera encore plus fort qu'aujourd'hui. Conséquence, toutes les manifestations et activités sportives et culturelles dans et en lisière des forêts seront interdites. Et demain dans le Var, il sera interdit de faire un barbecue. Donc pas de barbecue demain, vous êtes prévenus. Concernant la circulation, donc toujours les routes coupées autour de Cotignac, Montfort-sur-Argent, Barjol, Pontevès, ça n'a pas changé. Et pour les bouchons de Marseille, ça coince sur la 7 dans les deux sens autour des Aigalades, 10 minutes. Direction Marseille, la 7, accident de poids lourd toujours en cours à la Phare des Oliviers juste après la séparation à 7 à 8 de Coudoux, 10 minutes d'attente. Et puis il y a poids lourd qui est accidenté à Saint-Martin-de-Crau à 54 en direction d'Arles. Mais pour l'instant, ça n'a pas l'air de bien gêner la circulation. N'hésitez pas à compléter ces infos routes au 04 42 38 08 08. En direct ou en vocal WhatsApp.
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0: Vous écoutez Ici Provence, de la musique toujours, et puis on va retrouver nos programmes habituels, tout en surveillant évidemment l'évolution de l'incendie. Mais voilà, rien de nouveau par rapport à tout à l'heure. Hein. Les pompiers sont toujours en train de lutter contre les flammes au niveau du Gros Bessillon.
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0: Ici Provence, il est 16h. 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
2: C'est officiel, la canicule de la fin juin devient la plus meurtrière depuis celle de 2003, avec un bond de plus de 5700 décès selon les données publiées par Santé publique France. Il note une surmortalité plus marquée dès l'âge de 45 ans. Un autre bilan est déjà attendu, celui de la dernière vague de chaleur autour du 14 juillet. La course contre la montre dans le Var, où les pompiers espèrent toujours fixer le feu dans l'arrière-pays de Toulon avant l'arrivée du vent. Demain, 2500 hectares déjà parcourus par les flammes, 500 habitants évacués et environ 50 maisons touchées. En Espagne, l'odeur de brûlé continue d'envahir la région au nord de Madrid, touchée par un incendie monstre depuis plus d'une semaine. On parle là de 32 000 hectares parcourus dans une zone très aride où une trentaine de hameaux ont totalement été vidés de leurs habitants. Elle reste finalement au gouvernement. Monique Barbu revient sur sa démission malgré son désaccord sur le retour des néonicotinoïdes. Après un échange avec Emmanuel Macron, elle explique avoir reçu le soutien du chef de l'État et des engagements sur trois autres sujet, l'eau, les forêts et la santé environnementale. En plein rebond des prix du carburant, le groupe Total Energy relance son opération prix plafonné. Le samplon 91, le samplon 95 à 1,99€ tous les jours. Et si vous roulez au diesel, actuellement à 2,25€ le litre, l'opération s'appliquera uniquement le week-end pour coller aux grands chassés croisés des vacances. À 5 jours de l'arrivée du Tour de France sur les Champs-Élysées, il y a bataille pour le podium. Le français Paul Sexas est à 20 secondes du 3e Isaac Del Toro au classement général.
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3: Et c'est la 17e étape que vous vivez tout au long de ce mercredi 22 juillet sur l'antenne d'ici entre Chambéry et Voiron, 174 km entre la Savoie et l'Isère, et on voit ce changement de physionomie de course à l'instant avec l'attaque de Mats Pedersen, le maillot vert qui croit plus que jamais en une deuxième victoire d'étape sur ce Tour de France, parce que les hommes de tête au nombre de 19 ne vont probablement pas tarder à se faire rejoindre. Là, ils possèdent 25 secondes d'avance sur le peloton maillot jaune, d'où vient de s'extraire Mats Pedersen qui, avec quelques coureurs derrière lui, pourrait croire à la victoire. On pense à Philipsen notamment, ou encore à Olaf Koy. Il reste 64 km avant cette arrivée ici en Isère à Voiron. On vient de basculer du côté du peloton dans le département isérois, et 20 secondes d'avance seulement pour le peloton maillot jaune. Vous la vivez tout l'après-midi, cette étape du Tour de France, sur votre radio ici. À tout à l'heure.
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0: Eh bah, il fait chaud, mais moins chaud que ces derniers jours. Et oui, on est sorti de la vigilance orange canicule, dont les températures dépassent quand même quasiment partout les 30 degrés. Finalement, là où il fait le moins chaud, c'est dans le nord-est du Var, à Châteauvieux, 26,3, à La Marthe, 27,5, à Combes-sur-Artuby, 25,7. À Marseille aussi, 28 sur la Corniche. À Carnoux, il fait en ce moment 29. À Toulon, 28 degrés. Et puis là où il fait le plus chaud, eh bien c'est dans les terres, comme à Aix-en-Provence avec 33 degrés. Et à Varages, 35,9. C'est là où il fait le plus chaud d'après la carte d'infoclimat.fr. Et puis dans le secteur de Cavalaire, là actuellement, on est plutôt vers les 32 degrés. Cavalaire, où les journées rosées de Provence sont organisées ce soir par vide de l'office de tourisme de 19h à 22h. Dégustation gratuite des cuvées de Provence et rencontres avec les vignerons. Alors, la météo des tableaux de bord, eh ben, c'est reparti, on reprend nos bonnes habitudes. Vous avez combien, vous, cet après-midi sur l'écran de la voiture? Dites-le nous sur WhatsApp, en photo ou juste en message texte au 04 42 38 08 08. Demain, du soleil, mais ce Mistral assez fort, rafale à 55 km à l'heure dans les Bouches-du-Rhône et l'ouest du Var, surtout l'après-midi. On s'attend de nouveau à une journée très compliquée sur le front des incendies. Les températures minimales sur le littoral, 19 à 23 degrés, dans les terres 14 à 18, dans les Alpes en montagne 8 à 10, et les maximales, il fera à Marseille 35 degrés et à Toulon et Aix 36 degrés.
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0: Ici Provence, le point trafic de 16h05, toujours le poids lourd accidenté sur la 7 en direction de Marseille, au niveau de la phare des Oliviers. Alors vous savez, quand vous venez du péage de Lançon, soit vous vous mettez à gauche en direction d'Aix, soit vous vous mettez à droite en direction de Marseille. Ceux qui sont à gauche vers Aix ne sont pas concernés. En revanche, vous qui continuez vers Marseille, vous l'êtes. Il y a environ 10 minutes de bouchon, un poids lourd et une voiture impliquée dans cet accident sur la 7. Ensuite, plus loin, toujours sur la 7, toujours en direction de Marseille, les travaux aux Égalades sur la voie de gauche, 15 minutes de bouchon à partir du convergent de Septem. Dans l'autre sens, depuis la L2 jusqu'à Saint-Antoine environ, vous mettez une douzaine de minutes. Martigues, les travaux sur le viaduc, c'est en direction de Fos que c'est chargé, surtout entre Martigues Centre et Martigues Nord. Donc Ferrières, il y a environ 5 minutes de retard sur la 55. Toulon, ça roule. Saint-Tropez-Port-Grimaud, vous mettez environ 20 minutes. Port-Grimaud-Sainte-Maxime, environ 20 minutes aussi. Et puis autour du Gros-Bessillon, en raison de l'incendie toujours en cours, eh bien, nous avons de nouveau les routes fermées. Enfin, de nouveau, c'est toujours le cas en fait. Ça n'a pas évolué depuis tout à l'heure. Donc entre Carcès et Cotignac, c'est fermé. Entre Montfort et Cotignac, c'est fermé. Entre Cotignac, Pontevès et Barjols, c'est fermé. Et entre Pontevès et Fox-en-Foux, c'est fermé aussi. Pour rejoindre Cotignac, vous passez soit par... vous passez uniquement par Entrecasteaux ou alors par Sillon-la-Cascade, mais pas par la route principale qui vient de Brignoles. N'hésitez pas aussi à faire le détour par Taverne, Barjols-Taverne. Ça marche très bien de ce côté-là. Si vous voulez compléter ces inforoutes, vous n'hésitez pas. Vous êtes les bienvenus en direct ou en vocal WhatsApp au 04 42 38 08 08.
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0: Ici Provence, continuez de vous informer de la situation autour du Gros-Bessillon, mais nous réinjectons de la musique et nos contenus habituels. Nous n'hésiterons cependant pas à bousculer l'antenne comme nous l'avons fait hier en cas de besoin. Merci de votre confiance.

0: Romance, la radio qui vous accompagne au quotidien dans les temps difficiles comme ceux que nous vivons depuis hier ou même depuis dimanche si on prend en compte l'incendie des Arcs. Et puis la radio qui vous accompagne dans les moments plus heureux. 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Messages vocaux envoyés sur WhatsApp pour la météo des plages, pour la météo des tableaux de bord, pour l'infotrafic, pour les idées de sortie. Vous n'hésitez pas, vous êtes les bienvenus au 04 42 38 08 08.
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0: Demain, le Tour de France arrive dans les Hautes-Alpes à Orcières et il repartira de Gap vendredi matin. C'est justement Gap et Talarre que nous allons visiter grâce à l'Office de Tourisme des Terres de Gap, notre rendez-vous quotidien à l'Office de Tourisme. C'est juste après quoi.

0: Provence et vos infos routes. Il y a Sylvie qui vient de nous passer un coup de fil pour nous dire qu'à Marseille, le tunnel Saint-Charles est fermé, mais il n'y a pas d'explication, rien n'est indiqué. Sylvie est très énervée, elle a donc pris le temps d'appeler ici Provence pour passer l'info et pour que vous soyez au courant à votre tour. Eh bien, merci Sylvie pour l'info. Donc, tunnel Saint-Charles fermé en ce moment à Marseille. Si ça rouvre, merci de nous tenir au courant les uns les autres en appelant ici Provence ou en laissant un vocal sur WhatsApp au même numéro. C'est le 04 42 38 08 08.
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0: Ici Provence, la radio officielle du Tour de France. Demain, Kevin Colloc nous fera vivre l'arrivée de l'étape à Orcières-Merlette. Et vendredi matin, il sera en direct du village départ à Gap. Et c'est justement Gap et ses abords que nous vous proposons de découvrir avec les bons conseils de l'Office de tourisme Terre de Gap. Caroline Rosmontiel, en charge des relations presse, est avec nous dans Allo l'Office de tourisme. Bonjour Caroline.
2: Bonjour Cédric.
0: Alors, qu'y a-t-il de beau à voir et à faire dans les terres de Gap, entre Tallard et Gap?
2: Alors, dans les terres de Gap, pour cet été et d'ailleurs pour tous les mois à venir, nous avons de belles pépites culturelles et naturelles. Moi, je vous invite à aller découvrir le château de Tallard, château classé monument historique, 14e, 16e, déjà parce qu'il est très beau et parce que tout l'été, il offre des visites libres et des visites guidées dans des ambiances parfois aussi différentes grâce aux nocturnes, avec des escape games, avec des soirées médiévales. Donc, un beau point sur le château de Tallard en patrimoine. En patrimoine encore, je dirais le musée départemental qui se situe à Gap. Nous avons la chance donc d'y retrouver des collections sur les arts, l'histoire, les sciences naturelles qui relatent finalement toute l'histoire des Hautes-Alpes avec des expositions permanentes et temporaires. Et d'ailleurs, les deux nouvelles expositions pour toute l'année autour de Comar, très naturel, et autour de Mauzan, coup d'œil sur le monde de Mauzan. Je vous invite vraiment à découvrir ces nouvelles expos qui viennent de sortir. Pourquoi pas, bien évidemment, le golf de Gapaya, pour revenir un petit peu sur le terrain et dans la nature. Un magnifique golf de montagne, et qui plus est, agrémenté de multiples sentiers magnifiques de randonnée, idéal en famille, dans un cadre naturel magnifique en fait, hein, et cadre préservé surtout, golf labellisé, golf pour l'environnement. Et puis, je peux vous recommander d'aller découvrir le magnifique domaine de Charente sur les hauteurs de Gap, à 1000 mètres d'altitude, fraîcheur, jardin classé, jardin remarquable, forêt, lac, tout ça sur 220 hectares et qui s'étend sur la montagne. Et puis, on y découvrira surtout la nouvelle collection de roses cette année, avec toute une partie de variétés anciennes, très odorantes, et de variétés modernes aux multiples couleurs. C'est la petite pépite de cet été. Et pour les familles, évidemment, le nouveau jeu de piste sur place, la pierre maléfique. Donc, de quoi passer un super moment en famille ou entre amis.
0: Et vous, alors, votre coup de cœur perso à vous, Caroline, dans les terres de Gap?
2: Mon coup de cœur dans les terres de Gap, c'est difficile, mais j'ai envie de dire la vallée de Chaudun. Voilà, juste aux confins de Gap, enfin c'est Gap, mais la vallée, donc juste derrière le centre-ville, vous trouvez donc au départ du col de Glaise une vallée mais sauvage, avec une faune et une flore remarquables. La dernière fois encore, j'y ai vu l'aigle royal, des troupeaux de mouflons, de chamois, des forêts superbes et préservées, avec notamment... le bois du Chapitre, qui a été classé au patrimoine mondial de l'UNESCO il y a 4-5 ans environ. Donc, une pépite naturelle où on peut même aller bivouaquer ou dormir en refuge à l'ancien village de Chaudun.
0: Merci beaucoup Caroline pour toutes ces suggestions. Caroline Rosmontiel, en charge des relations presse à l'Office de tourisme Terre de Gap. Merci.
2: Et merci Cédric, ce fut un plaisir.
0: Plaisir partagé. Rendez-vous vendredi matin, je vous le rappelle, ici Provence, en direct du village départ du Tour de France à Gap, de 10h à midi, avec Kevin Colloc. Ici Provence, le point trafic de 16h20. Point trafic et point incendie aussi, puisque sur WhatsApp, il y a Guillaume qui nous envoie une vidéo du domaine de Cazeneuve au nord de Cotignac. Apparemment, le feu semble reprendre. Alors, on voit toujours le balai des Canadair, des avions là qui larguent de l'eau puisée dans le lac de Sainte-Croix, d'où le fait que la baignade est interdite. Hein, au lac de Sainte-Croix, les activités nautiques sont interdites. Mais voilà, il y a de nouveau de la fumée noire qui sort là de la végétation. Donc on va surveiller ça pour la suite. Merci beaucoup Guillaume et n'hésitez pas à nous tenir au courant en vidéo, en photo, en vocal sur WhatsApp au 04 42 38 08 08. Concernant les bouchons, nous avons toujours la 7 à Marseille dans les deux sens autour des Égalades. La voie de gauche est fermée avec les travaux, vous perdez environ un quart d'heure dans les deux sens. Aix-en-Provence, la D9 à la Pioline vers Aix, 5 minutes. Le viaduc de Martigues, basculement de chaussée, c'est juste dense pour l'instant dans les deux sens. L'accident de poids lourd sur la 7 à La Fare-les-Oliviers en direction de Rognac, bouchon d'environ 10 minutes. Ça ne concerne pas ceux qui filent vers Aix sur la 8, mais bien ceux qui continuent sur la 7 en direction de Marseille après le péage de Lançon. Tout long, ça roule. Saint-Tropez-Port-Grimaud, il y a environ une demi-heure, 35 minutes de temps de parcours. En sortie de Sainte-Maxime vers Port-Grimaud, comme en entrée, vous perdez environ un quart d'heure. Et puis toujours les routes coupées autour de Barjol. Barjol-Pont-Aubès, Cotignac, c'est fermé. Pont-Aubès, Foix-en-Foulque, c'est fermé. Montfort-sur-Argent, Cotignac, c'est fermé. Carcès, Cotignac, c'est fermé. Et Cotignac est accessible uniquement par Sillon-la-Cascade ou par Entrecasteaux. Et puis Château-Vert-Corrence, c'est également fermé pour la route du Valençon. Donc, vous avez d'autres infos, vous les partagez en direct ou en vocal WhatsApp au 04 42 38 08 08. Les travaux de nuit, les fermetures nocturnes. La D96 sera fermée à Belcoden cette nuit de 20h à 7h. Ça impacte la circulation entre Gréasque, Fuveau, Belcoden et la Bouilladis. Retrouvez la liste des fermetures nocturnes sur notre site ici.fr/Provence.
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0: Ici. Julien Clerc. Et ensuite, la météo des plages.

0: Ici Provence, vos infos routes en direct, une info très importante, Pierre nous rejoint, bonjour Pierre.
1: Bonjour Cédric, bonjour aux
0: auditeurs
1: voilà.
0: De Ici Provence.
1: Aux auditeurs, voilà, je cherchais, voilà. Je viens de prendre l'autoroute, la 52, au niveau d'Aubagne.
0: Oui.
1: Et un panneau lumineux qui indiquait A8, direction X, momentanement fermé, à cause d'un véhicule en contresens.
0: Ah, voilà. Donc il y a un véhicule à contresens sur l'A8 et ça concerne vous, les automobilistes qui roulent en direction d'Aix-en-Provence alors.
1: Voilà, c'est ça.
0: Mais ils ont fermé la 52 du coup. Vous ne savez pas encore, vous n'êtes pas arrivé sur place.
1: Non, la 52 il est ouvert, ça roule. Donc apparemment jusqu'à l'embranchement, vous pouvez aller vers Nice, tout ça.
0: Ouais.
1: Mais après c'est marqué A8 momentanément fermé, direction Aix.
0: D'accord, bon, et on va regarder ça pour la suite. Véhicule donc à contresens et probablement le péage de la barque. Ils ont dû baisser les barrières, j'imagine, au péage de la barque. C'est ce qu'ils font d'habitude dans ce sens, dans ces conditions-là.
1: Ok.
0: Merci Pierre de nous avoir prévenu et à plus tard. N'hésitez pas à nous rappeler. Merci. Vos infos routes en direct ou en vocal WhatsApp au 04 42 38 08 08.
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0: Je vous rappelle qu'en raison du risque incendie, de nombreuses plages et criques hors zone urbaine sont interdites d'accès. Toutes celles situées dans les Calanques, bien sûr, le massif des Calanques est fermé aujourd'hui. Les criques secrètes de la Côte Bleue sont inaccessibles car vous êtes obligé de marcher sur le sentier du littoral et c'est donc interdit. Pareil pour celle du sentier du littoral de l'Ouest Var, par exemple, entre Pandol et Port d'Alon, c'est fermé. Les températures de l'eau dans les Bouches-du-Rhône, 25 à 26 degrés, dans le Var, 26 à 27. Et voici des nouvelles du poste de secours du Lido à Sanary-sur-Mer.
3: Bonjour, aujourd'hui l'équipe du Lido est composée d'Emmanuel, Laurent, Camille, Mathilde et Juliette. La température de l'eau est de 27 degrés et celle de l'air 29. Nous avons un vent de sud, force 2, la flamme est verte. Bonne journée.
0: Merci les sauveteurs du Lido à Sanary. Et pour les méduses, il y en a quelques-unes qui ont été observées à Bandol, plage centrale, au Lavandou, plage Saint-Clair, à Hyères, à La Capte et au Salin, à Saint-Tropez, au Canoubier ou encore sur les plages de Sainte-Maxime. Cet été, n'oubliez pas, avant de poser la serviette sur la plage, faites un tour au poste de secours et envoyez-nous la météo des plages en photo ou mieux en vocal WhatsApp. Comme ça, on pourra vous diffuser dans la météo des plages de 11h30 et de 16h25. Vocal WhatsApp attendu tout l'été au 04 42 38 08 08.
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0: On a parfois du mal à faire, à s'autoriser une petite sieste, hein, mais dans l'humour en tube, Fred Ballard va nous aider à trouver les bons arguments pour piquer du nez sans culpabiliser après le déjeuner et les sketchs de Florence Foresti et Guillaume. Elle nous les fait écouter dans moins de 10 minutes.
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0: Et comme toutes les demi-heures, nous suivons à l'étape du jour. Aujourd'hui, c'est entre Chambéry et Voiron. Nous retrouvons Bruno Blanza et Thomas Cognac sur la moto ici. Nouveau point d'étape, il est 16h30 et ensuite, on refait un point sur la circulation.
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7: Un point sur la course et l'arrivée en direct.
2: Bruno Blanza.
7: Et c'est la 17e étape que vous vivez cet après-midi sur votre radio ici, étape entre Chambéry et Voiron, quasiment 175 km. Nous sommes à 42 km de l'arrivée sous le soleil ici à Voiron en Isère, et ce sera probablement un baroudeur, en tous les cas un homme échappé qui va s'imposer tout à l'heure dans la ville iséroise, qui accueille pour la deuxième fois la grande boucle, parce qu'à 42 km de l'arrivée, il y a un groupe d'échappés. Ils sont exactement 607. Dont effectivement, eh bien Mats Pettersen, l'homme fort, le maillot vert, il possède 1 minute 15 d'avance sur un groupe de contre-attaquants mené par Mathieu Van Der Poel, derrière lequel vous vous trouvez Thomas Coignac. Il y en a un petit peu de partout, des coureurs cet après-midi, hein.
8: Oui, et justement ça s'entend pas trop, ce groupe Van Der Poel, ça roule pas assez vite pour rejoindre le groupe Pettersen, et nous on le voit avec Alexandra Bergel derrière ce groupe, parce qu'il y a plein de coureurs qui reviennent, qui étaient décrochés et qui parviennent pourtant à rejoindre ce groupe Mathieu Van Der Poel. C'est signe que ça roule plus vite devant que derrière aujourd'hui, et que ce sera compliqué pour le groupe Van Der Poel Coy de reprendre les échappés. Ce sont probablement un des hommes de devant qui va se jouer la victoire, qui serait le premier vainqueur du Tour à Voiron, parce qu'on y est déjà passé, mais c'était pour un départ d'étape, première arrivée de l'histoire du Tour de France à Voiron. À noter que la ville iséroise a accueilli l'année dernière, et c'est même pas une blague, une étape du Tour d'Espagne. On est pourtant loin de Madrid ici.
7: Mais oui, mais le Tour d'Espagne qui doit partir de Monaco cette année de mémoire, et donc qui part également et qui passe par moments en France. Voiron qui sera également la ville de départ demain pour amener le peloton vers Orcières-Merlette. Il reste une bonne minute 15 d'avance pour les échappés, les 6 de devant qui se dirigent tranquillement vers le sprint intermédiaire et peut-être vers la victoire d'étape ici à Voiron, que vous vivrez tout à l'heure en direct sur votre radio ici. À tout à l'heure.
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10: Et c'est terminé pour l'accident de poids lourd de Lafare-les-Oliviers. Ça aura pris quasiment 3 heures, hein, cette histoire, sur la 7 en direction de Marseille. Donc fin d'accident et donc fin des bouchons. En revanche, sur la 8 à Aix-en-Provence, le trafic est dense en direction de Nice entre le signal enlevé de Vasarely et le pont de l'Arc. Mais ce n'est qu'une minute de ralentissement. Tout à l'heure, Pierre nous a signalé donc ce véhicule qui circule à contresens sur la 8. Ça vous concerne, vous qui allez en direction d'Aix en venant de Nice ou d'Aubagne, dans le secteur du péage de La Barque. Il est probable que les barrières soient encore fermées. Peut-être sont-elles rouvertes. N'hésitez pas à mettre à jour l'info, parce que souvent c'est très rapide, ça évolue rapidement. Donc je suis preneur, 04 42 38 08 08. Et puis non loin de là, je vois qu'un bouchon est en cours sur la Nationale 7. Alors nous sommes après Rousset et c'est avant Pourrières. Donc on est à la fin des Bouches-du-Rhône en direction donc du Var. Alors j'essaye d'en savoir un petit peu plus avec nos différentes cartes de circulation. Voilà, danger sur la route, c'est tout ce que j'ai comme signalement. Donc bon, si vous savez ce qu'il se passe, appelez-nous ou laissez-nous un vocal WhatsApp. Voilà, accident peut-être, ouais, peut-être un accident plus sur la Nationale 7. Bon, j'ai 5-10 minutes de bouchon en direction de Pourrières, dans l'autre sens c'est juste ralenti. Donc secteur logis de la colle, avant le cap Barré 9. Voilà, donc vous savez, c'est là où il y a eu les travaux pendant un moment sur ces maisons qui menaçaient de s'effondrer. Donc à la toute fin des Bouches-du-Rhône, avant de passer dans le Var sur la Nationale 7, avant Pourrières, dites-nous ce qu'il se passe. 04 42 38 08 08. Pour Marseille, bouchon sur la 7 dans les deux sens de chaque côté des Égalades, avec les travaux sur la voie de gauche en montant comme en descendant. En descendant, vous perdez un quart d'heure, en montant, vous perdez 10 minutes. Pour Toulon, ça se passe bien. Saint-Tropez, Port Grimaud, il y en a pour environ une demi-heure. Port Grimaud, Sainte-Maxime, un quart d'heure de ralentissement. Et dans l'autre sens, en sortie de Sainte-Maxime vers Port Grimaud, 10 grosses minutes de bouchon. Les travaux de nuit, les fermetures nocturnes. La 51 sera fermée dans les deux sens entre Cadarache et Pertuis de 20h à 6h. Vous retrouvez la liste des fermetures sur notre site ici.fr/Provence.
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10: Ah, dommage, on n'a pas pu danser là-dessus à l'issue du mondial. Bravo aux Bleus tout de même pour leur parcours. Bravo Didier Deschamps. 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Voici Gala.

0: Ici Provence, vos inforoutes et les messages WhatsApp que vous venez de nous envoyer à l'instant au tout début du disque de gala à propos de la Nationale 7. J'évoquais une perturbation à la toute fin des Bouches-du-Rhône avant de rentrer dans le Var, dans le secteur de Pourrières. Voici un premier message vocal signé Sylvie.
1: Bonjour, oui, je vous confirme un accident sur la Nationale 7 juste avant Tretz, en arrivant sur Pourrières. On est un peu bouché, effectivement.
0: Merci beaucoup Sylvie, et voici un complément d'info avec Patrick.
2: Bonjour, Patrick de Saint-Maximin. Je suis sur la DN7, là, l'accident est terminé, les secours sont partis, les deux voies sont rendues à la circulation. Merci, bonne soirée à tous.
0: Merci à vous Patrick, merci Sylvie, merci aussi à François et à d'autres auditeurs qui nous ont appelés entre-temps pour nous confirmer l'accident, puis la fin de l'accident. Donc voilà, c'est une affaire non menée pour la Nationale 7 entre Tretz et Pourrières. Concernant l'incendie du Gros Bessillon, ça a l'air de reprendre quand même. Là, il y a une vidéo de nouveau que nous venons de recevoir de la part de Guillaume, auditeur ici Provence, depuis le domaine de Cazeneuve au nord de Cotignac. Et les fumées sont bien noires et encore plus épaisse que tout à l'heure et surtout un peu plus vaste que tout à l'heure. Donc j'espère que les pompiers vont pouvoir réussir à poursuivre leur travail sans trop de difficultés, mais ça s'annonce bien compromis et compliqué. Et toujours les Canadaires qui font l'aller-retour entre le Gros Bessillon et le lac de Sainte-Croix. Laissez bien passer les secours évidemment, puis à 16h45 dans le prochain point trafic 45-50, là je rappellerai les routes fermées autour de Barjols. Vos inforoutes d'ici là, vous les partagez en direct ou en vocal WhatsApp 04 42 38 08 08.
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0: Marie-Laure nous rejoint pour le trafic. Bonjour Marie-Laure.
4: Bonjour monsieur, je vous appelle pour signaler que la bretelle d'accès à la D9, quand on arrive dans Suez-la-Rodonne pour aller vers Marignane, est fermée parce qu'il y a un accident à l'embranchement et il y a pompiers, gendarmes et tout ce qu'on veut. Donc ça s'empile derrière nous, on est les premiers à avoir la chance de ne pas avoir. Et ça n'a pas l'air de se débloquer, donc je ne veux pas que les gens viennent par là.
0: C'est... Alors, pour être un peu plus précis, donc on est sur la voie rapide de la Côte Bleue en elle-même, sur la D9.
4: C'est ça, oui.
0: Devant le Magic Park.
5: Au niveau du. Tu parles
4: à l'endroit où il y a Magic Park.
0: Voilà, là. Ok. Donc, c'est vraiment la voie rapide en elle-même qui est concernée.
4: Ben, c'est la bretelle qui est concernée.
0: Ah,
4: la voie rapide, elle circule.
0: C'est
4: et nous, sur la bretelle, on est bloqué, on ne peut pas repasser.
0: D'accord. Donc quand on vient dans Suez-Ville et quand on veut reprendre la voie rapide de la Côte Bleue, on ne peut pas s'insérer sur la voie rapide de la Côte Bleue depuis en Suez-Ville.
4: Voilà, la voie rapide qui va vers Marignane.
0: Oui, la D9. Ouais, d'accord.

0: sont en spectacle vendredi et samedi, donc après-demain et puis samedi. Donc pour les gagner, vous allez jouer avec nous. D'abord, l'humour en tube avec Florence Foresti et Guillaume. Comment réussir sa sieste en vacances?
1: Tu es à l'âge où entre faire l'amour et faire la sieste, mon cœur balance. Plus du tout.
2: Voilà, bon bah comme ça c'est clair, hein, c'est même pas la peine de proposer une sieste crapuleuse à Florence Foresti, elle risque de s'endormir au préliminaire. L'appel du hamac ne résiste pas à la femme exténuée qui préfère tout donner dans les bras de Morphée que dans ceux de Roger.
1: Le choix est vite fait, je veux dire, il y a quand même une activité qui est plus reposante que l'autre. C'est crevant de faire l'amour, même pour une femme. C'est épuisant, faut qu'on se concentre, faut qu'on pense à quelqu'un d'autre que vous. Oh, si vous parlez, faut tout recommencer. Oh, t'es mieux là. Non, franchement, non, je vous le dis, il y a un risque cardiaque. Il y a un risque cardiaque. En plus, je fais de l'asthme et tout. Non, franchement, une bonne sieste, ça ira très bien.
2: Oui, oui, on a le droit aux excuses médicales pour se faire porter pâle aux activités physiques à l'horizontale. Hein. C'est autorisé par la Fédération française de sieste, à condition de ne pas dépasser le timing homologué par la Fédé. 15-20 minutes, pas plus, sinon le réveil est pâteux.
3: Quoi ? Mamour, je peux savoir pourquoi ma sieste de 15 minutes a duré 3 heures ? Mais enfin, qu'est-ce qui s'est passé ? Où suis-je ? Qui suis-je ? Et toi ? Tu es bien à toi ? Mais attends, je me suis à peine assoupi, j'ai l'impression de me réveiller en 2076. Je voulais juste me requinquer, moi, pas transplaner dans une autre dimension. Oui. C'est une invention à la con, hein, les siestes. Tout va bien dans ta vie, tu t'endors 3 secondes et hop, il y a tout qui part en couille. Je sais même pas te dire s'il est 15h, 18h ou 22h. Je sais juste qu'on est dimanche. Hein ? On est mercredi ?
2: Et mercredi, 3 jours de sieste pour Guillaume le Belge. Visiblement, les comiques ont besoin de récupérer. Hein. Forcément, les vannes, ça vanne. Ouais, je sais. Moi aussi, la sieste.
0: Ah bah, on a pas...
2: Concert,
0: on n'a pas eu le pied. Bah, chute.
4: Avec Ici Provence.
0: Bah alors. Bon, désolé, c'est pas grave. Il y a le replay si vous voulez avoir la chute de Fred Ballard sur l'application Ici à l'Humour en Tube. 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Nous sommes au sud de Draguignan, près de Vidauban, dans le cadre du très beau château de Saint-Martin. Vendredi soir, il y aura Labajon et samedi soir, Jérôme de Warzé. Labajon, dans son nouveau spectacle Zen, elle livre son piquant habituel.
5: Monsieur le Président, bonjour, police nationale. Non, je ne vous appelle pas parce qu'on a retrouvé votre programme.
0: Facile celle-là. Et Jérôme de Warzé dans Vin au Diable, un spectacle aussi mordant qu'il la rend. Jérôme de Warzé, il est belge, il est chroniqueur sur l'équivalent du réseau Ici à la RTBF à Vivacité, le réseau des radios locales publiques. Écoutez, et je vous pose la question juste après.
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6: 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Vos réactions au standard.
0: Allez, pour gagner vos invitations pour l'une ou l'autre de ces soirées, vous allez me citer, puisqu'il est question de chirurgien là, le nom d'un hôpital dans notre région. Voilà, vous me citez le nom d'un hôpital, un seul, et c'est gagné. Donc c'est pour Labajon vendredi soir ou pour Jérôme de Warzé samedi soir. Vous choisissez. On aura donc plusieurs gagnants. C'est au château de Saint-Martin à Tarado, endroit préservé de l'incendie de dimanche, je vous le précise. Donc vous choisissez votre soirée. Vous nous appelez 04 42 38 08 08 et vous nous citez donc un hôpital de la région. Rapport avec le sketch qu'on vient d'entendre. Ici Provence, le point trafic de 16h45 et comme promis, un rappel des routes fermées autour du Gros Bessillon suite à l'incendie toujours en cours et qui est toujours très actif avec de gros dégagements de fumée noire dans le ciel de Provence Verte. Alors, Sillan-la-Cascade, Barjols, c'est toujours fermé. Pontevès, Fox-en-Fouques, c'est toujours fermé. Barjols-Cotignac, c'est fermé aussi. Montfort-sur-Argent-Cotignac, c'est fermé. Carcès-Cotignac, c'est fermé, et Château-Vert-Corins, c'est fermé. Donc n'hésitez pas à faire de gros détours, notamment par Salerne d'un côté ou par Taverne de l'autre. Et pour rejoindre Cotignac, c'est soit par Sillon-la-Cascade, soit par Entrecasteaux. Concernant les embouteillages et les accidents en cours, donc on a la bretelle d'insertion sur la voie rapide de la côte de la D9 en direction de Marignane depuis Ancès-la-Redonne qui est fermée en raison d'un accident devant le

0: Magic Parkland. Donc ceux qui viennent de Carrie, visiblement c'est bon, ça roule, mais ceux qui viennent dans le Suez, là c'est pas possible. Donc vous êtes obligé de passer par le Rove. Les travaux sur la 7 à Marseille de chaque côté des Égalades. La voie de gauche est fermée. En montant, vous perdez un quart d'heure depuis les Arnavaux, et en descendant, vous perdez 20 minutes depuis le convergent de Septembre. La 55 à la Joliette, petit ralentissement de 5 minutes. La 50 en direction d'Aubagne entre Pologne et la Valentine, vous êtes juste dans un ralentissement qui vous fait perdre 5 minutes. Aix-en-Provence, ça roule. Toulon, ça roule. Hier, j'ai un peu de monde sur la voie Olbia, mais ça va. Et puis Saint-Tropez, Port-Grimaud, là vous mettez environ 40 minutes. Port-Grimaud, Sainte-Maxime, vous perdez 10 minutes à l'entrée de Sainte-Maxime. Et à Pamplonne, sur la route des plages, en venant de Saint-Tropez, vous perdez une dizaine de minutes. S'il y a autre chose, vous nous prévenez en direct ou en vocal WhatsApp. Vos inforoutes au 04 42 38 08 08. Les travaux de nuit et des fermetures nocturnes à Toulon. Le tunnel sera fermé dans les deux sens de 22h à 5h. Et en direction de hier, la jonction A57 A570 le sera aussi. De 21h à 6h. Vous retrouvez la liste des fermetures nocturnes sur notre site ici.fr/Provence.
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0: Nouveauté ici Provence et Soprano avec le très entraînant DJ. Il est 16h51, rendez-vous à 17h pour toute l'actu locale avec le journal de Camille Payan et les dernières nouvelles de l'incendie du gros Bessillon autour de Pontevès. En attendant, nous jouons avec Huguette et avec Céline. Bonjour à toutes les deux.
1: Oui, bonjour.
0: Huguette, où habitez-vous?
1: À Pierceux.
0: Et vous, Céline?
2: Bormes
0: les Mimosas. Ah, Bormes, bien. Vous êtes là pour le festival Rire en Vigne à Tarado. Pas très loin des Arcs sur Argent, pas très loin de Vidauban. Donc, dans l'intérieur, là où malheureusement ça a brûlé. Oui. Oh, c'est terrible.
1: Aïe, aïe, aïe. Oui, c'est terrible. Bah, oui, c'est sûr.
0: Alors, c'est pour ça que le festival, lui, il est maintenu. Pour essayer de repartir de l'avant dans le très beau cadre du château de Saint-Martin qui a été épargné par les flammes. Mmh. Et puis comme ça, vous aurez une pensée aussi pour tous ceux qui...
1: Bien sûr.
0: Alors, Jérôme de Warzé, ça ce sera pour samedi soir, vendredi soir, c'est la Bajon. Vous, Huguette, vous avez envie de voir qui?
1: Samedi soir, je préfère aller samedi soir.
0: Ouais, donc Jérôme de Warzé. Et puis vous, Céline? Voilà.
2: Moi, j'opte pour la Bajon.
0: Ah, bah voilà, allez, très bien. Bah, ça tombe bien, on avait des places pour les deux spectacles, donc c'est parfait. Alors, on va valider quand même la réponse. Et je vous refais écouter l'extrait de la chronique de Jérôme de Warzé chez nos confrères de la RTBF.
3: Premier débat du jour, après qu'un chirurgien ait été condamné pour avoir amputé la mauvaise jambe d'un patient. Celui-ci doit-il oublier et repartir du bon pied?
0: Alors, citez-moi un hôpital de la région. Huguette.
1: L'hôpital Saint-Emus à Toulon.
0: Ah, Céline.
2: Moi aussi, l'hôpital
0: Saint-Denis. Ça, c'est rigolo. Fallait le faire quand même. Avec tous les hôpitaux. On avait l'hôpital Nord à Marseille, la Timone.
1: L'hôpital d'hier,
0: L'hôpital de hier, évidemment.
1: Oui, voilà, bien sûr.
0: Ou le centre hospitalier de la Dracénie à Draguignan.
1: Voilà. Bon,
0: Il y en avait plein d'autres.
1: Oui, mais moi, je vais plutôt par là. Je pense que la dame de bord, monsieur, elle va aller de me coucher.
2: Oui, mais moi, j'ai accouché les deux fois à Saint-Emus. Alors, j'ai fait Saint-Emus.
0: C'est vrai. Oh, Saint-Emus. Bon. Moi, mon filleul, il est né à hier, vous voyez.
1: Ah, ben voilà. Ben moi, je suis hiéroise et en plus, c'est mon anniversaire aujourd'hui.
0: Mais non, Huguette.
1: Oui.
0: Allez, Céline, on le fait ensemble. Joyeux
2: anniversaire, Huguette.
0: Allez, deux invitations pour chacune, donc pour la Bajon et pour Jérôme de Warzé pour ce week-end, enfin vendredi, samedi soir. À Tarado, le festival Rire en Vigne, et nous serons en ligne avec les organisateurs, avec les humoristes demain dans la matinale de Ici Provence pour vous en dire davantage. Huguette, à Pierre Feudivar, Céline à Bormes-les-Mimosas, je vous souhaite une bonne soirée par avance, une bonne fin d'après-midi, une bonne soirée pour le festival, et puis on se dit à bientôt sur l'antenne de votre radio locale qui s'appelle... Ça a coupé. Ah, super. Je me suis pris un vent parce que les boutons ont été appuyés, fallait pas appuyer dessus. C'est pas grave. Sur l'antenne de Ici Provence.
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0: Des tableaux de bord sur WhatsApp à Marseille. 40 degrés en ce moment devant l'hôpital Saint-Joseph. Merci Jeff pour le message. Et puis à Entrecasteaux, Christine. 36 degrés sur l'écran de sa voiture, encore un peu chaud. Et Christine voudrait dire quelque chose. Je voulais dire bravo à nos soldats du feu qui depuis hier sont sur le pont. Tout mon soutien aux sinistrés et un grand merci à vous. Ici Provence, depuis hier, vous avez pris l'antenne pour nous informer et c'est vraiment top. Bonne soirée Christine. Merci beaucoup Christine pour le message. Sur WhatsApp au 04 42 38 08 08.
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0: Vous écoutez Ici Provence, il est 17h. Les infos à Marseille et en Provence, Camille Payan, le feu du Gros Bessillon n'est pas fixé.
2: De nombreuses reprises sont signalées, vous êtes nombreux d'ailleurs aussi à nous envoyer des photos, effectivement, des nouvelles fumées qui apparaissent, toujours 1100 sapeurs-pompiers mobilisés, des moyens terrestres, aériens qui tournent en permanence. Dans les situations les plus inquiétantes, un avion Dash est envoyé sur zone pour larguer du retardant. Nous devons nous adapter en permanence à la situation, a dit il y a quelques minutes le directeur adjoint du SDIS du VAR qui fait un point sur la situation.
3: Un peu partout, tant à l'arrière du feu qu'à l'avant, tant sur la partie droite que gauche. Donc justement, on est extrêmement présent sur le terrain, très attentif à ce qui se passe, pour être réactif en liaison terrain et aérien également. Partout où ça fume, effectivement, il peut y avoir des reprises, et certaines beaucoup plus délicates que d'autres, dès lors qu'elles sont dans une zone forestière non brûlée encore. Et justement, on essaie de les combattre en permanence, à la fois avec les moyens terrestres et les moyens aériens qui sont présents sur zone. Il faut de la persévérance, donc on est persévérant et on compte bien arriver à bout de ce sinistre, même s'il est très compliqué.
2: Le directeur adjoint du SDIS du VAR, il y a quelques minutes, qui a fait un point donc sur cet incendie. La prudence, la vigilance restent les maîtres mots, notamment pour la journée de demain, qui s'annonce à haut risque. À nouveau, la préfecture a déjà interdit toutes les manifestations et activités sportives et culturelles organisées en lisière des massifs forestiers. L'utilisation de barbecues à flammes est aussi interdite dans tout le département. Les pompiers qui reçoivent de nombreux messages de soutien, de remerciements, on en parlait à l'instant sur Ici Provence. Certains sont allés s'alimenter dans les centres d'accueil, des centres qui restent ouverts pour les personnes sinistrées. La sous-préfète de Brignoles insiste, le retour à la maison pour les personnes évacuées n'est pas conseillée pour l'instant. Elle n'exclut pas d'ailleurs de nouvelles évacuations d'ici la fin de journée, si cela est nécessaire. Au total, 500 foyers évacués hier et dans la nuit, une cinquantaine de maisons ont été endommagées.
0: La mairie de Pont-Aven invite d'ailleurs les habitants à déclarer leur sinistre.
2: Auprès de leur assurance, dans les plus brefs délais, la plupart des contrats d'assurance prévoient un délai de 5 jours ouvrés à compter de la survenance ou de la découverte du sinistre pour faire donc la déclaration. Sur sa page Facebook, la mairie de Pont-Aven conseille de prendre des photos des dommages avant tout nettoyage. Pour les agriculteurs, la Chambre d'agriculture met en place un recensement des dégâts via un formulaire à remplir. Il a pour objectif de répertorier les exploitations touchées, d'estimer l'ampleur des dégâts et de permettre la mobilisation d'actions d'entraide, notamment éventuellement des dispositifs d'urgence. Attention, la Chambre d'agriculture précise que ce n'est pas une demande d'indemnisation.
0: Dans le reste de l'actualité, ce chiffre qui effraie, 5764 morts de plus lors de l'épisode de canicule du mois de juin.
2: 5764 décès pour la période du 17 au 2 juillet. Une surmortalité jamais observée depuis la canicule historique de 2003 d'après Santé publique France. Toutes les classes d'âge à partir de 15 ans sont concernées avec une augmentation marquée des 45 ans. Et puis sur le Tour de France, il fait un peu moins chaud. Heureusement, aujourd'hui, les coureurs vont arriver dans les prochaines minutes à Voiron en Isère. Ils sont partis tout à l'heure de Chambéry en Savoie.
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2: Alors il fait peut-être un petit peu moins chaud mais toujours très chaud, Cédric.
0: Oui, en ce moment à Marseille il fait 28 sur la Corniche, 27 ça même, c'est un petit peu baissé par rapport à tout à l'heure, 27 sur la Corniche mais 32 au pied du massif de l'Étoile. À Toulon 28 degrés, donc c'est plutôt respirable. À Aix-en-Provence 33 degrés et la température la plus élevée c'est pour Varages avec 35,9. Demain du soleil mais donc ce Mistral assez fort, rafale à 55 km à l'heure dans les Bouches-du-Rhône et l'ouest du Var, surtout l'après-midi. Et nous sommes en mesure de vous dire que demain, tous les massifs des Bouches-du-Rhône et du Var seront fermés, interdits d'accès. Là, ces jours-ci, on avait quelques zones encore préservées. Eh bien, ça ne sera pas le cas demain. Donc demain, tous les massifs des Bouches-du-Rhône, interdits d'accès. Demain, tous les massifs du Var, interdits d'accès, avec même un risque extrême d'incendie pour la Sainte-Baume, pour les Maures et pour le Centre-Var. On n'a pas encore la carte des Alpes-de-Haute-Provence, donc dès qu'on l'a, je vous tiendrai au courant. Les températures, les minimales sur le littoral, 19 à 23, dans les terres 14 à 18, dans les Alpes en montagne 8 à 10, et les maximales, il fera à Marseille 35 degrés, à Toulon et Aix 36 degrés, et à La Motte, près de Draguignan, 35 degrés, La Motte où la grande tablée motoise est organisée demain, place Clémenceau, chacun apporte son pique-nique et vient profiter d'une belle soirée d'été en famille, entre amis, avec ses voisins ou pour faire de nouvelles rencontres, le tout dans une ambiance musicale, donc demain dès 18h à La Motte.
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0: Ici Provence, le point trafic de 17h05. Un accident vient d'être signalé sur l'A8, commune de Flassan-sur-Issole en direction d'Aix-en-Provence. On y est donc un petit peu avant Brignoles, si vous avez des précisions. Appelez-nous en direct ou en vocal WhatsApp au 04 42 38 08 08. Un véhicule est signalé en panne à Roquevert sur l'A52 en direction d'Aix-en-Provence sur la voie de gauche. Donc on est dans le secteur du pont de l'Étoile. Un véhicule en panne sur l'A51 à Cabriès en direction de Marseille. On est avant plan de campagne. Un véhicule en panne sur l'A51 à Bouc-Bel-Air en direction de Marseille, kilomètre 7. Du côté des bouchons, l'A55 pour entrer dans le tunnel de la Joliette, ça coince pendant environ un quart d'heure. L'A7 dans les deux sens, bouchon autour des Égalades, voie de gauche fermée avec les travaux, vous perdez 10 minutes en montant, vous perdez un quart d'heure en descendant. L'A55 vers Marseille, entre le convergent des Pennes-Mirabeau et le tunnel des 13 vents, il y a environ 5 minutes d'attente. Et puis toujours les embouteillages dans le secteur de Magic Parkland, sur la D9, la voie rapide de la Côte Bleue, en direction de l'A55 quand vous venez de Carrel-Rouet, avec 10 bonnes minutes de bouchon. Et apparemment, ça coince aussi. Donc, tout à l'heure, c'était uniquement la bretelle d'insertion en venant d'Ancieux, mais maintenant, ça vous concerne vous aussi qui venez de Carrel-Rouet. Donc, si vous avez des précisions, n'hésitez pas. Et vaut mieux passer par l'Orov, 04 42 38 08 08. Bah, tiens, il y a Mimi qui nous écrit bonjour sur la voie rapide au niveau du parc d'attractions Magic Land Carrel-Rouet vers Marseille. Voilà, dans la descente, toute la circulation est à l'arrêt à cause d'un accident important. Les véhicules arrivant très vite sont surpris. Merci de le signaler. Eh bah, vous venez de le signaler, en tout cas, de compléter l'info que j'avais déjà. Et merci pour ce complément, Mimi, pour votre message sur WhatsApp au 04 42 38 08 08. Bon, Martigues, le viaduc, c'est un peu dense en direction de Fosse, mais voilà, vous ne perdez que 5 minutes. Aix-en-Provence, rien de spécial. Toulon, rien de spécial. Saint-Tropez, Port-Grémeau, vous en avez pour une demi-heure. Port-Grémeau, Sainte-Maxime, vous perdez environ 20 minutes. S'il y a autre chose, vous nous prévenez en direct ou en vocal WhatsApp 04 42 38 08 08. Les fermetures nocturnes à Marseille en direction de Lyon. La 7 sera fermée entre les Arnavaux et Saint-Antoine de 21h à 6h. Et la L2 entre la Rose et la 7. Également en direction de Lyon. Et également de 21h à 6h. Vous retrouvez la liste des fermetures nocturnes sur notre site ici.fr/Provence.
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0: Il est 17h08. 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L'étape du jour arrive à Voiron, près de Grenoble. Nous retrouverons Bruno Blanza à 17h15, précise, après quelques idées de sortie. Et tout de suite, Elie Medeiros.

0: 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Plus que 4 km avant l'arrivée à Voiron, vous allez vivre le final de l'étape du jour du Tour de France juste après les bons plans sortis que vous partagez avec nous sur WhatsApp.
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0: Eh oui, cet été, vous avez la parole. C'est vous qui annoncez les événements que vous organisez. Ça peut être une fête de village, un concert, un festival, un spectacle, un rassemblement de véhicules, un loto, que sais-je encore. Vous prenez donc la parole, en l'occurrence, vous prenez votre téléphone portable, vous ouvrez WhatsApp, vous rentrez bien le numéro de téléphone de votre radio ici Provence dans vos contacts. C'est le 04 42 38 08 08. Puis voilà, vous nous faites un vocal, nous on le diffuse sur l'antenne.
2: La ville d'Anchieu-la-Redonne organise sa nouvelle nuit des étoiles ce vendredi 24 juillet dès 17h dans l'enceinte du cadran. Elle débutera par des ateliers créatifs pour les plus jeunes. S'en suivra dès 18h une observation du soleil et de la lune sur le parvis. Puis à 19h30 jusqu'à 20h30, la compagnie Tout Contre embarquera petits et grands avec son spectacle pour un voyage dans l'univers. Un voyage inspiré par l'astrophysicien David Elbaz. La clown carabine interrogera notre rapport à l'univers de manière poétique. Une conférence intitulée « Boulevard des éclipses » débutera à 21h dans la salle du cadran. Et enfin, de 22h à minuit, sur le stade Paul Carorino d'Anchieu, des visites guidées du ciel seront proposées afin d'observer les constellations, ainsi qu'un accès encadré aux différents télescopes. La médiathèque municipale enregistre vos inscriptions par téléphone au 04 42 45 72 87. L'équipe est aidée par AstroGeek 13 de Miramas et AstroClub de Velo. Restauration sur place avec l'atelier du goût.
0: Ah ben voilà, c'est après-demain, ce vendredi, à la médiathèque d'Anchieu-la-Redonne, cette nuit des étoiles. Enfin, en tout cas, auprès de la médiathèque, c'est auprès de la médiathèque que vous devez vous inscrire pour y participer. Donc pensez-y à Anchieu-la-Redonne. Allez, d'autres vocaux, d'autres idées de sortie, bah, on compte sur vous, on vous attend. Vous envoyez ça sur WhatsApp au 04 42 38 08 08. La circu, attention, un poids lourd et accidenté à Flassan-sur-Yssel sur la 8 en direction d'Aix-en-Provence. On est dans le secteur de un petit peu avant Brignoles. Et puis, il y a un autre accident sur la 8 à Fréjus, cette fois en direction de Nice. C'est un petit peu après le péage du Capitou. Et puis, toujours l'accident sur la D9, la voie rapide de la Côte Bleue quand vous venez de Carrie, avant de pouvoir prendre la 55 au niveau de Magic Park Land. Il y a environ un quart d'heure d'attente. Il vaut mieux passer par Anchieu et par le Rove. Ici Provence, 17h15. Nous retournons sur la route du Tour de France.
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3: À quelle étape, quelle finale lors de cette 17e étape du Tour de France en ce mercredi 22 juillet entre Chambéry et Voiron. On ne savait pas trop si les équipes de sprinteurs allaient cocher cette étape ou si les baroudeurs allaient s'en charger. On est à 2,5 km de l'arrivée et figurez-vous qu'il y a un groupe d'une vingtaine de coureurs qui peut s'imposer alors qu'il y a quelques instants, on était tout simplement en train de penser eh bien que Jasper Stuyven, le Belge, avait peut-être course gagnée. Il était parti seul à 25 km de l'arrivée en faussant compagnie à ses 5 compagnons d'échappée. Il a été rattrapé malheureusement pour lui, malgré son expérience. Le coureur de la Soudal Quickstep à moins de 3 km de l'arrivée, à 3 km et 800 mètres de l'arrivée. On est sous les 2 km, la banderole des 2 km. Et là, ils sont une vingtaine à frotter pour aller chercher une victoire d'étape ici en Isère avant demain, de nouveau de la haute montagne. C'est l'occasion peut-être pour Mats Pedersen de montrer qu'il est le plus fort, le plus puissant. Il y a également Mathieu Van Der Poel dans ce groupe, Thomas Coignac. Tout va se jouer quelque part, probablement dans un sprint. On attendait peut-être un sprint massif. Là, c'est un sprint entre baroudeurs. Il y a des hommes forts après une journée totalement folle.
4: Ouais, on n'a pas bien compris ce qui s'est tout le temps passé aujourd'hui. Il y a eu des petits groupes, des gros groupes, des sprints qui ont attaqué le maillot jaune et Paul Sexas qui se sont même retrouvés à l'avant à un moment. Ça a été une étape indécise tout le long et là j'ai l'impression que ça continue. Bruno, je vous avais quitté, Jasper Stuyven filait vers la victoire avec 5 coureurs derrière lui, ben, voilà qui sont 20 en tête.
3: Exactement, avec pas mal d'équipes représentées, c'est la Flamme Rouge désormais, un groupe d'une vingtaine d'hommes qui possède, je vous le disais, énormément de temps d'avance sur le groupe maillot jaune. Attention au virage là, le dernier angle droit et ça continue par monter. Vous entendez entendez les spectateurs ici, on est à 900 mètres de la ligne, le faux plat montant, et c'est parti assez rapidement devant avec un coureur notamment de la formation qui est la formation Net Company Ineos. Un dernier virage à gauche, il me semble, vraiment à angle droit et en file indienne avec Tish Benoit qui est là en sixième position, toujours emmené ce groupe par un coureur de la Net Company. On va surveiller Van Der Poel, on est en train de se replacer là sur le côté, et le voici, le dernier virage avec une victoire d'étape à aller chercher. Il reste 500 mètres, 300 mètres en ligne droite, et on va filer avec cette fois-ci Van Der Poel qui y va, qui est le plus fort, Mathieu Van Der Poel, pour probablement une nouvelle victoire ici. Attention derrière lui, il y a le retour, il s'est mis sur le côté pour cette fois-ci Philipsen. J'ai l'impression que c'est lui qui va s'imposer, ça se joue à rien, et la victoire, elle est là effectivement pour ce coureur de la formation Alpecin, avec effectivement Jasper Philipsen. Qu'est-ce que ça a été mené de main de maître effectivement par la formation Alpecin, parce qu'on a cru que c'était un autre Belge qui allait s'imposer, et finalement Stuyven a été rattrapé, je vous le disais, à moins de 4 km de la ligne. Lui, Jasper Philipsen, qui courait après la confiance, qui courait après la forme, qui courait après la puissance, magnifiquement emmené par Mathieu Van Der Poel, qui a déjà gagné cette année sur le Tour. Et figurez-vous, alors nous, ça nous fait rire les Français, mais les Belges ne rigolent pas. Il n'y a pas de black belge sur ce Tour de France. C'est la sixième victoire pour un homme du plat pays. Six victoires en 17 étapes, et la troisième de suite après les deux de Remco Evenepoel en montagne au plateau de Solaison il y a 3 jours, et hier dans le contre-la-montre individuel. Mais Thomas Coignac, vous êtes juste derrière la ligne d'arrivée. Eh bien, quel sprint quelque part, parce qu'il y avait aussi dans ce coup-là Pedersen, mais Mathieu Van Der Poel a fait un énorme travail pour Jasper Philipsen. On le sait, la pointe de vitesse du Belge ensuite a fait la différence.
5: Ouais, il y avait Pedersen, il y avait Olaf Koy, il y avait des sacrés clients dans ce groupe. Effectivement, on a vu passer Olaf Koy très déçu. On voit passer là devant nous Clément Russo, le Français qui était aussi dans ce groupe, qui est aussi un des coureurs rapides. Mais voilà, ils n'avaient pas réussi à conclure les Alpecin, alors que plusieurs fois Van Der Poel avait parfaitement emmené Philipsen. Cette fois-ci, ça a été réussi. C'est quand même plus facile dans un groupe d'une quarantaine de coureurs que dans un peloton lancé à toute allure.
3: Et il gagne avec facilement 4 mètres d'avance, hein, Jasper Philipsen, notamment sur Olaf Koy. Ce sprint en léger faux plat montant, et c'est là où il fait la différence. Mais vous voyez, quand je vous disais qu'il manquait quelque part de confiance, de puissance, et peut-être même vraiment le terme, c'est confiance, hein, pour Philipsen, qui a déjà gagné 10 étapes sur le Tour de France dans les années passées, hein, c'est sa 11e, et qui a porté également le maillot vert à Paris. Il ne s'est retourné qu'une fois la ligne d'arrivée franchie, et après avoir levé les deux bras derrière ses lunettes de soleil. Il revient de loin sur ce Tour de France, Jasper Philipsen, mais il revient de loin également sur cette étape, parce qu'à un moment donné, il était décroché, il était dans le dur, il était loin des échappés, et tout s'est joué lors de cette étape folle, quelque part dans les 5 derniers kilomètres, alors que l'on pensait qu'à un moment donné, eh bien, ça allait être tout simplement Stuyven qui allait s'imposer, mais ils y ont cru. Et surtout, à un moment donné, ça descendait beaucoup, mais on n'oubliait pas, et notamment dans les équipes, quand on connaît le parcours par cœur, eh bien, que ça montait sur la fin, et c'est là où il fait la différence. N'hésitez pas, Thomas Coignac, vous avez passé la journée sous le soleil. On a parlé de 28-30 degrés sur les routes de Savoie, de Haute-Savoie et d'Isère sur la moto. Ici, vous êtes désormais derrière la ligne d'arrivée pour recueillir les réactions, alors qu'on voit Braz Afonso, l'un des Français, échapper à un moment donné, passer la ligne. N'hésitez pas, si vous avez une réaction au micro d'ici quelques instants, après 3h41 de course depuis le départ de Chambéry tout à l'heure.
5: Si vous parlez néerlandais couramment et que vous pouvez traduire, Bruno, je peux vous faire Olaf Koy, mais
3: c'est un peu dur, mais il doit être un peu déçu, Olaf Koy, qui fait 3e de l'étape. Philipsen devant Mauro Schmidt, le vainqueur à Belfort. Olaf Koy, vainqueur à Pau, lui. Donc on a quand même du beau monde également également. Et le premier français, c'est Clément Russo de la Groupama FDJ qui lui prend la sixième place. Mats Petersen finalement est huitième, hein, Thomas. C'est rare de le voir dans un sprint comme ça qui peut convenir à ses qualités, mais il avait tellement donné, le Danois, qu'il n'avait plus de jus sur la fin pour aller jouer la victoire.
5: Ouais, exactement. Et quand vous voyez que Mauro Schmid fait deuxième et qui bat Philipsen, bon, vous dites que, et qui bat, pardon, Olaf Coy qui est troisième, vous vous dites, bon, normalement, Coy est plus rapide, mais bon, des sprints comme ça, après une journée à batailler devant, à essayer de rattraper un groupe qui était parti plus loin, bon, ça nous donne des sprints pas forcément des plus lisibles. Et même si là, c'est peut-être pas le plus fort qui a gagné, mais en tout cas, celui qui a été le mieux emmené.
3: Effectivement, et encore une fois, l'énorme travail de Van Der Poel que l'on revoit au ralenti pour cette nouvelle victoire belge, hein, sur le Tour de France. Je vous en parlais avec effectivement Jasper Philipsen qui a beaucoup gagné jusqu'à présent avec des victoires il y a deux ans à Nîmes, à Pau, également à Saint-Amand Montron, on s'en rappelle. Et puis il avait gagné aussi à Paris sur les Champs-Élysées. C'est quand même, et il ne faut pas l'oublier, un grand bonhomme du Tour de France, le Belge de 28 ans qui est loin au maillot vert. Mats Pedersen l'a probablement assuré. Il reste 4 étapes après celle-ci, dont celle de demain, qui va amener et emmener le peloton de Voiron, où nous nous trouvons en Isère. Et c'est rare d'être ville étape, c'est-à-dire d'être ville arrivée et départ le lendemain, ce sera le cas de Voiron, jusqu'à Orcières-Merlette dans les Hautes-Alpes demain pour une dernière ascension classée en première catégorie. Mais Mats Pedersen, il a pas mal de points d'avance sur le vainqueur du jour, Jasper Philipsen, le Danois, sur le Belge là pour la course au maillot vert. Et ce serait une grande première pour lui, effectivement, d'amener le maillot à Paris. Il reste 2 km, un peu plus, pour le groupe maillot jaune avec un coureur qui est très tranquille là, le maillot jaune, effectivement en troisième position, Pogacar. Thomas en fond de ligne, peut-être, non, pas de Thomas Coignac en fond de ligne. Eh bien, l'occasion de vous expliquer que, eh bien, tout simplement, les coureurs arrivent les uns après les autres parce que elle aura fait quelques dégâts, hein. Et on a vu Adam Yates vraiment malade, l'un des équipiers du maillot jaune, lui le Britannique, alors qu'il a été à l'attaque cette année sur le Tour de France, qu'il a beaucoup aidé son leader slovène. On a cru à un moment donné, eh bien, peut-être croire à une victoire française, la première dans ce tour. Il y en avait 3 hein, pendant longtemps échappés. Guillaume Martin notamment qui était présent à l'attaque. Il y avait Braz Afonso, il y avait Alex Baudin. Et au final, c'est une victoire belge, toujours pas de victoire française. On revient sur tout cela dans le journal du Tour à 18h30 avec Gilles Damingue. À tout à l'heure.
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0: Et demain, Kevin Colloc sera en direct d'Orcières-Merlette pour nous faire vivre les coulisses de l'arrivée. Et vous le retrouverez aussi au village départ. Alors c'est vrai que pour Orcières-Merlette, c'est un peu compliqué d'accéder à la zone du Tour de France, en tout cas la zone média. Par contre, vendredi matin, il y a le village départ. Et là, nous serons en direct et vous pourrez nous retrouver. Donc si vous voulez voir à quoi ressemble Kevin, le petit Kevin, hein, Kevin, eh ben vous irez à Gap, au village départ, tout au long de la matinée, entre 10h et midi. Ce sera vendredi matin.
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0: Allez, une info importante avec demain le risque incendie. Journée à haut risque sur le front des incendies avec le Mistral et la sécheresse. La moindre étincelle pourra provoquer un incendie et nous ne voulons surtout pas qu'il y ait d'autres tarados, qu'il y ait d'autres pontevesses. Hier, beaucoup d'entre vous avaient été surpris par la puissance des flammes et la rapidité avec laquelle vous avez dû évacuer, laissant tout derrière vous. Alors si vous habitez près d'une zone boisée, la sécurité civile vous recommande de préparer un kit de secours. Il vous permettra de rester chez vous plus sereinement dans l'attente des secours. Et il vous sera très utile en cas de départ précipité. Alors peut-être n'en aurez-vous pas besoin, mais on ne sait jamais. Surtout, comme je vous l'ai dit, demain. Dans ce kit d'urgence, il est conseillé d'emporter vos médicaments. Une trousse de premier secours, alcool, pansement, compresse. Des outils de base, ouvre-boîte, couteau multifonction. De la nourriture non périssable et ne nécessitant pas de cuisson, conserve type au bébé, nourriture pour animaux. Des vêtements chauds et une couverture de survie. Une lampe de poche avec pile de rechange. Un chargeur de téléphone portable. Vos lunettes, votre paire de secours de lunettes de vue. de l'argent liquide, parce que bah, parfois il y a des coupures d'électricité, donc les DAB ne peuvent pas forcément fonctionner. De l'eau potable en quantité, 6 litres par personne en bouteille pour 3 jours. Des photocopies, des documents essentiels dans une pochette étanche, carte d'identité, ordonnance. Le double des clés de la maison et de la voiture, des jeux pour occuper le temps, et surtout une radio à piles, avec des piles de rechange, afin de suivre les consignes des autorités, en ayant pris soin de vérifier la fréquence de Ici Provence, la seule radio habilitée par les préfectures à vous donner les informations en temps réel, car Ici Provence fait partie de Radio France, et Radio France, c'est le service public de la radio. Pour les fréquences, vous allez sur radiofrance.com/fréquence au pluriel, et vous retrouvez ces informations sur le site de la Sécurité Civile.
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0: Vous avez peut-être croisé quelques méduses si vous vous êtes baigné ces derniers jours. Il y en a qui ont été observées à Bandol ou encore au Lavandou. Mais au fait, elle est où la bouche de la méduse ? C'est vrai ça ? Marius, notre petit curieux, va poser la question à notre spécialiste des océans et de la mer, Louise Lempire, dans l'heure du bain. C'est après le trafic, ici Provence, 17h30.
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0: Et on commence par cet accident sur l'A7 en direction de Marseille. Ça s'est produit il y a quelques minutes au Pennes-Mirabeau, juste avant le tunnel des Pennes-Mirabeau. Sur la bande d'arrêt d'urgence, un poids lourd et une voiture impliquée. Il y a un ralentissement pour l'instant à partir d'Ikea Vitrolles. Vous perdez 5 minutes, il y a un bouchon consécutif sur la D113, la contre-allée, mais bon, c'est pas encore grand-chose. Toujours l'accident devant le parc Magic Land de la Côte Bleue quand vous venez de Carry sur la D9, la voie rapide de la Côte Bleue, avant de rejoindre la 55. Il y a environ 20 minutes d'attente. Le mieux est donc de passer par Ensuès, la Rodonne et le Rove pour récupérer l'autoroute à l'échangeur de Gignac-le Rove. Le temps de parcours sinon, si vous restez dedans, est de 20 minutes. Martigues, la 55 en venant de la Med pour les travaux du viaduc, 5 minutes de perdu en direction de Fosse, un petit peu moins dans l'autre sens. Clé-Sud en venant de Salon de Provence, 10 minutes de bouchon en rond-point de Clé-Sud. Aix-en-Provence, la D9 à la Pioline Vérex, il y a 10 minutes d'attente. La descente de Célonie à Aix-en-Provence est ralentie entre les Platanes, plutôt Puricard, entre Puricard et Jazz de Bouffon, 2-3 minutes en plus. Direction Marseille, bouchon sur l'A7 entre les Pennes Mirabeau et les Égalades, 25 minutes, c'est beaucoup. Dans l'autre sens, un quart d'heure entre la L2 et les Égalades. Il y a les travaux sur la voie de gauche, mais peut-être y a-t-il autre chose. Alors appelez-nous pour nous dire au 04 42 38 08 08 en direct ou en vocal WhatsApp. La 55 à la Joliette, 10 minutes dans les bouchons. La 57 en quittant Toulon, 5 minutes de ralentissement seulement entre Pierre-Rondes-les-Soliers-Pont, mais ailleurs à Toulon, c'est très calme. Saint-Tropez-Port-Grimaud, vous en avez pour environ 40 minutes et Beauvallon-Sainte-Maxime, un quart d'heure. Attention aussi à l'entrée de Fréjus, National 7 en venant de Puget-sur-Argent, avec une dizaine de minutes de bouchon. Concernant maintenant les fermetures liées à l'incendie du Gros Bessillon, les routes départementales suivantes sont toujours fermées. Barjol-Cotignac, Pontevesse-Fox-en-Fouxe, Sillon-la-Cascade-Cotignac, Sillon-la-Cascade-Pontevesse, Montfort-sur-Argent-Cotignac et Cotignac-Carcès, ainsi que Corrence-Château-Vert. Tous ces axes sont fermés Déviation par Barjol Taverne ou par Entre Casteau et Sillon pour rejoindre Cotignac. Attention aussi, un feu est signalé à Montméan. Donc si vous savez ce qu'il se passe, appelez-nous. Qu'avez-vous vu? 04 42 38 08 08. Donc début d'incendie à Montméan. Et puis il y a Francis sur WhatsApp qui nous écrit, il y a une reprise de feu à Cotignac. On a cette info depuis tout à l'heure. Camille Payan nous avait fait le point en disant que le feu était loin d'être fixé. Il y avait des reprises de feu. On a pas mal de photos et de vidéos de votre part, les auditeurs de Ici Provence, sur les réseaux sociaux, à nous envoyer ça en privé ou alors sur notre fil WhatsApp, avec cette grosse fumée qui continue de se dégager des abords de Cotignac. Donc le travail des pompiers est loin d'être terminé et ça risque d'empirer, on vous l'a dit, demain, avec une journée au risque beaucoup plus de vent que ces derniers jours. D'ailleurs, je vous le rappelle, tous les massifs du Var et des Bouches-du-Rhône seront interdits d'accès demain. Voilà, pas de balade, pas de rando, mais voilà, même pas la possibilité pour vous de rentrer dans les massifs, ne serait-ce que quelques secondes, quelques minutes pour promener le chien. Et vraiment, la prudence extrême s'impose pour vous qui habitez en zone forestière. Pour les Alpes-de-Haute-Provence, il y en a l'info. L'accès aux gorges du Verdon, au sentier Blanc-Martel sera interdit demain. Donc pas de sentier Blanc-Martel. L'accès aux basses gorges du Verdon et au lac d'Esparon, ce sera fermé aussi. Donc voilà, toutes les zones Rougon, Esparon de Verdon, Montanac, Montpeuse, à Castellane, Gréoux-les-Bains et Quinçon, Castellane aussi, ce sera interdit demain. Vous trouvez les cartes d'accès au massif sur notre site ici.fr/Provence. Même adresse pour les fermetures nocturnes. La D96 sera fermée cette nuit pour travaux à Belcodène de 20h à 7h. La circulation sera impactée entre Gréasque, Fuveau, Belcodène et la Bouillatis.
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0: Vous avez aussi les yeux rivés vers le ciel, vers le balai des Canadairs entre le lac de Sainte-Croix et le Gros Bessillon. Courage aux pompiers et aux pilotes. Les yeux vers le ciel aussi en musique avec Alan Parsons Project. Ici Provence, Eye in the Sky.

0: Ici Provence, si vous avez envie de rire, de vous changer les idées, d'oublier les malheurs de ce terrible été, vous restez avec nous. Je vais vous offrir des invitations pour le festival Rempart de Tretz avec Jeff Oulognou et Anthony Joubert. Pour les gagner, nous jouons après un tour à la plage.
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0: Et oui, c'est l'heure du bain. Cet été, Louise Lempire répond aux questions que Marius et tous les enfants se posent sur la mer et les animaux marins.
2: Où elle est la bouche de la méduse?
3: Disons que la méduse mange et fait ses besoins par le même endroit.
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3: La méduse fait partie de la famille des cnidaires, de la même famille que les coraux. Elle est composée à 98% d'eau, c'est pour ça qu'elle est toute gélatineuse et surtout qu'elle flotte bien. Son corps est en forme d'ombrelle, comme un parapluie. Et pour se déplacer, elle ferme et ouvre son ombrelle qui repousse l'eau. Ça lui permet de flotter, mais pas de se diriger. La méduse n'a pas suffisamment de force pour lutter contre le courant. Et c'est pour cette raison qu'elle fait partie du plancton. Les méduses mangent de petits animaux planctoniques, des petites larves de poissons et aussi des petits œufs. Mais sa bouche est un peu particulière. Elle mange et fait caca par le même endroit. On l'appelle le manubrium. C'est un long tube qui se trouve entre l'ombrelle et les filaments. C'est sa bouche autant que son appareil digestif. La méduse n'a pas de poumon, elle respire par sa peau, elle n'a pas de cœur et pas de cerveau. Mais son corps est bioluminescent. Il est lumineux pour attirer les proies, faire fuir les prédateurs ou alors trouver un amoureux.
2: Elle ressemble à quoi la plus grande méduse du monde ?
3: Pour te répondre, on a posé la question aux scientifiques brestois du fonds de dotation d'Océanopolis Acts. Ils travaillent à expliquer l'océan et les manières de le préserver. On connaît pour l'instant à peu près 1500 espèces de méduses. Elles existent depuis 600 millions d'années. Et la plus grande méduse du monde, c'est la méduse à crinière de lion. Elle peut avoir une ombrelle qui mesure 2 mètres et des tentacules qui font jusque 25 mètres de long.
2: Elles étaient déjà là avant les dinosaures ?
3: Oui, on a retrouvé des fossiles en Australie et la méduse la plus petite, mais aussi l'une des plus dangereuses au monde, mesure 3 cm. Mais rassure-toi, elle ne vit pas chez nous, mais bien en Australie.
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0: Ici Provence avec Zazie en nouveauté. Peu importe, je voudrais vous donner quelques infos. Annulations en raison du risque incendie sont annulées, par exemple demain les nocturnes de Rock Baron au domaine de la Verrerie, ou encore le marché nocturne de Cotignac ce soir, et puis demain le parc à Aubray de Flassan-sur-Issol sera fermé. Donc pour votre partie d'Acrobranche, il faudra attendre un petit peu.
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2: 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Quand tu fais 212 kilos et que tu vas aux toilettes, tu chies des teckels. Alors, ils ont décidé qu'il fallait que je fasse plus d'activité physique. 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
0: Jeffou le Gnou, vendredi soir. Et puis dimanche, Anthony Joubert, l'Arlésien, dans À quel moment ça a merdé. Le son n'est pas très bon, tendez bien l'oreille.
3: J'ai aussi pris de l'âge et des kilos. Moi je te dis juste, mon enfant, je l'ai né, tu vois, c'était pas un monde parfum, c'était le nom, monsieur. À la place de ça, ben, vous avez un mec devant vous avec des chaussures rouges, avec un pantalon beaucoup trop petit pour lui, et avec un peu de ventre, qui essaie de nous faire marrer. À quel moment ça a merdé.
0: Désolé, il n'y a que ça comme extrait sur Internet. Le son, je vous avais dit, n'est pas bon. Bah, ce sera un bon moyen d'écouter et de vous marrer en vrai sur place avec Anthony Joubert. Allez, vous voulez assister à l'un ou l'autre de ces spectacles, Jeffou le Gnou, vendredi soir, ou Anthony Joubert, dimanche, à chaque fois, c'est dans la cour du château des remparts de Traits. Alors, vous nous appelez maintenant et vous répondez à cette question. On joue avec Anthony Joubert, l'Arlésien, et Jeffou le Gnou, qui est corse. C'est un vrai ou faux? Vrai ou faux? Il y a plus d'habitants à Arles qu'en Corse. Vrai ou faux? Il y a plus d'habitants à Arles qu'en Corse. 04 42 38 08 08. Donc vous choisissez soit pour vendredi soir, soit pour dimanche soir. Et donc je vous l'ai dit, on aura plusieurs gagnants. 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Ici Provence, le point trafic de 17h46. Avec les routes fermées autour de l'incendie du Gros Bessillon. Qui est en cendres, en tout cas pas le massif en lui-même, hein, puisque c'est du calcaire, mais tous les arbres, eux, ont été réduits en cendres. C'est vraiment très triste de voir le Gros Bessillon ainsi. Alors, Barjol, Cotignac, c'est toujours fermé. Pontevès, Fox-en-Fouque, c'est fermé. Sillon-la-Cascade, Barjol, c'est fermé. Montfort-sur-Argent, Cotignac, c'est fermé. Carcès, Cotignac, c'est fermé aussi. Pour accéder à Cotignac, en fait, vous devez passer par Entrecasteaux ou par Sillon-la-Cascade. Et puis, il y a aussi l'option de faire le grand détour, hein, par Barjol-Taverne. Mais attention, on a aussi une route fermée, celle entre Barjol et Bruauriac. Apparemment, voilà, la D560 serait toujours fermée de ce côté-là. Donc, déviation par Bruauriac-Varage, pour le coup. Et puis, le Valençon est fermé, donc c'est entre Corrence et Châteauvert. Et puis, plein de petites routes aussi entre Fox-en-Fourcé et Pontevès sont fermées à la circulation. La préfecture vous rappelle que la situation sur le terrain reste

critique, il ne faut donc pas se rendre sur le secteur. Pour les perturbations liées au trafic de fin d'après-midi, vous êtes au ralenti sur la 57 en direction de Nice, entre Pierre-Rondes-Soliès-Pont. Trafic ralenti de 5 minutes seulement. Saint-Tropez-Port-Grimaud, vous en avez pour une demi-heure. Port-Grimaud-Sainte-Maxime, environ 25 minutes. Et la route des plages à Pamplonne, en venant de Saint-Tropez en direction de Ramatuelle, 5 minutes d'attente. Pour Marseille maintenant, la 7, c'est très important le bouchon que l'on a sur l'autoroute au niveau des Égalades. Il y a les travaux, mais c'est vrai que c'est bien plus chargé que ces derniers jours. Entre les Pennes Mirabeau et les Égalades, environ une demi-heure de temps de parcours. Ça déborde sur la 51 en direction de Marseille. Entre Plan de Campagne et le Convergent de Septembre, vous allez mettre une quinzaine de minutes. Et puis pour quitter Marseille, entre la L2 et Saint-Antoine, vous allez mettre environ 20 minutes. Dites-nous ce qu'il se passe. Est-ce qu'il y a que les travaux ou est-ce qu'il y a autre chose qui perturbe à ce point le trafic sur la 7 aux Égalades à Marseille? Allez, appelez-nous ou laissez-nous un vocal WhatsApp. Je pense que vaut mieux nous laisser un vocal puisque toutes les lignes sont prises pour le jeu traite. Donc 04 42 38 08 08, aidez-nous à y voir plus clair. La 55 à Marseille, c'est dense de chaque côté du tunnel des 13 vents. Vous ne perdez que 5-10 minutes. Et pour le tunnel de la Joliette, 5 minutes en plus. Pour en Suesse, la Redonne, la voie rapide de la Côte Bleue, apparemment, c'est terminé. Donc vous pouvez reprendre votre trajet habituel sur la D9. Martigues, la 55 de chaque côté du viaduc avec le basculement de chaussée. Le trafic est légèrement ralenti. Et pour Aix-en-Provence, la D9 à la Pioline vers Aix, il y a environ 10 minutes de ralentissement. C'est pas un bouchon, c'est juste un ralentissement. Les travaux de nuit, les fermetures nocturnes. La 51 sera fermée dans les deux sens entre Cadarache et Pertuis de 20h à 6h. Vous retrouvez la liste des travaux sur notre site ici.fr/Provence.

0: classique Billy Paul avec Your Song ici Provence. Il est 17h53. Toute l'actu locale et un point sur l'incendie du Gros Bessillon. C'est à 18h avec le journal de Camille Payan et les dernières informations communiquées par les pompiers du Var. D'abord, nous jouons avec Martine et avec Patricia pour le festival Rempart à Tretz. Bonsoir à toutes les deux.
1: Bonsoir, bonjour.
0: Martine, où habitez-vous?
1: Aix-en-Provence.
0: Et vous, Patricia?
2: Saint-Cyr-sur-Mer.
0: Et vous allez toutes les deux converger en cette fin de semaine pour le festival Rempart. Vous avez envie d'applaudir qui, vous, Martine?
1: Anthony Joubert.
0: Ah, l'Arlésien Anthony Joubert. Ce sera dimanche soir. Et vous, Patricia?
2: Djepou Lokmou.
0: Ah oui, le Corse. Ce sera vendredi soir. Bon, vous lui connaissez, Martine ou Anthony Joubert? Il vous est familier ou ce sera une découverte?
1: Oui, un petit peu, mais j'ai jamais vu.
0: En spectacle. Bon, bah,
1: ouais.
0: Il y aura de l'humour et de l'émotion. Et vous, Patricia Djepou Lokmou?
2: Oui, dans l'inestimable.
0: Ah, bien sûr. Ouais, ouais.
2: Vraiment dans... un film à voir, hein. Trop rigolo.
0: Et puis dans les films d'Eric Fraticelli.
2: Ouais,
0: tourné
2: voilà.
0: En Corse. Bon, la question avec Anthony Joubert, l'Arlésien, Djepou Lokmou, le Corse. Vrai ou faux, il y a plus d'habitants à Arles qu'en Corse?
1: C'est faux.
2: En Corse? Il y a plus d'habitants en Corse.
0: Il y a plus d'habitants en Corse qu'à Arles. C'est ça, donc la réponse était faux. Et oui, Corse, 356 000 habitants, 355 000 et Arles, 52 000. Oui, largement
1: et oui,
0: plus.
1: C'est faux.
0: Allez, c'est gagné. Bravo Martine, bravo Patricia. Le festival
2: merci.
0: Rempart à Tretz. En
2: merci,
0: partenariat avec votre radio locale. Votre radio locale qui s'appelle
2: France Bleu.
0: Oh, non, il n'y a plus de France Bleu. Ici
1: bleu. C'est parce que je suis plus ancienne,
0: ici Provence, c'est dans une heure. Merci à toutes les deux. Merci Patricia, merci Martine. Et dans une heure, il y aura des invitations pour l'autre spectacle du Rempart Festival de Tretz. Ce sera pour Ziz. Donc rendez-vous vers 18h40 pour jouer avec nous.
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0: Provence, Gaëtan Roussel. Comme cet été, il nous est impossible de randonner, soit parce qu'il fait trop chaud, soit parce que les massifs sont fermés. La seule solution pour s'imaginer en train de marcher et de profiter de nos beaux panoramas, c'est d'écouter le podcast Cédric Randonne. Oui, mon podcast randonnée qui a le mérite de vous transporter là, grâce au son que j'enregistre sur place. Alors juste après le journal, je vous emmène à Toulon pour une randonnée fort enthousiasmante sur les crêtes du Mont Faron. Mais avant, vos inforoutes et vos messages vocaux sur WhatsApp. Voici Pascal à Marseille.
1: Bonjour, je suis Pascal, je suis dans le tunnel de la Major. Je quitte Marseille. À peu près aux deux tiers du tunnel, un peu avant d'arriver à la passerelle, il y a un véhicule en panne sur la voie de droite. Ça provoque un gros ralentissement et les gens se rabattent, donc risque d'accident. Soyez prudents.
0: Merci Pascal pour le vocal envoyé sur WhatsApp au 04 42 38 08 08, le numéro de Ici Provence.
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0: Vous écoutez Ici Provence, il est 18h. Camille Payan, les pompiers luttent toujours dans le Var sur l'incendie du Gros Bessillon.
3: Un feu qui n'est toujours pas fixé ce soir. Les reprises sont permanentes d'après les pompiers du Var. 2500 hectares brûlés. Ça, c'est pour le bilan qui reste donc identique. Mais plusieurs foyers sont encore actifs un peu partout, à l'arrière du feu, à l'avant, sur la partie droite et sur la partie gauche. Tous les moyens sont donc mis en œuvre. Encore ce soir, 1100 pompiers en permanence mobilisés. Lutte acharnée contre les brasiers et contre le temps. La journée de demain s'annonce en plus à haut risque. Il faut donc à tout prix réussir à contenir cet incendie. Le Var est en rouge pour la journée de demain. Cela veut dire que le risque est très élevé. On retient son souffle, car ce sera vraiment complexe, dit le commandant William Vlog, chargé de communication des pompiers du Var.
4: La journée de demain va être très compliquée. La particularité, c'est ce vent. C'est ce vent qui va de nouveau s'établir sur le département du Var. Donc, on va redouter tout nouveau départ de feu qui pourrait prendre une ampleur catastrophique. Et on va surtout avoir le chantier de Pont-Évès à surveiller de manière très active pour éviter qu'il y ait des réactivations. Sur un tube de feu comme ça, où il y a plusieurs dizaines de kilomètres de lisière, on va avoir de la réactivation. C'est tout à fait normal. On n'a pas un pompier tous les mètres. Donc ça va être à nous d'être le plus réactif possible, le plus dynamique, de manière à pouvoir traiter rapidement toutes ces réactivations de lisière.
3: Et c'est pour ça que ce dispositif est toujours maintenu, pour limiter les risques. La préfecture aussi interdit toutes les manifestations et activités sportives et culturelles organisées en lisière des massifs forestiers. L'utilisation de barbecues aussi à flamme est aussi interdite dans tout le département. Dans les Bouches-du-Rhône aussi, le risque incendie est très élevé pour la journée de demain.
0: Les autorités, en revanche, demandent aux habitants de bien respecter les consignes.
3: Et de ne pas retourner dans sa maison tant que le feu, justement vert, de la préfecture n'est pas donné. Certains sont déjà rentrés chez eux alors que l'incendie n'est pas fixé. Les centres d'accueil restent ouverts pour accueillir les évacués et les sinistrés. Dans ces centres, où un élan de solidarité s'est mis en place, des bénévoles préparent les repas pour les pompiers sur le terrain et certains viennent aussi prendre quelques minutes de répit. Dans une salle de Carcès également, un espace a été même aménagé pour les enfants, Margot Munoz.
5: Oui, quand on traverse en fait cette salle des fêtes, il y a donc des lits de camp verts montés dans l'urgence hier soir. Et tout au fond, il y a une grande table sur laquelle sont disposés des plateaux de jeux avec des dés, des pions, des jeux de société en fait, pour accompagner les enfants, essayer de leur faire passer un peu le temps et les occuper. Il y a aussi plusieurs feuilles blanches, des crayons de couleur, des feutres pour qu'ils puissent dessiner. Et enfin, il y a des albums étalés sur toute la table pour un peu tous les âges. Ils ont été apportés par Anne, elle est bibliothécaire à la bibliothèque municipale de Carcès.
6: On a décidé d'emmener des livres, des petits albums, des petits périodiques, des BD, pour pouvoir occuper et les enfants et les adolescents qui sont sur site. Ça apporte quand même l'opportunité un peu de s'évader et puis de un petit peu de lecture et surtout de l'occupation quand même, puisqu'ils sont là depuis hier.
5: Des livres, des jeux de société pour occuper les personnes évacuées, mais aussi des produits de première nécessité qui ont été apportés. Et puis il y a aussi du linge, donc avec des serviettes de bain, des gants de toilette pour que les personnes qui n'ont pas amené le nécessaire pour se doucher puissent le faire en toute tranquillité.
3: Margot Munoz pour Ici Provence à Carcès. Photos, vidéos également à retrouver sur ici.fr. Des sinistrés qui sont invités en revanche à déclarer leurs dégâts à la mairie Marguerite Pontevès explique qu'il faut le faire auprès de son assurance dans les plus brefs délais. La plupart des contrats d'assurance prévoient un délai de 5 jours ouvrés à compter du sinistre. La mairie qui conseille de prendre des photos des dommages avant tout nettoyage. Le bilan est toujours d'une cinquantaine de maisons touchées, endommagées. On trouve des paysages lunaires donc dans certains quartiers de Cotignac notamment. Des toitures effondrées, des murs entièrement noircis, des jardins calcinés, des voitures également qui ont brûlé. Pour les agriculteurs, la Chambre d'agriculture met en place un recensement des dégâts via un formulaire à remplir. Ce recensement a pour objectif de répertorier les exploitations touchées, d'estimer l'ampleur des dégâts également, mais ce n'est pas une demande d'indemnisation. Voilà ce qu'on pouvait dire donc concernant cet incendie. Vous retrouvez aussi toutes les informations en permanence sur ici.fr.
7: Des gros incendies qui se multiplient à cause notamment de la canicule.
3: Et la chaleur qui a entraîné une surmortalité au mois de juin, 5764 décès. En plus, pour la période du 17 juin au 2 juillet, une surmortalité jamais observée depuis la canicule de 2003 d'après Santé publique France. Toutes les classes d'âge sont concernées à partir de 15 ans avec une augmentation marquée des 45 ans. Après la découverte par des plongeurs amateurs d'une épave d'un avion qui date de la Seconde Guerre mondiale au large de Saint-Cyr-sur-Mer, une enquête est ouverte par le parquet de Toulon. C'est le département des recherches archéologiques subaquatiques et sous-marines qui a fait un signalement. Un arrêté préfectoral interdit le mouillage et les plongées dans la zone le temps des investigations. Et puis sur le Tour de France, vous l'avez vécu sur Ici Provence, c'est le Belge Jesper Philipsen qui remporte la 17e étape du Tour à Voiron en Isère. Victoire après un sprint. Pas de changement au classement général. Pogacar est toujours en jaune et le jeune Paul Sextas est lui 4e.
7: Et nous y reviendrons bien sûr à 18h30 dans le journal du Tour et nous vous rappelons que demain Kevin Colloque sera en direct d'Orcières-Merlette pour l'arrivée de l'étape de demain et vendredi matin au village départ à Gap.
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3: Et toujours cette chaleur donc Cédric, avec en plus demain un risque très élevé pour les incendies.
7: C'est ça qui nous fait très très peur demain. Alors là en ce moment il y a un grand écart entre Marseille et Saint-Chamas. C'est pas si loin que ça Marseille-Saint-Chamas. Marseille-Corniche 27, Saint-Chamas 37. Et Aix-en-Provence il fait en ce moment 34. Petit grand écart aussi entre Toulon et Varages. Toulon 27 en ce moment, Varages 36. C'est la température la plus élevée pour le Var en ce moment. Et puis pour les Alpes de Haute-Provence, eh ben allez, puisqu'on fait du grand écart, on y va. Saigne-les-Alpes, 24 degrés. Sisteron, 34 degrés. Et je voudrais saluer aussi nos nouveaux auditeurs de Briançon, car depuis ce matin, Ici Provence émet à Briançon et dans la vallée de Serre-Chevalier sur le 89.5. Il fait en ce moment 25 degrés à Briançon contre 33 à Tallard et 31 à Gap. Voilà pour la carte en temps réel grâce à infoclimat.fr. Demain, du soleil, mais donc ce Mistral assez fort, rafale à 55 km à l'heure dans les Bouches-du-Rhône et l'Ouest Var, surtout l'après-midi. Les températures minimales sur le littoral 19 à 23, dans les terres 14 à 18, dans les Alpes en montagne 8 à 10. Et les maximales, il fera à Marseille 35 degrés, à Toulon et Aix 36 degrés, et à Cavalaire-sur-Mer demain 34 degrés. Cavalaire où se produit en concert Hélène Ségara demain, concert gratuit, Esplanade Saint-Estelle. Hélène Ségara quand même. Vendredi, vent faible dans l'ensemble et du soleil. Samedi, du vent d'est sud-est et des orages dès la fin de matinée dans les Bouches-du-Rhône, plutôt en fin de journée dans l'intérieur varois et tout au long de la journée dans les Alpes. Dimanche, du soleil mais un mistral avec de fortes rafales et encore un risque d'orage en montagne.
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0: Ici Provence, le point trafic de 18h09 à Marseille. Vous êtes à l'arrêt sur l'A7 de chaque côté des travaux des Égalades qui sont situés sur la voie de gauche. Les temps de parcours sont un peu plus élevés que ces derniers jours. On a environ 25 minutes entre les Pennes Mirabeau et les Égalades en descendant. Dans l'autre sens, un quart d'heure entre la L2 et Saint-Antoine. Et puis la 51 direction Marseille, 10 minutes de bouchon entre Plan de Campagne et le convergent de Septem. La 55 est juste dense à Marseille. La 50 est à peine ralentie en direction d'Aubagne entre Pologne et Aubagne. Pour Aix-en-Provence, la D9 à la Pioline vers Aix, 5 minutes d'attente. Pour Martigues, les travaux sur le viaduc, 10 minutes de léger ralentissement en direction de Fos, à Toulon bouchon sur la 57. Et nous avons un message vocal envoyé par Jérôme sur WhatsApp. Nous venons de le recevoir, alors écoutons-le ensemble.
10: Oui, Cédric, bonsoir. Jérôme de Pugéville. C'est pour vous signaler sur l'autoroute A57 en direction de Cuers, au niveau de la sortie La Farlette, il y a 3 véhicules qui se sont rentrés dedans sur la voie de gauche. Les secours ne sont pas encore sur place et je pense que ça va commencer à bloquer. Donc, évitez le secteur. Voilà, merci, bonne soirée.
0: Merci Jérôme pour le message vocal sur WhatsApp au 04 42 38 08 08. Il y a 10 minutes de bouchon pour l'instant entre Pierre Ronde et La Farlette. Saint-Tropez, Port-Grimaud, 45 minutes. Port-Grimaud, Sainte-Maxime, 25 minutes. Et La Croix-Valmer-Cavalaire, 10 minutes. Il commence à y avoir du monde entre Fréjus et Saint-Égulf en bord de mer avec 10 minutes d'attente. Pour les fermetures nocturnes, les travaux de nuit à Toulon, le tunnel sera fermé dans les deux sens de 22h à 5h et en direction de Hyères, la jonction A57 à 570 de 21h à 6h. Vous trouvez la liste des fermetures nocturnes sur notre site ici.fr/Provence.
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0: Elle nous a quittés il y a quelques jours. Pensez pour Bonnie Tyler, ici Provence, it's a heartache.

0: Concernant les conséquences de l'incendie du Gros Bessillon, ce qu'on va faire, on est en train de les rassembler et nous vous les livrons dans quelques minutes, donc vous restez bien à l'écoute de Ici Provence. En attendant, nous continuons de découvrir ensemble les épisodes de mon podcast Randonnée que j'ai tourné ces derniers mois avant qu'il ne fasse trop chaud. Des épisodes disponibles sur notre site ici.fr/Provence avec la carte, les photos et pour certains épisodes des vidéos comme ça. Vu que là, les massifs sont fermés, donc il est impossible de randonner, du moins dans les Bouches-du-Rhône et le Var et le sud des Alpes de Provence. Donc comme on est tous frustrés, vous écoutez à fond l'épisode, vous aurez l'impression d'y être, de marcher avec moi. Et comme ça, dès que les massifs seront rouverts, dès qu'il fera moins chaud, vous pourrez à votre tour faire ces randos. Donc vous mettez bien l'épisode qui vous intéresse de côté. Et puis je pense que les Toulonnais vont être contents qu'on parle d'eux et du Mont Faron, puisque c'est là-haut que nous partons tout de suite. Je vous rappelle, il est impossible d'y aller en ce moment à cause du risque incendie. Pareil demain, ce sera fermé. Donc on y va virtuellement, grâce aux ondes, grâce à la magie du podcast. Donc suivez-moi, montez le son pour bien entendre tous les sons que j'ai enregistrés sur place.
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0: Je vous emmène randonner sur les crêtes du Mont Faron, le sommet emblématique de Toulon. Il y a une super boucle à faire, cartographiée sur IGN Géoportail, impossible de vous perdre. Point de départ, le fort Saint-Antoine. Marchez sur la route quelques centaines de mètres jusqu'à tomber sur une barrière à droite et un champ de grandes férules à gauche. À gauche, justement, il faut le voir, il y a un petit sentier balisé en jaune. Bien, c'est ce sentier que je vous invite à prendre. Alors oui, ça monte, mais ça se fait très bien sur la caillasse, avec de nombreux lacets, sur un parcours très souvent à découvert et en corniche. Petit à petit, le décor se dévoile. Et c'est ça que j'aime particulièrement dans cette rando, l'apparition progressive du paysage. Le Cap Sissier, puis le Fort de Sifour pour commencer. Ensuite, c'est le Cap Sépet, la Grande Digue du Port, l'Arsenal, la Seine-sur-Mer, les Ambiers. C'est au tour des rochers des Deux Frères de surgir. Puis toute la ville de Toulon, surtout les quartiers ouest, ainsi que le Gros Cerveau, le Croupatier et le Mont Côme. Et encore plus haut, vous distinguez le pic de Bertagne et les dents de Roquefourcade. Vous retrouvez la route goudronnée menant au téléphérique, puis au mémorial du Mont Faron. Faites une petite pause sur la terrasse de la station du téléphérique pour voir la cabine rouge arriver ou repartir. Et montez jusqu'à un point de vue à côté du mémorial. Vous verrez au loin le Garlaban et même l'arrière du Cap Canaille. Suivez maintenant le sentier d'interprétation, direction le zoo. Vous êtes sur le sentier des crêtes, en bord de falaise, au-dessus du Reveste-les-Eaux. Le Mont Faron dévoile en contrebas quelques aiguilles de calcaire qui tiennent en équilibre au milieu des pins d'Alep. Le sentier passe au milieu des retranchements du pas de Leyde, des ruines de fortification, contourne le parc animalier, rejoint la caserne du centre, puis une citerne. Engagez-vous sur le sentier qui monte à travers les Lapiaz, univers très minéral, jusqu'au sommet, 584 mètres d'altitude. C'est très impressionnant, la falaise tombe à pic. La route entre le Reveste et la Valette est plus de 350 mètres en dessous. Ça peut être assez vertigineux. Ici, vous avez une vue exceptionnelle sur les Morts, le Mont Coudon, la plaine de Lagarde, le Pradel Lacro, le Fenouillet, au loin les Salindières, le Cap Bénin, on reconnaît très bien le fort de Brégançon, les îles d'Hier, le Vent, Porquerolles, Porquerolles, et surtout, surtout, dans l'alignement de la barre de Cuers, les montagnes de l'est des Alpes de Haute-Provence autour de Castellane, le Mont Lachance et les plus hauts sommets du Mercantour. Et ce n'est pas fini, poursuivez sur la route jusqu'au fort de la Croix-Faron, vous verrez l'Almanar et une partie du double tombolo de Gien. Cette partie entre le mémorial et ce fort est super sympa. Il y a de nombreuses digressions possibles pour atteindre le bord de la falaise. Soyez juste prudents. Il est temps de boucler la boucle. Vous retrouvez le parcours toujours balisé en jaune après avoir descendu une petite sente caillouteuse qui rejoint une large piste. Piste qui va un peu remonter, qui offre de très belles vues sur le centre-ville de Toulon. Amusez-vous à identifier les détails et monuments qui vous ont échappé jusque-là. Et qui finit par passer sous le téléphérique. Avec un peu de chance, les cabines passeront au-dessus de vous, pile quand vous y serez. Au final, une boucle très agréable et pas spécialement difficile de 15,5 km, un bon 600 mètres de dénivelé, effectué pour ma part en un peu plus de 4 heures. Attention au risque estival d'incendie. Si, sur la carte du Var, les monts toulonnais sont en rouge, randonnée interdite.
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0: Ici Provence avec Vita en nouveauté. Dans un instant, les Axes au Massif et plein de petites plein d'informations que j'ai rassemblées pour vous. Elles sont pas petites, je peux vous l'assurer. Plein d'informations que j'ai rassemblées pour vous concernant les conséquences des incendies aux Arcs et à Pont-Aubès. D'abord, ici Provence, le point trafic de 18h22 avec toujours cet accident sur la 57 en direction de Nice dans le secteur de La Farlède. Et nous venons de recevoir un message vocal de Sylvie sur WhatsApp au 04 42 38 08 08.
1: Bonjour, je confirme le message de l'auditeur précédent sur la 57 juste après la sortie de La Farlette en direction de Nice. Il y a deux voitures, les secours sont sur place. Une voiture et un camion, c'est exactement. Les secours sont sur place, donc du coup, ralentissement. Bon courage à tous, bonne soirée.
0: Merci Sylvie, c'était voie de gauche. Ouais, c'était Sylvie, voie de gauche fermée entre... au niveau de La Farlette, donc ça coince dès Grand-Var sur la 57 direction Nice, il y a 15 minutes de bouchon. Pour Marseille, la 7, ça coince dans les deux sens autour des Égalades avec une demi-heure de perdu en descendant, 20 minutes de perdu en montant. Et puis un peu plus haut, à Vitrolles, il y a un accident, enfin au niveau des Pennes Mirabeau, juste avant le tunnel des Pennes Mirabeau, sur la 7 en direction de Marseille avec 10 minutes de retard. Aix-en-Provence, la D9 à la Pioline Vérex, on a environ 10 minutes de bouchon. Et puis la 50 en direction de Marseille, c'est chargé entre la Penne-sur-Yvonne et la Pomme. S'il y a autre chose important, prévenez-nous 04 42 38 08 08 en direct ou en vocal WhatsApp.
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0: Demain, c'est simple, vous habitez les Bouches-du-Rhône et le Var, il sera formellement interdit de pénétrer dans les massifs. Pas de balade, pas de promenade. Pour vous qui avez un jardin ou des parcelles, aucun travaux, pas de bricolage avec des machines, barbecue interdit. Ne vous garez pas avec le pot d'échappement vers les broussailles et jetez vos mégots dans des cendriers appropriés. Ce sont les consignes que nous pouvons vous donner. Je me suis permis de reprendre le poste de la ville de Bess-sur-Yssel qui résume très bien les choses de cette manière. Pour les Alpes-de-Haute-Provence, les zones situées tout au sud du département seront interdites d'accès demain, à savoir le Sentier Blanc-Martel, les Basses-Gorges du Verdon, le lac d'Esparron. Donc c'est Roubon, Esparron, Montagnac-Montpezat, Castellane, Gréoux-les-Bains et Quinçon. Et puis le Vaucluse aussi, vous ne pourrez pas non plus randonner dans le Luberon et dans une bonne partie des massifs du département. Vous avez les cartes d'accès aux massifs sur notre site ici.fr/Provence.
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0: Pour les Arcs sur Argent, une opération solidaire de nettoyage et d'aide aux sinistrés est prévue samedi. Point de rendez-vous, le plateau au croisement de Beauvaisé et Fontroussière à partir de 8h. L'idée est de venir équipé d'un gilet jaune et de gants et il y aura une opération de nettoyage et d'évacuation des déchets qui sont chez les sinistrés. Donc samedi matin, 8h au plateau, aux Arcs sur Argent. Également, l'Ousteou Père Touti reste ouvert à Carcès pour accueillir les personnes sinistrées dans les meilleures conditions possibles. C'est vrai que la préfecture demande à tous ceux qui ont été évacués la nuit dernière de ne pas regagner leur domicile ce soir encore. Donc Ousteou Père Touti de Carcès, ça fait partie des points de chute. Également à Corins et à Montfort-sur-Argent, les salles communales sont ouvertes pour les personnes évacuées qui sont toujours invitées à ne pas regagner leur domicile. Nous avons aussi cette info importante pour à Barjol, c'est la police municipale qui relaie cette info. Il est possible que des chiens désorientés ou effrayés errent actuellement sur les routes et dans nos chemins. Donc si vous apercevez un animal en divagation, la police municipale de Barjol se tient à votre disposition pour intervenir. N'essayez pas de les attraper vous-même au risque de les effrayer davantage ou de les pousser vers la route et contactez la police municipale directement. On a le numéro si ça vous intéresse. On peut vous le donner au 04 42 38 08 08.
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0: Ici Provence, c'est Lynn Marlin avec Sitting Down Here. Et ensuite, à 18h30, le journal du Tour. Le Tour de France à suivre sur votre radio ici, la radio officielle de la compétition.

0: Provence à suivre le trafic. Mais d'abord, il est 18h30. Vous écoutez la radio officielle du Tour de France. C'est ici. Et voici Gilles Dabinqui.
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2: La Belgique domine ce Tour de France. Jasper Philipsen s'impose au sprint à Voiron en Isère au terme de la 17e étape, 11e victoire sur la grande boucle pour le sprinteur de l'équipe alpecine. Et c'est aussi la 6e victoire d'un coureur belge depuis le départ de Barcelone, la 3e consécutive. Bonsoir Bruno Blanza.
3: Bonsoir.
2: Une étape hyper animée aujourd'hui et un Jasper peut en cacher un autre. En fin d'étape, on a pensé que Stuyven pouvait l'emporter. C'est finalement Philipsen qui s'est imposé au sprint.
3: Oui, après cette étape folle pour une 11e victoire, vous l'avez dit Gilda, en fait c'était la 6e possibilité vraiment pour lui, qui est un grand bonhomme du Tour de France, il ne faut pas l'oublier. Il y avait quand même eu 5 arrivées au sprint, jamais il n'avait réussi à s'imposer jusque-là. Il manquait de confiance, il manquait de puissance quelque part, il le dit d'ailleurs. Avec cette victoire, j'ai perdu plusieurs années d'espérance de vie, tellement il a mis le cœur à l'ouvrage pour revenir avec les échappés. Et très honnêtement, c'est un grand monsieur du Tour de France qui s'impose. Il a gagné sur les 5 derniers Tours de France, et notamment celui-ci, Philipsen, tout comme seulement Tadej Pogacar, vous imaginez ?
2: Ouais, idéalement lancé par Mathieu Van Der Poel dans la dernière ligne droite, la fusée, Jasper Philipsen devance le Suisse Mauro Schmidt et le Néerlandais Olaf Kooi, équipier de Paul Sexas. Jasper Philipsen qui sauve son tour avec ce succès à Voiron.
4: First stages, the first 12 days were just horrible and couldn't find the feeling I was hoping for.
5: Les 12 premiers jours étaient horribles. J'avais pas les sensations que j'espérais. Mon équipe a toujours cru en moi alors que j'étais en colère à table le soir. L'équipe a dû faire avec, les coureurs, le staff. Cette victoire est pour eux parce qu'ils ont continué à y croire et à se battre jusqu'à la 17e étape.
4: Just fighting back until stage 17.
2: Un premier Français aujourd'hui, c'est Clément Russo, 6e chez lui. L'Isérois est content de sa journée.
6: Ouais, satisfait. La journée était difficile dès le départ. Mais j'ai senti que j'avais de bonnes sensations. Surtout, j'avais aussi une petite crainte dans la dernière montée. Je savais que certains voulaient essayer de faire péter certains sprinters. Donc, je me suis dit là, il faut vraiment pas lâcher, il faut tout donner. Et après, c'est vrai que ça, dans le sprint, c'était vraiment mental. J'avais plus grand chose, j'avoue. Mais je pense comme la plupart. Donc, j'ai pu faire 6e. C'est mieux que mes 3 fois 8e place. Donc, je suis satisfait. J'espère récupérer et bien finir à Paris.
2: Alors on l'a vu aujourd'hui, c'est vraiment une belle bagarre pour le gain du maillot vert. Il sera toujours demain sur les épaules de Mats Pedersen, mais le Danois n'a plus que 7 points d'avance sur Jasper Philipsen. Pedersen a remporté le sprint intermédiaire, 25 points, mais Philipsen en a pris 50 à l'arrivée. C'est donc une mauvaise opération pour Mats Pedersen, le vainqueur de l'étape de Foix. Ce sera donc une belle bagarre jusqu'au bout. 8 Français étaient à l'avant de la course aujourd'hui dans la seconde partie de l'étape. Le premier à avoir attaqué, c'est Baptiste Westhoffer. Mais c'était trop dur aujourd'hui pour le Breton.
7: Ouais, je sais pas si c'était vraiment intelligent, je me suis fait péter le moteur direct. Après j'en ai chié toute la journée, j'étais à fond. Là je finis limé aussi. Et bon, tout le peloton commence à être poncé, comme on dit, vraiment fatigué. Ouais, je sais pas si c'était vraiment intelligent de ma part. Bon, c'était peut-être ma seule option pour essayer de prendre une échappée. Je l'ai essayé. Là, je suis plus. Non, là, ça va être survie. Survie jusqu'à Paris.
2: Bruno Blanza, il ne reste plus que 4 étapes avant Paris jusqu'à Paris. Autrement dit, les chances s'amenuisent pour les coureurs français s'ils ne veulent pas rentrer bredouille.
3: Oui, et vous savez, Gilda, c'est quand même dingue. Cette stat, elle est folle. Depuis le début de l'histoire du Tour, en 112 éditions, il n'y a eu que 2 éditions lors desquelles aucun Français n'a gagné. C'était il y a 100 ans. Et c'était il y a 27 ans. Donc on l'attend toujours. Et maintenant, il y a 3 arrivées en altitude. 2 fois à l'Alpe d'Huez et il y aura les Champs-Élysées. Difficile d'y voir clair, très honnêtement, et difficile d'être optimiste. Il y en a qui se montrent, mais à l'image de Westhoffer, ils sont en fin de tour et dans la difficulté. Mais il ne faut pas oublier qu'il y a par exemple 4 ans, c'était à l'avant-dernière étape que Christophe Laporte l'avait emporté.
2: Ouais, il y a encore de l'espoir, effectivement. Et à l'issue de cette 17e étape, il n'y a pas de changement au classement général. Mais ça pourrait bouger à partir de demain. Avec un triptyque très pimenté qui attend les coureurs. Ça commence par cette 18e étape entre Voiron et la station d'Orcières-Merlette dans les Hautes-Alpes. 185 km avec 5 ascensions au menu et notamment cette montée finale vers Orcières-Merlette. Mythique, rappelle le directeur du Tour de France, Christian Prudhomme.
8: Orcières-Merlette, c'est une montée célébrissime dans la grande histoire du Tour de France. par l'exploit de Luis Ocaña, celui qu'on appelait l'Espagnol de Mont-de-Marsan en 1971. Il avait écrasé l'étape. Il s'était imposé devant le Belge Lucien Van Nym de 5 minutes 52 et Limers 3e, 8 minutes 42. Merckx, c'était celui qui gagnait tout et qui ne pouvait évidemment pas s'attendre à ça. Le Tour est revenu ensuite quelques fois hors Sierre-Malette, notamment il y a 6 ans, en 2020, pendant la pandémie, avec une victoire ce jour-là du Slovène. Roglic.
2: Cette 18e étape, elle sera à vivre sur votre radio ici demain à partir de 13h30. Merci Bruno Blanza, vous étiez en direct de Voiron et merci également à Benjamin Troncin pour les liaisons techniques. Bonne soirée et à demain.
0: À demain, Gilles Mingui. Ici Provence, 18h35. Je vous propose de faire un point de situation sur le feu du Gros Bessillon grâce aux derniers éléments communiqués par la préfecture du Var. Je vous rappelle que Ici Provence, radio de service public, radio de crise, est donc en mesure de vous donner toutes ces informations. Plusieurs réactivations du feu ont marqué cette journée, mais les sapeurs-pompiers ont réussi à contenir le sinistre dans son périmètre. Aucune nouvelle évacuation a dû être demandée et aucune nouvelle maison n'a été impactée. Les moyens aériens ont effectué aujourd'hui plus d'une centaine de nouveaux largages pour appuyer le travail au sol et atteindre les zones difficiles d'accès. 1100 pompiers mobilisés qui se sont concentrés sur les lisières, les frontières du feu. Ça représente une trentaine de kilomètres. Alors le vent devrait tomber cette nuit, l'air sera un peu plus humide, donc ça devrait faciliter le travail avant une nouvelle journée au risque demain, d'autant que le Mistral va reprendre demain, surtout dans l'après-midi. Des pistes ont été ouvertes avec les moyens de la sécurité civile de Brignoles et du conseil départemental. Les sapeurs-pompiers peuvent ainsi se positionner à l'avant du feu. Concernant les personnes évacuées qui sont toujours invitées à ne pas regagner leur domicile, vous pouvez trouver refuge dans les salles communales de Carcès, Corins et Montfort-sur-Argent. Les axes de circulation restent fermés pour laisser la priorité aux sapeurs-pompiers qui doivent être très mobiles en fonction des réactivations des foyers. Le nombre de maisons impactées s'élèverait désormais à une soixantaine, mais c'est un bilan provisoire. Et concernant le réseau électrique, une centaine d'abonnés à Cotignac ont été réalimentés. Le village de Pontevès connaît encore des coupures en relation avec cet incendie. N'oubliez pas le poste de radio à pile pour continuer d'écouter Ici Provence et de rester informé. Donc consigne, ne vous rendez pas sur le secteur du Gros Bessillon et priorité aux véhicules de secours sur la route.
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0: Le point trafic de 18h37 avec, on va refaire un point sur les routes fermées autour du Gros Bessillon. Donc c'est fermé entre Barjols et Cotignac, entre Pontevès et Foxon-Fouxes, entre Barjols et Sillon-la-Cascade, entre Montfort-sur-Argent et Cotignac et entre Carcès et Cotignac. Toutes ces routes sont fermées pour rejoindre Cotignac, il faut passer soit par Entrecasteaux, soit par Sillon-la-Cascade. Et puis à noter que le Valonsourne est toujours fermé, il le sera encore demain puisque les massifs seront fermés en raison du risque incendie. Donc la route entre Corins et Châteauvert est fermée. Et puis on a également la route entre Barjols et Bruriac qui est fermée. Donc il faut faire de grands détours par Varage, par Taverne et donc par Sillon-la-Cascade et Entrecasteaux. N'hésitez pas à mettre à jour ces infos en nous appelant ici Provence au 04 42 38 08 08 ou en nous laissant vos messages vocaux sur WhatsApp. Concernant le trafic, il est toujours perturbé aux portes de Marseille. Nous avons un accident sur l'A7 depuis tout à l'heure. C'est sur la bande d'arrêt d'urgence, un poids lourd et une voiture impliquée juste avant le tunnel des Pennes Mirabeau. Mais ça provoque un bouchon, malgré le fait que ce soit sur la bande d'arrêt d'urgence, ça provoque un bouchon d'un bon quart d'heure à partir de Vitrolles. Ensuite, plus loin avec les travaux sur la voie de gauche au niveau des Égalades, il y a environ 20 minutes d'attente en descendant et un quart d'heure d'attente en montant. Et puis la 51, direction Marseille, ça coince pendant 5 à 10 minutes entre Plan de Campagne et le Convergent de Septem. La 55 est dense en direction de Martigues, entre la Calade et Grand Littoral, 5 minutes en plus. Et puis le tunnel de la Joliette est légèrement ralenti, 5 minutes. Pour la 50, c'est dense entre Aubagne et la Valentine, 5 minutes en plus. Aix-en-Provence, rien de spécial. Toulon, tout va bien, sauf sur la 57 où un accident est en cours sur la voie de gauche à hauteur de La Farlède en direction de Nice. Le bouchon commence à Grand-Var, il y a environ une demi-heure de temps de parcours. Saint-Tropez-Port-Grimaud, ça se fait en 40 minutes. Port-Grimaud-Sainte-Maxime en une demi-heure. Et la Croix-Valmer-Cavalaire, 10 minutes de bouchon. Enfin, Fréjus-Saint-Égulf, il y a 10 minutes d'attente. Complétez ces inforoutes en direct ou en vocal WhatsApp au 04 42 38 08 08. Les fermetures nocturnes à Marseille en direction de Lyon. La 7 sera fermée entre les Arnavaux et Saint-Antoine de 21h à 6h. Et la L2 sera aussi fermée direction Lyon entre la Rose et la 7. Retrouvez la liste des fermetures nocturnes sur notre site ici.fr/Provence.
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0: Oui, la musique que j'aime, c'est Johnny. Et l'humoriste du matin que vous aimez et qui vous manque un petit peu parce qu'elle est en vacances, c'est Ziz. Mais Ziz se produit à Traite samedi soir au Festival Rempart. Et vous allez pouvoir gagner vos invitations. Vous restez avec nous. Nous jouons dans moins de 5 minutes.

0: 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Vous aimez Louisa, vous voyez qui est Louisa ? Et vous deviez la voir en concert demain soir au Touronnais. Oui, je parle en disant vous deviez. En raison des incendies qui touchent plusieurs communes voisines du Touronnais et de l'arrêté préfectoral interdisant les manifestations, la première soirée du Festival des Nuits Blanches du Touronnais prévue demain est annulée. Et donc le concert de Louisa est annulé. Il y aura probablement une date. Donc l'équipe du festival est en train d'essayer de voir quand Louisa pourra chanter au Touronnais. Mais voilà, c'est annulé. Vous vous contenterez d'écouter Ici Provence. On la diffuse régulièrement sur l'antenne, Louisa.
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2: Entendre les cigales, c'est poétique. Ouais. C'est l'été qui revient, c'est la Provence qui chante. Sauf que chez moi, quand elle chante, c'est pas seulement l'été qui revient. C'est la canicule en abonnement annuel. 3 ventilateurs en panne, 4 glaçons fondus et la ragougnasse qui décide que c'est le moment idéal pour nettoyer son balcon à midi à grand renfort de seau d'eau chaude. Très sanitaire, très chic, quoi.
3: La ragougnasse.
2: Oui, la ragougnasse, vous la connaissez?
3: Oui.
0: Eh ben oui, et vous, est-ce que vous la connaissez, la ragougnasse? La question pour Ziz, c'est qui la ragougnasse? Qui est la ragougnasse? Allez, appelez-nous, 04 42 38 08 08, vos invitations pour samedi soir au Rempart Festival, cours du Château des Remparts à Trets. 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

0: 14, Benjamin Biolay avec Écran Total. 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Nous allons bientôt vous offrir, on a déjà commencé, mais on va continuer de le faire, bien sûr, bientôt vous offrir vos invitations. Là, ce sont des invitations... Mon trafic, c'est après. Là, ce sont des invitations pour Ziz au festival Rempart à 13 que nous vous offrons, Vincent, depuis Marseille. Mais je pense pas que vous soyez à Marseille, Vincent. Est-ce que je me trompe ?
1: Eh non, pas ce soir. Là, je suis à Saint-Tropez.
0: Qu'est-ce que vous faites à Saint-Tropez ?
1: Eh ben, on est allé balader et manger une glace.
0: Ah, et après, direction le Lavandou.
1: Direction le Lavandou.
0: Pour le marché de nuit.
1: Exactement.
0: Mais en tant que visiteur ?
1: Oui, visiteurs, bien sûr, ah, oui. Ouais. Parce que là, on est en vacances, donc on profite un petit peu pour visiter un petit peu la région.
0: Bien, et je vous remercie pour la photo du tableau de bord. J'ai pas encore eu le temps de la donner, mais il y avait 37 degrés il y a quelques minutes.
1: C'est exact.
0: En sortie de Saint-Tropez, faut t'envoyer sur WhatsApp au 04 42 38 08 08. Bon, Vincent,
1: c'est tout à fait ça.
0: Vous serez de retour alors près de Marseille à 13 samedi soir pour aller voir Ziz.
1: Pour aller voir Ziz.
0: Trop bien. Et Ziz, c'est qui la Ragounias pour elle ?
1: Eh bien, c'est sa voisine.
0: Et elle l'aime bien ou pas ?
1: Ben, des fois oui, des fois non. Ah. Mais bon, elle la critique bien en tout cas.
0: Ça, c'est sûr.
1: Ça nous fait bien rire.
0: C'est clair. Ah, ouais. One Miss Show, samedi soir au Festival Rempart.
1: C'est génial.
0: C'est gagné. C'est pour vous. Deux invitations, Vincent.
1: Merci beaucoup. Merci, ici.
0: Et bonne soirée sur le littoral varois. À la prochaine. Il y aura deux invitations à gagner en écoutant Ici Provence d'ici à samedi. Ici Provence, le point trafic, cette fois on y est de 18h51. Et alors sur WhatsApp, il y a Jeff qui nous écrit « La route qui fait l'affaire les Oliviers, Val-de-Cibourg, Lançon-Provence est coupée par les gendarmes. J'espère que ce n'est pas un départ de feu ou un accident, je n'ai pas plus d'infos. » Bon bah merci Jeff, en tout cas on peut vous transmettre cette info, vous les auditeurs. La route de Val-de-Cibourg est fermée à la circulation d'aviation, donc par la D113. Sinon on a toujours l'accident sur la bande d'arrêt d'urgence de l'A7 en direction de Marseille à hauteur du tunnel des Pennes-Mirabeau, ça coince entre Vitrolles et le tunnel. Il y a environ 20 minutes de bouchon et vous êtes nombreux sur la D113 contre-allée, puis à l'entrée des Pennes-Mirabeau avec 10 minutes d'attente. L'A7 direction Marseille, les travaux des Égalades, bouchon entre le convergent de Septem et les Égalades en descendant 15 grosses minutes, dans l'autre sens en montant un quart d'heure entre la L2 et les Égalades. Et puis la 55 à la Joliette, on a 5 minutes de ralentissement pour entrer dans le tunnel à Marseille. La Penne-sur-Uvonne jusqu'à la Pomme sur la 50 en direction de Marseille, 10 minutes de ralentissement. Ça va mieux sur la 57 en direction de Nice, il y avait tout à l'heure un accident à La Farlède. Il n'y a plus que 10 minutes de retard entre Grand-Var et Solliès-Pont. Bouchon à Arencro en direction de la Ciotat, 10 minutes. Ralentissement à Cavalère en dedans de la Croix-Valmer, 10 minutes. Bouchon entre Saint-Tropez et Port-Grimaud d'une demi-heure. Et entre Port-Grimaud et Sainte-Maxime, une demi-heure aussi. Vous avez d'autres infos, vous les partagez en direct ou en vocal WhatsApp au 04 42 38 08 08. Et pour les fermetures nocturnes, la 51 sera fermée dans les deux sens entre Cadarache et Pertuis de 20h à 6h. Et vous retrouvez la liste des travaux sur notre site ici.fr/Provence.
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0: Force, Phil Collins, la circuit et aussi les dernières, un rappel hein, concernant ce qui va se passer demain, donc demain journée à haut risque pour le Mistral, pardon, pour les incendies à cause du Mistral. Interdiction formelle de pénétrer dans tous les massifs du Var, des Bouches-du-Rhône et en lisière sud des Alpes de Haute-Provence, dont le sentier Blanc-Martel. Pas de calanques demain, ouais, interdiction d'aller dans les calanques, pas de sentier du littoral, donc voilà, vous restez très prudents, vous restez en ville, vous allez au musée. Et surtout, pas de barbecue partout dans le Var, ils seront interdits. Et toutes les manifestations et activités sportives et culturelles en lisière de forêt ou en forêt sont interdites dans le Var demain. Toujours des routes fermées autour de Barjols, Barjols-Cotignac, Montfort-sur-Argent-Cotignac, Carcès-Cotignac, c'est fermé. Pareil pour Ponteves, Fox-en-Foux ou Sillon-la-Cascade, Barjols. Et pour Châteauvert-Corins, surtout, vous laissez bien passer les véhicules de pompiers qui continuent d'affluer sur la zone de l'incendie du gros Bessillon. Pour la circuit, rien de bien particulier, à part toujours la 7 en direction de Marseille avec l'accident sur la bande d'arrêt d'urgence avant le tunnel des Pennes Mirabeau. Ça coince depuis Vitrolles, il y a environ 20 minutes d'attente. Pour le reste, ce sont les ralentissements de fin d'après-midi.
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0: Vous écoutez Ici Provence, il est 19h. Et voici le journal de Valentin Bertrand.
2: Un immense panache de fumée s'élève près de Lacano, station balnéaire très fréquentée de Gironde. Un feu de pin très virulent qui s'étend depuis la mi-journée. Il a parcouru 400 hectares. Parmi les riverains évacués, Alexis est garagiste. Il a vu les flammes progresser très vite à cause du vent.
3: Bah nous, on a été informés en fin de matinée, en fait, en rentrant pour la pause déjeuner. On s'est rendu compte qu'il y avait un incendie qui était derrière, du coup, la zone artisanale, entre le Somos et le Porche, du coup. Et bon, ça avait l'air d'être à peu près maîtrisé au début. Et en fait, il y a un camp des gens du voyage qui a été évacué, du coup, vers 13h30, 14h, grosso modo. Donc déjà, ça commence à faire pas mal de bouchons et pas mal de monde. Et en fait, visiblement, ça s'est vite propagé parce que bah on a vu le nuage de fumée qui a commencé à évoluer de manière assez fulgurante. Et voilà, donc on voyait ça, nous, je sais pas, on est peut-être à même pas un kilomètre. Et en fait, ça a évolué de plus en plus sur un gros nuage. Et visiblement, ça a atteint la déchetterie du coup du Porge. Là, on était encore au garage jusqu'à 17h. Et on nous a demandé d'évacuer la zone artisanale parce que y a des gros risques quand même.
2: Et pas de répit donc pour les pompiers de Gironde, endeuillés hier par la mort de deux de leurs collègues, Anthony et Wilfried, tous les deux âgés de 34 ans. Un hommage leur est rendu ce soir dans leur caserne à Saint-Médard en Jalles, où le ministre de l'Intérieur Laurent Nunez vient d'arriver. Leurs portraits sont à lire sur ici.fr. La course contre la montre aussi pour les pompiers du Var. Ils ont stoppé aujourd'hui la progression du feu sans le fixer totalement. On est toujours à 2500 hectares parcourus autour de Cotignac dans le nord du département. Un bilan jugé positif avant une journée demain à haut risque pour le colonel Philippe Raison.
4: Les opérations de ce soir, c'est de continuer nos actions. Notre objectif, c'est vraiment d'essayer de contenir le feu pour qu'il n'y ait pas de développement complémentaire. Il y a fréquemment des départs de feu, donc on essaie de les traiter au fur et à mesure. C'est vraiment l'objectif principal que nous avons, sachant que le vent tourne en permanence. Donc on a actuellement un vent de sud-est, et ensuite dans la nuit qui va s'apaiser. Mais comme vous le savez, demain, journée beaucoup plus importante, et là, ça va être un vent de secteur ouest. Donc un mistral qu'on appelle couché, et donc qui présente de vrais risques pour nous. Donc c'est pour ça qu'on essaie de contenir au mieux cette situation. Ça nous impose en permanence de s'adapter à la situation, avec un objectif aussi de sécurité de nos personnels. Vous savez que c'est un élément fondamental pour nous. Il faut de la persévérance. Donc on est persévérant et on compte bien arriver à bout de ce sinistre, même s'il est très compliqué.
2: Un millier de pompiers toujours mobilisés dans le Var, et malgré ces moyens très importants, 50 maisons ont été touchées par les flammes et 10 détruites. C'est maintenant officiel, la canicule de la fin juin devient la deuxième plus meurtrière dans l'histoire de France, après celle historique de 2003. Près de 6000 décès supplémentaires enregistrés par Santé publique France, dont deux tiers chez les plus de 75 ans. C'est le coup de théâtre politique de la journée. La ministre de l'écologie, Monique Barbu, ne quitte finalement plus le gouvernement. Sa démission annoncée ce matin sur les réseaux sociaux et refusée par Emmanuel Macron. Pas de marche arrière sur le sujet épineux des néonicotinoïdes, mais par contre des engagements pour peser dans les futures décisions autour de l'eau ou des forêts. Une bonne nouvelle pour le pouvoir d'achat, le groupe Total Energy réactive dès demain son prix plafond 1,99€ le litre d'essence dans l'ensemble de ses stations-service. En pleine remontée des cours de l'essence, c'est un geste plus que bienvenu pour Diego, interrogé par Ici Picardie.
5: Ça nous permet de respirer un petit peu. On a besoin de sa voiture pour se déplacer, pour aller faire ses courses, pour aller au travail. Voilà, je suis auto-entrepreneur, donc je me déplace très très souvent. Et des trajets assez loin. Si vous voulez, je me suis déplacé pour des raisons professionnelles vers le sud. Et le plein, il était 210 et il est passé à 140. Donc 30 euros de différence, c'est énorme. Et à un moment donné, on ne pouvait carrément pas travailler parce que toutes les pompes à essence étaient vides. Je vais pas vous mentir, la voiture, je n'y touche pas trop, sauf pour les déplacements, que ce soit professionnel pour déposer ma femme au travail. Ça m'arrive d'aller au triport changer un peu d'air, et je peux vous assurer que je suis dans les 250 par mois à peu près. C'est pas rien, je pense.
2: Et cette annonce des prix plafonnés intervient alors que le groupe Total Énergie doit dévoiler demain ses résultats qui s'annoncent très bons. Une troisième victoire consécutive pour un Belge sur le Tour de France. La 17e étape remportée à Voiron en Isère par Jasper Philipsen. Les Français, eux, ont tenté, mais sont encore restés bredouilles à l'image du Breton Jordan Gégat, 14e de l'étape.
6: Aujourd'hui, c'était une classique comme une course d'une journée, mais au final, maintenant, le Tour, c'est que des courses d'une journée. C'est 21 classiques. Si on veut gagner, il faut aller de l'avant. On sait que dans les montagnes, c'est les mecs super forts qui gagnent, quoi. Et nous, on n'est pas super forts.
2: Et pas de changement au classement général. Paul Sexas, toujours à 20 secondes du podium, à 5 jours de l'arrivée sur les Champs-Élysées. Le maillot jaune toujours sur les épaules de Tadej Pogacar. Demain, direction la haute montagne, Orcières-Merlette, au nord-est de Gap, dans les Hautes-Alpes.
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0: La météo pour demain, du soleil et ce mistral assez fort, rafale à 55 km à l'heure dans les Bouches-du-Rhône et l'ouest du Var, surtout l'après-midi. Les températures, les minimales sur le littoral, 19 à 23, dans les terres, 14 à 18, dans les Alpes en montagne, 8 à 10, et les maximales, il fera à Marseille, 35, et à Toulon et Aix, 36. Demain, risque extrême d'incendie. Tous les massifs seront fermés dans les Bouches-du-Rhône et le Var. Dans vos jardins et passerelles, pas de travaux, pas de bricolage avec des machines, barbecue interdit. Ne vous garez pas le pot d'échappement vers les broussailles et bien sûr vous jetez vos mégots dans des cendriers appropriés. Voici Laurent Petit-Guillaume, 100% années 80.
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8: Bonsoir à tous et nous revoilà pour mettre un petit peu d'ambiance à l'heure de l'apéro ou sur la route du retour de boulot parce que tout le monde n'est pas en vacances. Hein. On se complique pas la vie, c'est efficacité assurée, rien que des tubes des années 80 et ça commence comme ça.

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0: Mais oui, qui n'a pas rêvé d'aller à New York avec la bonne personne, hein, franchement. Je sais pas vous, mais en tout cas, c'est un rêve que les membres de Téléphone ont réalisé lors d'une mini-tournée des clubs dans cette grande ville en 83. Mais c'est en Angleterre, dans la ferme studio d'un producteur britannique, qu'ils enregistrent l'album Un autre monde en 84. Et qui sera d'ailleurs le dernier album de ce groupe. Bah oui, ils se sont séparés ensuite et on se demande toujours pourquoi. Why? Enchaînement, tout trouvé. Why? Bronski Beat.
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0: Nina Parker, c'était Tes États d'Amérique. Un joli numéro 10 dans le top 50 pour ce duo sympa, c'était en février 1987. Dorothée quitte Antenne 2 pour créer le club Dorothée sur TF1. C'est un triomphe qui a marqué toute une génération. D'ailleurs, cette année, Dorothée a remonté sur scène. En avril dernier, tous les zéniths étaient complets. On n'oublie jamais les années 80. Et surtout pas Texas. I don't want a lover, juste après ça.
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0: Merci d'écouter Ici Provence, 19h30, l'heure de retrouver les fermetures nocturnes et ensuite 100% années 80 continue. Allez, Cédric Frémy, quelles sont les autoroutes fermées ce soir?
1: La 7 fermée à Marseille en direction de Lyon entre les Arnavaux et Saint-Antoine de 21h à 6h et la L2 sera aussi fermée entre la Rose et la 7. À Toulon, le tunnel sera fermé dans les deux sens de 22h à 5h et en direction de Hyères, la jonction A57 à 570 de 21h à 6h. La 51 sera coupée dans les deux sens entre Cadarache et Pertuis de 20h à 6h et la D96 à Belcodène de 20h à 7h. Ça impactera la circulation entre Gréasque, Fuveau, Belcodène et la Bouilladis. Je vous rappelle aussi qu'il y a de nombreuses départementales fermées entre Bargeul et Cotignac, entre Carcès et Cotignac, entre Montfort et Cotignac, entre Sion-la-Cascade et Bargeul ou encore entre Châteauvert et Corrence en raison de l'incendie du Gros Bessillon. Vous retrouvez la liste des fermetures nocturnes des travaux sur notre site ici.fr/Provence, même adresse pour le point sur l'incendie en cours.
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0: Ici, on n'hésite jamais à faire le grand écart entre deux styles. La preuve, après U2, je vous propose David et Jonathan. Eh ben, on a le droit d'aimer les deux, hein. Juillet 88, Est-ce que tu viens pour les vacances? Et troisième du top 50. C'est un des plus gros tubes de l'été 88. Le clip a été tourné sur la plage d'Amamet en Tunisie. Bref, on bronze en écoutant ce tube. Le duo s'est reformé cette année. Et en 2027, ils seront à l'affiche d'une nouvelle tournée avec d'autres artistes des années 80. Et tout de suite, ils sont ici, David et Jonathan.
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0: Barbra Streisand, Woman in Love. Une femme amoureuse, c'est d'ailleurs le titre de la reprise par Mireille Mathieu, sortie la même année en 80, bah oui. Allez, bientôt 20h, c'est l'heure de retrouver une femme amoureuse de musique et de chansons. Émilie Mazoyer pour les essentiels de son émission Décibel. Mais on reste encore quelques instants dans les années 80. En préparation, Jean-Pierre Madère et son Macumba, et je vous souhaite la meilleure des soirées.
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1: Belle soirée, bel été à l'écoute d'ici. Il est 20h.
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2: Salut à toutes, salut à tous, bienvenue dans Décibel. À ma droite se trouve Catherine Ringer, rockeuse fabuleuse Rita Mitsouko Forever et qui nous a offert la meilleure Marseillaise depuis la libération de Paris. Bonsoir Catherine.
3: Ah bah ça c'est gentil, merci.
2: Et à ma gauche, Mauro Gioia, chanteur, acteur et metteur en scène, mais on m'a dit napolitain avant tout.
4: Oui, c'est vrai.
2: C'est très important.
4: Je confirme.
2: Mauro, c'est vous qui mettez en scène Catherine Ringer, donc sur scène, cet érotisme de vivre qui part en tournée. On va tout vous raconter. Tous les deux, vous vous êtes rencontrés en 2002 sur une comédie musicale qui s'appelait Concha Bonita. C'est ça. Vous jouiez le rôle titre, Catherine.
3: C'est ça, je jouais la Concha.
2: La Concha, et vous étiez l'amant de Concha.
4: Le secrétaire amant.
2: Secrétaire amant. C'est bien, faut toujours faire plusieurs choses pour se rendre utile.
3: C'est ça. C'était une drôle d'histoire. C'était l'histoire d'un footballeur argentin qui finalement était devenu, c'était transsexuel, disons, et était arrivé à Paris. En emmenant ses couilles dans le formol qu'il avait mis dans le buffet.
2: Une boîte.
3: Oui. Ça faisait une chanson où il disait hey, mes couilles sont dans le formol, ou je sais plus quoi. Et donc il avait pris avec facilité une femme pour jouer un homme trans. Mais bon.
2: En tout cas, c'était votre point de départ,
3: voilà,
2: à vous.
3: Ouais.
2: Et donc, vous vous êtes retrouvés en 2021 autour de cet érotisme de vivre. Au départ, un spectacle pour la réouverture du théâtre de la Huchette après le Covid. Mais en fait, c'est vite devenu un projet important au long cours autour des poésies d'Alice Mendelssohn. Alors, qui était-elle, Alice ?
3: Alice Mendelssohn, née en 1925, fut une petite fille très heureuse dans les rues de Paris où elle avait la chance d'aller jouer. Son père était et ses parents tenaient un salon de coiffure. Et puis, pendant la guerre de 39-45, comme ils étaient d'origine juive, son père a été pris aux Veldives, etc. Et ça a beaucoup l'a marqué. Elle et sa mère ont pu s'échapper grâce à la police française qui ne les a pas arrêtés, ils les avaient prévenus. Donc elles sont parties dans le sud, là,
2: en zone libre.
3: En zone libre. Elle a été résistante à ce moment-là. Et après, elle est devenue une professeure de français passionnée, parce qu'elle était passionnée de français. C'est même elle qui l'a appris à ses parents, en fait, qui venait de Pologne et qui parlait surtout le yiddish. Et elle est devenue... une professeure passionnée. Ensuite, elle a pris sa retraite il y a bien longtemps et elle est devenue conteuse. Elle a raconté des histoires. Elle s'occupait d'ateliers d'écriture et elle a rencontré mon père dans les années 82-83 parce que c'est pas trop long.
2: Non, ça m'intéresse. Okay. Donc votre père Sam Ringer.
3: Voilà. Mon père, ouais. Mon père Mauro mon père Sam Ringer, comme il disait, ouais. Et qui était peintre. Et ils sont rencontrés dans un vernissage et ils sont devenus très amis. Ils ont eu 4 années d'amitié comme ça, très belle, où il me racontait d'ailleurs rien du tout parce qu'il faisait pas. Bon, c'est trop long là, je m'arrête. Okay. Allez, une autre question.
2: J'enchaîne.
3: Ouais.
2: 1925-2025, pendant toute sa vie, Alice Mendelssohn, elle a écrit des poèmes. Et donc, vous en avez sélectionné pour ce spectacle, L'érotisme de vivre.
3: Avec Mauro d'ailleurs.
2: Avec Mauro.
3: Justement,
2: ouais,
3: c'était
2: ensemble.
3: À la base de la sélection. D'abord, a été sélectionné par un conteur, Pascal Quéret, qui s'était occupé de tous ces textes, parce qu'en fait, il y en a plein d'autres.
2: Ouais.
3: Je ne sais pas.
2: Et même dans le livre, il y en a d'autres d'ailleurs. Il n'y a pas que ceux du spectacle.
3: Ah, oui.
2: Voilà,
3: oui.
2: Il y en a d'autres.
4: Et ce qui j'ai trouvé vraiment touchant quand Karim m'a parlé pour la première fois d'Alice Mendelssohn, c'est qu'en effet, elle, à partir juste après la guerre de 46, elle n'a jamais arrêté d'écrire des poèmes jusqu'à ces derniers jours, parce que on a mis dans le recueil des poèmes qui ont été dictés parce qu'elle pouvait pas écrire quelques mois avant sa mort. Donc c'est une vie dans le signe de la poésie, des poèmes et de l'érotisme, parce que elle était une femme, on peut dire, libre, une femme qui a aimé énormément la vie, et elle a aimé aussi des hommes.
2: Et vous l'avez beaucoup aimé, Alice Mendelssohn. Vous racontez, Catherine, dans la préface de ce livre qui vient de paraître, qu'elle vous a même inspiré une chanson sur votre album Chronique et Fantaisie. Vous cherchiez un thème, vous lui avez demandé un thème.
3: C'est ça. Et j'étais allée chez elle pour écrire, parce que des fois, quand on fait un album ou une série de chansons, il manque quelques textes, et souvent je vais ailleurs pour me concentrer et faire. Et là, je me suis dit, tiens, si j'allais chez elle, et je cherchais un thème, je lui ai demandé, elle me l'a donné, j'ai dit d'accord, je l'écris. Elle m'a dit, un homme qui attend une femme. Et en fait, maintenant que j'y repense, quand je lis ses poésies, souvent c'est elle qui attend un homme.
4: Oui.
3: Donc elle a dû se dire, si je faisais à écrire par Catherine, un homme qui attend une femme.
2: Et un homme qui attend une femme, et ben ça donne ça, leur amour. Écoutons cette magnifique chanson et soyons heureux, les amis, de recevoir ce soir dans Décibels Catherine Ringer et Mauro Gioia.

0: Catherine Ringer, leur amour, un thème donc inspiré par Alice Mendelssohn et l'érotisme de vivre. Là, ce sont carrément les textes d'Alice Mendelssohn, certains dits par vous, Catherine, accompagnée au piano par Grégoire Hetzel, d'autres en chansons composées avec Mauro Gioia, ici présent, qui signe également la mise en scène. Alors, Mauro, vous me permettrez une petite métaphore italienne, mais comme c'est vous qui mettez en scène Catherine, c'est pas trop compliqué de demander à une Ferrari de rester dans un cadre et de se brider ?
1: Disons que plus ce sont des Ferrari, plus c'est facile à conduire quand on a des vrais Ferrari. Hein. Pas des Ferrari qui sont pas des vrais Ferrari parce qu'il y en a, mais là, dans ces cas-là, c'était assez naturel et très très très beau et on s'est concentré vraiment sur les choses les plus importantes. Donc, qu'est-ce qu'on voulait qui arrive au public? De quelle manière la musique aider et les silences peuvent aider ses poèmes. Donc ça a été un parcours. Moi, en plus, j'ai toujours pas aimé les spectacles très mouvementés où il y a des gens qui rentrent de droite, sortent du gauche, arrivent du fond, ils changent 40 costumes. Parce que moi, je préfère qu'on soit concentré vraiment dans l'âme des choses. Et Catherine, elle est idéale pour ce genre de travail. Et tout est dans les timbres, dans sa sensibilité. Mais c'est vrai, Catherine, tu sais, je te l'ai dit plusieurs fois.
0: Et tous les deux, vous étiez d'accord dès le début, il fallait quand même une présence de la musique.
2: C'était en fait, pas moi, juste quand les textes. J'ai demandé à Mauro, j'en savais rien. Je lui ai dit, tiens, tu pourrais m'aider à choisir des textes et les mettre sur la scène pour la Huchette. Et puis, est-ce qu'ils te plaisent d'abord? Puis, et ça lui a beaucoup plu. Donc, si ça lui avait pas plu, il l'aurait pas fait. Et puis, c'est là qu'il m'a dit, mais tu vas pas. Tu vas pas ne faire que dire pendant une heure et demie, ça va être
1: j'ai
2: trop
1: cet accent.
2: Ennuyeux.
1: Oui, non, j'ai pas cet accent. Tu peux le refaire.
2: Tu peux le refaire, mais non, moi ça fait tout de suite.
1: Vous m'avez dit que j'avais perdu suite. D'accent, hein, ça fait... quand même. Après ces longues périodes.
2: Ça fait Europe centrale, moi, tout de suite. Alors que ça n'est pas Europe centrale, c'est Europe de l'Ouest, l'Italie, quand même.
0: Ouais. Ouais. Voilà à quoi ça ressemble, l'érotisme de vivre.
3: 3 août 2018. 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

0: romantisme de vivre en tournée, vous l'avez compris, et les textes du spectacle, plus d'autres poèmes d'Alice Mendelssohn, édités donc chez Point, cette collection poésie, dirigée par Alain Mambancourt. On en a déjà parlé avec John Baez. Ces textes ont été aussi édités de la même manière. Alors la poésie, ça c'est un sujet intéressant. Je me dis parfois c'est un peu l'opéra de la littérature. C'est-à-dire les gens ils ont un peu peur de la poésie, ils se disent c'est pas pour moi. Est-ce que vous avez une relation de toujours avec la poésie, Catherine ?
1: J'ai une relation de toujours. Dans le sens où je me souviens que quand j'étais à l'école primaire, on demandait toujours qu'est-ce qu'on voulait faire comme métier. Et on disait, c'était l'école, à l'époque, c'était pas mixte l'école.
0: Ouais.
1: Et donc, on en était la plupart en train de dire maîtresse d'école. Et puis, il y en a une qui a dit actrice. Je dis, mais c'est beaucoup plus chouette. Et à ce moment-là, moi, je me suis dit, moi, je vais faire poète. Parce que j'aimais bien écrire des petites poésies. Et donc, j'ai bien réussi, finalement, parce que dans les chansons, c'est ce qu'on fait.
0: Ça, c'est une vraie question. Est-ce que chaque chanson est un poème mis en musique? Et à l'inverse, est-ce que quand on retire la musique d'une chanson, est-ce qu'elle devient automatiquement un poème?
1: Vous voulez dire, en général, toutes les chansons du monde? Non.
0: Les vôtres?
1: Ah, les miennes?
0: Bah oui. Les autres, on s'en fiche.
1: C'est comme quand on souhaite la bonne année à vous et à ceux que vous aimez
0: c'est
1: autour.
0: Ça, mais surtout pas les autres.
1: Les autres, on s'en fiche. Certaines, oui, et certaines, non, je trouve, parce qu'il y en a qui sont plutôt des histoires qu'on raconte. Qui est-ce que j'ai vu? C'est Gotener, par exemple, qui disait ses textes de ses chansons sans la musique, et c'était magnifique, tout le rythme, etc., et les rimes. J'ai beaucoup apprécié cette... ça. Et alors, bon, pour revenir à nos moutons, qui sont les miens... pas toutes, je trouve. Il y en a, on pourrait dire que c'est poétique et d'autres moins. Lesquelles? Allez-vous me demander peut-être.
0: Lesquelles, Catherine?
1: Je sais pas, Marcia Baïla, par exemple, pourrait prendre les chansons connues. Oui, on peut dire que tous les couplets sont assez poétiques, puisque dans le sens qu'on ne comprend rien de quoi ça parle.
0: Oui, en tout cas, c'est hyper imagé. Et c'est vrai, on peut ne pas comprendre.
1: Je suis un peu cynique. Mais oui, il y a des poésies, des poèmes qui sont... Pardon, des chansons... Oula, bon, on...
0: Il y a des chansons... qui, déshabillés de leur musique, deviennent des poèmes.
1: Merci.
0: Voilà. Et ça, c'était ma question, et merci d'avoir répondu.
1: Déshabillez-moi.
2: C'est un poème.
0: Ça me fait un pont parfait pour arriver à l'érotisme.
1: Voilà.
0: Puisque, je ne sais pas ce que vous en pensez, mais en France, on est très fort au niveau chanson paillarde. Alors ça, dès que c'est pouette-pouette, mon cul sur la commode, ça marche très bien. En revanche, l'érotisme, ce n'est pas forcément notre spécialité. Je demande, tiens, à Mauro, qui est italien, vu d'Italie, est-ce que la France est érotique?
2: Mais comment vous dites ça? Mais évidemment.
0: Mais quelles chansons pays... érotiques?
2: Mais non, mais c'est les pays de l'amour. Paris, c'est la ville de l'amour, de l'érotisme. Nous, on a toujours imaginé ça, nous, étrangères.
0: Oui.
2: Je ne vais pas dire que je suis venu en France pour
0: ça.
2: Pour ça, mais quand même, moi, j'ai fait une liaison naturelle entre la France, la langue française parlée. Moi, je ne peux pas oublier même la langue parlée française. Ouais. Elle a quand même beaucoup plus que l'italienne, une tonne érotique, si on veut.
0: Ah, mais ce serait quoi, alors, la définition de l'érotisme? Et de plus, l'érotisme de vivre? Parce qu'en fait, pour dire en langage Jones, en fait, c'est le kiff permanent de tout. C'est de trouver du plaisir partout.
1: Oui, de trouver de l'intensité de vie, de la beauté, un désir vital dans les choses qui nous entourent. Et c'est ça qu'on trouve dans ses poésies à elle.
0: Ouais.
1: Et puis, il y a pas mal de gens qui m'ont dit, mais c'est un érotisme, en fait, c'est une femme qui parle aussi de l'amour, de l'effet que lui fait l'amour physique, l'amour aussi général, quand elle est vraiment amoureuse. Et c'est pas si souvent. il paraît.
0: C'est très rare, c'est très très rare. Et parfois, il y a des textes qui sont vraiment avec des mots très crus, les mots du corps, du sexe, il y a du sperme, il y a des... Enfin voilà, et parfois c'est beaucoup plus poétique, imagé, et puis parfois on est même très loin du sexe, comme quoi l'érotisme n'est pas forcément lié au sexe.
2: C'est vrai, parce qu'elle est un peu partout, l'érotisme, dans ses poèmes. Parfois, moi par exemple, la première lecture de certains poèmes, je me disais, mais de quoi elle parle? En effet, elle parlait à son petit neveu et elle parlait disons, de choses de cuisine et de tout ça, mais il avait comme un sous-tendu de quand même d'érotisme. Donc c'est un peu aussi sa manière d'approcher l'écriture, probablement.
1: Mais c'est aussi elle qui a trouvé ce titre de l'érotisme de vivre, et je pense que c'est son côté coquin, disons, son humour aussi. C'est quand même quand elle dit pour bien vieillir, il est bon d'avoir le vice de la joie.
0: Ouais.
1: Bah en fait, c'est pas un vice, c'est par rapport
2: Parce que ça, si ça devient un vice, quand même, il y a quelque chose de plus érotique plutôt
0: c'est
2: que
0: ça, si
2: juste
0: c'est un peu
2: la joie.
0: Ah oui, c'est ça. Alors Catherine, vous avez devant vous le beau livre qui est sorti aux éditions Point. Vous avez choisi un texte d'Alice Mendelssohn pour nous.
1: Oui, sable mouvant, la plage cambrée, la grande place découverte de tes lèvres où mon repos à le calme de l'eau sous les arbres. Mais soudain, l'eau se muscle, se plaque et cerne mon désir somnolent de prison chaude. Ah, le moelleux de ton baiser dense, sable mouvant, où je danse, où je valse et me débat dans un plaisir renouvelé, où la chair la plus profonde est happée en une ronde souterraine. Sable mouvant, où je danse et d'où jaillit la flèche de ton baiser dense. L'invitation forcée, la fulgurante résonance au travers de mes terres soulevées d'agonie.
0: Merci Catherine. Waouh, Alice Mendelssohn. Donc ça fait partie des textes du spectacle?
1: Oui.
0: Ok. Waouh. Eh ben, c'est ça la poésie en fait, c'est-à-dire j'ai pas tout compris,
1: voilà,
0: mais ça m'a fait quelque
1: comme
0: chose.
1: Ça, ouais. Il y en a des plus simples, par exemple ronde. Il est passé par ici, celui que j'aime et qui ne m'aime. Il est reparti par là, celui que j'aime n'entend pas. Le désir que j'ai de lui, je le lui cache, qu'il ne m'attache. Le désir que j'ai de lui, c'est pour les larmes de la nuit.
0: Oh, ça finit moins bien celui-là.
1: Mais non, parce qu'il est beaucoup plus long. Hein.
0: C'est ça.
1: Oui, ça finit bien. Et ça finit par, allez, je passe tout le centre, il est passé par ici, celui que j'aime. Celui que j'aime, il repassera par là. Celui que j'aime m'aimera.
0: Ah, oh, j'adore les poèmes d'Alice Mendelssohn, dit ou chanté par Catherine Ringer, l'érotisme de vivre, Mauro Gioia et le metteur
1: Grégoire
0: en scène.
1: Hetzel, oui. Qui est un compositeur de musique de film assez reconnu maintenant et apprécié, qui joue du piano et du synthétiseur.
0: Avec vous sur scène. Alors moi j'ai eu la chance de le voir, ce spectacle, à Paris, au théâtre de l'Atelier, et je me souviens, en sortant du spectacle, avoir eu très envie de lire les poèmes d'Alice. Alors maintenant que c'est disponible aux éditions Point, je le rappelle, est-ce que vous préféreriez tous les deux qu'on lise les textes avant de voir le spectacle ou bien qu'on les découvre avec vous sur scène et qu'on aille les lire après?
1: Les deux, tout me va, moi.
2: Même après, pour avoir quand même l'étonnement, la surprise de les découvrir dans un contexte, et après de retourner et de les relire.
0: Ouais. Moi, j'ai aimé, en tout cas, les découvrir avec vous, et ensuite pouvoir aller chercher les détails. Ouais.
1: Oui.
0: Comprendre, revivre des moments, mais en ayant du coup votre voix dans l'oreille aussi, Catherine, et ça aide à la lecture de la poésie, ça, d'avoir une voix.
1: Oui, c'est vrai, mais je pense que de toute manière, même si on les lit comme ça avant, on n'aura pas la même sensation et on comprendra pas exactement la même chose. Et même peut-être on sera content de les retrouver dits.
2: Ouais, oui,
1: les deux se peuvent être, se disent et se disent.
0: Vous avez toujours été une chanteuse très physique sur scène. Vous bougez, vous donnez, vous projetez, vous dansez. Est-ce que l'érotisme de vivre appelle à un peu plus de calme? Ou est-ce que, parce que là, quand vous avez lu, je vous ai senti bouger derrière le micro. Est-ce que c'est aussi très physique, les poèmes?
2: Il y a beaucoup d'énergie, hein. Énormément d'énergie, même une énergie qui est intérieure, une grande tension qui fait revivre ses vers. Et d'ailleurs, il faut dire aussi que la musique, ça a été choisi parce que c'est intéressant ce que vous avez dit avant, quand vous avez dit le poème, c'est un peu comme l'opéra. Et c'est vrai, c'est parce que moi, la première chose, quand Catherine m'a parlé de ce projet, je me suis dit, il faut de la musique, et surtout, il faut un compositeur qui soit capable d'improviser et de suivre et de faire vivre chaque soir le spectacle, les poèmes, grâce à la voix de Catherine, d'une manière différente pour qu'il soit vivante. Et c'est pour ça que Grégoire était vraiment la personne idéale, parce qu'il vient du monde des musiques de films. Il est, comment dire, capable de faire vivre et changer avec des petites variations soir par soir. Et je trouve qu'il fait un secret travail à aider l'émotion sur scène.
1: C'est vrai, je confirme.
0: Tous les deux, vous êtes incroyables sur scène, mais je ne pensais pas qu'il y avait une part d'improvisation de sa part. Il vous suit, en fait. C'est ça?
2: Ah oui, il suit
0: Catherine.
2: Improvise, il a des grilles, comme ils sont pour tous les grands comiques. Il y a un canevas et il change chaque soir aussi.
0: Est-ce que ça vous donne, cette aventure, envie de remonter sur scène ensemble, puisque c'est là qu'a commencé votre histoire dans une comédie musicale, Catherine Ringer, Mauro de Gioia?
1: Tu m'avais invité aussi à chanter Nino Rota.
2: C'est vrai.
0: Ah oui, magnifique.
2: C'est vrai, on avait fait un spectacle ensemble sur les chansons de Nino Rota et on avait même sorti un album sur ça et qui sait, peut-être.
1: Et qu'est-ce qu'on pourrait refaire d'autre? Oui, pourquoi pas?
0: Ah, j'ai une idée.
1: Oui.
0: J'essaye?
1: Ouais.
0: Ok. Parce qu'on a parlé des conteurs, des conteuses. Elle était conteuse aussi, Alice Mendelssohn. Oui. Et vous nous avez parlé de Pascal Quéré, ce conteur qui vous a parlé des poèmes d'Alice. Et en fait, je me suis dit, mais vous aussi, en fait, les chansons des Rita Mitsouko, qui sont des contes, des histoires, où vous présentez les personnages et vous racontez un peu leur pérégrination. Eh ben, il y en a quelques-unes. Il y a les histoires d'A, par exemple. Alors, comme on a tous envie de savoir pourquoi Hector est mort, je me disais que vous pourriez faire une comédie musicale des histoires d'A, moi.
1: Ah,
0: avec chaque couple.
1: Oui.
0: Et non, mais ce serait génial. Moi, franchement, voilà. C'est mon petit vœu 2026. Mais franchement, moi, je les aime tous. Ce pauvre Hector, quand même, on veut l'aider.
1: Il a fait une fugue.
0: Bah oui, il voulait retrouver Gertrude.
1: Oui. Il est mort.
0: Ah, mais oui.
1: Mais c'est vrai, de quoi est-il mort?
0: Ben, c'est ça, on ne sait pas. Donc voilà. Écoutez, si on se revoit pour ça, pourquoi pas, pour autre chose, évidemment.

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3: Bonsoir à tous les deux.
4: Bonsoir.
3: Bienvenue dans Décibel. Félicitations pour la sortie de ce film.
4: Merci.
3: Fursi, né libre. C'est votre deuxième long métrage, Abdel Malik. Et donc, je le disais, concomitamment, je n'ai pas souvent l'occasion de dire ce mot, il y a la sortie d'un album. J'ai casé un mot compliqué devant Abdel Malik. Je suis contente. Il y a la sortie de l'album inspiré du film. Il ne s'agit pas de la bande originale, mais bien de morceaux originaux inspirés par le film. Et ça s'appelle Fursi, Héritage. Et ça, c'est un album que vous avez conçu tous les deux, Abdel Malik et Matteo Falcone. Alors, avant de parler du disque, il faut parler du film. On vous a beaucoup vu, Abdel Malik, dans les médias également. Et c'était très chouette sur les réseaux sociaux, parler de l'histoire de ce film. Je suis sûre que vous pouvez me faire un pitch en une phrase.
4: En une phrase, je sais pas. Mais en tout cas, on est au 19e siècle. Un esclave, ou en tout cas quelqu'un qui est supposé comme tel et qui a appris à lire en cachette, découvre lorsque sa mère meurt qu'elle cachait des documents. Il lit ces documents et en fait, dans ces documents, il y a un acte d'affranchissement, elle est libre. Si elle est libre, lui est libre. Donc il prend ses documents, il va au tribunal et il porte plainte contre son maître et commence pour lui 30 ans de galère.
3: 30 années où il a montré qu'il était né libre, Fursi, né libre, c'est le nom de ce film. Et voilà, ça raconte, donc oui, l'esclavage, mais aussi l'histoire de l'abolition de l'esclavage en France, qui a été, oui, un long parcours en plusieurs étapes. Il y a dans ce film beaucoup de colère, beaucoup d'espoir aussi. Et je pense pour beaucoup de gens qui ne connaissaient pas cette histoire, et c'est mon cas, pourtant je suis allée à l'école, je suis même allée à l'université après, je ne connaissais pas cette histoire-là, je savais bien que l'esclavage avait existé, mais il est vrai que l'éducation nationale insiste pas tellement sur le thème, premièrement, et deuxièmement, pour moi, l'esclavage, c'était les États-Unis, les plantations, la case de l'oncle Tom. Et là, en fait, dans ce film, et en découvrant l'histoire de Fursi, on se rend compte qu'en fait, il y a beaucoup de Français qui étaient esclavagistes. C'est évidemment, voilà, c'est pas un film qui veut donner des leçons, mais quand même, ça donne à savoir quelque chose qui est pas évident pour tout le monde.
4: Bien sûr, mais il y avait pas juste des esclavagistes en France. Non, la France a été un pays esclavagiste, comme l'Europe a été la France a été un grand pays esclavagiste et l'Europe un grand continent esclavagiste. Et la réalité, c'est juste de dire que sans demander à qui que ce soit. On n'est pas dans une histoire de repentance ou quoi que ce soit. On est dans l'idée de dire que, à un moment donné, si on a vraiment envie de faire peuple, si on a véritablement envie de faire nation, on doit être capable de déposer nos sacs de douleur et d'avancer véritablement tous ensemble. Et pour ça, on doit regarder même notre histoire la plus obscure, on doit la regarder droit dans les yeux et avancer. Et c'est ça qui est fondamental. Et vous avez dit quelque chose aussi. C'est pas un film sur l'esclavage. Précisément, c'est un film sur l'abolition de l'esclavage. Et ça change tout. Parce que, on explique d'abord que dans une société de droit, quand le droit prime, quand la justice prime, même quand on est dans une société esclavagiste, j'ai envie de dire, de proche en proche, de jurisprudence en jurisprudence, nous voilà aujourd'hui. Et y a eu l'abolition. Donc c'est important, on parle de ce parcours. Et finalement, c'est une lettre d'amour à nos principes. Les principes qui font qu'on peut avancer véritablement tous positivement ensemble. Voilà.
3: Et oui, parce que si on ne sait pas d'où on vient, on ne peut pas tellement savoir où on va. Ouais. Et autre principe très important, pas de justice, pas de

0: Quanon, Abdelmalik et Matteo Falcon avec Pete Bacardi, Soprano, Youssoupha, Juste Chani et Culture. Oui, rien que ça, les amis. Ça, c'est la première chanson de Fursi, Héritage, qui a été dévoilée. Alors, la bonne idée que vous avez eue, tous les deux, c'est de dire, on va donc concevoir cet album en faisant voir le film, en faisant connaître l'histoire du film, l'histoire de Fursi, à tout un tas de rappeurs, plus, je mets des énormes guillemets, à l'ancienne de notre génération, et d'autres plus jeunes, et ensuite leur demander d'écrire un passage, plusieurs passages, plusieurs couplets, avec leur réaction, en fait, à cette histoire. Ça, c'est une super bonne idée. Comment ça s'est passé?
1: Ben, en fait, Matteo et moi, au départ, on a eu l'idée de créer un groupe AMF, Abdelmalik et Matteo Falcon. Et ensuite, l'idée, c'était de travailler sur ce thème et de, j'ai envie de dire, les rappeuses, les rappeurs qu'on aime, les rassembler et aussi faire d'une certaine manière cette idée de transmission, cette idée de lien générationnel. Et surtout, dire aussi que comment la musique répondait au film. Et de dire qu'il y a différents médiums pour finalement parler de la même chose, quelque chose qui nous unit, quelque chose qui et dire qu'on est unis et qu'on avance ensemble, c'est pas cuicui les petits oiseaux, c'est juste le fait de dire qu'on peut regarder notre réalité, on peut être la plus dure même, et mais on peut être vraiment dans cette démarche d'écriture comme et du rap finalement comme langage de l'universel en parallèle au cinéma qui est un miroir d'humanité.
0: Ouais. Ouais. Et qu'on peut donc avec de la musique de 2026 dire ce que nous fait cette histoire de 1817.
1: Ouais.
0: Ça aussi c'est important. Alors je le disais, oui, le casting il est très divers et à la fois j'ai l'impression qu'on pourrait résumer votre démarche à tous les deux avec cette phrase de Calbo qui prétend faire du rap sans prendre position.
1: Ouais.
0: Il y a évidemment beaucoup d'artistes rap aujourd'hui qui ont du succès en faisant des titres qui parlent pas forcément de l'actualité ou de la société, plutôt des choses légères, etc. Là, vous les avez tous mis dans le bain en disant on va parler des vraies choses. Comment ça s'est passé notamment avec les plus jeunes?
1: C'est vrai, et parmi les plus jeunes, il y en a même un que je dirais pas, mais à un moment donné, il me dit ah c'est marrant, on parle de quelque chose qui fait sens.
0: Wow.
1: Et ça, et on s'est regardé, on était avec Pete, et t'étais là aussi.
2: Ouais,
1: hein.
2: Ouais, ouais.
1: On était en studio, il y avait Pete Bacardi, Matteo et moi, et on s'est regardé, on a fait waouh. Et c'est ça qui est intéressant, c'est-à-dire que nous on a grandi comme ça, on a grandi avec finalement du rap qui est de la poésie engagée, qui est en phase avec le réel, qui est en phase avec nos préoccupations, qui dit quelque chose sur le réel.
0: On disait le rap
1: sur
0: conscient.
1: L'état du monde. Le
2: ouais.
1: rap conscient.
2: Ouais, on disait ça avant.
1: Ouais.
2: Avant on disait ça.
1: Ouais. Et vas-y, continue. Qu'est-ce que
2: Ouais. C'était l'idée, c'était aussi de justement de transmettre en fait, de faire ce travail de transmission et de faire partager ça à toutes les générations en fait.
1: Ouais. C'est-à-dire que les rappeurs plus jeunes puissent voir notre manière de faire et que nous aussi on puisse se nourrir de leur énergie et de ce partage. Parce qu'encore une fois, il faut jamais oublier, nous sommes la France. Nous sommes le pays des existentialistes, des surréalistes. Nous sommes les pays des artistes qui se mettent ensemble et qui décident de faire, dire les choses ensemble, qui se nourrissent les uns les autres et tout. Et nous, le rap, le hip-hop en France, on s'inscrit directement dans cette tradition-là. Et ce que vous disiez tout à l'heure avec le rap aujourd'hui où certains artistes ne sont pas nécessairement dans cette démarche-là, mais ça aussi, ça fait partie de, j'ai envie de dire, de la diversité du rap. Le rap, c'est pas monolithique, comme
0: non.
1: disait Akhenaton. Le rap, c'est une pluie de météores. Et c'est en ce sens-là où c'est important. Et puis, puisque vous le citiez tout à l'heure, et c'est important de le dire, on tient à rendre hommage à Calbo. Lino est dans l'album également avec nous. Calbo, qui l'autre moitié d'Arsenic, ce rappeur incroyable, avec cette plume incroyable, avec cette voix incroyable, avec cette présence incroyable, qui était un être de lumière, qui était toujours dans une démarche rassembleuse, qui nous a quittés récemment. On lui rend hommage. Et cet album aussi, c'est un hommage rendu à cet acteur central de la culture hip-hop.
0: C'est drôle parce que dans le clip de la chanson qui est Sine qua non, qui est la première chanson que vous avez dévoilée, le fameux pas de justice, pas de paix, on voit que vous travaillez même différemment. Certains travaillent en lisant leur texte sur un iPhone, d'autres sur des copies doubles grand carreau. Ouais. Je ne dénonce personne, mais Abdelmalik, vous bouffez du papier.
1: Nous, on est à l'ancienne.
2: À l'ancienne
1: avec,
2: ouais.
1: hein
2: Ouais, y en a qui sont à l'ancienne et d'autres. C'est comme ça.
1: C'est vraiment, c'est un marqueur générationnel.
0: Oui.
1: C'est-à-dire, on voit directement.
0: Ceux qui ont écrit dans notes.
1: Exactement. Et ceux qui sortent la plume, la trousse. Avec,
0: avec le quatre couleurs et tout.
1: Ah, bien sûr, évidemment. Ça, c'est nous. Ça c'est ouais. Mathéo et moi. On est comme ça.
0: Les grands albums de bandes comme ça dans le rap, et encore plus liés à un film, évidemment, ça fait penser à La Haine en 1995, donc 30 ans avant. Les musiques inspirées de La Haine et cet album sur lequel on retrouvait Aya, MC Solar, le Ministère Amer.
1: Le Ministère Amer, qui sont avec nous encore.
0: Exactement, ouais, qui font le pont entre les deux.
1: Ouais.
0: Ça a été une influence pour vous, en tout cas, de vous dire, mais oui, mon film, je vais peut-être pas mettre des morceaux de rap dans Fursi, Né Libre, parce que c'est un film qui est à une époque où, voilà, ce serait vraiment très, très décalé. Vous auriez pu vous permettre, mais vous avez pas fait ce choix-là. Mais de vous dire, je vais faire un album à côté, avec.
1: Mais le La Haine, ça reste une référence absolue. Dans ce que le film a été, ce qu'il a représenté, ce qu'il continue à représenter, ce qu'il a été, et même dans sa forme, comment il a été fait. Et forcément, on y a pensé. Mais nous, ce qui nous intéressait aussi, c'était surtout que Mathéo et moi, on officialise un groupe. C'est ça qui nous intéressait au départ. Et parce qu'on est dans un état d'esprit et connecté tous ces artistes qui sont dans le même état d'esprit que nous. Et donc, il y avait ça aussi. Et puis, nous, on a quelque chose de qui est important, qui nous tient à cœur, c'est cette idée de transmission et de, comment dirais-je, de lien générationnel. Ça, c'est un truc important parce qu'encore une fois, on vit quand même dans une époque où le jeunisme prime, l'immédiateté prime. Enfin, on est dans des pensées comme ça un peu. Et l'idée, c'était aussi de deux choses. D'abord, de rendre hommage à la... Et le film parle de ça aussi, finalement, avec la manière dont Fursi, finalement, appréhende son histoire. C'est aussi de rendre hommage au temps long, de rendre hommage à l'intelligence, c'est-à-dire l'éducation, le savoir, la culture comme moyen de transcender sa condition, et puis rendre hommage aux poètes et aux artistes qui sont finalement les fers de lance, j'ai envie de dire, des changements sociétaux, en tout cas des changements profonds sociétaux. Ça a toujours été accompagné par une musique ou de la poésie. Donc ça, MF et moi, Mathéo et moi, c'est des choses qui nous tiennent à cœur. Voilà.
0: Alors je vais citer les acteurs du film. Il y a celui qui joue Fursi, donc cet esclave qui se rend compte qu'en fait il est libre et qui va se battre pendant 30 ans pour obtenir, officialiser, tamponner cette liberté-là. Il s'appelle Makita Samba, voilà celui qui joue Fursi. On a Romain Duris, Anna Girardot, Vincent Macaigne qui joue un rôle terrible. C'est le rôle du maître de Fursi, qui à la fois est dégoulinant d'un amour fin pour lui, comme on aurait un peu pour un animal domestique. C'est ma petite chose, reste avec moi, t'es mieux avec moi. Il y a des scènes terribles, mais vraiment bravo à Vincent Macaigne parce qu'il fallait y aller sur ce rôle. Voilà, il y a Frédéric Pierrot, Micha Lescaut, André Marcon, Moussa Mansali, Sams, donc, qui joue Brabant, il y a Lilia Kébédé, François Sureau, Philippe Torreton aussi. Enfin, c'est un très très beau casting.
1: Merci beaucoup.
0: Voilà, le film est sorti et je vous recommande évidemment d'aller le voir. Alors, quelle est la réaction de tout un chacun, en général, et d'un artiste en particulier, quand il découvre l'histoire de Fursi? Oui, dans l'histoire française, il y a l'histoire d'un esclave qui, en fait, était libre et à qui on a fait des misères pendant 30 ans pour accepter, officialiser ceci. La réponse, ça peut être la colère, la furie.

0: Alors, au centre du film, il y a aussi la loi, le code noir. C'était toute une série de lois, de décrets qui pouvaient faciliter et rendre possible l'esclavage, l'esclavagisme. Ça donne des moments incroyables dans le tribunal où quelqu'un regarde Fursy en disant « Mais enfin, c'est pas un homme, il est noir, c'est un esclave, c'est un meuble. » Le code noir n'a jamais été abrogé. Évidemment, et heureusement, l'esclavage est aboli.
1: Bien sûr.
0: Mais le code noir n'a jamais été abrogé, pourquoi? Par manque de temps? Parce que est-ce que ce serait important de l'abroger?
1: Ben, d'abord, ça nous dit quelque chose de profond sur nous-mêmes. Vous savez, moi, j'aime bien donner l'image de pour moi, le peuple français est une famille symbolique. Et dans les familles, il y a deux manières. Des fois, on a des secrets de famille. Il y a deux manières de les traiter. Ou bien on les affronte, on regarde ça droit dans les yeux, et puis c'est difficile, mais on affronte ça tous ensemble. Ou bien on est dans le déni, on cache. Et quand on est dans le déni, sous le tapis, et quand on met ça sous le tapis, dans le déni, on cache, ça finit toujours par nous exploser au visage, mais de manière violentissime. Donc c'est en ce sens-là où il est important d'abroger à valeur symbolique, mais d'abroger véritablement et officiellement le code noir. Et dans ce sens-là, on a le sentiment que le film qu'on fait, c'est un peu plus qu'un film. L'album qu'on fait, c'est un peu plus qu'un album. Mais en tout état de cause, j'ai écrit une lettre à la présidente de l'Assemblée nationale,
0: Yael Braun-Pivet.
1: Exactement. Pour précisément qu'on remette ce sujet à l'ordre du jour. Il y a deux députés guadeloupéens qui avaient déjà signalé ça déjà à l'époque de Bayrou, lorsque Bayrou était Premier ministre. Et l'idée, hier, on a fait une projection à des députés. Et l'idée, c'est de mettre ça à l'ordre du jour pour que précisément, officiellement, on abroge le code noir. Et officiellement l'abroger, ça voudra dire aussi symboliquement comment fonctionne notre société, où elle va. Le fait de reconnaître et de faire en sorte qu'on ait un futur meilleur, en fait. Et ça, c'est important. Tout simplement, le faire, c'est être à la hauteur de notre identité française. C'est être à la hauteur de nos principes et de nos valeurs. Finalement, c'est être à la hauteur de notre humanité.
0: Et oui, parce que les symboles aussi sont importants en la matière. Plus que symbolique aussi, le fait que le film soit sorti avant l'Hexagone, dans les territoires ultramarins.
1: Complètement. Pour nous, c'était important. Le film a été à moitié tourné en France hexagonale et l'autre partie, à La Réunion. Et donc, pour nous, c'était important que le film sorte d'abord à La Réunion. Il est sorti le 3 décembre à La Réunion. J'ai fait de nombreuses avant-premières auprès du public, un public nombreux, émouvant, enfin, auprès des scolaires également. Et il est sorti ensuite en Martinique, en Guadeloupe et en Guyane, le 12 décembre. Et pareil, j'ai fait des avant-premières fabuleuses, auprès des rencontres avec des scolaires. Enfin, c'était bouleversant. On a vécu quelque chose de bouleversant. Et à la suite de ça, ça continue à être un succès énorme en France ultramarine. Et pour nous, c'est important parce que la France est composée de différents peuples. Il y a le peuple basque, breton, alsacien, etc. Mais il y a aussi le peuple réunionnais, il y a le peuple martiniquais, guadeloupéen. Et mettre en lumière les singularités qui forment la communauté nationale, les différents peuples qui forment la communauté nationale, c'est de dire, on reconnaît vos singularités et ensemble, on travaille à l'harmonie parce que nous sommes une, nous sommes un.
0: Abdel Malik, quand je regarde votre CV, je me dis, waouh, c'est incroyable, en vous accueillant tout à l'heure, je disais, oui, chevalier de la Légion d'honneur, mais vous êtes aussi officier des arts et lettres, lauréat du prix Raoul Breton, celui de l'Académie Charles Cros, le prix Constantin, 4 victoires de la musique, bref, beaucoup de récompenses, et à la fois, je me demande, et Matteo Falcone m'en sera témoin, est-ce que finalement, les gens qui se lèvent à la fin du film, à la fin de Fursy, ce film qui est sorti hier, est-ce que ça vous apporte pas encore plus de fierté que ces titres honorifiques?
1: Non, les titres, vous l'avez dit, titres honorifiques, ça veut dire finalement, ça fait partie d'un décorum. Et il faut pas confondre la vraie vie et le décorum. Et on disait tout à l'heure du cinéma qui est un peu plus que du cinéma, ou de la musique qui est un peu plus que de la musique. En fait, l'idée, c'est de dire que comment on va comprendre qu'on est responsable les uns les autres. Comment l'endroit où on se trouve, la position dans laquelle on se trouve, on va aider au bien commun, collectif. Comment on va ramener, j'ai envie de dire, d'une certaine manière, comment on va parler et magnifier les trains qui arrivent à l'heure, au lieu de parler toujours de ceux qui arrivent en retard. Comment on va avancer et se dire, ok, maintenant on va arrêter un peu les bêtises, et soyons ensemble, avançons ensemble. Soyons à la hauteur de notre pays, soyons à la hauteur de nos principes. Et ça, pour moi, c'est fondamental. Et finalement, c'est ça qui compte.
0: Ça vous préoccupe beaucoup, ce vivre ensemble, enfin, ce vivre ensemble, la difficulté qu'on peut avoir en France à vivre ensemble, alors que finalement, on n'est pas dans de si mauvaises conditions.

0: Quand on travaille sur un film, c'est finalement la communauté nationale ou la France en petit. Et si on arrive finalement à créer de l'harmonie là-dedans, et si on arrive à positivement construire tous ensemble à ce niveau-là, ça veut dire qu'on peut le faire aussi d'un autre point de vue, d'un point de vue macro. Si on arrive à ce niveau-là, eh ben, ça veut dire qu'on peut arriver aussi à d'autres niveaux. Et c'est ça qui est important. Et moi, mon idée, c'est de dire peut-être quand tout sera fini, parce que la finitude, ça existe, c'est de se dire ben, peut-être que je n'aurais pas été parfaitement inutile, que peut-être j'ai servi à quelque chose.
1: Moi, je crois que oui. Vous êtes d'accord, Mathéo ?
2: Oui, tout à fait. Non, mais c'est bien parce que cet esprit de fédérer autour de valeurs, je trouve que des valeurs qui nous sont communes, je trouve que c'est essentiel. Vraiment.
1: Très important. Citons, s'il vous plaît, Bilal Al-Aswad, qui est votre frère, ouais. Abdelmalik, ouais. qui a composé la musique qui est dans le film, Fursi Héritage, le score, mais également les musiques de AMF.
0: Ouais, il a composé...
1: Et de Fursi Héritage.
0: Ouais, Bilal, c'est un artiste extraordinaire, c'est-à-dire autant il a fait le score, enfin tout ce travail musical sur le film.
1: La musique classique.
0: La musique classique, avec, et autant il a fait tout ce travail sur l'album, c'est lui qui compose. Et lui aussi, il nous dit quelque chose. Il nous dit que pendant longtemps, on a parlé des compositeurs hip-hop comme juste des beatmakers, des gens qui se mettent et qui font un truc et que c'est pas... Non, ce sont...
1: D'ailleurs, on dit pas la musique, on dit c'est une prod.
0: C'est une prod. Mais en fait, c'est de la musique. C'est de la musique.
1: Ouais.
0: Et c'est des artistes à part entière qui ont aussi une puissance, une ambition esthétique. Et Bilal, c'est ça. Mais je tiens aussi à souligner qu'il y a un morceau dans l'album, celui des Minister Hammer, qui est fait par le grand Jimmy Finger. C'est le seul morceau que Bilal n'a pas fait dans l'album, et c'est important de citer Jimmy Finger parce que lui aussi, c'est une légende. C'est lui qui a fait toute la musique du secteur A, qui a fait tout ce travail à la fois d'Arsenic, Doc Gynéco, aussi une partie. Enfin, c'est une grande figure, et donc voilà. Et pour nous, c'est important de rendre hommage aussi à ces grands artistes d'un point de vue général. Encore une fois, nous sommes la France, et la France, dans notre histoire, il y a des artistes, des grands artistes fabuleux qui sont inspirants, et Jimmy Finger est de ceux-là aussi.
1: Fursi Héritage, l'album est dispo.

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1: Allez voir Fursi, Né libre, un film d'Abdel Malik avec Makita Samba, Romain Duris, Anna Girardot, Vincent Macaigne. Ça commence à La Réunion en 1817. Cet esclave qui avait appris à lire en cachette et qui découvre qu'en fait il est libre puisque sa mère était libre, et son combat de 30 ans, c'est l'histoire de l'abolition de l'esclavage en France. C'est vraiment un grand film. Et l'album qui l'accompagne, Fursi Héritage, premier album officiel donc de votre groupe, Abdel Malik, Matteo Falcon, AMF. Envie d'un concert, envie d'un album, envie de quelque chose, messieurs, pour finir?
2: Il y a des choses qui arrivent en termes de concert. Mais ce qui est sûr, c'est que on va voir selon des événements et tout, mais il y a l'album de Matteo Falcon qui, lui, prépare son album aussi à lui, tout seul. Oui, et, donc voilà. Mais
1: à l'iPhone ou aux feuilles A4 grand carreau?
3: Je suis plus comme Malik, j'écris sur du papier.
1: Ah, d'accord.
2: On est à l'ancienne, l'ancienne école. Mais donc voilà, donc plein de projets. Et puis aussi, vous aviez parlé de Gibraltar en début d'émission.
1: Oui.
2: C'est les 20 ans de Gibraltar et on va partir sur la route pour faire un album, lapsus non révélateur, pour faire une tournée, mais où j'interpréterai que les morceaux de Gibraltar, de l'album Gibraltar. Bon, évidemment, il y aura Matteo Falcon qui, lui, avec précisément ouvrira. Mais voilà, il y a cette idée aussi, encore une fois, de dire à quel point la musique est un lien. De dire à quel point la musique embrasse, j'ai envie de dire, toutes les parties de notre être, à la fois notre cœur, mais aussi notre intellect. Voilà.
1: On fera pas mieux. Moi, je dis, on arrête là. Abdel Malik, merci.
2: Merci de nous avoir reçus.
1: Matteo Falcon, merci beaucoup.
3: Merci beaucoup. Merci.
1: À bientôt. Allez voir Fursi, Né libre. Écoutez, Fursi, Héritage. Vraiment, je vous le recommande.

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2: Jusqu'à 5h du matin, à Toulon, le tunnel est fermé dans les deux sens. Jusqu'à 6h en direction de Hyères, la jonction A57 A570. Et également jusqu'à 6h, des travaux sur l'A7 à Marseille, fermé en direction de Lyon, entre les Arnavaux et Saint-Antoine. Et la L2 est aussi fermée jusqu'à 6h, entre la Rose et l'A7. Jusqu'à 6h, la 51 est fermée dans les deux sens, entre Cadarache et Pertuis. Et jusqu'à 7h, la D96 à Belcodène. Toujours des routes fermées autour du Gros Bessillon, entre Cotignac et Montfort-sur-Argent, entre Cotignac et Carcès, entre Cotignac et Barjols, et entre Pontevès et Fox-en-Fouxes. Continuez de prendre les déviations. Et n'oubliez pas que ce jeudi est une journée à haut risque sur le front des incendies. Tous les massifs des Bouches-du-Rhône et du Var sont interdits d'accès. Vous retrouvez les fermetures nocturnes et les cartes d'accès aux massifs sur notre site ici.fr/Provence.
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0: Le point sur les fermetures nocturnes avec Cédric Frémy.
3: Jusqu'à 5h du matin, à Toulon, le tunnel est fermé dans les deux sens. Jusqu'à 6h en direction de Hyères, la jonction A57 A570. Et également jusqu'à 6h, des travaux sur l'A7 à Marseille, fermé en direction de Lyon, entre les Arnavaux et Saint-Antoine. Et la L2 est aussi fermée jusqu'à 6h, entre la Rose et l'A7. Jusqu'à 6h, la 51 est fermée dans les deux sens, entre Cadarache et Pertuis. Et jusqu'à 7h, la T96 à Belcodène. Toujours des routes fermées autour du Gros Bessillon, entre Cotignac et Montfort-sur-Argent, entre Cotignac et Carcès, entre Cotignac et Barjols, et entre Pontevès et Fox-en-Fouxes. Continuez de prendre les déviations. Et n'oubliez pas que ce jeudi est une journée à haut risque sur le front des incendies. Tous les massifs des Bouches-du-Rhône et du Var sont interdits d'accès. Vous retrouvez les fermetures nocturnes et les cartes d'accès aux massifs sur notre site ici.fr/Provence.
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1: Le point sur les fermetures nocturnes avec Cédric Frémy.
5: Jusqu'à 5h du matin, à Toulon, le tunnel est fermé dans les deux sens. Jusqu'à 6h en direction de Hyères, la jonction A57 A570. Et également jusqu'à 6h, des travaux sur l'A7 à Marseille, fermé en direction de Lyon, entre les Arnavaux et Saint-Antoine. Et la L2 est aussi fermée jusqu'à 6h, entre la Rose et l'A7. Jusqu'à 6h, l'A51 est fermée dans les deux sens, entre Cadarache et Pertuis. Et jusqu'à 7h, la D96 à Belcodène. Toujours des routes fermées autour du Gros Bessillon, entre Cotignac et Montfort-sur-Argent, entre Cotignac et Carcès, entre Cotignac et Barjols, et entre Pontevès et Fox-en-Fouxes. Continuez de prendre les déviations. Et n'oubliez pas que ce jeudi est une journée à haut risque sur le front des incendies. Tous les massifs des Bouches-du-Rhône et du Var sont interdits d'accès. Vous retrouvez les fermetures nocturnes et les cartes d'accès aux massifs sur notre site ici.fr/Provence.
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2: Jusqu'à 5h du matin, à Toulon, le tunnel est fermé dans les deux sens. Jusqu'à 6h en direction de Hyères, la jonction A57 A570. Et également jusqu'à 6h, des travaux sur l'A7 à Marseille, fermé en direction de Lyon, entre les Arnavaux et Saint-Antoine. Et la L2 est aussi fermée jusqu'à 6h, entre la Rose et l'A7. Jusqu'à 6h, l'A51 est fermée dans les deux sens, entre Cadarache et Pertuis. Et jusqu'à 7h, la D96 à Belcoden. Toujours des routes fermées autour du Gros Bessillon, entre Cotignac et Montfort-sur-Argent, entre Cotignac et Carcès, entre Cotignac et Barjol, et entre Pontevès et Fox-en-Fouxes. Continuez de prendre les déviations. Et n'oubliez pas que ce jeudi est une journée à haut risque sur le front des incendies. Tous les massifs des Bouches-du-Rhône et du Var sont interdits d'accès. Vous retrouvez les fermetures nocturnes et les cartes d'accès aux massifs sur notre site ici.fr/Provence.
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3: Aujourd'hui, je vous emmène à la rencontre d'animaux mystérieux et fascinants. J'ai testé le parc des loups du Gévaudan. Alors, direction la Lozère, au cœur d'un grand parc naturel, on marche sur des sentiers boisés et soudain, on aperçoit une silhouette furtive derrière les arbres. Et là, ça commence quand même un peu à faire peur, c'est assez mystérieux. Et puis, des yeux brillants qui nous observent en silence, le loup est là. Le parc aux loups vous propose une immersion au plus près des loups blancs, gris et d'autres espèces. Donc, on peut voir vraiment pas mal d'espèces, même si, pour ceux qui ne connaissent pas, ça permet d'observer des animaux qui sont dans un cadre quand même adapté pour leur bien-être. Donc, c'est important de le préciser et en sécurité. On les voit jouer, se reposer et parfois se défier. Et à l'heure du nourrissage, là, je vous avoue qu'il y a une toute autre ambiance. On entend des grognements, des courses, des hiérarchies en action, puisque des fois il y en a certains qui se battent. C'est sauvage et captivant à la fois. Entre fascination et frisson, j'ai ressenti quelque chose de fort. On comprend à quel point cet animal est à la fois redouté, mais magnifique en même temps. Dans un environnement semi-naturel, ça marque quand même une vie. Que vous soyez curieux, passionné de fun ou en quête de sorties enrichissantes, le parc vous l'offre l'opportunité et la possibilité de mieux comprendre le comportement des loups, leur place dans notre écosystème, ce qui est très important de savoir, bien évidemment. Et le parc est ouvert quasiment toute l'année. Donc, il faut compter à environ 16€ pour les adultes, 13€ pour les enfants et bien prévoir pour la visite des bonnes chaussures de randonnée quand même. Bien évidemment que c'est validé, j'ai testé, j'ai adoré. Et vous, allez-vous oser croiser le regard des loups? C'est Béatrice et on se retrouve très vite pour une nouvelle aventure locale.
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4: Si je vous dis le peuple migrateur, l'école buissonnière ou encore Belle et Sébastien, les animaux de ces films vivent sur un domaine de 10 hectares à Beaumont Village, juste à côté de Montrésor. Je vous les présente avec Élodie.
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5: Donc je m'appelle Élodie Campestrini-Banté, j'ai 48 ans. J'habite en Touraine depuis mon enfance. Très spécifiquement, j'étais de Mouzé. Je suis directrice de la société Les Animaux du Film. Alors au départ, c'est l'entreprise de Monsieur Lefranc qui, dans les années 80, a développé tout ça. Donc aujourd'hui, on en est là. Notre activité, c'est d'imprégner des animaux de la faune sauvage européenne pour le cinéma, les documentaires animaliers, les reportages, les publicités ou autres. C'est un métier de patience, d'affection avec les animaux. C'est un métier qui est une vocation, en fait.
6: Donc là, sur notre gauche, mouton, biquette.
5: Qui sont demandés pour le spectacle des Baudins. Les animaux de la ferme des Baudins, ce sont nos animaux.
6: Les stars à quatre pattes.
5: Les cochons des Baudins. Donald et Junior.
6: D'accord.
5: Chez nous, c'est tout le monde cohabite. Là, on a des goélands. Deux goélands acteurs qui sont perchés là-haut. Ils ont plein de dates retenues là, pour l'année 2026.
6: Et comment on fait quand ils n'ont pas envie d'écouter?
5: Dès lors où il y a une caméra, l'animal, il joue le jeu. Et ça, c'est inexplicable. Après, si vraiment l'animal n'a pas envie, il n'a pas envie. Il ne veut pas et nous, on ne le forcera pas. Là, il a l'air de dire oui. Et pour le prochain, il a l'air partant. Alors, on est appelé par des productions qui, elles, ont des idées, qui nous demandent souvent des conseils. Est-ce que l'animal peut faire? Est-ce que ce n'est pas possible? Nous, on essaie toujours de les guider pour avoir le plus du naturel chez l'animal.
4: Nature, peinture, comme les sangliers.
5: Et Janine et Tima, elles ont fait Candice Renoir, Capitaine Marlowe, etc. Elles ont fait des publicités aussi. Donc, voilà, ce sont des actrices confirmées.
4: Oh.
5: Donc là, on a deux filles.
4: Ouais.
5: Donc la maman, la fille. Des écureuils absolument adorables. Et on a le papa qui, lui, fait beaucoup de réserves de nourriture en ce moment. Il aime bien.
4: D'accord.
5: Donc il va cacher les noisettes dans son hamac. Mais globalement, on a tous un petit peu notre chouchou. Hein. Donc voilà, donc j'avoue que j'ai beaucoup d'affinité avec les écureuils. Archimède, c'est un grand-duc.
4: Ouais.
5: Qui est fascinant, qui a des yeux incroyables et une posture incroyable et qui vraiment, j'ai hâte qu'il ait son heure de gloire parce qu'il est majestueux et magnifique.
4: Voilà,
5: Balthazar et sa biche, et donc leur fille,
4: Féline.
5: Le renard, le cerf, la biche, c'est des animaux qui sont fréquemment demandés.
4: Les Pierre Ninet, les François Civil du moment, quoi.
5: On peut dire ça, presque.
4: Vous êtes un peu manageuse, quoi, agent d'artiste.
5: Bah, ce sont des animaux acteurs.
4: Ouais.
5: Donc on est obligé, forcément, d'être leur ange gardien et de les proposer et d'expliquer tout ce qu'ils peuvent faire et effectivement de vanter leur mérite puisqu'ils en ont plein.
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7: Le saviez-vous, tous les jours, on prend 2 minutes pour découvrir les histoires méconnues du Vaucluse. Et ça, c'est avec vous, Maxime Perron. Bonjour.
8: Bonjour Mathieu et bonjour à toute l'équipe.
7: Et aujourd'hui, vous nous parlez d'un surnom assez surprenant. Je pense que même les habitants de Villeneuve-les-Avignon ne connaissent absolument pas cette histoire. Alors certains des habitants ont des surnoms. Alors c'est le cas à Nîmes, hein, on les appelle les crocodiles là-bas. Et donc Maxime, vous nous dites qu'à Villeneuve-les-Avignon, les habitants sont surnommés les lézards.
8: Oui. Alors les lézards, ouais, c'est plutôt étonnant parce que derrière en fait ce surnom un peu amusant se cache une véritable histoire médiévale à la frontière entre la réalité et la légende. Une histoire qui commence donc au XIVe siècle avec un personnage aujourd'hui presque oublié, Pierre de Luxembourg.
7: Vous parlez de Pierre de Luxembourg, c'est qui ce monsieur? C'est un roi, un pape, un cardinal?
8: Un cardinal, oui. Oui, c'est ça. Un cardinal très jeune d'ailleurs, connu pour sa vie pieuse, son humilité et sa générosité. Il vit à Villeneuve-les-Avignon, dans un palais où il refuse le luxe et meurt d'ailleurs au même endroit en 1387 à seulement 26 ans. Après sa mort, sa réputation de sainteté est telle que ses reliques deviennent immédiatement un enjeu majeur. Et c'est là en fait que la rivalité avec Avignon commence. La ville d'Avignon souhaite récupérer les reliques pour les honorer, mais les habitants de Villeneuve-les-Avignon considèrent ces restes comme un trésor inestimable, presque sacré. Voilà. Alors les Avignonnais font une proposition spectaculaire. Nous vous donnerons autant d'or que la caisse des reliques peut en contenir. Ah, c'est une proposition alléchante. Et pour les habitants de Villeneuve, cette offre est difficile à refuser. Alors ils vont accepter. L'échange se fait entre les deux rives du Rhône, d'une manière très solennelle. Les reliques partent à Avignon dans l'église des Célestins, construite spécialement pour ces reliques quand même. Et les Villeneuvois repartent avec une caisse identique, censée être donc remplie d'or.
7: Censée, parce que ça veut dire qu'il y a un problème quelque part, c'est ça?
8: Bah oui, parce que selon la légende, une fois la malle ouverte, les pièces d'or se transforment en milliers de lézards. Des lézards qui s'échappent aussitôt, qui filent dans les rochers de Villeneuve et disparaissent autour de la ville. Une histoire racontée dans des archives et des récits anciens comme une punition symbolique de la cupidité. Depuis plus de 6 siècles, on appelle les habitants de Villeneuve donc les lézards. Et aujourd'hui encore, il y a quelques symboles qui se cachent un peu partout, sur certaines façades et sur la place notamment Jean Jaurès, où vous avez une statue de lézard. Je vous ai mis la photo dans l'article web. Comme le disait Frédéric Mistral, « Gai lézard, bois ton soleil, l'heure passe trop vite et demain, il pleuvra peut-être. » À Villeneuve-les-Avignon, être un lézard, ce n'est pas juste une moquerie, c'est presque une philosophie de vie.
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2: Bonjour Olivier, vous nous racontez une expérience professionnelle aujourd'hui.
1: Oui, linguistico-professionnelle. Méblet. Aujourd'hui, je vais vous raconter l'histoire d'une jeune kiné qui s'est installée à Saint-Étienne, toute fraîche diplômée et persuadée que chez nous, tout le monde parlait comme dans les manuels de l'école de kiné. Le travail, pas de souci, elle en a d'abord, comme tous les kinés. Mais ce qu'elle n'avait pas prévu, c'était une aide pour les séances de traduction simultanée en gaga. Premier cas, un patient vient pour une rééducation à une prothèse de hanche. Il s'assied, soupire et déclare « Mon problème principal, c'est que j'arrive plus à m'acacasser. » « À vous quoi ?» qu'elle lui rebique, perplexe. « Ben, à me mettre à cacasser, pardi. » Et là, notre kiné reste planté, croyant qu'il parlait d'un nouveau mouvement de yoga. Alors qu'en fait, bien sûr, il voulait juste s'accroupir. Deuxième séance de la matinée, deuxième quiproquo. Une patiente entre en se tenant le dos et lui dit « Ma sciatique, elle m'a fait kiné !» La jeune praticienne la regarde, ébahie. « Ah, vous vous êtes découvert une vocation ?» Mais la patiente ne voulait pas dire « kiné » au sens de kinésithérapeute, mais bien « kiné », Q-U-I-N-E-R, qui veut dire « gémir, pleurer, couiner ». La jeune femme s'imaginait qu'à peine arrivée, la patiente voulait lui faire de la concurrence. Troisième épisode, un monsieur arrive, pas très en forme, et déclare « J'ai du mal à me concentrer sur les exercices, j'ai le bas beau depuis quelques jours ». Et la kiné de rebiquer « Mais si vous avez le bas du corps qui est beau, c'est plutôt positif, non ?»« Mais non, kiné ma blette, avoir le bas beau, c'est ne pas avoir le moral ». Et pour finir, la palme de la consultation la plus confuse, une dame entre et lui dit « J'ai une consulte ». 5 minutes d'incompréhension plus tard, la jeune kiné découvre que « consulte », ici, ça veut dire « ordonnance ». La tatin, elle est allée la voir, la jeune kiné. Elle m'a dit qu'elle avait bien progressé parce que, après 2 mois à Saint-Étienne, la kiné lui a dit « Allez, on s'acacasse doucement, tâchez moyen d'y aller doucement pour pas kiné ». Moi, je suis été la voir, la kiné, pour lui remettre le diplôme du Grand Lauréat.
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3: Bonjour, je suis Romain, je suis dans la région girondine depuis 5 ans maintenant avec ma femme Gaëlle.
4: 9 secondes plus rapide que l'an dernier.
5: Oui, ça va bien, c'est le matos.
3: Bienvenue à la station, ici on vous accueille toujours avec du sport à la télé.
5: Allez, va être intéressant de voir le temps.
3: Et vraiment quand on a une saturation de sport, on bascule sur de la musique.
6: Le scorpion Stylo Vénus, c'est pas ce qui réveille le matin.
3: Mais bon, c'est l'amour.
6: L'amour du travail.
3: Exactement.
6: Nous sommes dans une station-service à Tauriac, mais vous l'aurez compris, ici on ne vend pas que du carburant, ce que viennent chercher les clients est parfois gratuit. Il s'agit de liens sociaux, sauf que depuis quelques semaines, les conversations se focalisent sur la flambée des prix de l'essence et du diesel.
3: Alors c'est vrai, au tout début du conflit, quand les gens se sont inquiétés, j'ai eu une fréquentation accrue. Après, les gens sont vraiment inquiets dans le sens de la géopolitique, de leur pouvoir d'achat et tout ça. Mais après, ils se sont résignés malheureusement à ça. Quoi.
6: Expliquez-moi vos tarifs, comment vous les calculez et qui vous les impose?
3: Je suis indépendant quand même, donc ça veut dire que mon carburant, je l'achète, on me le délivre pas. J'ai un prix au mètre cube, puis après je déduis forcément au litre. J'applique une marge de 0,10% par litre de carburant, plus la TVA évidemment, et ça donne ce tarif-là.
6: Qu'est-ce que vous en pensez de cette flambée des prix du pétrole et du carburant?
3: On ne l'achète pas le jour pour le jour, donc j'imagine qu'il y avait des réserves avant de dire que tout augmente. J'imagine que quand ils ont acheté à bas prix, ils auraient pu continuer à avoir le tarif de carburant moins cher. Il y a quelqu'un qui gagne au change et c'est pas nous. Quoi.
6: Est-ce que le distributeur, que vous êtes le professionnel, mais aussi le particulier, doit faire le dos rond?
3: Il faut vivre avec. J'ose espérer que les choses vont bouger. Quoi.
6: Alors la chance que vous avez, c'est que vous distribuez du carburant, mais pas que.
3: Alors c'est vrai que quand j'ai acheté, il y avait simplement la laverie que vous voyez là-bas au fond, le bar qui fonctionnait à moitié et donc les pompes à carburant. Fort de mon expérience et de mes diplômes dans la restauration, dans la cuisine, j'ai créé une cuisine où vraiment les gens s'y sentent bien. J'imagine qu'ils oublient un petit peu les tracas du quotidien chez moi, donc on peut y manger, on peut y boire des coups, on peut jouer, on peut faire à peu près tout.
6: Quel est le top 3 des demandes de vos clients? En premier, le carburant?
3: Mon volume, forcément, c'est le carburant. Après, ça va être les cigarettes et puis après, c'est vraiment tout le reste.
6: On va rentrer dans la partie bar, dépôt de pain, bar tabac. Et c'est là où tous les jours, des habitants de cette commune, et pas que d'ailleurs, viennent discuter. C'est leur premier bonjour du matin ici.
3: 7h05, j'ai déjà mes premiers clients au café, donc forcément des gens qui vont travailler. Puis on échange sur tout et rien en même temps. Et je pense que je suis un peu le confident, le psychiatre du quartier, parce que voilà, ça, les gens se confient pas mal à moi et c'est plutôt plaisant.
6: En tout cas, ici à Tauriac, on parle de l'augmentation des prix et de la crise au Moyen-Orient, mais à la fin, fondamentalement, les choses restent les mêmes. Les clients fidèles continuent à faire confiance à Romain et à acheter leur carburant dans cette station reprise par Romain il y a 2 ans.
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2: Sur Dijon, pas de chichi chez Duclos Maillard. On pense vide quartier et vin de Bourgogne. Un amour du terroir partagé par la clientèle. En voici la preuve avec Jeff, client fidèle chez Duclos Maillard.
7: Ça fait 1 an que je vais régulièrement ici. J'ai aménagé dans le quartier déjà. Et puis c'est vrai qu'ici, on est bien accueillis. Et on trouve des vins à des prix corrects, notamment parce qu'ils mettent quand même plus l'accent sur le produit que sur le marketing pour la boutique, par exemple. Moi et ma compagne, on est amateurs de vins. Et puis ici, on achète essentiellement des vins de Bourgogne.
2: Qu'est-ce que vous avez bu récemment ici qui vous a bien plu, qui vous avait été conseillé alors?
8: Le Bourgogne Chardonnay bio.
2: Oui.
8: Voilà, le château de Chemilly, ouais.
2: Qu'est-ce qui vous a plu dans ce vin?
7: Il est vraiment bien rond, puis il se rapproche d'un vin de très grande qualité de vin blanc de Bourgogne, quoi. Et puis il est à 25 euros.
2: Ah oui. Effectivement.
7: Oui.
2: Bonjour messieurs, dames.
9: C'est pas mal, c'est assez élégant pour les fêtes. Ça irait bien avec tout ce qui est viande blanche et tout, puis le chapeau. Mais il y a aussi le Montclis. J'aime bien le Montclis rouge 2022.
10: Alors c'est dans les 25 euros. Je peux vous prendre.
7: Moi je pense que je vais faire un mixte
10: ouais,
7: de quelques années bouteilles que vous avez évoquées.
10: Donc,
7: le Côte de Nuit Village,
10: deux comme ça,
7: de Chauray-les-Bonnes et,
10: ouais,
7: et deux Montélis rouge 2022, s'il vous plaît.
10: Le Chauray, faudra bien le placer parce que c'est un 2023 et les deux autres, c'est des 2022. Donc le Chauray, vous le mettrez avant ces deux vins-là.
7: Ah oui.
10: Il faut savoir aussi les placer parce que si on met les vins trop prononcés devant les vins qui sont un petit peu plus légers et qui ouvrent le tiroir, la bouche, quoi, et ben les autres, on peut pas les savourer.
2: S'ouvrir le tiroir, ça c'est vrai que j'avais jamais entendu, hein, et c'est l'expression qui sent le terroir à la cave Duclos Maillard Hutsenov à Dijon.
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1: Et pour ce nouveau reportage, je vous propose de me suivre. On part à Vouneuil-sous-Biard, retrouver Badr, il gère la société Black Sheep. Bonjour.
2: Bonjour.
1: Alors vous, votre spécialité, c'est les vannes aménagées.
2: Ouais, c'est ça, van aménagé. On fait de la location de van aménagé et de la vente également.
1: Alors, c'est quoi aujourd'hui les vans aménagés? Parce que depuis le Covid, le confinement, il y a énormément de gens qui ont acheté de van aménagé. Ça a la cote et il y a de plus en plus de nouveautés, de petites choses qui simplifient la vie.
2: Ouais, bah en fait, depuis le Covid, on a une très grosse demande parce que les gens veulent chercher la nature. Le van aménagé, c'est vraiment le bon produit puisqu'il est à la fois compact et à la fois spacieux à l'intérieur. Et en plus, comme on peut le voir, il a un toit relevable, donc du coup c'est un produit qui marche pour 4 voire 5 personnes. Donc on a pas mal de familles, de couples ou d'amis qui viennent nous voir pour des week-ends, des semaines, etc. Donc et puis dedans, il y a tout ce qu'il faut pour cuisiner, pour se restaurer. Donc c'est ça qui plaît.
1: Génial. Voilà, donc là je viens de récupérer le van aménagé et on va donc pouvoir partir et profiter de ce van aménagé direction le lac de Saint-Cyr. Allez hop, me v'la garer au lac de Saint-Cyr. On éteint le moteur. Première chose à faire, il m'a dit, si je veux bien dormir, fermer les espèces de stores en les mettant comme ça. Nickel, j'ai plus qu'à déplier le lit. Et normalement, tac. Hop, ça c'est fait. On n'a plus qu'à mettre un peu de chauffage. Hop, l'écran tactile. Chauffage stationnement. Chauffage permanent activé. Franchement, je vais bien dormir. J'ai plus qu'à dormir. Et à vous souhaiter une bonne nuit. À demain. 5h45. Bon, que dire? J'ai bien dormi. Je pensais avoir froid. J'ai eu chaud. J'ai même dû baisser le chauffage dans la nuit. Mais rien à dire. Un van, c'est vachement bien foutu. On dort bien. On a de la place, franchement rien à dire. Bon, je vais vous épargner ma morning routine d'aller se doucher dehors avec le tuyau et tout. Mais pour le reste, franchement, nickel. Je me prépare et je retourne au travail. Bon ben voilà, c'est validé.
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3: Toujours une rencontre grâce à Valérie Delos qui se déplace un peu partout au Pays Basque. Elle s'est arrêtée à Bayonne où elle est tombée sur Mulen qui nous raconte une partie de sa vie.
4: Bonjour, je m'appelle Mulen, j'ai 48 ans et je suis de Bayonne.
5: Bonjour Mulen, aujourd'hui vous êtes une artiste, muraliste. Est-ce que vous êtes d'accord si je dis que vous êtes une résiliente?
4: Oui.
5: On va faire quelques pas en arrière dans votre histoire. Vous avez eu une première vie de sportive de haut niveau. Vous faisiez quoi?
4: Alors j'ai été en équipe de France de volley et ensuite de beach volley. J'ai démarré aux alentours de 15 ans.
5: Ça veut dire un engagement de vie total? C'est-à-dire qu'on va pas au... à l'époque où vous allez boum, vous étiez focus, entraînement. C'était ça votre vie?
4: Oui, tout à fait. Et puis comme je suis rentrée dans les structures d'entraînement intensive, pour moi c'était aussi, je partais de la maison, mais j'avais comme objectif d'avoir mon baccalauréat pour que mes parents soient fiers.
5: Combien d'heures d'entraînement par jour à peu près?
4: On ne vit que pour son sport. On se réveille, on petit déjeune sainement, on part à l'entraînement, on fait de la musculation, on rentre, on déjeune, on fait une petite sieste. Puis on a une seconde phase d'entraînement l'après-midi. Puis ensuite, en fin de soirée, c'est les soins.
5: Donc une vie, on le comprend, hyper intense.
4: Oui.
5: Et puis un jour, dans votre vie, arrive un événement qui va tout arrêter.
4: Oui, j'étais relativement jeune, j'avais 39 ans. Et puis là, on m'annonce que j'ai un cancer de l'ovaire.
5: Vous n'aviez pas encore d'enfant?
4: Non. Mais bon, je pense que le fait d'avoir été sportive de haut niveau m'a permis de ressortir les cartes de la volonté, de se battre. En fait, l'objectif n'était plus d'atteindre la coupe ou la médaille, mais c'était de rester en vie.
5: Et ça dure combien de temps jusqu'à ce que vous puissiez reprendre une vie normale?
4: C'est une bonne question. Parce que d'un point de vue clinique, j'ai relativement été, entre guillemets, guérie très tôt. Au bout de 5-7 mois, mes analyses étaient totalement revenues à la normale. Par contre, ça a été tellement intense. En 5 mois, j'ai vécu 2 opérations et 3 cures de chimiothérapie où j'ai dû réapprendre à marcher 2 fois, j'ai perdu mes cheveux. Vous voyez, de vous en parler, ça me remet un peu d'émotion parce que c'était une période très intense, très sombre. Mais effectivement, une fois où l'hôpital vous dit c'est bon, maintenant revenez dans un an, c'est plus complexe parce que aussi tout l'entourage pense que c'est bon, on est sorti d'affaire. Mais en fait, c'est comme comme si on se reprenait une seconde vague. Et c'est comme si, en fait, ça devenait réel. On est paumé, on ne sait plus. C'est comme un kidnapping, un peu.
5: Et comment vous avez rebondi? Comment ça se passe? Est-ce que c'est un déclic un jour? Est-ce que c'est un cheminement?
4: Alors, il faut savoir que ce genre d'épreuve, ça vous change à jamais. Il y a un avant et un après. C'est d'abord processer dans le deuil de son ancienne vie. Si on ne processe pas bien ses deuils, on reste aigrié et malheureux. En fait, pendant la maladie, j'ai accepté de mourir. Ouais. J'ai vraiment travaillé le lâcher prise le plus lointain que je puisse faire. Par contre, je me suis dit, si je meurs demain, je meurs artiste. En fait, pourquoi j'y allais pas? Parce que j'avais peur. Peur de ne pas gagner assez bien ma vie, peur de ne pas savoir quoi faire, peur.
5: Ouais. En quoi l'art, ça a été une thérapie pour vous?
4: Cette épreuve m'a permis d'être à l'écoute de mes intuitions, de plus en plus, de faire confiance à mon cœur et un peu moins à ma tête. Et effectivement, aujourd'hui, en plus d'être artiste peintre, je suis art thérapeute. Donc j'accompagne des personnes le jour où ils ont un événement douloureux à passer ou émotionnellement s'ils se sentent chargés, voilà.
5: Conclure, si je vous dis cette phrase très galvaudée, mais j'aimerais bien que vous rebondissiez dessus, si on dit que tout ce qui ne tue pas rend plus fort, du coup vous dites oui?
4: Un grand oui.
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10: Kaikaouzout le mot cluc. Ça veut dire lunettes. Ken er mainat. Kem disem toustem den liba la miyash cluc. Quand j'étais petit, on me disait toujours d'enlever mes lunettes avant de faire le sport. Et un jour, Udi n'est pas tirat la miyash cluc. Je ne les ai pas enlevées. Et Balou qui aimait ce Yaribat en Lookup. Et Masclu qui est son copate. Il y a eu un ballon qui est arrivé dans ma tête.

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1: La place du village, c'est notre rendez-vous quotidien avec les frères Jean-Noël et Philippe de Paris à la rencontre des Savoyards et Hauts Savoyards. Et aujourd'hui, c'est Philippe qui est avec nous. Philippe, vous nous racontez une très étonnante visite sous terre à Ugine.
2: Ah oui, on est à Ugine, en Savoie, et c'est une rencontre absolument étonnante. Et ce jour-là, on est accompagné par Rudy Lauberton, qui nous fait pénétrer, Laurent, carrément sous la montagne. En fait, nous sommes dans des tunnels de la guerre. Il nous conduit dans des abris anti-aériens de la Seconde Guerre mondiale. Des abris construits juste avant la guerre. Et comme il nous dit, comme on avait des usines sidérurgiques juste à côté, les avions pouvaient les bombarder. Voilà pourquoi il y a des tunnels. Et là, il nous conduit dans un tube qui lui appartient. 90 mètres de long, 2,50 mètres de diamètre. Et il nous dit là, on est juste au-dessous du centre-ville d'Ugine. Juste au-dessus de nous, on a même le musée du Crécherel. Et c'est là que Rudy nous explique qu'il a un jour décidé d'occuper ces tunnels. Il avait pourtant déjà entendu que ces tunnels avaient déjà servi de cave à affinage pour les bons fromages de chez nous.
1: Bon, le suspense a assez duré, Philippe. Qu'est-ce qu'il y fait exactement?
2: Eh oui, qu'est-ce qu'il y fait? Et c'est là qu'il nous fait découvrir une étonnante ferme, l'Aubricole. Tenez-vous bien, l'Aubricole.
1: Ah oui.
2: Et oui, Rudy élève des vers. Il y cultive aussi des endives et des champignons. Et là, il nous raconte comment il a découvert la lombriculture. C'est l'élevage des vers de terre, hein, pour mettre dans les lombris composteurs. Vous avez peut-être ça chez vous.
1: À la différence de vous, vous voulez descendre les vers.
2: Vous voulez descendre. Et il s'agit donc de ces déchets organiques, le compost, vous savez tout ce que c'est. Oui. Et donc, il va récupérer le terreau, mais aussi, tenez-vous bien, le jus fait par les vers, qui dit-il, c'est le meilleur engrais naturel, le jus de vers. Nous, on ne savait pas trop ce que c'était. Et bien, ce sont ces vers de terre que vous mettez justement dans votre compost. Il y a aussi le jus, il ne faut pas l'oublier. Et Rudy nous explique que le vers l'occupe surtout l'été, parce que l'hiver, qu'est-ce qu'on en fait des vers? On n'en fait rien. Et pendant l'hiver, il s'est donc mis à cultiver des endives. Et puis, donc, du mi-novembre jusqu'au mois de mars. C'est vrai que pour que l'endive soit bien blanche, nous dit-il, pour qu'elle n'ait pas d'amertume, elle doit rester totalement dans le noir. Et là, c'est l'endroit idéal.
1: Alors, les vers, l'endive, mais il y a aussi les champignons.
2: Eh oui, les champignons, des amis du noir aussi. Ils cultivent les fameux rosés des prés, mais aussi la pleurote. L'endroit est parfait, nous dit-il, 15 degrés, 85% d'humidité. Et là, il nous fait quelques confidences. Le champignon de Paris pousse sur du fumier de cheval, la pleurote sur du peuplier broyé, et le fameux shiitake, ce champignon étonnant, sur du chêne broyé. Le shiitake, vous savez qu'il a des vertus magiques, il fait pousser les dents, pousser les cheveux, et empêche de vieillir.
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3: Taureau, je crois que c'est du 21. Ah non, je sais plus.
4: Savez-vous ce que c'est que l'astrologie?
5: C'est les astronautes qui vont dans l'espace.
3: C'est l'espace et les constellations, le placement des étoiles.
4: Vous êtes de quel signe?
5: Verseau. Moi, je crois que je suis taureau.
3: Moi, je suis taureau.
5: Ah si, je suis taureau.
4: Comment on a découvert que vous étiez de ce signe-là? C'est grâce à quoi?
3: Bah, au mois de l'année, par exemple, le taureau, je crois que c'est du 21 mars jusqu'au 20... Ah non, je sais plus.
5: Moi, j'avais un petit carnet de jeu et il y avait un jeu. Si on réussit le jeu, ben, on savait on était de quel signe.
6: C'est quand même magique, hein?
7: Waouh, c'est fabuleux! Et pourquoi on fait ça?
5: Je sais un peu, Verseau, c'est de quel temps à quel temps? C'est de la fin de janvier au début de février. Et moi, vu que je suis née le 31 janvier, bah, je suis Verseau, du coup. Ça s'appelle des signes astrologiques. Et l'astrologie, du coup, bah, c'est des signes astrologiques.
4: T'es taureau, ça veut dire que tu rentres, t'as besoin d'une étable?
3: Non, c'est sur les qualités. C'est quand on est, par exemple, taureau, bah, dans le mois où on est taureau, bah, on n'est pas comme d'habitude.
4: Et vous êtes comment, messieurs les taureaux?
3: Bah, j'en sais rien.
8: Il possède certainement des qualités, mais voilà. Lesquelles?
5: Je sais pas, moi, je pense de l'émotion. Beaucoup, beaucoup d'émotions. Après, je sais pas.
9: Comment je peux te montrer que je peux être fort et sensible, noble et affectueux?
5: Aïe. Les taureaux, eh ben, par exemple, ce sont des personnes qui sont nées pendant les mois
3: De taureau.
10: C'est logique.
3: Quand on est taureau, on se contrarie plus, on est plus vexé, alors que d'habitude, non.
5: Taureau, bah, vu que les taureaux, c'est costaud, bah, je pense que les taureaux, ils sont costauds. Enfin, ceux qui ont les signes astrologiques taureaux, ils sont peut-être très forts.
4: Et les balances, alors ?
5: Quand on était le signe astrologique balance, c'est-à-dire que quand il y a quelqu'un qui nous dit quelque chose, on va le balancer.
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11: Huitizèf, petit guide à l'usage des étrangers du sud du péage d'Arras en vacances dans notre belle région.
12: Nous sommes de retour dans la famille. En ce moment, il fait beau, il fait froid. Ben, on est dans le nord, hein. Il y avait un indice. Hein. Et en plus, il y a un vent de voleur. C'est une situation que j'aime peu parce qu'en général, quand on dit « oh, il fait froid », on nous répond « ben non, il fait pas froid ». J'ai le vent qui est froid. Je pourrais la taper, la personne qui me dit ça. Parce que la conséquence directe du vent froid, c'est qu'il fait froid. Du coup, avance et ferme votre gif. Donc, je résume. Il fait froid, mais il fait beau. Il y a quelqu'un qui a allumé la lumière et d'un coup, vous voyez votre cousine enlever son manteau, tirer sur son col et pousser un soupir. Je sais pas ce que j'ai étouffe d'un coup. Et son mari de répondre. Qu'est-ce que t'as tes vapeurs de belle-mère? Ne paniquez pas. Oui, qu'ils aient fait là pour vous aider. Je vous comprends, ça surprend. Bon, ce n'est pas très 21e siècle comme expression. Mais c'est celle qu'utilisait ma grand-mère quand elle avait une bouffée de chaleur. Ou quand elle remarquait que quelqu'un avait anormalement chaud. Cocteau, tête rouge, t'as des vapeurs de belle-mère ou quoi ?
13: Définition.
12: Les vapeurs de belle-mère sont originellement les bouffées de chaleur dont souffre la majorité de la gente féminine lors du dérèglement hormonal conséquent de l'arrivée de la ménopause. Quand je parle des filles et de leurs soucis, en général, je préfère partir dans le médical par les temps qui courent, c'est plus sûr. Et puis c'est imagé, parce que dans l'esprit de ma grand-mère, que je rappelle est enterrée au cimetière de l'Est depuis les années 80, je replace dans le contexte. Hein. La ménopause atteignait essentiellement les belles-mères. Ou si vous préférez, si t'es belle-mère, t'es forcément ménopausée. Et je tiens à préciser qu'elle disait ça aussi aux hommes. Mais quand est-ce que ça peut vous arriver d'avoir des vapeurs de belle-mère, par exemple ?
13: Exemple.
12: En écoutant le discours de Vladimir Poutine, en s'apercevant que son match Tinder, ben, c'est sa sœur, avec leur nouvelle mode de pas mettre la photo en plus. Et alternative à vapeur de belle-mère, il y a « J'ai chaud, je crois que j'ai une buée ».
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14: Juan Manuel Fangio a débuté et terminé sa carrière de pilote de F1 sur le circuit de Gueux. Et en 1958, c'est le Grand Prix de Cuba, un pays secoué par l'insurrection menée par Fidel Castro contre le dictateur en place. La veille de la course, le 23 février, Fangio fait les derniers essais sur le circuit. Il a 47 ans, la retraite sportive est proche, mais il est très attendu. C'est la star. Le soir, il est à son hôtel quand il est enlevé par des membres du mouvement révolutionnaire cubain. Une manière d'embarrasser le régime et d'attirer l'attention sur la misère du peuple. La course est finalement lancée dans un climat tendu. Fangio, lui, qui sera retenu 26 heures, sera bien traité. Il sera libéré sain et sauf. L'enlèvement fait la une des journaux du monde et sert la cause révolutionnaire. Après la révolution de 1959, la F1 disparaît de Cuba, jugée incompatible avec le nouveau régime communiste. Fangio est né au début du XXe siècle en Argentine. Il arrive tard en Europe. Hein. Il approche des 40 ans quand il se lance dans le premier championnat de F1 en 1950. Il va rapidement impressionner par son talent exceptionnel. Il se distingue par son intelligence de course, sa régularité, sa maîtrise de la mécanique, capable de préserver une voiture tout en restant incroyablement rapide. Fangio court pour les plus grandes écuries de l'époque, Alfa Romeo, Maserati, Mercedes-Benz et Ferrari. À une époque où les voitures sont extrêmement dangereuses et les circuits bordés d'arbres, de bottes de paille ou de simples barrières, sa constance force le respect. Parmi les circuits marquants de sa carrière figure notre légendaire tracé de Gueux à côté de Reims. Un circuit ultra rapide, composé de longues lignes droites sur route nationale, où les voitures dépassent souvent les 250 km/h. Fangio y brille dès le premier Grand Prix de France, le 2 juillet 1950. Il est champion du monde l'année suivante. Il va remporter 5 titres de champion du monde jusqu'en 1957. Un record qui va tenir près d'un demi-siècle. Et même quand il ne gagne pas, il impressionne par sa combativité et son sens tactique. Fangio prend sa retraite en 1958 avec un palmarès exceptionnel. 24 victoires en 51 Grands Prix. Aujourd'hui encore, c'est une référence absolue. Juan Manuel Fangio sur le circuit de Gueux, c'est l'un des trésors de Champagne-Ardenne.
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15: L'ancien mystique manoir de dames. Chambre d'hôte, petit déjeuner, salon de thé, événements, fiançailles, mariage, on peut tout faire ici.
16: Bonjour.
15: Enchantée.
16: Enchantée, bienvenue chez nous.
15: Ben, merci. Donc c'est vous qui avez une vie de princesse, vous m'avez dit c'est au téléphone.
16: J'ai mon prince dans la cuisine.
15: C'est cool, écoutez. Julia et David, donc une magnifique histoire d'amour qui va être très énervante, j'en suis.

0: petit trou dans les cheveux, quoi.
1: Non, c'est la princesse habillée en noir.
0: Et voici David, donc le prince charmant. Bah écoutez, je suis enchantée, hein.
2: Enchantée. Vraiment,
0: ravie de... Vous aussi.
3: C'est ça, rocker, oui, au retard plutôt, voilà.
0: Ah, voilà. C'est ça.
3: La barbe, les cheveux, du coup, un peu plus courts. J'avais les cheveux longs pendant un temps, mais.
0: Avec une. Comment ça s'appelle ça?
3: Ah, la banane, du coup.
0: Oui, la banane, voilà. Le piercing aussi, etc. Donc,
3: c'est ça.
0: Un prince charmant tout à fait moderne aussi.
3: Voilà, c'est voilà. Tout à fait.
0: Ce manoir, vous l'avez acheté?
3: Oui, on est passé devant après une visite qu'on avait faite du côté du 90.
1: Au nord de Belfort, ouais.
3: Mais oui, c'était par un détour du coup à moto plutôt que de revenir par la voie rapide. On a fait le détour côté Vosgien pour l'école, c'était toujours sympa. Et puis on a vu le manoir qui, lui, n'était pas en vente pour le coup. Et on s'est arrêté devant parce qu'on l'a trouvé magnifique. On a fait quelques photos. On s'est dit, c'est une bâtisse comme ça qu'il nous faut. Et en rentrant, continuant nos recherches pour les maisons, deux semaines plus tard, on est tombé dessus, tout fraîchement mis en vente.
0: D'accord.
3: Donc on s'est dit, il y a quelque chose à faire. Donc on est revenu, on a fait la visite, on est tombé sous le charme, malgré l'état du coup...
1: Parce qu'on est tombé sous le charme de l'escalier, et puis après on avait pu...
0: C'était mort.
1: Ouais, c'était mort.
0: Ah, et alors, ça vient
1: d'où ? Parce que moi, c'était un rêve de petite fille. Je disais toujours à ma grand-mère qu'un jour j'aurais un château, et elle me dit, si t'en rêves, t'en es capable de le faire, alors tu le feras.
0: D'accord, et vous saviez que c'était son rêve ?
3: Oui, tout à fait, ça faisait déjà un moment qu'elle en parlait aussi, et puis voilà, c'était le but de pouvoir justement réaliser son rêve. Après oui, il y a un investissement, il y a une grande part de folie. On y met toute notre âme, tous nos budgets, tout ce qu'on peut, pour pouvoir du coup réinvestiguer les lieux, lui redonner le cachet d'antan, et puis... Voilà, que ça reprenne vie complètement.
1: On a eu vraiment un coup de cœur en rentrant, et puis en sortant, on a dit, on est un peu dans la merde. Parce qu'il y avait énormément à faire, c'était pas le budget qui allait, c'était pas le coin qu'on voulait. Et finalement, en ressortant, on s'est regardé, on a dit, ça y est, c'est lui, quoi.
0: Alors, vous faites chambre d'hôte, donc
1: c'est ça.
0: C'est là qu'on mange?
1: Là, on fait chambre d'hôte, là, on fait les petits déjeuners, les tables d'hôte et les salons de thé.
0: C'est votre cuisine à vous?
1: Oui.
0: Oui, parce qu'on est chez vous, en fait.
1: C'est ça.
0: Mais c'est génial, hein, c'est vachement beau.
1: Les gens sont vraiment immergés chez nous.
0: Ah ouais, c'est magnifique.
3: Tout refait au complet.
0: Et votre but, c'était d'ouvrir une chambre d'hôte?
1: Oui, oui. Okay. Ouais, ouais. Notre but, à la base, c'était même d'avoir un château pour sauver un lieu. Et après, on a eu beaucoup trop de contraintes avec les châteaux. Mm-hmm. Donc, on s'est rabattu sur les manoirs où on pouvait un peu plus s'amuser, en fait.
0: Donc, vous bossez tout le temps, quoi?
3: C'est ça, tout
0: vous
3: le temps.
0: Vous faites des travaux vous-même?
1: Oui. Ah oui, on fait tout nous-mêmes.
3: Moi, je travaille encore à côté. Donc, madame est dédiée vraiment pour la partie gestion du manoir chambre d'hôte.
0: D'accord, madame la princesse.
3: La princesse est un peu Cendrillon aussi, puisqu'elle s'occupe de tout derrière. Et après, pour ce qui est partie travaux, elle m'aide énormément. Surtout pour ce qui est décoration, c'est les idées de madame. Après, madame m'a appris pas mal de choses, tout ce qui est placo, tout ça. Moi, c'est la partie électricité. La partie plomberie, autodidacte, on avance comme ça.
0: C'est les idées de madame, hein?
1: Voilà.
0: C'est ça.
1: C'est
0: hein.
1: Ça.
0: Comment vous avez
1: après,
0: fait,
1: j'ai de la chance, il suit beaucoup. Et puis, on a les mêmes goûts, donc en fait, c'est pas compliqué, quoi.
0: Il n'y a pas besoin de le convaincre.
1: Voilà, c'est ça.
0: Combien il y a de mètres carrés, alors?
1: 800 mètres carrés. On en a rénové 250.
0: Je ne sais pas si je vous trouve pas un peu fou.
1: Oui, tout le monde nous le dit.
0: Ah oui, c'est assez banal ce que je
1: voilà. On est passionnés, puis on aime ce qu'on fait, et on savait que ce serait des sacrifices, mais du moment qu'on est ensemble, comme on a dit, qu'on tient le coup, c'est le principal. Parce que cette année, ça va faire 18 ans qu'on est ensemble.
0: Vous êtes rencontrés très jeune.
1: Très jeune, ouais. Ouais, on s'est mariés très jeune aussi, et puis après, on a toujours fait en fonction que l'autre puisse évoluer. Quand un évoluait, l'autre patientait, et puis l'aidait à évoluer, et ainsi de suite. Et ça, c'était le but ultime de notre couple, ouais.
0: Donc, vous vivez à Ventron toute l'année. C'est assez isolé, c'est assez calme.
1: Oui, on aime bien. Ouais. On est tranquille.
0: Oh là là, vous êtes des ovnis pour moi.
1: En fait, je pense qu'on est dans des corps de jeunes, mais avec une mentalité assez ancienne. On aime les choses comme ça. Moi, j'ai vécu avec mes grands-parents. Donc, c'était une ambiance déjà où la famille était importante, les repas étaient importants, la convivialité, les choses à l'ancienne. Je voyais mon grand-père souvent dans les jardins en train de travailler. Donc, tout ça, pour moi, c'est ancré en moi et il a vécu un peu préparé. Donc, c'est ce qu'on aime, notre tranquillité. On adore cuisiner tout nous-mêmes, recevoir les gens, leur proposer en fait un univers carrément différent.
0: Ah, carrément. Hein.
3: Oui, comme c'est marqué du coup sur les annonces, c'est le voyage hors du temps. Quand on rentre ici, on change d'ambiance, d'univers.
0: Vous vous êtes bien rencontrés tous les deux. Hein. Vous notez quand même la chance que vous avez.
1: Ah ça oui, on sait qu'on a beaucoup de chance. Ouais. Ah ouais, parce que tout le monde pourrait pas vivre cette expérience. Et puis on nous l'a tout de suite dit. Est-ce que notre couple est solide? Parce que sinon la banque aurait pas suivi les projets comme ça, quoi.
0: Ah oui. Ah, ouais. Vous avez fait quoi? Vous avez vu des psys, des certificats de solidité du couple pour c'est le ça. Banquier?
3: Non, c'était pour démontrer. Voilà, on avait la NIAC du moins qu'on le voulait vraiment. Donc c'est à force d'insister, ils ont compris du coup que oui, on voulait parce que d'après eux, les statistiques c'était 70% des couples divorcent dès qu'ils achètent une maison avec des travaux, des choses comme ça.
0: D'accord. Voilà.
3: C'est pour ça qu'ils étaient réticents.
0: Et alors, ça veut dire que ça a été long, c'est ça, d'obtenir les prêts bancaires, de convaincre?

0: Ah ouais, déjà on a dû se battre pratiquement 6 mois pour avoir le manoir. Et puis après pratiquement aussi 3 mois, faire tout le tour des banques avec un business plan, leur montrer qu'on était solide. Ils voulaient savoir si on avait vécu des épreuves, des choses comme ça, pour voir si on allait tenir le coup.
1: Ouais. Ah, des épreuves dans le couple ?
0: Ouais, c'est ça.
1: Oui,
0: c'est
1: et
0: ça.
1: Vous avez répondu quoi, oui ou non ?
0: Oui, nous on a morflé pas mal, donc... On sait ce que c'est, donc on savait qu'on allait tenir largement le choc.
1: Mais je peux être indiscrète, en quoi vous avez morflé ?
0: On a eu des épreuves de la vie pas très faciles, beaucoup d'accord. de décès, des maladies, okay. des trahisons, des choses comme ça, c'est dur, d'accord. en très peu de temps.
2: Des périodes financières très compliquées. On a vécu du coup en Saône-et-Loire, dans une ville paumée, mmh. à 30 minutes de toute commodité, on avait essayé, mais c'est vraiment à l'extrême. Et là, pour le coup, financièrement, on avait énormément de mal à s'en sortir, ouais, on vivait avec...
0: 10 euros par mois pour manger. On a connu des périodes vraiment très très compliquées qui auraient la plupart du gens se seraient séparés. Quoi.
1: Oh, je vous adore. Et là, ça tient la route alors ?
0: Là, ça commence à avoir de l'ampleur, ouais. Ouais, ouais. Je pense qu'il nous faudra encore quelques années pour vraiment se faire connaître. Mm-hmm. Mais comme on dit, on ne lâche pas l'affaire. Quoi. Mm-hmm. Puis on a des clients super, donc c'est cool.
1: Donc voilà, le temps s'était arrêté. Hein, mais c'est bon, ça. Il va reprendre son cours. Voilà. Non. L'ancien mystique, mystique parce que vous aimez tout ce qui est mystique.
0: Voilà, c'est ça.
1: L'ancien mystique, Banois, Deux Dames.
0: Ouais. Alors ça, c'est le nom de mes ancêtres.
1: Ah, Deux Dames.
0: Deux Dames, oui.
1: Donc c'est vous qui l'avez baptisé comme ça ?
0: C'était pour rendre hommage à mes ancêtres qui, avant, étaient des nobles. Et quand il y a eu la guerre, ils ont vendu leurs particules pour pouvoir aller dans les rébellions. Quoi.
1: Merci à vous deux, au revoir.
0: Merci, au revoir.
2: Merci bien.
1: Et puis bonne chance pour tout ce qui vous attend. Hein.
0: C'est gentil, je vous remercie.
1: Merci d'être venu.
0: Au revoir.
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4: On sait qu'on est lorrain parce que quoi, Nicolas Turon ?
5: Parce qu'on coule des bronzes.
4: Ça va ?
5: Ben alors, on va parler d'artisanat.
4: Je vais essayer de tirer la chronique par le haut.
5: Oui, des voilà, vous avez bien fait.
4: Des bronzes d'industrie à Amnéville ?
5: Pas du tout.
4: Pas du tout.
5: Bon, c'était alors, pas mal.
4: C'est pas mal, non ?
5: Si je vous dis que la fabrication de cloches a disparu depuis plus d'un siècle en Lorraine,
4: oui.
5: et que vous me répondez « Ah ouais ?» et à Toul, je vous répondrai d'y aller plutôt mollo avec Nadine Morano, un tantinet procédurier. Je vous rétorquerai sur toute la commune de Robécourt, dans les Vosges.
4: Oui.
5: Vous voyez où c'est ?
4: Pas du tout.
5: C'est entre Blévincourt et Saint-Ouen-les-Parais.
4: Il le fait chaque fois. Fois.
5: Non, c'est à la, au sud-ouest de Contrexéville, à la frontière avec la Haute-Marne.
4: D'accord.
5: Robécourt n'est qui n'est pas connu pour l'invention de la mini-jupe, contrairement à ce que son nom pourrait laisser croire. Mais oui, mais bien pour sa fonderie de cloches.
4: Il y avait la même en Moselle avec Omécourt.
5: Omécourt, pendez-le, Omécourt. Il s'agit ni plus ni moins que du dernier endroit où l'on peut couler un bronze en Lorraine. Je sais ce que vous vous dites, Frédéric, oui. mais il ne s'agit pas là d'une image, rien à voir avec ce dont vous me parliez, hors antenne. Et que vous avez déposé dans les toilettes de l'aire d'autoroute de Crantenoy, alors que vous reveniez du séminaire « Comment maigrir en mangeant gras ?» Là...
6: Oh mon Dieu.
5: Rappelez-moi Nicolas, la manufacture de Robécourt a fermé ses portes en 1939, mais une fois par an, des passionnés et des fondeurs bénévoles, souvent venus d'Alsace, réouvrent l'atelier le temps de couler un bronze. La démonstration est une alliance de force et d'agilité. Il faut, vous avez déjà vu couler une cloche ?
4: Non.
5: Pour de vrai, j'ai vu ça la semaine dernière.
4: Oui, alors.
5: Dans le Haut-Doubs. Ah. Et je me suis dit, est-ce que ça existe encore en Lorraine ? D'où cette chronique ? Eh ben, c'est fascinant. Il faut voir le bronze liquide monter à 1100 degrés qu'on coule dans des moules en argile soigneusement enterrés au préalable dans la terre.
4: D'accord.
5: C'est tout un processus. Et puis, on attend quelques minutes et l'étape du démoulage est fondamentale. Et l'apparition du clocheton, une véritable épiphanie, naissance. Tout le monde fait « Oh !» Aïe. On voit vraiment un objet de métal qui a durci en peu de temps, ce qui fait un point commun avec vous également. Jadis, les saintiers. Connaissez-vous la profession de saintier ?
0: Non.
5: Non, c'était les clochiers itinérants qui moulaient les cloches sur les places des villages. Alors pourquoi un métier itinérant ? Parce que la cloche, contrairement aux apparences, est un objet hyper fragile. Mm-hmm. Donc si on la trimballe avec les roues et les charrettes de l'époque,
4: elle casse.
5: Eh ben oui, elle casse. Ah. Et puis autre avantage, quand il est itinérant, le clochetier. Bah, il est sous la main du maître d'œuvre qui peut vérifier que le boulot est bien fait. Il n'y a pas de SAV à l'époque. Et sachez que c'est la taille du moule et donc de la cloche qui conditionne la note que la cloche ou la clarine pour les vaches produira in fine. Ce qui m'a fasciné, c'est qu'après les souffleurs de verre et les ouvriers des hauts fourneaux, c'est encore un métier du feu sacré qui passe par la Lorraine et je trouve ça beau.

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2: Jusqu'à 5h du matin, à Toulon, le tunnel est fermé dans les deux sens. Jusqu'à 6h en direction de Hyères, la jonction A57 A570. Et également jusqu'à 6h, des travaux sur l'A7 à Marseille, fermé en direction de Lyon, entre les Arnavaux et Saint-Antoine. Et la L2 est aussi fermée jusqu'à 6h, entre la Rose et l'A7. Jusqu'à 6h, l'A51 est fermée dans les deux sens, entre Cadarache et Pertuis. Et jusqu'à 7h, la D96 à Belcoden. Toujours des routes fermées autour du Gros Bessillon, entre Cotignac et Montfort-sur-Argent, entre Cotignac et Carcès, entre Cotignac et Barjol, et entre Pontevès et Fox-en-Fouxes. Continuez de prendre les déviations. Et n'oubliez pas que ce jeudi est une journée à haut risque sur le front des incendies. Tous les massifs des Bouches-du-Rhône et du Var sont interdits d'accès. Vous retrouvez les fermetures nocturnes et les cartes d'accès aux massifs sur notre site ici.fr/Provence.
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3: Adieu Baleine et adieu à toutes. Franz, une question.
4: Ah,
3: Kousiba, Bapla la Santate
4: Bapla.
3: Ouais, bon. Si je vous pose cette question, c'est parce que le pitchou de mes voisins bat Atal Atal. Ah. Anna Atal Atal, c'est aller Koussi Koussa. Donc il pourra aller mieux bas Atal Atal. À quoi fait maille d'une jaune que le pitchou de l'Ebézi qui te passe des Toussi. Ça fait plusieurs jours que le pitchou de mes voisins n'arrête pas des Toussi. Alors, votre avis, qu'est-ce que ça signifie le verbe toussi en occitan?
4: Ce serait pas tousser?
3: Eh oui, bravo, bravo, bravo. En effet, en pays toussain, c'est dit toussi, autre prononciation, mais tussi, c'est des brimbales au verbe tufega, sans oublier le verbe tufega pour dire également tousser. Alors, mais, le pauvre drôle, vous pouvez dire que toussi, ce qui compte.